0: bande Douaneau, quoi.
1: Vous vivez, vous grandissez au 140 avenue Ménilmontant, dans ce quartier de Ménilmontant, hein, du 20e arrondissement. Vous viviez où? C'était un appartement? C'était modeste?
0: C'était un appartement du rez-de-chaussée, escalier 15, cour du bas.
1: Vous vous souvenez de tout?
0: De tout. Parce qu'il y avait deux cellules du Parti communiste. Une cellule du Parti communiste dans la cour du haut et une cellule du Parti communiste dans la cour du bas. Et n'oubliez pas que ces hommes avaient une histoire et ils faisaient un peu la police. On n'appelait pas la police au 140. Quand ce qu'on appelait à l'époque les blousons noirs étaient un peu turbulents, il y a 3-4 bonhommes qui descendaient, il y avait un retour au calme et un aspect dissuasif de ces personnages.
1: Alors Thierry Marx, vous allez aller à l'école primaire qui est rue Pelleport, des maîtres qui étaient en blouse à l'époque. Ouais. Vous avez peut-être d'ailleurs apporté une espèce de rigueur aujourd'hui avec vos brigades par exemple.
0: Alors, je voulais pas aller à l'école, moi. Et c'est ma grand-mère qui m'a décidé d'aller à l'école.
1: C'est un personnage clé pour vous, hein.
0: Ouais, les grands-parents, ouais, parce qu'ils avaient du temps pour moi. Et ma grand-mère me dit, tu sais, elle qui avait une vraie difficulté avec la langue française et l'arithmétique, elle me disait, tu sais, les riches ont le savoir, donc ils ont le pouvoir. Et si tu sais lire, écrire et compter, ces gens-là te voleront pas. Finalement, elle m'a donné le projet de l'école, or que moi j'étais plutôt réfractaire à l'école.
1: On découvrira d'ailleurs un petit peu plus tard que vous avez repris d'ailleurs vos études, parce qu'il y a eu à un moment donné un espèce d'échec scolaire, et vous y êtes revenu vers l'âge de 25 ans, mais je veux pas avancer trop vite dans l'histoire. Vers 12-13 ans, même si Paris va rester ce quartier important, vous allez déménager, c'est un premier déracinement, vous n'allez pas loin, vous allez à Champigny-sur-Marne.
0: Alors c'est un vrai déracinement. Moi je sortais de Ménilmontant, où il y avait des bus, des métros, de la marche à pied. Là, il fallait prendre un métro, un RER, arriver à Joinville-le-Pont, prendre 5 bus pour arriver soit au Boulereau, soit au Bois-l'Abbé. Et d'arriver, en gros, dans des champs de betteraves où il y a des barres de logements, de 3000 logements. Donc, complètement déshumanisé, plus de lien avec qui que ce soit, et nous avons senti qu'il allait y avoir une tension dans le quartier très très haut. D'ailleurs, on se déscolarise très très vite parce que les écoles sont des préfabriqués qui n'ont plus rien à voir avec les écoles haussmanniennes qu'on avait connues.
1: Vous créez aussi un petit côté caïd, faites un peu les gros bras aussi à cette période-là.
0: C'est-à-dire que dans ces quartiers, soit vous montriez un peu les biscottos, soit c'est les autres qui les montrait et qui vous assignait. Donc, il fallait mieux montrer ses biscottos. Et moi, j'ai eu de la chance. On était 4 copains. Et c'est triste maintenant parce que je fais l'appel aux morts. Mais on était 4 copains et on faisait du sport. Et moi, c'est le cadre éducationnel du judo qui va m'apporter.
1: Mes copains pratiquez encore aujourd'hui.
0: Oui, bien sûr. Et puis, le cadre éducationnel de la boxe pour mes autres copains. Et des personnages, moi, je pense à Gilles Cataneo qui nous emmenait au judo dans sa voiture. Je pense à Monsieur Rodriguez, qui était le papa de Lucien Rodriguez, champion du monde de boxe, qui nous ramenait dans sa 4L fourgonnette pour qu'on aille au ring Montreuilois ou chez José Jover à la Porte Saint-Ouen. Il y avait des hommes à cette époque dans ces quartiers qui nous ont permis de reposer un cadre éducationnel. C'est quand même ça qui était intéressant.
1: Et aujourd'hui, vous êtes quatrième dan de judo. Tous les cas, voilà, c'est un échappatoire. Vous venez de le dire, Thierry Marx. Vous vivez là-bas. Il y a évidemment vos origines, on l'a dit. Je crois que vous aviez un grand-père qui était artisan plombier, réfugié. Vous vous souvenez de ces moments avec votre maman qui était laborantine aussi. C'est une enfance malgré les bars que vous évoquez à Champigny-sur-Marne qui reste quand même familiale.
0: Oui, bien sûr, bien sûr. La base, ma plus grande richesse a été ma grand-mère, mon grand-père et mon père et ma mère. Ces gens qui ne reculaient pas devant le travail et surtout qui ne cherchaient jamais de bouc émissaire. Ouais. Et quand je disais à ma mère, j'ai été mal noté parce que le prof m'aime pas, elle disait non, mais cherche ailleurs, c'est pas ça. C'est que t'as pas travaillé.
1: Alors on va voir où vous allez chercher, comment vous allez sortir aussi de Champigny, où est-ce que vous allez partir, parce que vous allez vivre des aventures notamment avec les compagnons qui vont vous emmener un petit peu partout en France, on en parle dans une poignée de secondes. On va partir avec Benoît Prospero, si vous voulez bien, chef tout de suite, qui passe en revue les merveilles de la nature et les idées de celles et ceux qui consacrent leur vie au vivant. Et aujourd'hui, Benoît Prospero nous emmène dans un refuge pour animaux handicapés, je ne savais même pas que ça existait.
2: Ah, est-ce que vous imaginez le cœur gros comme ça qu'il faut pour ouvrir un refuge pour animaux handicapés. Nous voici avec ICI Normandie dans l'Orne, à Montreuil au Houlme, avec Michèle Lisicki, cofondatrice de l'association Suzy Handicap Animal. Oui, c'est un refuge pour animaux handicapés.
3: C'est une association que l'on a créée avec ma fille en 2014 et qui récupère tous les animaux handicapés soit par la maltraitance, majoritairement malheureusement, ou par accident ou maladie.
2: Ouais. Et juste, pourquoi pourquoi l'association s'appelle Suzy Handicap Animal?
3: Pourquoi ça s'appelle Suzy? Parce qu'en fait, c'est la première jument de ma fille. En fait, c'est une jument qu'on a adoptée, gravement blessée en concours et malheureusement qui reste handicapée par rapport à son accident et qui devait être euthanasiée. Donc en fait, ce jour-là, on s'est dit bah, pourquoi ne pas intervenir? Et de là, ça a commencé comme ça. En fait, c'est dit, quand elle est décédée, on fera quelque chose pour elle. Et donc, c'est pour ça qu'on a créé l'association.
2: Eh ben voilà, tout simplement. Et donc, quels animaux trouvent refuge dans ce refuge pour animaux handicapés?
3: On a à peu près 320 animaux, on a à peu près 120 chats, on a une centaine de chiens, on a des équidés, 45 à peu près équidés, on a des moutons, on a des vaches, on a des canards, des poules, on récupère tout ce qui est possible.
2: Et des animaux, alors, soulignons-le, qui souffrent de multiples handicaps?
3: Oh, les handicaps plus ou moins lourds, en fait, hein, c'est souvent malheureusement des handicaps qui provoquent une incontinence, hein, une paralysie du train arrière, c'est tout ce qui est fréquent. Après, on a des animaux qui sont amputés, malheureusement, soit dû à un accident ou une maltraitance. On a beaucoup d'animaux qui sont mal formés aussi, hein, on a un peu de tout, en fait.
2: Mais peu importe le handicap, en ce qui concerne l'association Suzy Handicap Animal, eh ben, tous les animaux sont recueillis. Et donc, comment on finance un lieu aussi merveilleux? Ben oui, parce que la question se pose quand même.
3: Alors que par des dons. Malheureusement, on n'a que des... Voilà, on ne fonctionne que grâce aux dons. Et aussi les parrainages pour les animaux. Donc, on peut parrainer également nos animaux. Ils sont tous au parrainage, donc du plus petit au plus grand. Et bah, forcément, dons financiers.
2: Voilà, ça, c'est la partie financière, donc. Et
3: après, on peut avoir aussi des dons matériels, hein, des couches, des croquettes. Enfin, voilà, tout ce qu'on peut avoir, des petites couvertures... tout ce qui peut nous servir pour nos animaux.
2: Et j'ajoute que si vous voulez donner de votre temps, Suzy Handicap Animal recherche aussi régulièrement des bénévoles. Toutes les infos, suzyhandicapanimal.net. Oui, cette association est une merveille. Merci Michel Liziki, merci à sa fille et aussi à tous les bénévoles. Et merci ici Normandie.
1: Merci ici Normandie, effectivement, et à vous Benoît Prospero. Thierry Marx, vous avez des animaux, vous venez de me le confier.
0: Oui, oui.
1: Vous saviez, vous, alors j'imagine peut-être que oui, qu'il y avait justement des refuges pour les animaux handicapés.
0: Oui, oui, bien sûr. J'ai la chance de faire à manger pour les chiens.
1: Oui.
0: C'est très intéressant en termes pédagogiques. Mmh. Quand vous voulez aider des personnes de sauver des animaux, ça les aide aussi des fois à se sauver elles-mêmes. Et puis, chiens, chats, chevaux. Donc, j'ai beaucoup, et je travaille encore beaucoup, pour faire des croquettes, des choses comme ça, avec une très jolie entreprise française qui fait des choses formidables pour les animaux.
1: On peut la citer ?
0: Oui, Babine. C'est Babine, et ils sont formidables. C'est des vétérinaires qui ont monté ça. Voilà, moi j'adore ça. Alors, on se moque de moi souvent avec ça, mais mes confrères, ils adorent ça. Mais, vous savez, j'ai passé 4 ans de ma vie dans un monde assez politisé, et la loyauté des chiens, j'ai jamais trouvé mieux.
1: Thierry Marx, je suis d'accord avec vous. Et votre invité, le chef Thierry Marx, qui est jusqu'à 21h à la table, sans mauvais jeu de mots, d'ici, on va prolonger le parcours de sa vie et comprendre les clés de sa réussite. Restez bien avec nous ce soir en ce début de semaine sur votre radio ici.

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2: C'est en 1988 qu'il reçoit sa première étoile au guide Michelin pour le restaurant Roquembal à Montlouis-sur-Loire. Trois ans plus tard, en 1991, notre invité reçoit de nouveau une étoile au Cheval Blanc à Nîmes. Il y a 20 ans tout juste, en 2006, Gauthier-Millau lui décerne le titre de cuisinier de l'année. Il dirige aujourd'hui des écoles de cuisine. Il est chef de Madame Brasserie à la Tour Eiffel et au Nord à Paris également. C'est Thierry Marx qui est notre invité ce soir. Gamin, vous rêviez de devenir boulanger ?
3: Oui, parce que j'avais un modèle qui était aux portes du 140 rue Millemontant, qui était quand même une cité un peu en tension permanente. Et il y avait un boulanger qui m'a impressionné, qui était un réfractaire, qui était contre le système et qui faisait ses propres pains au levain, qui n'était pas tombé dans le dictat de l'État avec une baguette à coup fixe.
2: Bernard Ganachot,
3: qui faisait un pain exceptionnel, levain naturel et four à bois en vitrine. Je veux dire que, étant gamin, c'était bluffant. Et c'était le pain du dimanche, parce que c'était un pain, évidemment, qui avait un coût un peu supérieur aux autres. Mais je me souviens des files d'attente. Donc je me suis dit, boulanger, c'est bien. Parce que, je travaillerai la nuit et j'aurai le temps de faire du sport la journée. J'étais monté un film comme ça, qui n'était peut-être pas forcément le bon au départ.
2: Alors, on a parlé de Méline Montand, votre arrivée à Champigny-sur-Marne. Il y a un ailleurs, quand même, qui va peut-être vous permettre de vous évader, c'est Saint-Céré. C'est dans le Lot. Vous y alliez, c'est à quelle occasion, c'était pour des vacances d'été,
3: quand
2: vous...
3: Alors, mes parents craignaient beaucoup l'ambiance de la cité l'été. Ouais. Donc, ils avaient trouvé, avec mon grand-père et ma grand-mère, une maison, et ma tante, une maison qui était... Alors, vous dites Saint-Céré, c'est gentil géographiquement, mais en fait, on était à Théroux. Ouais. Et en fait, il y avait 9 kilomètres pour aller à Saint-Céré et 12 kilomètres pour aller à la Capelle Marival. Okay. Donc, en gros, vous étiez au milieu de rien. Et donc, c'était 9 kilomètres en vélo aller, 9 kilomètres en vélo retour pour aller chercher du pain.
2: Ça, vous le faisiez?
3: Et je le faisais, mais j'ai adoré parce que j'ai eu la chance de croiser une famille, deux familles en or, la famille Bayle et la famille Moulaine. Et je suis resté évidemment très ami avec la famille Bayle. Et parce que je gardais les vaches.
2: C'était des agriculteurs, donc.
3: C'était des agriculteurs. Ouais, pas que. Alors, ils étaient un peu agriculteurs, un peu artisans, ouais. Un talent fou, une générosité que l'on connaît dans le Lot et dans cette région. Et donc, j'avais l'impression d'appartenir à eux. Donc, je les rejoignais le matin très tôt. Et on allait garder ou les brebis, ou les vaches. Et puis, après, on s'occupait des tâches. On aidait à la ferme. Et c'était... moi, j'ai un souvenir d'apprentissage de la pêche. Alors, je ne veux pas dire ça à la radio, c'est pas bien. Mais à la main nue, sous la pierre, là, on attrapait les truites.
2: Que vous relâchiez.
3: Bien sûr, c'est du no-kill, comme on dit maintenant, mais d'avoir découvert les premiers lézards, les premiers serpents, et la chasse aux mulots, et d'avoir découvert une cuisine aussi, une façon de faire le pain à la ferme.
2: Ouais.
3: Vraiment, ils m'ont donné une éducation et je les revois de temps en temps. Ils ont tous réussi plutôt pas trop mal leur vie. Et un frère a gardé la ferme et c'est resté des amis de cœur, vraiment profondément.
2: À l'âge de 15 ans, vous rentrez en apprentissage et vous allez intégrer les Compagnons de France, Compagnons du Devoir, en fait,
3: ouais,
2: qui forment les jeunes, on rappelle, au métier manuel, technique, de l'artisanat, à l'industrie. C'est une alternance en entreprise et puis des cours également.
3: Ouais.
2: Et alors là, vous partez un peu partout en France, on va évoquer ces endroits, vous y restez à peu près un an à chaque fois, et vous vous formez.
3: Alors c'est génial. D'abord, il faut expliquer que ça a plus de 900 ans d'existence et c'est parfait pour les gens comme moi qui n'avaient pas du tout de talent pour apprendre pour faire. Donc la scolarité, c'était très compliqué. Mais faire pour apprendre, ça me parlait bien. On me montrait quelque chose, j'essayais de le refaire. Et puis le soir, ce que j'avais pas compris, on me l'expliquait. Donc c'était un cheminement formidable, les Compagnons des Devoirs Unis et les Compagnons des Devoirs, parce que... Je vais évidemment commencer à Paris, dans une maison qui était magnifique à l'époque.
2: D'Aloyau
3: Gavillon. Et c'était génial. Et puis après, ils vont me faire découvrir la France.
2: Alors il y a Tours.
3: Tours, exceptionnel, avec le musée des Compagnons, qui était très impressionnant. Et de voir ces hommes qui parlaient peu, mais qui faisaient autorité par leur chef-d'œuvre. Et qui vous incitaient à faire mieux qu'eux. Et surtout, ils m'ont fait découvrir une chose, c'est l'acceptation de la critique positive. Jamais de compliments, mais cette critique qui nous amène à la réflexion.
2: Ouais.
3: Et ça, c'est une leçon de vie que j'utilise encore.
2: C'est pas la police qui vous a fait des compliments un tour.
3: Non, Non.
2: Parce que
3: non,
2: c'est vrai que vous avez...
3: C'est drôle, vous avez l'anecdote.
2: Vous avez escaladé l'échafaudage de la cathédrale de Tours et la police vous attend en bas.
3: Eh oui, alors on avait fait un pari avec des copains, un copain, celui qui montrait le plus vite en haut de l'échafaudage de la cathédrale de Tours. Et de nuit.
2: C'est ça votre côté caïd, sale gosse, il est là.
3: Mais effectivement, ça a dû impressionner deux, trois personnes à leur fenêtre, et ce qui était totalement idiot d'ailleurs à l'époque. Et quand on est redescendu, évidemment, il y avait deux agents, deux de la gendarmerie d'ailleurs, qui étaient là, et qui nous ont dit, il va falloir faire un tour au poste. Bah, oui. On a fait un tour au poste, mais ils ont été très sympas.
2: Un bon souvenir de Tours.
3: Ouais, excellent. C'est une ville qui m'a impressionné par son patrimoine, par son savoir-faire, par son niveau d'artisanat. Et Tours était nommé comme ça à l'époque, un petit Paris. Et moi, je me souviens de la pâtisserie Sabat, de la pâtisserie Ménard, la chocolatière, la pâtisserie qui était en face... la cathédrale de Tours, la boulangerie où il y avait une boulangerie exceptionnelle rue nationale. Enfin, c'était, il y avait de quoi apprendre avec une note que je suis pas dans la nostalgie. Je dis toujours que la nostalgie c'est l'antichambre de la dépression, mais les dimanches midi dans les pâtisseries en province et notamment à Tours, c'était quelque chose. Je me souvenais que le rythme était donné par les cloches de la ville, où on entendait les clochonner, donc les gens qui sortaient de l'office religieux et qui venaient chercher leurs commandes de gâteaux, petits fours, tartes aux pommes. Et on avait des listes le samedi à préparer pour le dimanche qui étaient absolument hallucinantes.
2: Alors Thierry Marx, vous allez avec ses compagnons obtenir votre CAP de pâtissier, de chocolatier, de glacier, on parlait de Tours, il y a un café aussi qui vous a marqué, vous êtes devenu un peu le roi du baby-foot.
3: Ouais.
2: C'est à Nantes ?
3: C'est à Nantes, oui. Alors Nantes, il y avait un boulanger qui était extraordinaire, qui était chez les compagnons aussi. Et finalement, on avait quand même des budgets très serrés. Et là, je vais apprendre le baby-foot parce que d'abord, je suis pas très bon en baby-foot, mais c'était un peu la distraction du moment. Ouais. Mais il y avait une autre distraction, et notamment quand j'étais à la maison de Tours, c'est qu'on comparait les chefs-d'œuvre qu'on allait faire pour devenir nous aussi un jour compagnons. C'était intéressant parce que ça tenait quand même une grande part dans nos conversations.
2: Alors vous êtes aussi passé par Montauban, puisqu'on parlait de Nantes, j'ai pensé pour Monsieur Gauduchon, c'est là où vous avez appris à faire du pain au levain dans la formation que vous avez suivie. Puis vont venir d'autres villes, notamment Nîmes. Vous allez apprendre des choses, vous y retournerez pour le cheval blanc quelques années plus tard. C'est justement l'objet des choses que l'on va se raconter d'ici quelques minutes avec vous, chef. Thierry Marx est votre invité. Alors, vous entreprenez votre vie petit à petit. Nous, ici, grâce à vos belles initiatives, on entreprend. On va parler de baignade. Pour se baigner, l'accessoire indispensable, c'est la serviette. En plus du maillot, bien sûr. Catherine Quicandon, elle, en a repéré une aujourd'hui particulière dans le sud de la France.
4: À Marseille, la serviette de plage ne retient ni l'eau, ni le sable.
5: C'est Marseille bébé.
4: Et ouais, c'est Marseille bébé. C'est surtout Kima Rolls, une serviette de plage en microfibre 100% recyclée. L'impact environnemental est très important pour les deux cofondateurs passionnés de la mer, comme nous l'explique l'un d'eux, Nicolas Zimmer.
6: On a cherché des matériaux qui pouvaient avoir le moins d'impact possible. Bon, la microfibre en elle-même, c'est un produit qui est issu du plastique, mais la microfibre recyclée est issue de bouteilles plastiques recyclées, donc qui peuvent être récupérées dans les océans. Et après, pour ce qui est de l'import, on essaie de favoriser au maximum les imports les moins impactants, donc ça va être le bateau et le train, en évitant au maximum l'avion.
4: Oui, parce qu'en fait, c'est produit à l'étranger. Kima Rolls propose une serviette anti-sable, car c'est mieux s'il reste sur la plage. Facile à sécher, ça évitera que ça sente le chien mouillé dans votre sac. Hyper absorbante pour vous sécher en quelques instants et ultra compacte, comme ça vous pourrez la mettre ni vue ni connue dans votre sac. Ces serviettes ont également une identité graphique qui, elle aussi, est marseillaise.
6: On a travaillé avec deux graphistes marseillaises depuis le début de la marque et du coup, tous les visuels sont produits à Marseille avec des inspirations plus ou moins marseillaises, donc ça dépend. Cette année, on a fait également une collaboration avec un graffeur marseillais qui s'appelle AZ. Mais oui, on essaie de s'inspirer de nos origines et de notre vécu, des voyages qu'on a fait pour tous les designs de nos serviettes.
4: L'année prochaine, une trentaine de nouveaux visuels sont prévus, dont un qui va s'appeler Bonne Mère. L'aventure de Kima Rolls a débuté en 2022.
6: Aussi, il fait pas mal de kitesurf et il partait souvent au Maroc, notamment à Darla, qu'il partait souvent avec du coup son poncho de surf. Initialement, c'était le premier produit qu'on avait développé. Oui. Et il partait avec des produits qui prenaient beaucoup de place dans la valise, qui étaient encombrants et pas très pratiques pour voyager. Et de ce besoin est né Kima. Donc on a voulu inventer un produit qui pouvait être facile à transporter, facile d'utilisation, qui séchait rapidement. C'est pour ça qu'on a créé le poncho en microfibre il y a maintenant 4 ans.
4: Depuis, il y a eu donc la serviette de plage et bientôt, il y aura des coussins de plage et des sacs de plage. Vous pouvez trouver tous les produits dans plus de 200 points de vente, donc je pense que l'on peut dire que c'est une affaire qui marche. Plus d'infos sur kimarolls.com avec un K. Merci à Ici Provence pour cette idée 100% marseillaise. 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
2: Merci beaucoup Catherine Quicandon et je vous propose avec notre invité Thierry Marx de rester dans le sud. On ira à Nîmes dans quelques minutes. Vous avez eu très chaud lors de vos formations du côté de la Maison Carrée. On va essayer un peu d'échapper à la chaleur en allant aussi dans les Cévennes. Que vous appréciez. Ouais. Restez avec nous. Thierry Marx est votre invité jusqu'à 21h.
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18: Oh, quelle chance ce soir d'avoir Thierry Marx comme invité, chef multi-étoilé. Il est resté à la tête longtemps du mandarin oriental à Paris. Il a notamment ouvert le restaurant sur mesure qui recevra 2 étoiles au Michelin, chevalier des arts et des lettres et commandeur, me semble-t-il, de la Légion d'honneur. Il est ce gamin de la cité de Marceau Paola qu'on a évoqué en début d'émission dans le quartier de Ménilmontant qui s'est un peu fait tout seul. Il est un des chefs cuisiniers les plus influents ici et dans le monde. Et il est ce soir sur ICI, on a de la chance. Alors parmi les lieux, en tant que compagnon, je le disais, pour ceux qui nous rejoignent un instant, vous êtes passé par Nîmes, vous avez eu très chaud. Qu'est-ce que vous avez appris à Nîmes ?
19: Plein de choses. J'ai appris, j'ai beaucoup travaillé en pâtisserie, la maison Moisson, la maison Lavillonnière, et puis évidemment d'aller se rafraîchir, comme tout à chacun, à la près de l'Impérator, qui était un hôtel, qui est toujours un hôtel magnifique. Mais j'ai eu très chaud à Nîmes. D'ailleurs, on n'arrivait pas à supporter l'intérieur de la cabine tellement, la cabine téléphonique tellement il faisait chaud. Donc on travaillait très tôt dans la nuit pour essayer d'éviter ces pics de chaleur. Et la seule échappatoire à Nîmes, quand il fait trop chaud, c'est de partir au Mont Aigoual dans les Cévennes.
18: Oui, parce que le Mont Aigoual, ça c'est un lieu aussi qui vous a marqué. Pourquoi ?
19: Les Cévennes, c'est mystérieux, c'est peu de gens au mètre carré, tout ce que j'aime, du trek.
18: Vous aimez le silence, hein ?
19: J'aime le silence, j'aime la nature, j'aime comprendre la nature, et je vais rencontrer un monsieur... extraordinaire, qui vit dans les Cévennes, qui a une toute petite auberge, qui s'appelle Patrick Pagès, Chantoiseau, et il connaît les Cévennes comme sa poche, le moindre champignon, le moindre gibier, la moindre trace de gibier, il sait la pister. C'était un monsieur, c'était là s'il nous a quittés, mais c'était un monsieur

0: Ouais, le brevet des collèges d'abord.
1: Ouais, d'abord.
0: Il y a des amis hein, que j'aime beaucoup qui vivent à Arles maintenant et qui me disent, écoute, c'est un peu juste ton niveau scolaire. C'est vrai que je fais encore beaucoup de fautes. J'avais du mal à me positionner et cette amie et son mari ont dit, inscris-toi au cours du soir. Et il se trouve que les seuls cours du soir qui existaient au lycée Hélène Boucher, rue des Pyrénées, c'était d'aller en brevet des collèges. Donc je m'inscris en brevet des collèges, et là je trouve une troupe, et vraiment une troupe de 20 ou 25 élèves qui ont tous un projet. Devenir policier, chauffeur de bus, acteur, actrice, parce qu'on avait une fille qui voulait devenir actrice.
1: Ça vous inspire?
0: Alors ça nous, plus que ça nous inspire, c'est qu'il va se créer une courroie de transmission entre chacun. On peut pas suivre tous les cours, mais on s'entraide. Et les profs apprécient, on passe le brevet des collèges, je pense qu'on nous le donne plutôt que de passer l'examen. Enfin, en tant qu'adulte, on l'a eu. Et on a trois profs, trois vacataires qui sont même pas encore profs. Ils disent, c'est génial, vous devriez passer le baccalauréat. Alors, pensez bien qu'à mon époque, le baccalauréat représentait quelque chose d'inaccessible. Et ces trois profs, futurs profs, vont nous aider à passer... Ouais. C'est des profs du baccalauréat.
1: Alors vous êtes plutôt courageux parce que vous reprenez vos études, effectivement. Vous allez partir, je vous montrerai à quel point vous êtes audacieux et un peu avec du culot. Vous allez en Australie, partez à Sydney, vous ne parlez pas un mot d'anglais. Ah. À ce moment-là, vous devenez pâtissier à l'hôtel Regency. Vous en voulez parce que vous travaillez même le soir, vous faites banquer le soir en plus, histoire d'avoir un maximum d'argent de poche. Je passe sur cet épisode australien, puis vous revenez. Et là, je vais vous laisser nous raconter en France. Et vous décidez d'aller voir Bernard Loiseau. Moi, je pense à Bernard Loiseau qui était un personnage truculent au-delà de son talent. Vous allez le voir et vous lui demandez s'il n'y a pas une place de commis.
0: Ouais, alors l'image du chef truculent qu'on peut retenir de Bernard,
1: c'est une mauvaise image.
0: C'est pas la bonne image que j'ai eue. C'était un homme lumineux.
1: Oui, c'est ça.
0: Et quand je vais le voir, parce que quand j'ai passé mon CAP en candidat libre, il y a un chef qui me dit, mais écoute, c'est bien beau d'avoir un CAP, mais c'est qu'une feuille de papier. Qui peut t'adouber dans ce métier? Et donc, je vois un chef qui passe toujours à la télé, Bernard Loiseau. Donc, je me rends à Saulieu, donc je prends un train, je vais à Saulieu, et arrivé à Saulieu, je vais me présenter, et Bernard Loiseau regarde mon CV et me dit, bon, en gros, qu'il n'est pas intéressé par ma candidature. Mais il me dit, mais vous arrivez d'où? Je dis, mais j'arrive de Paris. Il me dit, quand même, vous n'avez pas fait tous ces kilomètres. La générosité du monsieur. Et il me dit, écoutez, j'ai un ami qui déjeune là, vous déjeunez avec lui. Et cet ami s'appelait Georges Pralut. Et je m'assois et je me souviens de la carte, des plats qu'il nous a servis. Il y avait trois plats, les cuisses de grenouille à la crème d'ail, etc. Et là, il nous raconte comment il a été apprenti chez Trois Gros, comment il a racheté l'auberge d'Alexandre Dumaine et comment il allait avoir trois étoiles. Et je me suis dit, mais exactement ça, si je dois faire ce métier, c'est à lui que je veux ressembler. Chef et chef d'entreprise. Et je suis parti à Paris. Je me suis présenté au restaurant La Marée. On m'a pas pris, on m'a pas embauché, et on m'a dit d'aller voir chez Taïwan. Je suis arrivé chez Taïwan.
1: Rue du Faubourg Saint-Honoré.
0: Rue du Faubourg Saint-Honoré, exactement rue Lamennais. Et j'arrive et là je vois un monsieur tutélaire, magnifique, à qui je dois toute ma carrière, qui
1: s'appelle
0: Claude Deligne. Ouais. Et Claude Deligne me dit, mais oui, il y en a un qui part ce soir, parce qu'à l'époque le turnover ça allait assez vite. Si vous faisiez pas l'affaire, vous parlez. Et il me dit, mais t'arrives d'où? Et j'ai dit, chez Bernard Loiseau.
1: C'est culotté.
0: Oui, j'avais mis le pied dans la porte. C'était très
1: dur. Vous aviez déjeuné avec Bernard Loiseau. Vous n'aviez pas travaillé pour lui.
0: Oui, mais et le chef, je ne sais pas s'il a compris. En tout cas, la seule chose qu'il m'ait dit, si tu sais ce que tu veux, tu montres ce que tu vaux.
1: Alors, on va entendre dans un instant la suite de ce parcours, parce qu'il va y avoir Mont-Louis-sur-Loire en 1988, première étoile. Vous irez ensuite à Nîmes, à nouveau, près de la cabine téléphonique où il fait chaud, entre 1990 et 1995, au Cheval Blanc. Vous aurez aussi une étoile en 1991. Et puis en 2014, vous devenez chef de l'année au Guide Pudelot, avec une consécration 3 assiettes. Thierry Marx, ici ça marche, qu'en pensez-vous? Pour vous, là, à ce stade de parcours, ça marche. Depuis la rentrée, certains parents ont laissé leur enfant faire seul le chemin jusqu'à l'école. Je sais que vous avez des enfants. Et pour beaucoup, cette première fois reste un moment particulier. Les voir s'éloigner, les gros cartables sur le dos, avec toujours ces petites inquiétudes au moment de traverser les carrefours. Pour rassurer les parents et mieux sécuriser les trajets des enfants, une mairie expérimente depuis la rentrée une nouvelle solution. Écoutez le reportage de Robin Bernot avec Elsa Dizier en région Centre-Val de Loire.
2: À Vouvray, juste à côté de Tours, la mairie a décidé d'installer un marquage au sol devant les écoles pour faire ralentir les automobilistes.
3: Moi, je pense que c'est une très bonne idée de protéger les enfants.
2: Les deux écoles de la ville se trouvent juste

0: devant une route départementale et un virage que certains coupent grossièrement. Alors, pour cette rentrée scolaire, la mairie a mis en place un marquage au sol coloré. Il faut imaginer en lieu et place du passage piéton plusieurs cercles de différentes tailles, de différentes couleurs, bleu, jaune, rouge, vert ou encore blanc, le tout sur 100 mètres. L'objectif étant d'interpeller les automobilistes afin qu'ils réduisent leur allure. La commune n'en est d'ailleurs pas à son coup d'essai, comme l'explique Gérard Leclerc, adjoint à la mairie de Vouvray, à notre reporter Élise Dizier.
1: Comme vous le voyez là ici par exemple, la giration d'un bus, c'est compliqué. On ne peut pas mettre de chicanes, de choses comme ça ici.
2: Ça fait des années qu'on réfléchit à comment faire pour sécuriser ces écoles. Donc il y a quelques années déjà, nous avions repeint les barrières en couleur là pour montrer qu'il y a une école. Nous avons mis les petites figurines attention école. Ça fait partie de la démarche continue.
0: Alors ici en Touraine, ça marche, mais vous, qu'en pensez-vous ? Pour Mathilde, c'est une très bonne chose. Il faut protéger nos enfants.
3: Parce qu'il y a de plus en plus de personnes qui ne respectent pas les zones autour des écoles qui sont souvent à 30 km/h, donc c'est hyper positif.
0: Ce que je ne vous ai pas dit, c'est que Mathilde est maman et forcément le sujet lui parle. Comme pour beaucoup de parents, la traversée des routes pour aller à l'école est source d'inquiétude.
3: C'est une crainte et on privilégie les passages piétons qui sont aux alentours des écoles, justement parce qu'il y a des personnes qui aident à traverser où il y a les forces de l'ordre.
0: Et côté conducteur, qu'en pensez-vous ? J'ai rencontré Inès qui a le permis depuis quelques semaines.
4: Je pense que tous ceux qui sortent d'avoir le permis, qui ont leur code, etc., on a justement bien le code en tête et on s'arrête. Mais il y a pas mal de gens, les passages piétons, tout ça, ils s'en foutent. Donc ouais, je trouve que c'est une bonne initiative. En plus, mettre des couleurs, c'est assez ludique pour les enfants. Et ouais, ça va permettre de sensibiliser.
0: Désormais, pour la sécurité des enfants, la mairie de Vouvray souhaite aller encore plus loin pour continuer à faire baisser la vitesse des automobilistes et réfléchit à installer des ralentisseurs.
5: Merci beaucoup, Romain Berdon. On parlait de Tours tout à l'heure. On n'est pas loin, là, avec ici Touraine, Thierry Marx.
6: Excellent vignoble.
5: Bah oui. Ah, voilà. Vous nous en recommandez un, là. Il est bientôt 21h. Qu'est-ce qu'on pourrait...
6: Non, on va pas privilégier rien, mais je reviens sur l'initiative de, pour protéger les enfants et puis peut-être que les automobilistes qui enfreignent les lois et le non-respect quand il y a des passages pour piétons, les ramener un petit peu dans une obligation d'un service civique. Et l'éducation civique a complètement disparu de nos éducations. Alors il faut le faire pour la petite enfance aujourd'hui, pour reconstruire ça, mais aussi pour les adultes qui des fois enfreignent et qui trouvent merveilleux de découvrir le Japon et de dire c'est un pays merveilleux, et ils oublient toujours de ramener 15% d'éducation civique qu'on a dans ce pays.
5: Thierry Marx, votre invité, on parlait de Nîmes il y a un instant, on va continuer de se balader. On pourra évoquer l'inauguration du Centre français de l'innovation culinaire, la cuisine du futur. Et puis il y a encore plein de jolis lieux que nous allons évoquer sur votre parcours, sans oublier aussi l'UMI dont vous êtes président, la Tour Eiffel dont vous êtes le chef du restaurant, et au Nord qui est justement là où était Taïwan. Comme quoi la boucle est bouclée, rue Faubourg-Saint-Honoré. Thierry Marx, le chef, est votre invité jusqu'à 21h.

0: jusqu'à 21h.
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2: Thierry Marx, l'un de nos plus grands chefs cuisiniers en France, auteur de nombreux livres comme Paris Marche, je peux citer celui-ci, Saveur Capitale, chez Flammarion, ou encore Le Répertoire de la Cuisine Innovante, prix littéraire d'ailleurs. C'était en 2013, vous l'avez vu dans Top Chef également, ça fait partie de son parcours sur M6 de 2010 à 2014. Il supervise deux restaurants dont il est chef, Madame Brasserie, la Tour Eiffel et au Nord, étoilée au Faubourg Saint-Honoré, c'est à Paris. Je rappelle qu'il est président de l'Union des métiers des industries de l'hôtellerie, qui représente les cafés, restaurants et les hôtels. C'est vrai que vous avez été sélectionné par le CNRS pour élaborer les plats de Thomas Pesquet à bord de l'ISS ?
3: Oui, on a été sélectionné pour la Comfort Food. L'astronaute qui nous a formés à faire le vol en 0G nous a appris énormément de choses. Qu'un astronaute ne peut pas être malade de son alimentation. Sur cette planète, on commence à être malade de notre alimentation, donc des pistes importantes. Un astronaute ne peut pas manquer d'eau. On commence à manquer d'eau sur notre planète et il va falloir travailler là-dessus. Un astronaute ne peut pas déprimer en vol, donc il va falloir qu'il accepte de manger avec les autres. C'est ce qu'on appelle la commensualité, et c'est pour ça qu'on fait ces plats de comfort food. Un astronaute ne peut pas vivre dans ses déchets. Donc il va falloir qu'on travaille, pas sur des matières plastiques, mais des matières dégradables naturellement. Mmh. Tout ce qui a été évoqué dans notre laboratoire de recherche et développement, tous les travaux que nous faisons encore pour le CNRS, eh bien, ont une incidence sur la Terre, et c'est ce que vous avez dit Jean-François Clairbois, qui est un astronaute remarquable et un pédagogue incroyable, et puis évidemment l'amitié que j'ai pour Thomas Pesquet, qui est un excellent judoka, au-delà d'être un aviateur d'élite, un astronaute qui est d'élite.
2: En 2018, vous reprenez le restaurant situé au premier étage de la Tour Eiffel. Madame Brasserie, finalement, vous restez dans les airs, hein, puisqu'on parlait de l'espace, vous avez la tête dans les nuages. On a dû déjà vous en parler, mais de diriger comme ça les cuisines d'un monument national, symbole de Paris, symbole de la France, symbole dans le monde entier, ça confère une sacrée responsabilité.
3: Alors, c'est une responsabilité, mais c'est pas ce que j'évoquerais un restaurant. Je pense que beaucoup de chefs auraient été capables de tenir un restaurant. Je suis assez convaincu qu'il y a une compétence métier dans ce pays pour cela. Mais c'est le symbole de la Tour Eiffel, ce qui m'a le plus impressionné. Il y a le symbole de la créativité française et de l'ingénierie française. Tous ces ingénieurs, notamment architecte et Gustave Eiffel. Et puis tous ces ouvriers qualifiés qui ont levé la Tour Eiffel sous les ordres d'un seul homme qui s'appelait Eugène Milon. Levageur, charpentier, bois, qui transforme son savoir-faire sur la charpente métallique, quelque chose de très nouveau. Mmh. Il va diriger le levage de la Tour Eiffel. On était un pays d'ingénieurs, on était un pays de créateurs. On doit garder ça et on ne doit pas rester un pays que d'inspecteurs et de contrôleurs.
2: Qu'est-ce que l'on déguste quand on est chez vous ?
3: Une cuisine très simple, on défend évidemment le fait maison. Donc on a trois entrées, faites maison, trois plats, fait maison et trois desserts, fait maison. Mais il faut servir ça pour entre 600 et 800 personnes jour dans les grands pics de fréquentation.
2: Vous imaginez pas. Alors je connais le nombre de personnes qui visitent la Tour Eiffel, mais 600 couverts, 600, 800 couverts jour.
3: Oui, donc,
2: Madame Brasserie.
3: Oui, dans les pics forts, c'est ça. Mmh. Et un lieu qui reste, vous voyez, ce matin j'ai pris mon café tranquillement à 8h du matin face à Paris, comme ça, c'est...
2: Vous avez un bureau extraordinaire.
3: Vous êtes en... Oui, d'ailleurs, il y a toujours le bureau de Gustave Eiffel qui est au dernier étage.
2: Oui.
3: Mais
2: sa chambre même, d'ailleurs.
3: C'est un lieu emblématique où vous voyez tous les savoir-faire de cette nation française.
2: Ouais.
3: On peut s'apercevoir à cet endroit-là qu'il n'y a pas de conflit sérieux entre tradition et innovation. C'est ça qu'il faut reconnaître à notre pays et qu'il faut lui redonner cette dynamique-là. Mais il y a un coin où je me mets chaque fois que j'y suis, c'est de regarder à l'est. Parce que je suis né à l'est. Et quand j'étais en haut de la rue de Belleville, je voyais la Tour Eiffel toute petite.
2: Et vous repensez à ce parcours ?
3: Ah ouais, tout le temps.
2: Ouais, tout ce que vous avez fait.
3: Tout ce que.
2: De vos débuts à aujourd'hui, quoi.
3: Ouais, et puis partir du 20e et d'avoir vu la Tour Eiffel microscopique en haut de la rue de Belleville, quasiment au métro Jourdain, là-haut. Et puis de me dire, un jour je serai dessus. J'ai ressenti la même chose que j'ai ressenti à Tokyo quand j'ouvre mon premier restaurant à Ginza, où il y avait mon enseigne et une enseigne d'une grande marque française.
2: Ah, puis pour le petit gars qui a été refusé en école d'hôtellerie parce que la scolarité était pas au rendez-vous, on vous a envoyé en mécanique pendant un mois, on vous a dit ce métier en gros il est pas fait pour toi.
3: Ouais. On m'a envoyé dans une usine où les usines fermaient déjà.
2: Vous êtes sur le toit de Paris et vous voyez Ménilmontant, vous êtes démarré ce gène de Rastignac, là, hein, c'est le Père Goriot, vous c'est la conquête.
3: Ouais. Non mais c'est vrai. Je dans nos écoles d'inclusion et d'insertion que nous avons fait naître avec Philippe et Véronique Carillon dans le 20e arrondissement au départ pour dire aux gens qui nous rejoignent, qui viennent des fois dans des univers, d'univers très compliqués, leur dire, ne vous sentez jamais assigné à une situation, qu'elle soit sociale, qu'elle soit de quartier, qu'elle soit de différence, quelle qu'elle soit. Ne vous sentez pas assigné à quelque chose. Mettez-vous en mode projet et vous allez voir, ça va décoller.
2: En une minute, un mot sur l'union des métiers et des industries de l'hôtellerie.
3: Et dont vous êtes président. Un quart de minute, 4 ans. 4 ans de redécouvrir encore plus une complexité de l'âme humaine. Voilà, c'est les dernières semaines. Donc, content parce que j'ai rencontré un univers. Je me suis aperçu que cette industrie était une industrie où il y a quand même 1 600 000 salariés et qu'on avait des combats à mener, qu'il ne fallait pas se tromper de combat. Le combat de l'impact social, le combat de l'impact environnemental et du surtourisme et les grands enjeux pour protéger la cuisine d'auteur et le fait maison. En France, il y a 175 000 restaurants. Il doit nous rester 2000 chefs et chefs auteurs. Donc, on a, si on veut garder ce patrimoine vivant, bien vivant dans notre pays, il va falloir se bouger sérieusement.
2: Parmi les restaurants, je pourrais citer le Bouillon Saint-Ouen sur Seine, le Bouillon du Coq, c'est la reprise du Coq de la Maison Blanche qui a été repris, une institution locale, et dont vous êtes aussi, vous supervisez aussi la cuisine.
3: Ah bah oui, avec Thierry Martin, qui est un garçon formidable, qui fait des choses merveilleuses là-bas, et surtout, pour moi, c'est mon camp de base le dimanche, parce que je suis aux puces, et avec les puciers, j'adore ça,
2: Thierry Marx est votre invité sur ICI. Alors, il y a deux lieux que l'on a en commun, c'est l'Auvergne, on va s'en dire un mot dans un instant parce que je viens de là-bas, mais j'ai vu aussi que vous aimez particulièrement un endroit que j'ai adoré, c'est l'abbaye royale de Fontevraud.
3: Oui, ouais, je fais beaucoup de méditation et de prière.
2: Ah, pour le coup, c'est silencieux.
3: Oui. C'est
2: près de Saumur.
3: C'est près de Saumur et ça appelle à la spiritualité et à une époque de ma vie, j'avais besoin de retrouver du silence, vraiment du silence et de la prière et de la méditation. Et après, quand j'ai quitté la France pour le Japon, ben j'ai retrouvé un peu ça au Mont Koyasan. Mais dans un premier temps, j'avais découvert avec beaucoup de religiosité l'univers de l'abbaye de Fontevraud.
2: On y croise Aliénor d'Aquitaine, Richard Cœur de Lion. Ils sont là-bas. Hein.
3: Aliénor d'Aquitaine, très inspirante, Richard Cœur de Lion.
2: Henri II.
3: Henri II, exactement.
2: Lieu de spiritualité, en tous les cas, auquel vous tenez. Il y a les Pyrénées orientales, on pourrait évoquer le pic du Canigou, c'est aussi partie de votre
3: vie. Alors, les Pyrénées orientales, je peux en parler parce que je connais bien un centre d'entraînement commando qui est à Mont-Louis et à Collioure. Et j'ai un de mes meilleurs amis, pour ne pas oublier d'où on vient, et notamment la nature des choses, on part faire du trek dans la montagne avec une boussole et une carte. Et on fait de la topographie, enfin, il m'enseigne la topographie. Et j'avoue que c'est des heures et des heures et des nuits passées en montagne.
2: Moi j'adore parce que vous n'êtes pas un chef fermé dans sa cuisine, quoi. Vous restez ouvert sur plein d'autres choses.
3: Mais surtout, c'est que je suis rentré par effraction dans ce métier. Donc finalement, j'ai pas la reconnaissance que on pourrait avoir d'autres chefs qui d'abord vivent très bien ensemble parce qu'ils ont travaillé dans les mêmes maisons. Ce qui n'a pas été mon cas. Donc j'en souffre pas, mais je sens bien qu'à un moment donné, je suis rentré par effraction dans ce métier et que je suis pas le premier chef qu'on invite. S'il y avait pas eu les étoiles Michelin, s'il y avait pas eu Goemilio, s'il y avait pas eu le chef de l'année, de gens qui cherchaient aussi des profils un petit peu différents que élève 2 ou fils 2, eh bien, je n'existais pas dans ce métier.
2: Un dernier mot sur l'Auvergne.
3: J'adore Charbonnières-les-Vieilles, les lacs d'Auvergne, je vous les recommande parce que y allez pas en groupe.
2: Moi je les connais.
3: Voilà, et puis un grand bonjour à un monsieur que j'ai adoré qui m'a fait découvrir deux choses, un pain unique qui a complètement inspiré mon fils qui est Pierre Nury et il m'a fait découvrir un fromage qui est absolument somptueux que je recevais par caisse et je pense à une dame mais je peux pas la nommer qui m'a fait découvrir le Saint-Nectaire.
2: Oh là là là là, c'est
3: c'est à pleurer. Le Saint-Nectaire.
2: Aïe. Vous le servez avec un petit verre de rouge
3: Le pain de Pierre Nury et du Saint-Nectaire et vous êtes le plus heureux des hommes.
2: Quel verre ça, il faut un vin rouge avec ça.
3: Alors, pas
2: vous
3: forcément.
2: Vous pouvez prendre un 5%, pour le coup, ça vient d'Auvergne.
3: Le 5%, c'est bien, mais il m'est arrivé, moi je ne bois pas d'alcool.
2: Avec modération tout ça.
3: Mais avec modération, j'ai découvert de jeunes viticulteurs aujourd'hui qui font des muscadets, c'est vrai même. Et je peux vous dire qu'il y a des choses qui marque l'esprit.
2: Un dernier mot, peut-être que votre prochain restaurant sera en Seine-et-Marne, c'est là où il y avait la maison de vos parents, qui vous manque.
3: Ouais, mes parents me manquent parce que, vous savez, c'est la chanson de Mamie Blue qu'adoraient ma mère et mon père, Nicoletta. Et je suis parti trop tôt. Je suis parti à 15 ans, donc et je voulais tout prouver, tout montrer que je pouvais ceci, que je pouvais cela. Et finalement, le jour où ils partent, je suis à Hong Kong. Où quand ma mère part, j'arrive trop tard. Et ça, c'est des volets fermés. C'est tout un monde qui disparaît. Donc leur dire, mais j'aurais aimé tellement leur dire plein de choses, ce que j'avais vécu, mais finalement, ce qui leur suffisait, c'est que je sois leur fils. Et voilà, on se trompe, c'est des erreurs d'adolescents, mais c'est vrai que j'aurais aimé être là au départ.
2: Et vous le dites sans tarir un secret avec émotion, puisque je vous en face de moi, on va aller se consoler autour d'un bon Saint-Nectaire, Thierry Barks. Exactement. Ça va nous faire du bien, il est presque 21h, je vous remercie. Franchement, pour cette balade, pour votre parcours, pour tout ce que vous faites, et je vous souhaite le meilleur pour la suite. Merci. On a passé un très bon moment. Ici.fr pour réécouter cette émission. Si ça ne vous a pas mis en appétit, je ne comprends pas. Personnellement, je vais dîner. À demain. Salut.

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2: Salut à toutes, salut à tous et bienvenue sur votre radio ici. J'espère que votre week-end s'est très très bien passé et que la semaine a bien commencé. Également pour votre soirée, ce début de soirée, j'ai l'honneur de m'occuper de vos oreilles en direct jusqu'à 20h. Décibel et ce soir, ravie d'accueillir une jeune et talentueuse artiste. Elle s'appelle Maëlle et vous l'aviez sans doute repérée dès 2019 avec sa première chanson, un tube un peu surprise, une chanson sur le harcèlement, les harcèlements qu'on peut croiser à des moments de sa vie. Ça s'appelait l'effet de masse.

sort, hein, l'effet de masse, quelques mois après la victoire de Maëlle à la saison 7 de The Voice. C'était la plus jeune gagnante de l'histoire du programme. Bah, écoutez, elle est toujours pas bien vieille, hein, Maëlle, mais elle sort son nouvel album qui s'appelle Lily. C'est son troisième album. On va en parler avec elle tout à l'heure. Et puis, l'album sera à gagner tout à l'heure au Blind Test. Alors, il faut vous inscrire dès maintenant pour gagner l'album de Maëlle. Le numéro du standard, 0810 055 056. C'est Sadika qui vous attend au standard ce soir, 0810 055 056. Et sinon, pour le plaisir et dans le désordre, vous croiserez ce soir Renaud, Oasis ou encore un jeune talent à découvrir, un garçon qui s'appelle Xam. Et on démarre l'émission avec le chiffre du jour, 449 millions d'euros hors taxe. C'est le marché français de la musique enregistrée pour les 6 premiers mois de l'année 2026. En gros, parce que ces chiffres-là, si on n'a pas de comparaison, on se rend pas compte, ça va mieux. Ça va toujours pas extrêmement bien, mais ça va mieux. C'est en hausse de 3,5% par rapport au semestre précédent. On apprend aussi que le streaming fournit désormais 65% des revenus de la musique enregistrée en France. C'est beaucoup, 65%. Et puis, voilà, on apprend aussi, parce que le SNEP, le syndicat du disque, s'occupe de ça, que les trois chansons les plus diffusées à la radio pour la première partie de l'année 2026, donc de janvier à juin, eh bien c'est le duo Théodora et This Is, la chanson de la Coupe du Monde de Shakira, et puis un garçon que vous connaissez bien, s'appelle Bruno Mars, et sa chanson I Just Might, c'est la chanson la plus diffusée cette année.

0: Félicitations à monsieur Bruno Mars, l'artiste le plus diffusé sur les radios françaises entre le mois de janvier et le mois de juin dernier. Son album s'appelle The Romantic. Bon, bah, bisous Bruno. Pouf.
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0: Tous les soirs dans Décibel, on vous livre un coup de cœur, et la plupart du temps d'ailleurs qui vient d'un label indépendant. Ce soir, le label se nomme Cocktail Malakoff. On aime bien ce petit jeu de mots et on vous présente Xam. Xam, c'est un garçon qui est chanteur, qui est aussi acteur et que vous avez peut-être vu dans The Voice en 2018, ou alors si vous allez au théâtre, vous l'avez vu jouer dans Le Cercle des Poètes Disparus avec Stéphane Fraisse. Il a fait une grande tournée, plus de 300 représentations partout en France. Il vient de sortir un EP très chouette et très romantique. Et il ne l'a pas fait tout seul, il l'a fait avec Clément de Feu Chatterton. On va écouter la chanson-titre de cet EP qui est sorti vendredi. Ça s'appelle Villa Rose. Vous allez voir, c'est une histoire d'amour adolescente. Et puis la suite de l'EP, bah c'est la suite de la vie sentimentale du garçon en question. Tout s'est pas toujours très bien passé, mais l'EP est magnifique. Découvrez Xam.

qui chante Villa Rose. Et figurez-vous, les amis, que Xam, il était dans la même saison de The Voice que mon invité Maël. Maël, vous l'aviez sans doute découverte en 2019 avec cette chanson qui a fait beaucoup d'effet et beaucoup de bien à beaucoup de gens.

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1: Oasis, Renaud, un blind test autour du vent pour lequel vous pouvez d'ores et déjà vous inscrire au standard où Sadika vous attend. 0810 055 056. Le cadeau de ce soir, eh bien, c'est le nouvel album de mon invité Maëlle. Bonsoir Maëlle.
2: Bonsoir.
1: Ou peut-être devrais-je dire Lily.
2: Mais je suis plusieurs personnes à la fois, écoute, ça me va.
1: Voilà. Maëlle, donc ce troisième album qui vient de sortir, il s'appelle Lily. On rentrera plus en détail tout à l'heure dans cette histoire de Maëlle. Lily, elle est multiple, elle est parfaite, elle est avec nous ce soir. Maëlle, début de carrière donc très très jeune en 2018. Ouais. Vous devenez non seulement la plus jeune gagnante de l'histoire de The Voice dans la saison 7, mais aussi la première femme à gagner, mais je ne savais pas ça.
2: Mais oui, première femme au bout de 7 saisons quand même. Donc je trouvais ça fou que je sois la première après tant d'années. Mais bon, très fière d'ouvrir cette porte, mais c'est vrai que bon, un peu frustrant quoi. Ouais.
1: Alors après, on en fait quelque chose ou pas. En l'occurrence, Maëlle en a fait quelque chose, puisque accompagnée par Calogero après l'émission aussi, ce premier album réalisé par lui arrive, il s'appelle Maëlle en 2019. Il y a Toutes les machines ont un cœur, puis il y a surtout cette chanson archi marquante, L'effet de masse.

0: C'est une chanson qui parle de harcèlement à tous les âges, dans tous les endroits, et qui peut finalement tomber sur tout le monde. C'est quelque chose d'absolument injuste. Ça a touché énormément de gens. Cette chanson ne devait pas être un tube. Je crois que vous ne l'aviez même pas repérée comme forcément un single.
1: Pas du tout. C'est vrai que, par contre, j'étais persuadée qu'elle allait toucher un maximum de gens, ouais. Parce que c'est une thématique qui est quand même très dure et encore malheureusement trop d'actualité. Mais c'est vrai qu'encore aujourd'hui, elle voyage, cette chanson. Elle est chantée dans des écoles,
0: oui, dans
1: par des
0: collèges.
1: Professeurs. Enfin, je trouve ça. Je me demande même si elle n'est pas dans un manuel scolaire. Ouais. Enfin, je trouve qu'elle a un voyage extraordinaire. Bon, la thématique est très dure, mais si je peux aussi donner un peu de lumière et qu'on comprenne aussi ce que veut dire le harcèlement, ouais. Je trouve ça important, quoi.
0: C'est important. Et enfin, moi, j'ai une petite qui a 12 ans maintenant, mais qui chantait cette chanson,
1: oh, wow.
0: Quand elle avait 8-9 ans,
1: oh, wow.
0: Et oui, elle a beaucoup voyagé, vraiment, elle a fait beaucoup de bien. Le deuxième album, c'était en 2023. Mais là,

On sent déjà sur le deuxième album cette envie de oui, ok, j'ai une super belle voix, les pianos voix, c'est beau, mais on peut aussi aller un peu à l'aventure de la production. Et ça se confirme donc avec le nouvel album Lily.

0: c'est votre petit surnom d'enfance ?
1: C'est mon surnom d'enfance et c'est le surnom que tout le monde me donne. On m'appelle plus Lily que Maëlle finalement. Donc j'ai vraiment l'impression de me montrer pour de vrai avec ce disque-là.
2: Est-ce que c'est le fait justement d'avoir démarré très jeune à la télé, 17 ans alors forcément on se protège parce qu'on est une toute jeune femme à 17 ans, on ne sait même pas encore si on est vraiment devenue une femme ou pas. Enfin, il y a plein de choses à régler.
1: Je l'étais clairement pas.
2: Ouais, voilà. Un peu bébé quoi. Est-ce que là justement, troisième album et quelques années plus tard, vous vous dites bah ok c'est bon, j'ai 25 ans, maintenant je peux raconter qui je suis vraiment et j'enlève quelques protections.
1: Exactement. En fait, je pense que quand on commence jeune, on a un plein de choses qui s'ouvrent à nous. Il y a plein de chemins possibles et inimaginables. Donc, on ne sait pas véritablement vers qui se tourner. Et je pense que j'avais envie de plaire à tout le monde. Il y avait aussi.
2: Bah oui, voilà, on veut bien faire.
1: On veut bien faire. Et c'est vrai que du coup, j'avais envie d'expérimenter. Et j'ai expérimenté durant ces trois albums-là. Et c'est vrai que maintenant, à 25 ans, je ne suis pas du tout la même personne que quand j'ai commencé. Et ça s'entend aussi même dans ma musicalité, dans mes textes. Donc, forcément, il y a un truc peut-être un peu plus frontal qu'auparavant, quoi.
2: Voilà, vous aimiez Maëlle, découvrez Lily. On l'écoute maintenant dans Décibels.

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1: Elle s'appelle Maëlle et Lily, c'est le nom du troisième album. Maëlle, notre invitée ce soir. Pour celles et ceux qui vous ont découverte avec l'effet de masse, le premier album, vous avez cette voix cristalline et tout. Là, on entend que vous en jouez maintenant. Vous avez presque appris à déchanter, vous qui chantez très bien. On le sait, vous pouvez, mais vous pouvez aussi murmurer. Ça, c'était un processus qui était simple ou...
2: Ben justement, en fait, ma voix, elle a quand même pas mal changé. Hein.
1: Ouais.
2: Forcément, on m'a connue, j'avais 16 ans, donc j'avais pas mué. Là, j'ai mué et ma voix, elle est beaucoup, beaucoup plus grave. Et je pense que du coup, je me suis un peu plus amusée aussi dans cette volonté de création de ce disque-là à assumer mes fêlures vocales, dans le sens où j'avais envie d'un peu... J'aime pas ce terme, mais cradifier
1: ouais.
2: un peu, pour qu'on aille vraiment comme si je m'adressais dans l'oreille de ouais. quelqu'un qui m'écoute à l'heure actuelle, quoi.
1: Et puis on doit pas nécessairement chercher la perfection.
2: Non, justement, je voulais vraiment enlever cette volonté que tout soit ultra bien cadré, ce que j'ai pu faire auparavant, même si je dis pas que tout était parfait, mais j'avais envie que tout soit bien cadré. Et là, au contraire, j'avais justement envie d'ouvrir les fêlures et qu'elles soient bien... Bien présente, quoi.
1: Alors, dans la série « Dis-moi ce que tu écoutes, je te dirai qui tu es », si vous voulez en savoir plus pour Maëlle, dites-vous que quand elle fait un duo avec le guitariste Wax, elle reprend Niagara. Mais...

puis on a parlé des collaborations avec Calogero, il y a aussi Zazie. Mel, on a parlé de vous aussi avec le groupe belge Puggy, puisque vous êtes sur leur chanson Mirror.

0: Et puis, pour compléter cet horizon artistique autour de vous, Maëlle, il faut qu'on parle de Ella. Ella, c'est la grande sœur de Clara Luciani. Sur le parfait, je vais mouiller. Alors c'est un gang plutôt chouette. Est-ce que c'est ça est-ce qu'on a bien cerné votre entourage musical, Maëlle?
1: Bah là vous l'avez bien amené en tout cas, c'était bien. non mais surtout vraiment, et là en tout cas pour ce disque là, elle a été une personne extrêmement importante pour moi. Ça a été elle m'a aidé justement à écrire ce disque là, à m'affronter aussi comme je m'affronte un peu avec Lily, à accepter le fait que je voulais peut-être être un peu plus frontale, un peu plus direct, et la plume de Léa elle est comme ça, ouais. Et elle m'a complètement aidée à m'émanciper de cette armure que j'avais et que je portais, qui était un peu trop lourde pour moi, et elle a été remarquable dans ce processus là.
0: Donc à affirmer, embrasser des imperfections, être frontale, il y avait un autre objectif dans ce disque, Lily, pour vous?
1: Moi, je pense que dans ce disque-là, ce que j'avais envie d'amener, c'est aussi ce côté pop que j'adore, en fait. Ouais. Moi, j'adore la pop. Et j'ai grandi en écoutant Laurie, en écoutant Nelly Furtado, en regardant des lives de Britney Spears. Et j'avais envie de m'ouvrir à ça aussi.
0: À ces sonorités-là. Et alors, comment on l'apprivoise? Parce que oui, vous, j'imagine qu'à vos débuts, c'était des guitares-voix, des pianos-voix. Ouais. Comment on apprivoise ça? Faut travailler avec des producteurs? C'est de la culture personnelle?
1: Je pense que faut travailler avec les bonnes personnes, et puis c'est de la recherche, en fait. C'est vrai que je pense que quand je suis sortie de The Voice, même sur l'album précédent, j'étais pas prête à expérimenter ça, j'étais pas prête à montrer sous cet angle-là. Je pense qu'il y a des moments à tout, et là c'était mon moment de mettre les deux pieds dedans.
0: Et les amis, si vous n'aviez pas encore plongé dans l'univers de Maëlle, c'est le bon moment aussi. Vraiment, cet album Lily, il est super réussi. On est surpris, à chaque chanson, il se passe des choses auxquelles on ne s'attendait pas. Et nous, on va continuer à en parler. Et puis, on va vous passer à la question, Maëlle, le questionnaire des choix cornéliens.
1: Oh my God.
0: Ouais, préparez-vous, ça va être terrible. À tout de suite.

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3: Timéo, le chasseur.
4: Il était 5h du matin, on avançait dans les marais, couvert de brume.
3: Révélé par The Voice Kids, Timéo Béas est un jeune chanteur originaire de Cran. L'interprète de Canaillou a aussi su séduire les studios Disney en prêtant sa voix au personnage de Mufasa, le roi lion.
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1: Oui, c'est Décibel, ravie de vous retrouver. Mon invitée de ce soir, Maëlle, vient de sortir son nouvel album, Lily. Elle sera en concert, Maëlle, à Lyon le 4 novembre. Rendez-vous aussi à Toulouse le 12. Ce nom, le Rocher de Palmer à côté de Bordeaux, le 13 novembre. Le 20 novembre à Paris, à la Gaîté Lyrique. Et puis au mois de décembre, à Nantes, à Bruxelles, à Tourcoing, à Rennes et à Villeneuve-la-Garenne. Déjà en 2027, il y a des dates qui commencent à arriver. Donc voilà, ça s'annonce très très bien, cette histoire. Maëlle, vous êtes de tournu. Mais c'est incroyable, incroyable.
2: Mais raconte-nous.
1: Oui, faut que je raconte. Alors, Tournu, petite ville de Saône-et-Loire, bisous à Issy Bourgogne.
2: Oui.
1: J'ai passé, moi, une grande partie de mon enfance là-bas, puisque ma mamie, mamie Rosa, bisous mamie, elle écoute l'émission.
2: J'adore.
1: Mamie Rosa, elle habitait, oui, à Tournu, d'abord dans le centre-ville, rue de la Boîterie, puis après à côté, l'Hébergement de Cuiserie, bref, voilà, on connaît vraiment ce hood. Et dans cet album, Maëlle, il y a cette dualité aussi, finalement, entre Paris, qui vous attire, et puis bah, l'enfance, la ville de votre enfance, Tournu. Alors, pour Paris, bah, la chanson s'appelle Paris, pas de mystère.
2: Ouais.

0: me suis dit que j'allais vous faire un petit questionnaire tournu ou Paris.
1: Oh my god.
0: Ouais, je sais, c'est dur.
1: C'est un choix dur.
0: Ok, allez, c'est parti. Tournu ou Paris, la fête de la Saint-Philibert ou la foire du trône?
1: Mais tu sais que j'adore la Saint-Philibert, j'y étais encore cet été, la Saint-Philibert direct, mucho churros direct.
0: Avec mes cousins, on l'appelait la Saint-Fil-de-Fer, parce qu'on était très drôles dans les années 80. Mais oui Maëlle.
1: Mais je vais l'appeler comme ça maintenant.
0: La Saint-Fil-de-Fer.
1: Je vais piquer ça.
0: Pâté en croûte de chez Commerçon ou le brunch à Paris à 40 euros?
1: Je vais te dire le pâté en croûte, je suis tellement sauciflarde, terrine, tout le monde se fout de ma tronche, cornichon, mais pâté en croûte direct.
0: Pêcher dans la Saône ou se baigner dans la Seine?
1: Ouais, la Saône, c'est pas ouf non plus, hein. Mais bon, même se baigner dans la Seine, ouais, je fais pas les deux, je suis désolée, je choisis pas.
0: Non, hein.
1: Ça me dégue.
0: Foot, oui, c'est vrai, c'est un peu dégueu. Faire son footing, la Garenne ou au Bois de Boulogne?
1: Ah, la Garenne, j'adore. Mais le fait que tu connais ça, ça me termine, j'adore.
0: Tournu. Bien sûr, ma mamie Rosa, elle avait une boutique rue du Docteur Privé.
1: Oh, mais j'allais dire un truc, mais j'ai passé ma vie dans ces rues-là, quoi.
0: Oui. Alors justement, la rue. Alors,

0: écrire. Mais bon, j'aime quand même la scène, là. Surtout que je suis en train de préparer la tournée.
1: Bah oui.
0: Je vais vraiment m'amuser, je pense.
1: Ah, en plus, avec trois albums, il y a du choix,
0: ouais,
1: dans les chansons et tout.
0: Là, il y a une vraie direction. Enfin, ouais, je dis pas qu'il y avait pas de direction avant, mais j'ai l'impression que je peux prendre un peu plus de liberté. Je peux faire de plus en plus de choix, comme j'ai de plus en plus de chansons. Donc, c'est trop, trop inspirant.
1: Vous préférez perdre lequel de vos sens, si vous devez en perdre un? Je rappelle, pour ceux qui suivent pas, au fond, oui, odorat, goût, toucher ou vue.
0: C'est chaud, moi, cette question-là, elle me fout de l'urticaire, je te jure.
1: Ah bah non, alors j'arrête.
0: C'est horrible parce que j'aime tout, en fait, je peux pas, mais je pense que je perds peut-être le goût, je sais pas, ouais, le goût. Mais ça, je peux plus goûter le pâté en croûte,
1: bah
0: t'imagines?
1: Ouais, c'est pas cool.
0: Ouais, non.
1: Non, il faut pas. Bon, faut garder les 5.
0: On laisse tomber.
1: Faut garder les 5. Mm-hmm. On vous propose de faire une première partie au Stade de France, mais vous détestez l'artiste. Vous dites oui ou pas?
0: Je le fais, ouais.
1: Pour tout lui pour voler la vedette. Mais oui, bravo Maëlle, bravo.
0: Ça dépend. Si j'aime juste pas musicalement, bon voilà, mais s'il a fait des dingueries, j'y vais pas.
1: Oui, non, mais il fera plus le Stade de France, Patrick Bruel. Allez, écoutons Maëlle avec un extrait de son nouvel album Lily. La chanson s'appelle Érotomanie. Et ben, j'en ai pas entendu beaucoup des chansons sur l'érotomanie. Celle-ci est formidable. Écoutez Maëlle.

0: Et
1: qu'est-ce qu'elle est bien écrite, cette chanson.
0: Merci.
1: Je l'adore. Érotomanie, donc, personne qui est érotomane, c'est une personne qui a ce trouble psychiatrique qui la pousse à croire de façon totale, délirante, mais totale, qu'une autre personne est amoureuse d'elle. Donc là, ça arrive, on voit le personnage de la chanson amoureux d'un chanteur. Voilà,
0: C'est moi l'érotomane, là.
1: Ouais, c'est ça. Mais ça peut être, voilà, ça peut arriver au boulot, ça peut arriver n'importe où. C'est un truc complètement dingue. C'est fou de faire une chanson là-dessus.
0: Mais parce que ça m'est arrivé. Ça m'est arrivé. J'ai pas été érotomane, mais quelqu'un était persuadé d'entretenir une relation amoureuse avec moi, ouais.
1: Waouh, ça fait peur. Parce que là, ouais, la petite voix à la fin, je connais déjà le prénom de nos deux filles. On se dit, elle va loin, la fille, en fait.
0: Ouais, mais parce que c'est vrai que dans sa volonté, dans ce qu'il avait, dans ses yeux, dans ses messages qu'il pouvait m'écrire, il y avait ce côté un peu terrifiant que je ressentais où il pouvait s'imaginer, il me parlait de ses parents.
1: Il était sûr que vous aviez une relation tous les deux.
0: C'est ça. Et dès que je montrais d'autres personnes que lui, parce que je ne le connaissais pas, c'était de la jalousie, c'était des menaces, voilà, donc.
1: Alors, là, pour le coup,

0: une expérience personnelle particulièrement flippante, mais qui vous arrive aussi parce que voilà, vous êtes dans la lumière et que donc il y a des gens qui sont complètement esbaudis en vous voyant, ce que je comprends, mais n'empêche d'en faire une chanson, est-ce que ça permet aussi de digérer un peu l'aventure?
1: Ouais, en vrai, moi, paradoxalement, je me suis beaucoup amusée en l'écrivant avec, ouais, avec Léa, parce que elle aussi, elle a eu, ça lui est déjà arrivé, enfin, elle connaît pas, on a parlé, mais en fait, ça arrive à pas mal de gens, ouais, finalement, cette histoire-là, et du coup, je trouvais ça intéressant, et d'ailleurs, Eminem, qui a fait une chanson sur Stan, ça aussi, voilà, ouais, exactement, bah, je trouvais que c'était intéressant de pouvoir l'amener aussi en français avec un texte comme ça.
0: Alors, l'amour, c'est quand même un thème qui revient beaucoup dans le disque, mm-hmm, Maëlle. Mm-hmm. Chuchu, Lily. Alors, mais c'est l'amour sous toutes ses formes, et alors, on tire pas le bon numéro comme ça automatiquement à chaque fois. Hein, oui. C'est un petit peu la loterie. Voilà, on n'a pas les six bons numéros. Mais alors, on a l'incertitude qui est très, très, très bien décrite dans Tango.

0: Et là, on entend voilà toute la diversité des manières d'aborder les rapports.
1: J'ai trop aimé la planche pourrie, quoi.
0: Je vais le noter, je vais le garder, ce truc-là, j'adore. Ça fait... Voilà, la planche pourrie.
1: Ah, putain.
0: C'est sans fin, en fait, les histoires d'amour. À chaque fois, quand on en commence une, on doit se dire « Ah, mais tout a déjà été écrit. » Puis après, on se dit « Mais non, en fait, pas ça. » Et on y va.
2: Mais en même temps, c'est un thème que j'adore. Enfin, moi, l'amour, j'adore être amoureuse, comme j'adore ne pas l'être. Et, et je pense qu'on peut, s'amuser dans l'écriture. Parce que c'est vrai qu'en fait, il y a une tonne de chansons qui parlent de ça. Et j'ai essayé, dans ce disque-là, de parler un peu de toutes ces formes d'amour, de ma famille, de mes amis, de la peur de trouver mieux, au contraire de juste du désir, de la sensualité, et juste voilà parler des expériences d'une meuf de 25 ans et d'oser d'expérimenter tout simplement en fait.
0: Ouais, et ce qui est beau, c'est que même si on n'a plus 25 ans, on s'y retrouve quand même, parce qu'en fait voilà, les émotions, elles ont pas d'âge.
2: J'espère.
0: Ouais, ouais, vraiment. Non, Maëlle, c'est réussi et c'est finement écrit. Je pense que vous allez vous régaler. N'oubliez pas d'aller applaudir Maëlle à Lyon le 4 novembre, et puis à Toulouse le 12, à Bordeaux, ce nom juste à côté, le 13 novembre, à Paris à la Gaîté Lyrique le 20 novembre, et au mois de décembre à Nantes, Bruxelles, Tourcoing, Rennes. Voilà pour les dates de cette première partie de tournée 2026. Maëlle, qu'est-ce que je peux vous souhaiter alors pour la suite?
2: Écoute, beaucoup de pâté en croûte.
0: Ouais.
2: Beaucoup de pâté en croûte, et que je me fasse plaisir sur scène, et qu'il y ait plein de choses qui s'ouvrent à moi, et surtout d'être moi-même finalement.
0: Ça y est. À 25
2: Merde.
0: Ans.
2: Merde.
0: Ouais, c'est gagné. Maëlle, l'album s'appelle Lily. Merci d'être venue nous voir.
2: Merci beaucoup. À bientôt.
0: Salut.

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1: Mais oui, c'est Décibel, il est 19h46, j'espère que ça va bien chez vous. Et ou alors en voiture, hein. Vous pouvez peut-être nous écouter en voiture aussi, vous préparez le dîner, vous prenez un bain, tout nu. Ah bah dites donc, vous n'êtes pas gênés. Non mais vous avez tous les droits, après tous les auditrices et les auditeurs d'ici. On est là pour vous, en direct jusqu'à 20h, Décibel, de la musique et aussi du jeu. Nous jouons au Blind Test maintenant avec Patrick et Elisabeth. Bonsoir à tous les deux.
2: Bonsoir Émilie.
3: Bonjour Émilie.
1: Comment ça va?
2: Ça va très bien, merci beaucoup Émilie.
1: Je suis ravie de vous avoir tous les deux pour un Blind Test consacré au vent. Alors, le vent, en chanson, en fait il y a plein de chansons qui parlent de vent. Elisabeth, est-ce qu'il y a eu du vent aujourd'hui chez toi?
3: Alors non, on a eu du soleil assez faible quand même, en légère brise on va dire. Et là tu vois, on a un beau ciel bleu avec quelques petites traînées blanches rosées.
1: Et t'es où toi déjà? Redonne-nous le nom de ta ville.
3: Moi, je suis à Mandeur, dans le Doubs.
1: Dans le Doubs, c'est ça.
3: Oui, Sochaux, les scooters et les automobiles Peugeot.
1: Fabuleux. Et les moulins à poivre.
3: Ah ben oui, oui, crinoline, tout ce que tu veux.
1: C'est ça, non, parce que Peugeot, voilà, moi j'ai pas le permis, mais j'ai un moulin à poivre, hein. Moi aussi j'ai un Peugeot. Mais bon, Patrick, un petit point météo aussi. C'est dans quelle région déjà?
2: Alors moi j'appelle de Nîmes, ouais. J'écoute Radio Provence avec la radio parce qu'on peut la capter jusqu'à Nîmes depuis pas mal d'années, ça fait je crois 15 ans. Il y a eu beaucoup de vent aujourd'hui puisque le Mistral a soufflé beaucoup beaucoup. Et je voulais aussi, Émilie, dire une chose, je vous félicite parce que mardi soir j'étais à l'antenne, vos larmes ont ému toute la France parce que j'écoute votre émission depuis très très longtemps parce que je m'occupe de ma maman qui a 91 ans. Ouais. Et à 20h ou à 19h, c'est l'heure à laquelle je la fais souper, dîner. D'accord. Donc forcément tous les deux nous écoutons. Comme elle est impotente, nous écoutons votre émission de radio. Et mardi soir, vos larmes à propos de l'hommage rendu à Catherine Ringer m'ont ému et ont ému toute la France. Et je vous remercie parce que je ne savais pas que Catherine Ringer avait enregistré deux albums en solo que je vais me dépêcher de trouver dans des vide-greniers ou d'occasion pour les découvrir. Ouais. Et merci d'avoir nous avoir fait écouter certaines chansons extraites de ces deux albums solo de Catherine Ringer. Par contre, elle, c'est pas ma chanteuse préférée, je l'avoue, mais je la connaissais dans ses interviews parce que c'était une femme très intelligente et très modeste. Oui. Voilà. Et c'était une femme avec un grand F. Et je regrette beaucoup qu'il n'y ait pas eu plus d'hommages à la télévision nationale, France 2, France 3, la 5, la 7, etc. J'espère que ça va venir, mais j'aurais aimé que les hommages soient spontanés et dans les jours qui viennent.
1: C'est ce qui m'a beaucoup gentil, déçu, Patrick,
2: parce qu'elle le méritait.
1: Il y en a eu un sur France 2.
2: M'ont beaucoup ému, ainsi que le lendemain mercredi soir, quand vous avez pris l'antenne à 19h, on sentait encore votre émotion. Vous voyez que je suis sincère.
1: Merci Patrick, ça me fait très plaisir.
3: Je l'ai ressenti aussi, Émilie, car j'ai écouté également, tu
1: mardi
3: vois.
1: Mardi soir,
3: oui, il y avait de l'émotion, des larmes. Et moi-même, j'ai eu quelques larmes, tu vois.
1: Bah, je te comprends, Elisabeth. Ah, elle est partie? Allô?
3: Non, je suis là.
1: Ah
3: moi.
1: Non, elle est là. J'ai cru que je t'avais perdue, Elisabeth, j'étais pas bien.
3: Non, je suis là, je t'écoute.
1: Ok, allez, on va pouvoir jouer alors, Elisabeth et Patrick. Les chansons parlent de vent et on cherche les interprètes. Et merci à tous les deux pour vos gentilles paroles qui me vont droit au cœur.
2: Vraiment. C'est la sincérité.
1: Bah, ça fait plaisir. Allez, première chanson, dites-moi les amis, qui sont les interprètes de cette chanson où souffle le vent.
3: Elisabeth, alors ça serait Stéphane. Comment il s'appelle?
2: Garou.
1: Il n'est pas tout seul.
3: Garou
1: avec qui?
3: J'avais dit
1: Dion. Oui, bravo.
3: C'est ça.
1: Elisabeth et Patrick, je vous mets chacun un point. Un point pour Garou, un point pour Céline Dion. De toute façon, à la fin, tout le monde gagne l'album de Maël. Vous connaissez le système. Allez, deuxième chanson. Là, on est sur un groupe de hard rock.
3: Oui, alors Elisabeth serait ce Scorpion.
1: Bravo!
3: Je suis fan.
1: Wind of Change. Le vent du changement, chanson qui est devenue l'hymne à la toute fin des années 80, l'hymne de la chute du mur de Berlin. Elisabeth,
3: j'ai 2,33 tours de Scorpion.
1: Ah, une vraie fan.
3: Ah oui, je suis du signe de Scorpion. Et sur une pochette, il y a le Scorpion.
1: Ah bah oui, eh ben, ils n'allaient pas mettre un papillon, Elisabeth. Il y a un moment, il faut respecter
3: la
1: DA.
3: Ça impressionne quand même. Alors, pochette,
1: j'avoue. 2 points pour Elisabeth, 1 point pour Patrick et une dernière chanson qui souffle pour le plaisir.
3: Ah ben, Elisabeth, est-ce que ça serait pas Pauline Esther par
1: non.
3: hasard?
1: Non. Alors, c'est Vive le vent.
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1: mais qui chante
4: blanc.
1: Cette version de Vive le vent d'hiver?
2: Benjamin Biolay.
1: Oui, bravo Patrick.
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1: Dans les grands sapins verts. Bravo Elisabeth et Patrick, vous avez chacun gagné un exemplaire de l'album de Maëlle. Et pour rester dans la thématique du vent, après Garou, Céline Dion, Scorpion et Benjamin Biolay, nous convoquons...
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1: Bon bah, moi ce petit jeu de mots à la fin de la chanson de Renaud, je le trouve absolument irrésistible. Allez, c'est déjà l'heure de la chanson anniversaire. Liam Gallagher d'Oasis fête ses 54 ans aujourd'hui. On lui pardonne donc cette intro à la Imagine. Et on se réjouit d'accueillir Oasis au Stade de France les 23 et 24 juillet prochains.

0: petit don't look back in anger pour souhaiter un joyeux anniversaire à notre ami Liam Gallagher et merci à l'équipe de Décibel. Il y avait ce soir Kinan, Sadika, Iris, Thierry, Thomas et Mélodie.
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0: Bonjour à tous, quel plaisir de vous retrouver chaque semaine, tous les jours entre midi et 13h sur votre radio Ici, dans ce nouveau rendez-vous. Ici, on parle bon plan, vie quotidienne, arnaque à éviter, santé. Nous sommes là pour vous rendre service parce qu'on vous doit bien ça. C'est le titre de ce nouveau rendez-vous quotidien. Nous sommes ensemble, je l'ai dit, jusqu'à 13h. Moi, je m'appelle Enora Malagré et voici la joyeuse bande qui m'accompagne, Aude Razo, madame anti-arnaque. Bonjour Aude.
2: Coucou tout le monde.
0: Vous avez passé un bon week-end,
2: oui,
0: ma Aude?
2: Super.
0: Valère Coréard et ses bons plans conso et mon chouchou. Coucou Valère.
3: Salut Enora, bonjour à toutes et tous.
0: Oui, cette semaine c'est lui mon chouchou, j'ai décidé. Gérald Kirzek, notre médecin. Bonjour Gérald.
4: Bonjour. Et Valère, il fait bah oui, c'est comme ça.
0: Et vous aussi. Et notre rayon de soleil, Elsa Wolinski. Coucou Elsa.
5: Coucou, bonjour.
0: Alors aujourd'hui, gros dossier, les médicaments sans ordonnance. Et à cet effet, nous recevons une éminente collègue de chez 60 millions de consommateurs. Je vous la présente dans un instant. Vous avez des questions, appelez-nous ou laissez-nous un message vocal sur notre WhatsApp gratuit 0810 055 056. Nous sommes là pour vous. C'est votre émission. Et puis laissez-nous aussi des messages vocaux, comme l'a fait Yannick aujourd'hui.
6: J'ai eu un mal de fou ce week-end à trouver du carburant et je comprends pas pourquoi.
0: Eh oui, c'est le sujet, c'est votre préoccupation à vos souhaits, c'est votre antenne. Hein. Laissez-nous un message, appelez-nous 0810 055 056. Dites-nous si vous avez eu vous aussi des difficultés à trouver du carburant. Si vous avez des conseils à nous donner, on est ensemble, hein, on s'entraide. C'est votre émission, on vous doit bien ça. Et puis on va y répondre, et surtout à Yannick, hein, ma chère Aude et mon cher Valère, dans une trentaine de minutes. 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On va parler médicaments sans ordonnance. 15% des médicaments sans ordonnance sont efficaces. Et on reçoit Sophie Kwan, notre éminente collègue de chez 60 millions de consommateurs. Bonjour Sophie.
7: Bonjour Enora.
0: Vous connaissez bien, vous avez fait un gros dossier dans le 60 millions de consommateurs de ce mois-ci. Hein. C'est pour ça qu'on vous reçoit avec votre meilleure amie d'enfance Valère Correa.
3: N'importe quoi.
0: Non, mais vous allez saisir de ce dossier aujourd'hui tous les deux.
3: Oui, c'est leur série en fait, de 60 millions de consommateurs dont vous êtes rédactrice en chef adjointe Sophie Kwan. L'automédication progresse-t-elle réellement en France et pour quels problèmes de santé les Français y ont-ils le plus souvent recours alors ?
7: Alors c'est effectivement en forte progression. Depuis 20 ans, il y a 30% de personnes en plus qui s'automédiquent et on est à 9 Français sur 10 aujourd'hui, ce qui est énorme.
0: Ah oui, effectivement.
3: Ouais, c'est assez énorme. Mais en fait, qu'est-ce qui fait qu'on s'automédique ? Je ne sais pas si ça se dit comme ça, mais
7: ça se dit comme ça, oui.
3: Parce que on pense bien sûr au coût de la consultation, les déplacements d'honoraires, les déserts médicaux. Qu'est-ce qui fait qu'on décide de s'automédiquer ? Et surtout, est-ce que c'est donc parce qu'on y est obligé ? Ou parce qu'on se dit, bon, on est tous un peu médecins entre ChatGPT, Google et j'en passe.
7: Alors, il y a un peu de tout, mon capitaine. La première raison, c'est quand on a des symptômes qui nous semblent bénins, qui semblent pas très compliqués à gérer, on va chercher soi-même son médicament à la pharmacie ou on va piocher dans son armoire à pharmacie où on a toujours une dizaine de médicaments, 11 en moyenne chez les Français. La deuxième raison, c'est la difficulté à avoir un rendez-vous rapidement. Quand un symptôme semble pas trop compliqué à gérer, on se dit si mon rendez-vous, qui est en moyenne dans 8 jours, si mon rendez-vous arrive dans 8 jours, je serai guérie d'ici là, j'espère. Et puis la troisième raison, ce sont des Français, et Enora en parlait dans son introduction, avec la crise du pouvoir d'achat, des Français qui ont du mal à joindre les deux bouts et qui n'ont pas envie d'avancer l'argent chez le médecin pour aller avoir une consultation en bonne et due forme.
0: Gérald Kirzek, forcément notre médecin qui va réagir.
4: Mais l'automédication, c'est le bon sens aussi, c'est de se dire, moi j'ai des petits symptômes, des de gorge, une petite douleur abdominale, je vais voir si ça passe. Donc c'est se donner un petit peu de temps et il y a rien de mal à s'automédiquer. Après l'automédication avec des médicaments, il y a un professionnel de santé en première ligne accessible, c'est le pharmacien quand
7: Absolument.
4: Même, qui est là pour pouvoir aussi orienter, aider sur les symptômes. Il y a des médicaments qui sont en libre service et puis il y a des médicaments qui sont ce qu'on appelle derrière le comptoir vous n'avez pas besoin d'ordonnance, mais vous avez besoin que ça soit le pharmacien qui vous les donne, mm-hmm. et donc il va vous les donner avec le conseil. Donc je crois que c'est important d'avoir ce maillage territorial en plus, facilement accessible, plus facilement que trouver effectivement un médecin traitant.
0: Valère Correa.
3: Moi, Sophie Kouane, ce qui me choque, c'est la pub qu'il y a autour des médicaments. Enfin, on n'y comprend plus grand-chose, parce que quand on est cudam comme moi, on n'est pas médecin, on voit la pub pour le mal de gorge, on voit la pub pour le nez qui coule en ce moment, ou je ne sais quoi.
0: C'est un petit business quand même, un peu curieux.
3: Voilà, c'est ça. Est-ce que ça marche, tout ce qu'on nous promet là ?
7: Alors, c'est loin d'être efficace pour tout, évidemment. Ça a même parfois certains risques. Ne pas se fier à la pub, ne pas se fier non plus aux promesses qui sont sur les emballages où on va vous dire soulage les douleurs, soulage les bouffées de chaleur, notamment...
0: Pourquoi vous dodelinez, cher Gérald Kerzek ?
4: Je dodeline parce que c'est quand même très contrôlé, la publicité des médicaments. D'abord, les médicaments qu'on appelle vignettés sur ordonnance, il n'y a pas de publicité. Et ceux qui sont sans ordonnance... C'est quand même contrôlé par les autorités de santé. Donc, je suis d'accord qu'il ne faut pas prendre ça pour argent comptant et que ça peut fonctionner chez quelqu'un et pas chez quelqu'un d'autre. Mais il y a quand même un contrôle, une rigueur avant la mise sur le marché, etc. Même si ce sont des médicaments sans ordonnance.
7: Alors, les médicaments, il y a quand même, une fois qu'ils ont eu l'autorisation sur le marché, toute une phase de vigilance derrière pour savoir si les risques sont importants ou pas. Voilà. Et puis, en pharmacie, on ne trouve pas que des médicaments. On trouve aussi des compléments alimentaires.
4: Bien sûr.
7: Ces compléments alimentaires, c'est un énorme marché de santé où on vous dit, quand je parlais des bouffées de chaleur, on vous dit, vous allez régler votre bouffée de chaleur, vous allez régler vos problèmes d'érection matinale, vous allez régler vos problèmes de rétention d'eau. Et ce n'est pas forcément prouvé parce que là, pour ça ne passe pas par la même autorité que les médicaments, ça passe par la DGCCRF.
4: Et ce ne sont pas des médicaments.
0: Audrazo. Voilà.
2: Petite parenthèse, puisqu'on parle d'automédication, et là on parlait beaucoup de médicaments en pharmacie, attention aussi aux réseaux sociaux, avec les pseudo-remèdes de grand-mère qu'on nous vend. Je sais pas si
0: Elsa Wolinski nous en dira un mot tout à l'heure.
2: Je ne sais pas si vous avez vu la dernière tendance ce week-end, j'ai vu passer ça beaucoup, de dire qu'on peut se blanchir les dents avec du café, du citron, du sel et du dentifrice.
3: À mon avis, c'est le contraire.
2: Les dentistes ont réagi, ils disent que attention, ça peut vraiment endommager
0: les mailles,
2: les dents, ça peut endommager les gencives. Ces vidéos, elles font des millions de vues. Donc c'est vrai que l'automédication, c'est aussi ces gens qui vont en pharmacie, c'est aussi attention aux écrans, ce qu'on voit passer. Des fois, on veut passer un petit peu n'importe quoi, mais c'est vrai qu'Elsa nous en parlera tout à l'heure.
0: On va continuer à parler des médicaments sans ordonnance grâce à Sophie Kouane, en l'occurrence de chez 60 millions de consommateurs. Et puis, si vous avez du mal à trouver du carburant depuis ce matin, c'est votre antenne. Donnez-nous des astuces. Appelez-nous 0810 055 056. Un peu plus tard dans l'émission, on parlera aussi Alzheimer avec le docteur Kerzek. Elsa nous parlera des remèdes de grand-mère. Une émission très riche aujourd'hui parce qu'on vous doit bien ça. Mais pour l'heure, Michel Berger, il n'y a pas de honte sur votre radio. Ici, on est ensemble jusqu'à 13h.

0: Il n'y a pas de honte sur votre radio ici. Michel Berger, on est ensemble jusqu'à 13h dans On vous doit bien ça.
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0: Et j'en profite, dis donc, c'est très personnel, j'embrasse ma petite maman qui écoute la radio. J'embrasse donc du coup les copains de Ici Touraine et puis tout le réseau, bien sûr, nos magnifiques 44 locales qui font un travail extraordinaire. Nous étions d'ailleurs avec Audrazo à Montpellier toute la semaine dernière. Alors on est en plein cœur d'un gros dossier sur les médicaments sans ordonnance. On parlera aussi du carburant. Si vous avez des messages à nous faire passer, c'est votre antenne. Vous êtes ici chez vous, 0810 055 056. On parlera Alzheimer, remède de grand-mère avec Elsa Wolinski. Un gros programme bien riche comme on aime. Valère Correa, vous avez des questions pour Sophie Kouane qui nous vient de 60 millions de consommateurs.
3: Et qui est rédactrice en chef adjointe des hors-séries. Le hors-série qu'on retrouve en ce moment justement sur l'automédication en kiosque. On parlait à l'instant avec le docteur Kirzek de la différence entre médicaments et compléments alimentaires. Oui. Si j'ai bien compris, les compléments alimentaires, c'est l'efficacité est moins prouvée malgré des promesses alléchantes. Vous pouvez nous rappeler la différence, Sophie ?
4: Alors, un complément alimentaire, c'est un aliment. Donc, ça arrive sur le marché via le contrôle de la répression des fraudes. Mm-hmm. Il y a certaines substances qui sont prohibées, mais c'est un aliment, donc ça n'a pas besoin de montrer son efficacité pour arriver sur le marché.
3: Donc c'est des capsules quand même, enfin des petites gélules, des trucs comme ça.
4: C'est des capsules, ça peut être
0: c'est pas un bout de courgette.
3: Ouais,
4: c'est à base de plantes. On imagine que c'est anodin et que ça va nous faire du bien parce que c'est naturel, pas forcément, voilà.
0: D'accord.
5: Ah, super. Donc moi j'en ai acheté plein ce week-end. Je me suis fait avoir en fait.
4: Ça dépend. Il y en a certains qui fonctionnent parce que la plante vient de millénaires d'utilisation traditionnelle, et puis d'autres qui sont complètement fumeux, mais complètement fumeux. L'autre aspect, c'est évidemment celui du médicament, qui là est très réglementé. Faut déposer une autorité de mise sur le marché et prouver l'innocuité, c'est-à-dire qu'ils ne sont pas dangereux.
3: Alors rapidement, parmi les médicaments qu'on peut prendre sans ordonnance, est-ce qu'il y en a certains qui sont à la fois très populaires, mais aussi dangereux ? C'est ce que j'ai cru comprendre en lisant votre hors-série.
4: Oui, nous on s'est attardé sur les symptômes bénins qui vont passer relativement rapidement. Si vous les soignez au bazooka, vous avez des risques. Je pense aux produits antirhumes, rhinofébrale, Sinufix, des choses dans ce genre, qui là peuvent provoquer des troubles digestifs par exemple, ou des produits contre les maux de gorge qui là aussi contiennent un anesthésique qui peut avoir des effets secondaires.
3: Strepsil par exemple, ce genre de...
4: Alors, je ne sais plus ce qu'on avait mis, Strepsil, c'est effectivement, mais il y en a un certain nombre.
5: L'isopaïne
4: par exemple.
5: Ça aussi j'ai acheté.
4: Drill,
0: miel citron. L'isopaïne ?
4: Là c'est très drôle. Les pastilles au miel et au citron ou au thym ou quoi, faites attention parce que souvent c'est même un arôme, c'est même pas du vrai miel.
0: Vous confirmez, Gérald Kirzek, notre médecin, rapidement, parce qu'on a une auditrice qui attend.
6: Il peut y avoir bien sûr des effets secondaires. Après, tout médicament, c'est une balance bénéfice-risque. C'est clair que si le bénéfice il est nul parce que vous avez un rhume et en 4 jours ça va passer tout seul, ça sert à rien de prendre des choses qui provoquent un risque, même s'il est minime. Alors après, sur tout ce qui est l'isopaïne, il y a un petit anesthésiant, c'est toujours en plus. Vous savez, Voltaire, il disait, la médecine sert à distraire le malade pendant que la nature le guérit. Et très souvent, sur ces petits mots, c'est la nature qui va guérir. Donc ça peut être un petit plus.
0: Il nous cite du Voltaire, celui-là, maintenant.
6: Ça veut dire quoi ? Ça veut dire que quand il y a des effets secondaires qui sont disproportionnés, il faut s'abstenir.
0: Alors, vous savez quoi ? Si vous avez des questions sur les médicaments que vous avez achetés comme nous à la pharmacie sans ordonnance, profitez-en. On a Sophie Kouane qui est là, le docteur Kirzek, 0810 055 056. On accueille tout de suite Sylvie, on continue à dérouler ce sujet, voilà, tout à fait passionnant. Sylvie qui nous appelle de l'Eure, on embrasse ici Normandie. Bonjour Sylvie.
7: Bonjour l'équipe de France.
0: Coucou, bonjour.
3: Bonjour.
7: bonjour toute l'équipe. Je me suis inscrite un petit peu pour discuter. Là, je viens d'apprendre des petites choses supplémentaires sur l'automédication.
0: Et vous avez une petite question pour nos médecins, toute l'équipe ?
7: Oui, voilà. Alors, moi, ce serait plus... ma question, elle était sur les produits, sur les médicaments, sur les rhumes, les maux de gorge. Bon, là, j'ai eu un petit peu la réponse, en fait, en avant-question. Et J'aurais oui une petite question aussi sur toutes les tout ce qui est crème, savon, shampoing, enfin vendu en parapharmacie, en pharmacie aussi, qui serait qui aurait des comment dire.
3: Moi, j'imagine ce que vous voulez dire, c'est que quand j'achète en pharmacie ou parapharmacie des produits d'hygiène, je pense que c'est mieux. On se dit toujours parce que c'est en pharmacie ou parapharmacie. Est-ce que c'est de meilleure qualité ?
0: Alors, on va plancher là-dessus dans un instant. Le temps du disque, comme ça, vous pourrez faire vos devoirs. Sophie Coinet, le docteur Gérald Kirzek, Marc Lavoine et Patrick Fiori. Ça s'appelle Occupé sur votre radio ici. Dans Vous Doit Bien Ça.

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1: Marc Lavoine et Patrick Fiori occupés sur ICI dans votre nouveau rendez-vous. On vous doit bien ça jusqu'à 13h.
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1: Et Dieu, que ça réagit au 0810 055 056, ça appelle, ça envoie des textos dans tous les sens. Bah oui, parce qu'on parle médicaments sans ordonnance et ça nous concerne toutes et tous. Surtout Elsa Wolinski, apparemment, sur la table.
4: J'ai passé le week-end à acheter ce qu'il ne fallait pas.
1: Qui a acheté tout ce dont nous a parlé Sophie Kwan, hein, notre collègue de 60 millions de consommateurs. Nous avions Sylvie avec nous qui disait, ah bah voilà, moi j'achète aussi en parapharmacie des crèmes, des gels douches, parce qu'on a l'impression que c'est un peu mieux. Docteur Kerzay, que répondez-vous à notre chère auditrice Sylvie qui nous appelait de Normandie?
5: Quand on met des crèmes, ça peut aggraver la situation comme ça peut l'améliorer. L'avantage de la pharmacie, il y a des bons produits un peu partout, mais l'avantage de la pharmacie, c'est qu'il y a le conseil du pharmacien ou de la pharmacienne. Eh oui. Et ça, c'est important, parce que si vous avez une peau avec de l'eczéma, une peau atopique qui réagit, etc., bah, il y a des crèmes qui peuvent aggraver la situation. Donc là, vous aurez ce conseil-là que vous n'aurez pas dans une grande surface. Après, il y a des très bons produits, on parlait des crèmes anti-âge, qui sont aussi ailleurs que dans les parapharmacies.
1: Merci docteur Kerzek, on va continuer à prendre des auditeurs, c'est votre émission, hein, 0810 055 056. Nous avons David qui appelle de la Seine-Saint-Denis. Bonjour David.
6: Bonjour Enora, bonjour toute l'équipe.
1: Bonjour. Oh, quelle jolie voix. Enchanteresse, cher David. Alors, vous avez une petite question à nous poser?
6: Oui, tout à fait. Mais avant tout, je voudrais juste vous dire que je vous écoute tous les jours avec grand plaisir et qu'une heure passée avec vous, ça passe trop vite.
1: Bon, écoutez,
7: oh, c'est trop gentil. Moi, je suis en préménopause, donc je vais pleurer.
1: Merci, cher David. Hein. Cette émission, elle est faite pour vous rendre service. J'espère que ça fonctionne un peu. Alors, David, on vous écoute.
6: Oui. Oui, donc voilà ma question. J'ai des problèmes d'allergie au pollen et donc chaque année j'achète des médicaments sans ordonnance.
1: Ouais.
6: Je me dis que c'est pas la peine de prendre rendez-vous chez le médecin pour ça. Et je saurais pas vous expliquer d'où ça vient, mais j'ai ce ressenti que c'est moins efficace que si c'était un médicament avec ordonnance.
1: Bonne question. Alors, Sophie Kwan, de 60 millions de consommateurs.
8: Alors, parfois les médicaments sans ordonnance sont des médicaments un peu moins dosés que ceux qui vont être fournis sur ordonnance.
1: Ouais.
8: C'est vrai que l'avantage énorme de la consultation chez le médecin, c'est qu'il va vraiment cerner votre profil, mm-hmm, et vous prescrire les molécules qui vous conviennent le mieux. Nous, ils sont à 60 dans l'article sur les antihistaminiques. On a réussi à dégager à la fois des molécules et des principes actifs qui fonctionnent très bien. On a 3 verts et on en a 3 oranges. C'est pas qu'ils fonctionnent, ils peuvent fonctionner un petit peu moins bien ou un petit peu moins rapidement. Ils nécessitent des précautions d'emploi plus importantes. Et ça, c'est quelque chose qu'on a regardé dans tous les médicaments, la centaine de médicaments qu'on a analysés. On n'est pas uniquement sur l'effet, on est aussi sur est-ce que c'est difficile à prendre, est-ce qu'en le prenant mal ou en le donnant à son enfant alors que c'est pas pour lui, on risque des problèmes.
1: Gérald Kerzek.
5: Mais surtout aller consulter, parce que en fait l'allergie elle peut évoluer et laisser banaliser un rhume des foins en disant oh, ben, c'est rien, c'est juste des éternuements, ça peut se transformer, on le sait, dans 30% des cas en asthme. Donc c'est peut-être pas que le médicament est moins efficace, mais c'est peut-être que votre maladie allergique évolue. Donc d'où l'intérêt de prendre un rendez-vous un peu en avant chez l'allergologue pour faire des tests.
1: Merci David, on vous embrasse très très fort, prenez grand soin de vous, passez une belle après-midi. Aude Razo, très rapidement.
7: Une question de Didine qui nous écrit sur WhatsApp, qui dit, c'est pour vous Gérald, qui dit qu'elle en a marre que son médecin lui prescrive du Doliprane et des lavages de nez, et qui se plaint qu'en fait on réduise la prescription d'antibiotiques.
1: Ah.
5: Les antibiotiques c'est pas automatique, parce que sur les virus et les rhumes, c'est des virus, ça ne fonctionne pas, ça guérit pas plus vite, ça sera pas plus efficace de prendre des antibiotiques. Et le paracétamol, ça fonctionne très bien contre la fièvre, les courbatures, etc. Et le lavage des fosses nasales, c'est un des meilleurs remèdes, parce que ça va diminuer l'inflammation, ça va rendre la perméabilité des petites trompes qu'on a à l'arrière du nez et qui remonte dans les oreilles, donc ça va déboucher. Donc ça marche très bien. Si vous rajoutez, vous hydratez, un peu de repos, bah finalement, c'est ça qui va faire qu'au bout de 3-4 jours, les symptômes iront mieux.
1: Sophie Kwan.
8: Dans les 6 produits contre le rhume de ce numéro, le seul qui soit vert, c'est Physiomer, c'est contre le nez bouché, c'est effectivement un spray nasal pour se déboucher le nez.
5: Gardez bien votre médecin.
1: Voilà, oui, bah oui, surtout M. Kerzek, que nous on a la chance d'avoir.
5: Le médecin de l'auditrice, parce que c'est très bien ce qu'il prescrit.
1: Merci. Hein. Continuez à réagir au 0810 055 055 0,56. Et procurez-vous, hein, vous l'avez compris, ce numéro de 60 millions de consommateurs. Merci Sophie Kouane d'être venue nous faire
8: merci
1: un coucou.
8: À vous.
1: On vous réinvite très très vite. Hein. On va la retrouver Sophie Kouane, bien sûr. On va accueillir aussi le gagnant ou la gagnante. Je crois que c'est une chère Karine de notre jeu. 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N'est-ce pas Karine ? Bonjour Karine.
0: Ah,
1: oh là,
7: oh là.
1: C'est l'émotion sûrement. Bonjour Karine.
0: Ah, mais complètement.
1: Ah bah voilà. Allez Karine, comment allez-vous ?
0: Bien, on fait avec, on n'a pas le choix.
1: Bah oui, dans ces temps vraiment très perturbés, c'est le moins qu'on puisse dire. Et ben on va vous filer.
0: Le mot est faible, Enora. Le mot est faible,
1: je sais bien.
0: T'as besoin de se réveiller là.
1: Ouais, je suis d'accord. Très clairement, je suis d'accord avec vous. Et cette radio est là pour vous écouter. En attendant, on va vous filer un petit coup de pouce. C'est gagné, Karine. Bravo.
0: Merci beaucoup.
1: Voilà, on en a bien besoin et on vous doit bien ça, les copains. On est ensemble. Voilà. Et puis allez-y, hein, lâchez-vous. 0810, 055, 056. On est là aussi pour vous écouter. Ne vous inquiétez pas Karine, ce qu'on traverse tous ensemble, on va en parler.

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2: Et il est midi 33 sur votre radio ICI. Bienvenue dans votre nouveau rendez-vous. ICI, on parle bon plan, vie quotidienne, arnaque à éviter. On parle santé aussi. Nous sommes là pour vous rendre service parce qu'on vous doit bien ça. C'est le titre de ce nouveau rendez-vous quotidien. On est ensemble jusqu'à 13h. Je suis Enora Malagré. Je suis avec Aude Razo, Valère Coréard, le docteur Gérald Kirzek et Elsa Wolinski, qui nous fera d'ailleurs un petit point sur les remèdes de grand-mère, tiens, tout à l'heure. Et Gérald Kirzek nous parlera aussi Alzheimer. Si vous avez des questions, ça se passe au 0810 055 056. Mais pour l'heure, Valère et Aude aussi répondent au vocal d'un auditeur, Yannick.
3: Bonjour, je vous appelle parce que j'ai eu un mal de fou ce week-end à trouver du carburant et ça m'inquiète un peu parce que toutes les stations sont à sec et je comprends pas pourquoi. Merci.
2: Immense préoccupation. Aujourd'hui, on entend vos angoisses et votre antenne. Hein. Allez-y, écrivez-nous. 0810 055 056. On peut se donner des petits tuyaux aussi hein, entre nous. Hein. C'est votre antenne. Aude Razo.
4: Oui, Yannick qui fait écho à une situation qu'on a bien subie ce week-end, effectivement. J'ai des chiffres d'ailleurs. Le gouvernement parle ce matin de 17% de stations-service qui manquent au moins d'un carburant. 17%. Oh, donc on est quand même sur des gros pourcentages. Alors,
2: Le pourquoi,
4: Yannick, déjà ce sont surtout les stations Total à 90% d'accord, qui manquent de carburant parce que les prix sont plafonnés chez Total et donc on va chez Total, il y a beaucoup de monde et les stations Total ont forcément du mal à se réapprovisionner, donc elles sont pas toutes à sec, mais si vous allez dans les stations Total et que vous avez envie de payer moins cher, c'est sûr que vous risquez de vous casser le nez malheureusement. Il y a un autre phénomène, c'est le week-end. Beaucoup de gens font le plein le week-end, donc c'est vrai qu'on va plus ressentir à ce moment-là les pénuries. Et puis, autre phénomène, on a vu encore des vidéos, peut-être vous aussi, qui circulent depuis la semaine dernière avec des gens qui anticipent la montée des prix et qui, du coup, se précipitent pour faire le plein. Là-dessus, on comprend, hein, même moi, ce week-end, j'étais à la moitié du réservoir, je me suis dit, est-ce que j'irai pas faire le plein maintenant? Parce que ça va grimper, finalement, je l'ai pas fait. Donc, mais ça fait forcément un peu cet effet de on se précipite un peu à la pompe et ça peut aggraver la situation. C'est un peu comme pendant le Covid, quand on s'est un peu tous précipités dans les magasins, ça a créé des pénuries. Encore une fois, pas de jugement parce qu'on comprend très bien qu'on veuille anticiper cette montée des prix.
2: On l'entend, votre colère. Hein. Encore une fois, on est là. Hein. Venez, passez à l'antenne 0810 055 056. Valère Coréard.
5: Oui, il y a un site internet qui est bien fait. Ça s'appelle, enfin, c'est sur l'adresse prix-carburant.gouv.fr. prix-carburant.gouv.fr. Là, vous avez la carte de France de toutes les stations-service avec les prix, mais aussi les ruptures d'essence. Donc ça, c'est intéressant parce que vous pouvez voir qu'à tel ou tel endroit, ben non, il n'y a pas de SP95. Mm-hmm. Et puis, vous avez accès au prix. Donc, vous pouvez aussi comparer. Je vous ai déjà dit que c'était important. Il y a un autre point qui m'inquiète et que je voudrais évoquer, c'est le mélange E85 bioéthanol. On en a parlé la semaine dernière. Et essence. Il y a pas mal d'utilisateurs qui sont serrés au niveau du budget et qui commencent à mettre de l'éthanol, du bioéthanol dans leur carburant sans avoir transformé leur moteur. Alors, deux sujets là-dessus. Je comprends, mais je vous dis juste le risque. Un dysfonctionnement du moteur. Ouais. C'est-à-dire que ça, on peut tomber en panne. Et deux, surtout, en cas de pépin, l'assurance peut refuser de vous indemniser si vous n'avez pas utilisé le carburant qui est prévu au départ. Donc, faites vraiment attention. Je comprends la démarche. Mais c'est vrai qu'il y a des risques derrière.
2: Aude Razo.
4: Oui, et pour répondre à ceux qui se posent la question, sans doute, est-ce qu'on va avoir une pénurie, une vraie pénurie, dans les semaines qui viennent? Le ministre de l'économie disait ce matin, pas d'inquiétude pour les deux mois qui viennent, on a une visibilité sur deux mois, et il annonce qu'il y aura très vraisemblablement aussi des aides supplémentaires à partir du 1er octobre, par contre, pas de baisse de taxes généralisée.
2: D'accord, on est ensemble hein, jusqu'à 13h, c'est votre émission 0810 055 056, venez témoigner, on parlera Alzheimer avec le docteur Kirzek dans un instant et remède de grand-mère avec madame Elsa Wolinski, mais pour l'heure un peu de musique, ça va nous détendre en ces temps si difficiles. Gloria Gaynor, Never Can Say Goodbye, pardon pour cet accent, je ne suis absolument pas bilingue, je suis bretonne. À tout de suite.

0: Gloria Gaynor, Never Can Say Goodbye, sur votre radio, ici, on est ensemble jusqu'à 13h.
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0: On est agité hors antenne parce qu'on a beaucoup de messages. Au 0810 055 056, on va essayer de prendre tout le monde. Mais pour l'heure, on va parler d'Alzheimer avec vous, docteur Kirzek, parce que c'est la journée mondiale de lutte contre l'Alzheimer.
3: Oui, la maladie d'Alzheimer, 1,4 million de Français qui ont, ou de Françaises qui en sont atteints, entre 900 000 et 1,4 million. Et ça va augmenter parce qu'avec le vieillissement de la population, inéluctablement, le nombre de malades d'Alzheimer va augmenter. C'est une démence, c'est-à-dire que c'est des troubles de mémoire, c'est des troubles de l'orientation. En fait, c'est une accumulation dans le cerveau de protéines, la protéine Tau notamment, qui devrait être éliminée et qui n'est pas éliminée, qui va s'accumuler. Et cette maladie, elle donne des troubles de mémoire, je le disais, et puis elle va aller jusqu'à une grabatérisation, malheureusement, une personne qui ne peut plus vivre seule. Et donc, en face, à côté, dans la même famille, il y a 1,4 million de malades, mais il y a plus de 3,5 millions d'aidants, de personnes qui sont dans leur famille
0: et
3: touchées par cette maladie.
0: Très chaleureusement.
3: Exactement, et c'est épuisant en fait pour les aidants, surtout qu'on a une population qui vieillit. On a malheureusement les pouvoirs publics, les lieux d'hébergement qui sont très en retard. Et donc, c'est les familles qui se retrouvent avec ces patients et ces patientes d'Alzheimer, et c'est très compliqué. Alors, le message que je voudrais faire passer, c'est qu'on peut prévenir la maladie d'Alzheimer. On a l'impression que c'est une fatalité, en fait, maladie d'Alzheimer. Non, c'est pas une fatalité. On le pense avec les maladies cardiovasculaires. On sait qu'il faut bouger, faire du sport, il faut manger sainement, etc. Eh bien, 45% des malades d'Alzheimer pourrait prévenir la maladie. Et on pourrait aussi ralentir l'évolution de cette maladie. Donc il n'est jamais trop tard pour pouvoir justement lutter contre l'hypertension artérielle, par exemple, parce qu'on sait que l'hypertension artérielle, avoir trop de tension, ça crée des lésions au niveau cérébral et ça aggrave, voire ça déclenche une maladie d'Alzheimer plus précocement que ça ne devrait être le cas. La deuxième chose, l'alimentation. Quand on dit manger des noix, des noisettes, les oléagineux, des oméga-3, c'est excellent pour prévenir la démence et la dégénérescence neurovasculaire, parce que c'est une dégénérescence au niveau neurovasculaire dans la maladie d'Alzheimer. L'entraînement cognitif, le fait d'avoir des relations sociales, d'entraîner sa mémoire, la vitesse d'apprentissage, le fait de faire des mots croisés, des sudokus, d'avoir des relations sociales avec les gens, là aussi, ça va ralentir la maladie, ça va même prévenir la maladie. Et puis on peut prendre tous les facteurs de risque, le tabac, l'alcool, tout ça, ça provoque aussi ou ça aggrave, ça accélère la maladie d'Alzheimer. Donc vraiment cette idée reçue qui est de dire c'est une fatalité, on ne peut rien y faire, non, on peut y faire.
0: Une question Elsa Wolinski.
4: Oui Gérald, pourquoi 2 personnes sur 3 atteintes de la maladie d'Alzheimer sont des femmes?
3: Pour plusieurs raisons. D'abord vous vieillissez plus longtemps que les hommes. Et donc forcément, statistiquement, il y a plus de femmes qui sont atteintes que d'hommes. La deuxième chose, c'est qu'il y a peut-être un rôle à la ménopause des hormones. Le fait d'avoir les œstrogènes qui baissent, le rôle protecteur de ces œstrogènes va diminuer forcément, parce que la quantité d'œstrogènes diminue. Il y a probablement une prédisposition génétique, même si c'est pas héréditaire, la prédisposition génétique qui a un gène, notamment, qui est plus exprimé chez les femmes que chez les hommes. On comprend pas tout sur la maladie d'Alzheimer. Il faut bien voir que on met probablement dans la grande famille des maladies d'Alzheimer, des choses qui ne sont pas la maladie d'Alzheimer et d'autres qui ne sont pas diagnostiquées. Donc on va là aussi beaucoup évoluer, mais en tout cas ça explique ces facteurs-là, qu'il y ait une surreprésentation des femmes.
0: Beaucoup de questions au 0810 055 056. Continuez d'appeler. Nous allons donc prendre Stéphanie qui nous appelle du Val-de-Marne. Bonjour Stéphanie.
5: Bonjour à tous.
0: Bienvenue. Bonjour.
5: Merci pour l'émission, c'est vraiment très intéressant. Tous les midis, on se régale.
0: Oh, merci, c'est adorable Stéphanie. On vous écoute, vous avez une question pour notre docteur.
5: J'avais une

0: La question, c'est qu'en fait, j'ai plusieurs de mes grands-parents et arrière-grands-parents qui sont décédés de la maladie d'Alzheimer.
1: D'accord.
0: Et on m'a dit que, vraiment, je l'entends beaucoup, que ça augmentait mon risque individuel d'avoir, moi aussi, la maladie d'Alzheimer.
1: D'accord.
0: Est-ce que c'est vrai?
1: Alors, je vous propose d'attendre un tout petit peu. On va répondre juste après un petit disque de Vianney. Je m'en vais. Le docteur Kirzek va vous répondre, chère Stéphanie. Et continuez d'appeler 0810 055 056. C'est votre émission, pardon, sur ici.
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0: Vianney, Je m'en vais sur votre radio. Ici, on est ensemble jusqu'à 13h.
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0: On vous doit bien ça. Beaucoup de choses dans cette émission aujourd'hui, donc beaucoup de réactions au 0810 055 056. On a parlé médicaments sans ordonnance, on parle évidemment carburant aujourd'hui avec vous, chères auditrices, chers auditeurs. Et puis le docteur Kirzek qui nous parlait d'Alzheimer et qui va répondre à notre auditrice Stéphanie. Vous êtes toujours là, ma chère Stéphanie ?
2: Toujours.
0: C'était bien de faire une petite pause Vianney avant la réponse du docteur Kirzek. On vous écoute.
3: Et je vais vous rassurer parce que c'est pas héréditaire.
0: Alors, quelle était la
3: d'Alzheimer.
0: Question, pardon, de Stéphanie. Mais, on va rappeler quand même.
3: Mais mes parents ou grands-parents ont eu la maladie d'Alzheimer. Est-ce que j'ai un surrisque ou est-ce que c'est héréditaire ?
0: On se pose beaucoup cette question.
3: Ce n'est pas héréditaire. Il y a moins de 2% des maladies d'Alzheimer qui sont héréditaires. C'est souvent chez des formes jeunes, des moins de 50 ans, moins de 60 ans, qui ont des formes héréditaires, mais c'est vraiment une minorité. En revanche, il y a peut-être une prédisposition génétique, mais prédisposition génétique, ça ne veut pas dire qu'à tous les coups on va développer la maladie. La génétique, c'est moins de 20% de ce qui va faire qu'on développe une maladie. 80%, c'est ce qu'on vit, c'est la manière dont on mange, c'est la manière dont on bouge, c'est la manière dont on apprend, et donc on peut vraiment contrecarrer la génétique et il n'y a pas de fatalité. Digression sur les tests génétiques, d'ailleurs, notamment aux États-Unis, ils font des trucs avec des sur-risques. Faut pas faire ça, parce que franchement, ça donne un risque théorique, on a l'impression d'avoir une épée de Damoclès au-dessus de sa tête, ça n'a vraiment aucun intérêt.
0: D'accord, ça vous va comme réponse, ma chère Stéphanie ?
2: Ça me va, on dira surtout à l'hypochondriaque de Valère de ne pas faire le test.
0: Oh du coup. J'aime beaucoup qu'on le
3: cerné. Vous m'avez assez bien cerné, j'avoue, sur ça.
0: Une fidèle de l'émission. Déjà, on vous embrasse très fort, chère Stéphanie. Passez une belle après-midi. À bientôt.
2: Merci, belle continuation.
0: Merci beaucoup. On prend tout de suite Zaya qui nous appelle des Yvelines. Bonjour, Zaya.
4: Bonjour.
0: Bonjour, bienvenue à vous.
4: Merci beaucoup.
0: Alors, on vous écoute.
4: Donc, moi, si je vous appelle, c'est qu'on m'a diagnostiqué la maladie d'Alzheimer, donc à 64 ans. Donc, c'était très dur de l'accepter. Donc, finalement, je suis obligée de l'accepter. Mm-hmm. Donc, c'est sûr que quand mes enfants me l'ont annoncé, ça a été très dur. Donc, j'aurais dit, c'est comme ça. Alors, on va faire avec et il faut avancer. Donc, voilà. Donc, j'essaye de faire des mots mêlés, des mots fléchés. Ouais. Je fais de la marche. J'adore les karaokés. Donc, ça m'aide à sortir de mon quotidien. Donc, je fais des choses que toute personne fait fond. Donc,
0: moi déjà, je trouve ça formidable. On voulait aussi vous dire qu'on vous embrassait, qu'on vous envoie soutien et qu'on vous trouve bien vaillante, ma chère Zaya, docteur Kirzek.
3: Et Zaya, vous êtes la preuve que la maladie d'Alzheimer, c'est pas le cliché qu'on a d'une personne qui ne peut pas parler, qui peut pas faire d'activité. Ça tombe un peu comme un couperet, ce mot, diagnostic, maladie d'Alzheimer. Or, on voit qu'il y a différentes formes, il y a des formes précoces. Plus on diagnostique précocement, plus on peut lutter contre la maladie. Ce que vous faites est formidable. Activité intellectuel, du lien social, de la marche, contrôler de l'hypertension artérielle, son taux de glycémie si on a un peu de diabète. Bref, c'est d'essayer de ralentir la maladie. Et la maladie, elle peut aller très, très, très lentement. Donc vraiment, je vous encourage à continuer. J'encourage tous nos auditeurs ou auditrices à aller, quand il y a des petits trous de mémoire comme ça, à aller à des consultations mémoire, à consulter, ne pas avoir peur. Parce qu'encore une fois, plus on diagnostique tôt, plus on peut lutter contre. Et puis bientôt, il y a des médicaments qui arrivent, des médicaments qui vont notamment ralentir l'accumulation de cette protéine dans le cerveau.
0: Ça vous va, Zaya, d'entendre ça ? Ça vous fait du bien ?
4: Oui, ça fait du bien. C'est sûr que il y a des fois où on accepte et des fois on n'accepte pas. Je pense que c'est plutôt pour les enfants de me dire quand ils ont dû l'annoncer, les pauvres, ils ont dû prendre des pincettes, c'était très très dur. Donc, je leur ai dit, écoutez... on va faire avec.
0: On va faire avec.
4: Tout à l'heure. Et puis, je pense que je suis pas la seule. Et puis, ce qu'il faut, c'est sortir de son quotidien. Moi, je dis à toutes les personnes qui, malheureusement, ont cette maladie, donc de sortir de leur quotidien, ouais. Et puis d'aller vers les autres, parce qu'il y a des gens qui ont besoin de nous, donc il faut aller vers les autres, et puis...
3: Et apprendre de nouvelles choses, ça c'est formidable, c'est apprendre de nouvelles choses de façon à ce que le cerveau puisse faire d'autres connexions, ouais, et ouais, développer, ouais, des neurones, donc vraiment, et il faut casser ces idées reçues, parce que la famille c'est très dur, vraiment c'est un coup près, Alzheimer, alors qu'on a de fausses images.
0: Bravo, ouais, en tout cas, cher Zaya, ouais, qu'elle témoigne fort, vraiment, et qui donne un peu d'espoir, et on l'a dit tout à l'heure, on pense aussi aux aidants, à ceux qui accompagnent les malades d'Alzheimer. On est avec vous, on est ensemble, on va se rejoindre tout de suite dans On vous doit bien ça, on est ensemble jusqu'à 13h.
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0: 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C'est votre nouveau rendez-vous quotidien. Vous l'avez compris, on est ensemble encore pour quelques minutes. On parlait Alzheimer et d'ailleurs notre docteur Kirzek part tout de suite après l'émission à Arles. Il va se passer plein de choses à l'hôpital de Arles, c'est ça, Gérald?
3: Avec l'association des aidants, c'est à l'hôpital de Arles. Toute la journée, il y a des ateliers, des conférences et ce soir, j'y serai effectivement pour 19h.
0: 19h30.
3: Venez nombreux et nombreuses.
0: Voilà, assister à la conférence exceptionnelle
3: et c'est gratuit,
0: de notre,
3: évidemment.
0: Évidemment, docteur Gérald Kirzek, parce qu'on vous doit bien ça. Aude Razo, beaucoup de réactions, hein.
5: Oui, beaucoup de réactions. Alors à ce que disait le docteur Kirzek et à ce beau message de Zaya, mmh, sur la maladie d'Alzheimer, beaucoup de réactions également à la hausse du prix du carburant dont on a parlé tout à l'heure. On a Roxane par exemple qui me dit: pour être honnête, j'ai l'impression de travailler pour avoir de l'argent et payer mon essence. Je travaille pour rouler. Elle me dit: aujourd'hui, une sortie sur Lyon me coûte 40 € aller-retour depuis chez moi. Je ne peux plus profiter de partir vagabonder.
0: On est tellement avec vous, si vous saviez, hein, venez, continuez toute la semaine, tous les jours, à témoigner dans notre émission. On vous doit bien ça. Elsa Wolinski, oh
5: oui,
0: là là, on va prendre un peu de hauteur et on va reparler de ces remèdes de grand-mère là. Alors, ça marche pas?
6: Écoutez, je ne sais pas vous, Enora, mais pour moi, il y a un phénomène assez fascinant. Dès que j'annonce à mon entourage que je suis malade, tout le monde devient médecin.
0: Ah, ça,
6: ma meilleure amie, ma voisine, mon ex-mari, chacun possède son diagnostic, son traitement et bien entendu son remède de grand-mère. Et le plus extraordinaire, c'est qu'aucun d'entre eux n'a jamais fait médecine, bien sûr.
0: Évidemment.
6: Alors déjà que j'ai tendance à googliser mes symptômes en pensant que je vais mourir au moindre mot, alors imaginez si je regarde en plus sur les réseaux, vous en parliez tout à l'heure Aude, et que je tombe sur des influenceurs naturopathes, pseudo-médecins, pseudo-coachs qui vous conseillent entre autres en premier de guérir votre enfant antérieur. Moi, votre enfant intérieur, effectivement. Alors moi, je vais vous dire, j'en ai pour toute la vie. Hein, déjà, on n'est pas rendu. Alors moi, l'hiver, Gérald, je tombe malade, je fais des angines à répétition. Et oui, et dès que je commence à avoir mal à la gorge, mon entourage se mobilise. Parce qu'une angine dans mon entourage, c'est pas une maladie, c'est une invitation à participer à un colloque de médecine générale. Et oui, et chacun arrive avec sa spécialité. Ouais. Alors il y a d'abord les classiques, Enora. Fais-toi une petite tisane au thym avec du miel et du citron. Bon, très bien, on commence soft. Ensuite vient, ah non, surtout pas de citron, il faut faire des gargarismes avec de l'eau salée. Ah, et puis vient le banger. Il y a ceux qui vous expliquent qu'il faut dormir avec un oignon coupé en deux sur la table de nuit. Si, je vous assure, ça absorbe les microbes. Mais attendez, ce n'est pas terminé. Gérald, on m'a déjà conseillé de mettre des rondelles de pommes de terre crues autour de mon cou. Pourquoi? Parce que ça fait tomber la fièvre. Oui, oui, oui. On m'a dit ça, me regardez pas comme ça. Donc, imaginez-moi une seconde. Je suis dans mon lit avec un oignon sur la table de nuit, des pommes de terre autour du cou et une tisane au thym. Je ressemble à un gratin de filet. Non, mais alors oui. Comme ça,
0: je rigole.
6: Mec, je vous explique pas du tout. Mais ce n'est pas tout. Il y a aussi la gousse d'ail de l'arrière-grand-mère de ma voisine. On la met dans les chaussettes et on dort avec. Pourquoi, Gérald? Parce que ça fait sortir les toxines. Eh bien oui. Et ce n'est pas tout, Enora, j'ai pensé à vous. Pour le théâtre et la voix, on propose aussi des gargarismes au vinaigre de cidre. Alors, je ne sais pas si vous avez déjà essayé de mettre du vinaigre sur une gorge enflammée. Je suis un peu naïve et nunuche, ça m'arrive, pourtant je ne suis pas blonde. Eh bien, figurez-vous, alors vraiment, non seulement je me suis décapée l'œsophage et la gorge avec, tout à fait. En tout cas, ce qui me fascine, c'est l'assurance avec laquelle tous ces conseils sont délivrés. Je t'assure que ça marche. Ma grand-mère faisait ça. Alors ça, c'est l'ultime preuve. Ma grand-mère faisait ça. Alors, je n'ai rien, évidemment, contre les remèdes de grand-mère. Mais parfois, je me demande si le meilleur remède quand on est malade, ça serait pas tout simplement de nous laisser tranquilles. Parce que franchement, entre mon angine, mon oignon, mes pommes de terre, l'ail et les 15 médecins autoproclamés qui me conseille, je vais finir par avoir besoin d'une ordonnance, mais pas pour moi, pour mon entourage.
7: Merci Elsa Wolinski.
3: Vous savez ce qui m'inquiète?
7: Les pommes de terre autour du cou, c'est extraordinaire.
6: Je vous assure qu'on m'a dit ça.
3: Vous savez ce qui m'inquiète? C'est depuis qu'on fait cette émission ensemble, je fais partie de son entourage. Et là, mon numéro de portable, il va m'appeler.
6: Je vais vous appeler nuit et jour.
7: On est mal barré. Merci Elsa Wolinski. Quel plaisir de vous écouter tous les jours. On va accueillir un auditeur, évidemment, parce que tous les jours, vous le savez, je booste deux fois carrément dans l'émission votre pouvoir d'achat. Et je peux vous dire qu'on en a bien besoin en ce moment et on vous doit bien ça, hein, sur votre radio ici. Et c'est Nicolas qui s'est inscrit sur le site ici.fr. Bonjour Nicolas, qui appelle de Haute-Savoie. Coucou, ici oui. Isère. Bonjour Nicolas.
8: Bonjour Enora, merci à vous.
7: Eh ben, on est ravis de vous accueillir. Qu'est-ce que vous faites dans la vie, cher Nicolas?
8: Dans la vie, je suis auxiliaire de vie à domicile.
7: Oh, bravo. Alors, ça, c'est un métier utile, hein. C'est pas comme nous. Alors là, franchement, on embrasse toutes les auxiliaires de vie. Bah oui, Gérald. Enfin, vous servez à quelque chose, mais moi, un peu moins.
3: Bravo aux auxiliaires de vie.
7: Ah ouais, ils font un boulot extraordinaire. Et donc, on est d'autant plus heureux de vous offrir ces 200 euros.
8: Bravo. Oh, merci beaucoup. Merci à vous.
7: On vous doit bien ça sur votre radio ici, c'est tout simple. Hein. Vous faites comme Nicolas, vous vous inscrivez sur le site ici.fr. On vous embrasse très fort Nicolas, passez une très belle après-midi et bon courage. Quel métier vraiment, on vous embrasse. Ben voilà, il est parti. Il a bien eu raison. Demain, on fait une grosse émission. Comment réduire sa facture de téléphone, la box Wi-Fi, patin couffin.
9: Oh, on va tout casser.
7: Oh là, oh,
9: ça va être
7: remonté.
9: Faire des économies demain.
6: Non mais moi j'ai hâte parce que moi ma facture, du coup, je l'ai regardée, elle est énorme.
7: On a eu des petits messages tout au long de l'émission. Continuez, c'est votre rendez-vous. 0810 055 056.
5: On parlait d'automédication. Oui, Marie-Pierre nous laisse un message. C'est pour vous, Gérald, pour le rhume. Si tu prends des médicaments contre le rhume, ça se soigne en une semaine. Si tu ne prends rien, ça prend 7 jours.
3: Exactement. C'est ce que ma grand-mère disait aussi. Voilà. Avec 2 semaines et 15 jours.
7: Pour préparer cette émission, je remercie Céline à la réalisation, Kinane à la technique, Alexandra au standard et Gwenaëlle à la préparation et ma très chère équipe. Et quant à moi, je vous retrouve demain, chers amis.

0: J'oublierai ton nom. Avec la voix de Johnny Hallyday et la chanteuse britannique Carmel, c'est sûr ici. Bonjour à toutes, bonjour à tous ce lundi matin. J'espère que vous avez passé un bon week-end. En tout cas, on est ravis de vous retrouver, vous et toute l'équipe, d'ici les 5 heures. Soyez les bienvenus.
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0: Bonjour Valentine.
2: Bonjour Louis, bonjour à tous.
0: Nous sommes le lundi 28 septembre, il est à 4h59. À cette heure-ci, vous nous écoutez peut-être encore au lit ou alors dans la cuisine, en voiture, au boulot même. Et peut-être dans un endroit beaucoup plus surprenant. Alors ce matin avec Valentine, on recherche un auditeur qui...
2: qui nous écoute en ce moment depuis un endroit complètement improbable.
0: Comme dans un tracteur par exemple, sur un bateau au milieu des animaux, dans une gare. Dites-nous où vous êtes ce matin. Est-ce que vous faites là en nous appelant tout de suite au 0810 055 056?
2: C'est le dernier jour de ce voyage du pape en France. Après la rencontre hier de Léon XIV avec des victimes d'abus dans l'église, on en parle dès 5 heures, un moment d'échange particulièrement salué, tout ont décrit un pape à l'écoute particulièrement profonde, leur témoignage. C'est l'info du jour dans une demi-heure.
0: Et pour vous accompagner jusqu'à 6 heures, Saveria au standard, Ange à la technique, Emmanuel à la rédaction en chef ce matin. Ici, dès 5 heures, ça commence maintenant.
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0: Lundi 28 septembre, excellent réveil, bon début de semaine, il est 5h. 5h, le tour de l'actualité à vos côtés, Valentine. Un pape à l'écoute des victimes d'abus dans l'église.
2: Ce sont leurs mots après cette rencontre hier à Lourdes entre Léon XIV et 7 victimes de violences sexuelles. Des échanges en tête à tête avec chacune d'elles, Valentin Dunat, est 2 fois plus long que prévu.
3: Léon XIV a pris son temps pour écouter chacune de ces personnes. 15 minutes l'une après l'autre, puis une heure de temps collectif. Ces 5 victimes ont décrit un pape authentiquement à l'écoute, engagé et décidé, conscient que ce changement et cette transformation va prendre du temps. Car au-delà de l'écoute et de la compassion, le pape a, semble-t-il, reconnu le caractère systémique de ces violences sexuelles dans l'Église. En d'autres termes, ces personnes qui avaient toute une histoire douloureuse à partager ont cru en lui. L'un d'eux, Jean-Marie Delbos, victime d'un prêtre à l'école de Bétaram, a déclaré « Même moi qui suis un incroyant notoire, ce gars-là, en parlant du pape, il m'a fait faire le signe de la croix avant d'ajouter « J'ai senti qu'il avait envie que ça change ».
2: Léon XIV, pour qui, je cite, l'Église de France doit poursuivre sa lutte contre le douloureux fléau de la pédocriminalité. C'est la fin aujourd'hui de son voyage en France. Il est attendu à Metz vers 9h ce matin, avec pour commencer une rencontre avec les représentants des cultes de France, le grand rabbin, le recteur de la Grande Mosquée de Paris, le président de la Fédération des protestants, celui des orthodoxes et le représentant des bouddhistes.
0: 5h01 sur ICI, une première au Sénat pour le Rassemblement National.
2: À l'issue des élections sénatoriale de ce week-end, le parti de Marine Le Pen est en mesure de former un groupe parlementaire, puisqu'avec son allié de l'UDR, le parti d'Éric Ciotti, l'extrême droite Audrey Trison compte désormais 15 élus à la Chambre haute.
4: Ils sont 9 représentants du RN à faire leur entrée au palais du Luxembourg, plus que ce qui avait été anticipé. Essentiellement élus dans le sud, Bouches-du-Rhône, Var, Vaucluse, Gard, mais aussi en Gironde et, plus surprenant, en Seine-Maritime. Le parti à la flamme y voit la preuve de son enracinement local. Il est évident que beaucoup d'élus proches des Républicains ont voté pour le Rassemblement National, affirme Jordan Bardella, qui espère une recomposition future. Tandis que Marine Le Pen se félicite d'une victoire historique et d'une nouvelle étape franchie. Mais un cadre des Républicains prévient déjà. On ne va pas se laisser dicter notre politique par un groupe de 15 élus du RN et de l'UDR. Quant au président Gérard Larcher, il demande que la Chambre haute reste l'assemblée du débat apaisé et de la réflexion.
2: À noter également l'entrée de la France insoumise au palais du Luxembourg. 2 sénateurs insoumis ont été élus, le premier dans le Rhône, le second en Haute-Garonne. Première nuit derrière les barreaux pour cet homme recherché pour le meurtre de sa femme dans le Cher. Willy Baron, 32 ans, qualifié d'individu dangereux pendant sa cavale de 5 jours la semaine dernière. 9 condamnations sur son casier judiciaire, dont 3 pour violence conjugale. Un campement de pompiers sous la tour Eiffel, nouvelle action de la profession. profession en grève depuis déjà 20 jours pour réclamer des hommes et des moyens après un été de feu et une terre toujours propice aux incendies. Le risque de feu de forêt est encore élevé ce lundi dans les Pyrénées-Orientales, la Haute-Garonne et l'Aude, où hier justement un nouvel incendie s'est déclaré juste derrière la piste d'atterrissage de l'aéroport de Carcassonne, fixé depuis hier soir. Les flammes ont brûlé 60 hectares.
0: La grande désillusion en cyclisme.
2: Pas de podium pour Paul Sexas au championnat du monde sur route de Montréal au Québec, mais une 15e place sur la course d'hier, Fanny Lechevestrier. Forcément décevante pour celui qui visait le maillot arc-en-ciel de champion.
5: C'est certain, ce n'était pas vraiment l'ambiance attendue à l'arrivée avec un Paul Sexas rongé par la colère envers lui-même après avoir été victime de crampes dans le dernier tour.
6: C'est une honte, c'est une erreur de gamin et jamais crampé de ma vie sur le vélo, voilà. C'est juste une énorme déception.
5: Cornaqué par son omniprésent agent, le Lyonnais a d'ailleurs rapidement disparu de la zone d'arrivée, laissant le soin à son sélectionneur Thomas Veuclair d'assurer le service après-vente. Forcément déçu lui aussi, mais pas question de tout jeter, dit-il.
7: Moi je vais pas vous dire que je saute au plafond. C'est vrai que ça nous a un peu échappé parce que la course était d'une intensité folle, quoi. Donc peut-être que dans le futur, cette course lui servira.
5: Avec des leçons à tirer, tant Sexas semblait avoir des jambes de feu durant plus de 200 km. Mais pas de doute, son heure viendra, ajoute Veuclair.
7: Parce qu'on est face à un garçon qui vient d'avoir 20 ans, qui a fait 4e du Tour de France, alors même qu'on se demandait si c'était une bonne idée qu'il y aille. Voilà, il n'est pas champion du monde. C'est OK. On peut se dire qu'un jour, il viendra avec la médaille d'or autour du cou et puis que ça aura été fondateur.
8: Prends rendez-vous pour 2027 alors.
7: Ça tombe pas mal parce que le parcours lui va beaucoup mieux et c'est en France.
5: Mais un parcours qui sied aussi à merveille à un certain Tadej Pogacar.
2: Les Belges aussi ont flanché, favoris de ces mondiaux avec Remco Evenepoel. Nos voisins n'ont pas réussi à placer un seul coureur dans le top 10. Ce soir justement, l'équipe de France de foot affronte les Diables Rouges de Belgique pour leur deuxième match de Ligue des Nations. Zinedine Zidane devra faire sans Kylian Mbappé, blessé au genou. La météo, Louis.
0: Avec des nuages plus nombreux ce lundi, de la Nouvelle-Aquitaine à la Bretagne jusqu'au Grand Est, avec quelques averses au cours de la matinée. Dans le sud, le ciel lui est plus dégagé, avec de belles éclaircies présentes dès le petit matin. Et puis pour les températures, Josie qui nous dit 17 degrés déjà à Nantes petit matin, avec quelques averses. Christian, 15 degrés en Haute-Savoie. Puis les températures vont monter en milieu de matinée. À Lille et Rouen, on attend 17 degrés. Pour Dijon, 18 degrés. À Clermont-Ferrand, 18 également. Pour Montpellier et Nice, ce matin, 21 degrés. Cet après-midi, toujours beaucoup de nuages, mais des températures, elles, qui vont avoisiner les 30 degrés cet après-midi. 27 pour la maximale dans le nord à Strasbourg. Dans le sud, 28 degrés attendus à Bordeaux et à Biarritz.
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0: 5h06, excellent réveil à l'écoute d'ici. Ce matin, il y a 43 ans, jour pour jour, les enfants français découvraient pour la première fois à la télé les mystérieuses Cités d'or dans Récréa 2, présenté par Dorothée.
10: Enfant du soleil, du parcours la terre, le ciel, cherche ton chemin, c'est ta vie, c'est ton destin.
2: Esteban Dia Tao, le grand condor, seulement 39 épisodes, mais un générique resté dans toutes les mémoires.
0: Ah, c'était génial, c'était culte. Vous aviez regardé, vous, Valentine ?
2: Et non.
0: Ah, c'est dommage.
2: Moi, j'avais pas le droit à la télé.
0: C'est vrai ? J'étais un grand assidu, moi, j'adorais ça. 5h07, on vous souhaite un excellent réveil avec nous. On est ensemble jusqu'à 6h tous les jours, du lundi au vendredi. On reste dans les années 80, ce matin, 85 précisément, avec les trois Norvégiens du groupe AA. Sur ici, voici Take On Me. Bon café et bon début de journée avec nous.

0: Votre semaine, elle commence sur ici avec les Norvégiens du groupe AA. Excellent réveil avec nous, 5h10.
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0: Ce matin, direction le Berry, Valentine, dans un petit village qui revendique un titre plutôt insolite, celui de centre exact de la France.
3: Oui, à Bruère-Alichamp, une borne l'affirme carrément depuis plusieurs siècles, mais localiser précisément le centre de la France, en réalité, c'est beaucoup plus compliqué que ça.
0: Et ça, Stéphane Bern vous l'explique à 5h25.
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0: Et notamment avec Catherine Quicondon chaque matin sur ICI. Aujourd'hui, Catherine, direction l'Auvergne pour siroter des boissons fruitées et qui pétillent. Alors Catherine, vous êtes où ?
5: À Thiel, sur Acolin, dans l'Allier, à une vingtaine de kilomètres à l'est de Moulins, ça pétille. Ça pétille de bonheur pour Jérôme Boireau et sa compagne qui fabrique les limonades Bulle Gourmande.
6: On a investi en masse dans du matériel français dernier cri qui nous permet aujourd'hui de travailler à deux simplement. Et de pouvoir avoir une forte cadence, c'était primordial. Et aujourd'hui, voilà, je travaille tout seul, et elle est quand même derrière moi pour donner un coup de main. Mais tout est automatisé, il n'y a pas grand-chose à faire, mis à part créer la recette, préparer la recette, et tout ce qui est des phases de nettoyage et de réglage.
5: Et si pour la production, il se débrouille seul, enfin presque, Jérôme travaille avec quelqu'un pour les saveurs.
6: Aujourd'hui, nous, on travaille avec des arômes qui sont 100% naturels. On a un aromaticien qui nous fabrique les arômes à la demande. On a une dizaine de jours d'attente à chaque fois, et on travaille vraiment avec l'essence même des fruits, des plantes, des fleurs.
5: Et cela donne des recettes intéressantes. Il y a par exemple violette, pêche basilic, framboise hibiscus, poire miel ou encore rose litchi. Pour la couleur, Jérôme a fait appel à un chef pâtissier qui a imaginé des colorants particulièrement flashy, encore un peu et ça brille dans le noir. Les limonades de Jérôme se vendent sur place, à l'usine ou dans les grandes surfaces du coin, et elles se vendent bien, même très bien, et ce, dès le début de l'aventure.
6: On finit l'année 2024 en ayant fait 7000 bouteilles, tranquille. 2025, on a fait 42 000 bouteilles, et on est passé à 10 références. Et là, cette année, on est déjà à 45 000 bouteilles. On en a fait 19 000 sur le mois de juin-juillet.
5: Et oui, cela fait seulement 2 ans que Jérôme est dans la limonade. Avant, son domaine, c'était la bière. Le passage de l'un à l'autre s'est fait par hasard. Un comité des fêtes lui demande de la limonade pour un événement, et voilà. Et comme ça marche bien, il a d'autres projets. L'année prochaine, il sort des thés glacés et un tonique. On ne l'arrête plus, le Jérôme. Plus d'infos sur les pages Facebook et Instagram Bulle Gourmande. Merci à Noémie Guillotin d'ici Pays d'Auvergne pour cette idée qui pétille. 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
0: Ah, je suis déçue de ne pas l'avoir goûtée. Merci beaucoup, Catherine.
3: Alors, on ne remplit pas son verre, mais son réservoir ce matin en Mayenne, grâce à son patron. Rencontre avec un entrepreneur qui verse la prime carburant à ses salariés, tout simplement pour les aider à venir travailler.
0: Reportage sur place dans moins d'une minute.
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0: 5h15 sur ICI, quand les patrons aident leurs salariés à faire le plein.
3: Avec une prime carburant face à l'explosion des prix de l'essence et du gazole, des employeurs aident leurs salariés à venir travailler, Julien Penaud, comme dans ce garage auto de Mayenne.
8: C'est au milieu des bruits de ponceuse de l'atelier de peinture que Sébastien Verrier, patron du garage, fait la surprise à deux de ses carrossiers.
9: D'essayer de les accompagner le mieux possible. Donc c'est pour ça qu'on va redéclencher une prime sur le mois d'octobre. Ils ne le savaient pas encore, ces deux-là, mais maintenant ils le savent.
10: Ah oui, bah merci. À la limite, si on pouvait la renouveler tous les mois, je suis que pour, en fait.
8: Un peu moins de 100 euros de primes versées en octobre pour chacun des 15 salariés. La nouvelle fait plaisir face à l'explosion des prix des carburants, surtout pour ces carrossiers qui viennent de loin. Étienne habite à Alençon, à 44 kilomètres de là.
11: 150, 170 euros de plus de gasoil par mois, oui. Donc voilà, c'est pas rien.
12: Cette prime, alors, non pas du gouvernement, mais directement de votre patron.
11: Oui, bah oui, c'est forcément une aide importante. C'est un petit plus pour boucler les fins de mois. Non, c'est très bien. On s'en plaint pas.
10: Vous venez d'où, monsieur, vous?
13: Bah moi, je viens de la Mayenne, justement, là, c'est les châteaux. Je fais 38 km aller, 38 km retour. De toute façon, pour aller au travail aujourd'hui, il faut un moyen de locomotion. On n'est pas dans des agglomérations où il y a des transports en commun. Donc moi, je suis à la campagne. Bah, il me faut une voiture pour tout, pour aller chercher le pain, pour faire des courses, pour venir au travail. Enfin, voilà, quoi.
8: La dépendance à la voiture est très prégnante ici, comme dans de nombreuses zones rurales de la Sarthe. Une mobilité uniquement au volant, c'est ça qui a poussé Sébastien Verrier à débloquer cette prime carburant.
14: On a très peu de covoiturage parce que c'est assez éclaté. Si et Guillaume, on est à la croisée des chemins, hein, entre l'Orne, la Sarthe et puis la Mayenne, hein, quelque part. Donc moi, j'ai des gens qui sont sur 61, qui travaillent pour moi, d'autres dans le 53 à la Mayenne, tout le monde prend sa voiture. Et effectivement, il faut être conscient. Moi, j'essaie de rester le plus proche possible de mes équipes. On est dans une entreprise familiale. Cette notion d'aider à compenser cette hausse du prix du carburant pour venir travailler.
8: L'idée est aussi de fidéliser des salariés qualifiés. Leur prime pourra être exonérée d'impôts sur le revenu et de cotisations sociales pour l'entreprise. C'est en tout cas l'annonce du gouvernement. Le patron va étudier la question en détail avec son cabinet comptable.
3: Pour inciter les employeurs à verser cette prime défiscalisée, exonérée de charges salariales pour les patrons, le gouvernement a relevé son plafond. Jusqu'à 1 000 euros d'aide par an et par salarié peut désormais être versé contre 600 euros jusqu'ici.
0: Merci Valentine. Dans les coulisses TV, ce lundi matin, une hôtesse de l'air à la retraite va devoir mener l'enquête. Les Aventurières, c'est la nouvelle série de France 2, c'est à voir ce soir. Et Patrice Gascoigne nous en raconte les coulisses dans 5 minutes. 5h17, deux univers musicaux qui se rencontrent, celui de Bernard Lavilliers ce matin et de la légende jamaïcaine Jimmy Cliff. Un petit peu de chaleur, bel réveil pour accompagner ce lundi matin. Sur votre radio ici, voici Mélodie Tempo Harmonie.

0: Mélodie Tempo Harmonie, c'est sur ici, ce lundi. Tiens, petite anecdote sur cette chanson. Ils ont fait deux pochettes, figurez-vous. Une première qui est sortie en 94. Le titre n'a pas marché. Ils arrêtent la fabrication. En 95, ils changent la pochette. Ils ressortent la chanson, cette fois-ci, en misant sur le duo Jimmy Cliff avec Bernard Lavillier. Et là, c'est un carton. 5h21, 0810, 055, 056, c'est le numéro de votre radio. Et il faut nous appeler maintenant, puisque tous les matins, à 5h38, c'est le duel des auditeurs. Une question autour de l'actu avec un chiffre à trouver et le plus proche remporte sa radio ici, Valentine.
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0: Alors allez-y, appelez-nous, c'est Saveria qui attend vos appels ce lundi matin, 0810 055 056. Bonne chance.
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0: Avec Patrice Gascoin et ses coulisses TV ce lundi, Patrice, vous nous parlez d'une hôtesse de l'air à la retraite qui va devoir mener l'enquête. La série Les Aventurières débute ce soir sur France 2.
4: Je pose la question, faut-il tout dire à ses enfants?
5: Mais tu es qui, maman?
6: Ton père et moi, on ne pouvait pas te dire ce qu'on faisait parce que ça t'aurait mis en danger.
7: Vos parents travaillaient pour l'agence de restitution des trésors nationaux qui dépendait du ministère de la Défense.
8: Non, vous étiez des agents secrets?
9: Ah, c'est toujours comme ça l'émission avec papa.
10: Tu détournes l'attention de ta cible sur un point et hop, tu tapes sur l'autre.
4: Voilà en guise d'aperçu du rythme échevelé de la série en 6 épisodes Les Aventurières qui débute ce soir sur France 2. Alors vous l'avez compris, avec ce petit extrait, les vies de Françoise, hôtesse de l'air à la retraite, divinement jouée par Fanny Cottençon, et de sa fille Sophie, jouée par Charlie Bruno, toutes les deux voient leur vie voler en éclats le jour où leur mari et père, le JP, est enlevé. La fille découvre donc que ses parents étaient des agents pour le compte de l'État dans un département non officiel de restitution d'œuvres d'art. À partir de là, les aventures peuvent commencer. Le père, le mari, le JP est joué par Lionel Astier et je lui ai demandé comment s'était créée cette complicité qui saute aux yeux à l'image avec sa femme de fiction, Fanny Cottençon. On écoute Lionel Astier.
11: Avec Fanny, je pense que la complicité n'a eu aucun délai, c'est-à-dire elle s'est même installée instantanément. C'est très précieux, ce genre de choses, parce qu'à l'écran, je suis certain que ça se voit tout de suite. Alors, l'anecdote, si j'ai le souvenir de scènes tournées dans la voiture de sport vintage, je crois que c'était une Triomphe, et on avait vraiment chaque fois l'impression de faire un tour de manège, et alors les suspensions étaient très dures, elle avait un très joli bruit de moteur, en revanche, mais voilà, quand on tournait dans cette voiture, les regards qu'on échangeait, il y avait quelque chose à la fois de joyeux pour nous, et de vrai, pour le couple qu'on jouait.
4: Et qu'est-ce qui vous a plu dans le rôle de JP, Lionel Astier ?
11: Alors, ce qui m'a plu dans le rôle de JP, c'est qu'il échappe au cliché. C'est un ancien prof d'histoire qui se retrouve à courir après des œuvres d'art disparues, qui sont souvent prestigieuses. Alors, il a gardé le côté enquêteur de l'historien, mais il est devenu un homme d'action, malgré lui, évidemment. Alors, c'est pas vraiment un héros. Non, il agit parce qu'il est passionné et qu'il renonce jamais. Voilà, moi j'ai trouvé que c'était un très beau rôle et surtout pas ordinaire.
4: Lionel Astier qui forme un couple explosif avec Fanny Cottençon dans Les Aventurières, ce soir sur France 2.
0: Merci Patrice et on vous retrouve demain 5h24 sur ICI. Voici Soprano et son nouveau single, lui qui sera en tournée dans toute la France dès l'été prochain. Vous écoutez DJ sur ICI.

0: Soprano, DJ, sur ici, lundi 28 septembre, avant les infos. Un petit peu d'histoire avec Stéphane Bern qui vous emmène ce lundi matin dans un petit village du Berry qui s'est retrouvé avec un titre très convoité, celui du centre de la France.
1: On dit que les Français aiment se regarder le nombril. Un village, lui, le revendique. Le nombril officiel du pays. Rien que ça. Bruère à Lichamp, au sud de Bourges. Au bord d'une route tranquille se dresse une colonne de pierre haute de quelques mètres. L'ancêtre d'un radar? Non. Dessus, une inscription solennelle. Centre de la France. Rien de moins. De quoi ébranler quelques certitudes sur les bords de Seine.
2: Tu te prendrais pas pour le centre du monde, par hasard?
3: Mais non, je me prends pas pour le centre du monde.
1: L'idée remonte à la fin du XVIIIe siècle. Des géographes calculent le centre du territoire français. Le point tombe dans les environs.
4: À environ 800 mètres de la ville de Greenbow, en Alabama.
1: À l'époque, pas de GPS, pas de satellite. On fait avec des cartes, des règles et beaucoup de patience.
5: Où est la carte du trésor?
6: On l'a perdue.
1: Et personne ne pouvait encore dire, attendez, je vérifie sur mon téléphone.
7: Faites demi-tour, dès que possible.
1: Problème, la géographie est moins stable qu'on l'imagine. Même les repères perdent parfois leurs repères. Après la guerre de 1870, l'Alsace-Lorraine est annexée par l'Allemagne. Le centre de la France se déplace. En 1918, les territoires reviennent. Le centre repart dans l'autre sens. Le syndrome de l'essuie-glace avant même l'invention de l'essuie-glace. Et c'est pas fini, sinon ce serait trop simple. Car encore faut-il savoir de quelle France on parle. La métropole seule? La Corse comprise? Les territoires ultramarins? Un peu comme avec les règles du Monopoly. Personne n'est jamais d'accord.
8: Vous allez voir, Michel, le Monopoly, c'est bidonnant.
1: À Bruère à Lichamp, on n'a jamais vraiment laissé les géomètres gâcher la fête. Après tout, quand on a obtenu le titre de centre de la France, on ne le rend pas facilement. Depuis plus de 150 ans, la borne continue d'attirer les curieux. Bref, une borne. Born to be alive.
0: Merci Stéphane. Sans aucun jeu de mots, après les infos, je vous parlerai d'un record qui a été battu ce week-end, celui d'une accordéoniste française qui vient de réaliser un véritable marathon musical à Tulle. Je vous explique tout ça en détail à 5h40, puisque tout de suite, il est 5h30, voici l'actualité en France et dans le monde en 90 secondes. C'est avec vous, Valentine Letès.
9: Le grand coup de l'extrême droite au Sénat. Le Rassemblement national a remporté plus de sièges qu'espéré ce week-end aux élections sénatoriales. Et avec son allié de l'UDR, le parti d'Éric Ciotti, le RN a donc suffisamment de sièges pour former son premier groupe parlementaire au Palais du Luxembourg. Sous le plus grand symbole de France, la Tour Eiffel, des pompiers campent depuis hier soir. Nouvelle action avant un défilé aujourd'hui dans Paris et après 20 jours de grève pour réclamer des hommes et des moyens. 5 jours de cavale, des aveux et la prison pour cet homme recherché pour le meurtre de sa compagne dans le Cher la semaine dernière. Âgé de 32 ans, il est placé en détention provisoire, donc qualifié de dangereux au vu de son casier, notamment 9 condamnations, dont 3 pour violence conjugale. Un avion de la Lufthansa dérouté sur l'aéroport de Lyon ce week-end. Une batterie externe pour recharger des appareils électroniques a pris feu à bord. Pas de blessés, confirme la compagnie. Mais les 200 passagers en route pour Lisbonne ont finalement atterri en urgence dans le Rhône. Pas de perturbations notables demain à la SNCF, malgré cette journée de grève de la fonction publique en France. Le trafic des trains sera normal sur les liaisons TGV et Intercités, quasi normal sur les TER, les trains régionaux, selon SNCF Voyageurs. Le deuxième test de Zinedine Zidane s'annonce plus corsé. Les Bleus affrontent la Belgique chez elle, en Ligue des Nations de foot. C'est à 20h45 et sans Kylian Mbappé blessé au genou gauche, Zizou annonce des changements dans l'effectif de départ.
0: L'info du jour, c'est cette rencontre avec le pape saluée par les victimes de violences sexuelles dans l'église.
9: Toutes ont salué, je cite, l'écoute profonde de Léon XIV venu les entendre à Lourdes hier. La rencontre a duré 2 fois plus de temps que prévu, près de 2 heures d'échange. Et avant ce moment collectif, le pape a rencontré 7 victimes d'abus, chacune leur tour, Bruno Duvic, en face à face.
10: Ils ont tous passé un quart d'heure en tête à tête avec Léon XIV. Expérience très émouvante. Jean-Marie Delbos, ancien de Bétaram.
11: Quand il a vu dans quel état j'étais, il m'a pris avec les deux bras. J'ai jamais pensé
5: que c'était le pape qui me tenait.
10: Tous louent la très grande écoute du pape. Les sept voulaient l'entendre reconnaître le caractère systémique des violences. Jérôme Guillemant, agressé à l'adolescence.
6: Sa réponse a été très nette, c'est-à-dire que les agresseurs sont des individus, tout en précisant que derrière cette dimension d'individu, eh bien, il y a une dimension systémique qui le permet et qui a été dans le passé. Et qu'il est aussi très actuel.
10: Ils avaient aussi des demandes de réparation. Olivier Mardy, cible d'un prêtre dans une chorale qui avait chanté devant Jean-Paul II en Touraine.
11: Je lui ai demandé de revenir à Rome pour chanter avec mes camarades. Non, il n'a pas dit oui comme ça, il était étonné, il a pris note.
10: Des propositions aussi comme associer les victimes à la culture de la prévention à tous les niveaux de l'Église.
6: Ce qui fait qu'il y a des prises de conscience qui se font réellement, c'est quand les personnes se trouvent au contact des victimes. Et donc c'est comment faire en sorte que les personnes jusqu'au plus petit niveau puissent être en contact avec des personnes victimes. C'est là que le chemin se fait.
10: Léon XIV a conclu, il va falloir rouvrir l'espoir et bouger ensemble.
9: Léon XIV, pour qui l'Église de France doit poursuivre sa lutte contre le douloureux fléau de la pédocriminalité. Quatrième et dernier jour de son voyage en France. Ce lundi, il est attendu à Metz, en Lorraine, aux alentours de 9h ce matin.
0: Merci Valentine. 5h33, tout de suite, la météo de ce lundi 28 septembre, avec des nuages plus nombreux hein, ce lundi matin, de la Nouvelle-Aquitaine à la Bretagne, jusqu'au Grand Est, avec quelques averses en prime hein, au cours de la matinée. Dans le sud, en revanche, les éclaircies, elles, seront bien présentes. Pour les températures, au petit matin, on est déjà globalement hein, autour des 15 degrés. On a Josie qui nous dit 17 degrés à Nantes sur notre page Facebook avec quelques averses. Quant à Christian, il nous dit 15 degrés en Haute-Savoie. Et pour Mika, 14 degrés dans les Alpes-Maritimes. En milieu de matinée, ça grimpe doucement à Lille et Rouen, 17 degrés. Pour Dijon, 18. On a 18 aussi à Clermont-Ferrand, 21 à Montpellier et Nice. Cet après-midi, toujours beaucoup de nuages hein, dans le nord, globalement, avec des températures en revanche qui avoisinent presque les 30 degrés ce lundi. 27, c'est la maximale dans le nord à Strasbourg, 28 dans le sud à Bordeaux et à Biarritz.
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0: À 5h38, c'est votre rendez-vous quotidien. Chaque matin, c'est le duel des auditeurs autour de l'actu. Les inscriptions se font maintenant au 0810 055 056. Toujours une question, votre

0: téléphone avec Cendrillon sur ICI. Dans quelques instants, votre rendez-vous anti-arnaque, c'est pas vrai. Et attention, ce lundi matin, si un pseudo boulanger vient vous vendre du pain à la porte.
1: Oui, vous pensiez payer 1 euro, finalement c'est 1 000 000 d'euros qui sera dépité de votre compte. Ça fait cher la baguette, oui. Alors comment fonctionne cette escroquerie? Aude Razzo nous explique tout dans quelques minutes sur ICI.
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0: 5h39, c'est l'heure du duel des auditeurs. Une question autour de l'actu, un chiffre à trouver pour gagner un très beau cadeau, Valentine.
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0: On dit bonjour à Christian qui est avec nous ce matin de la Gironde.
1: Bonjour Christian.
4: Bonjour
0: Christian, la pêche dis donc de bon matin. Vous êtes levé depuis combien de temps là?
4: Depuis environ une bonne heure.
0: Ok, qu'est-ce que vous avez prévu d'entreprendre aujourd'hui?
4: Aujourd'hui, je vais m'occuper un petit peu de mon potager, bien besoin, et puis j'ai quelques courses.

0: courses à faire et notamment de me réapprovisionner en petit matériel de pêche.
1: Ah, on aura l'occasion d'en reparler dans quelques instants, mais avant on dit bonjour à Annick qui est avec nous. Annick de la Haute-Savoie. Bonjour
2: Annick. Bonjour Annick.
3: Bonjour,
1: France
3: Bleu.
1: Ah, Annick, on commence déjà sur de mauvaises bases. Là, vous voulez mettre déjà chafouin, on y était presque.
3: Ici.
2: C'est bien.
1: Vous êtes toutes pardonnées, Annick. Vous voyez comment on peut vite changer d'avis. On y va, une question autour de l'actualité. Et un chiffre à me donner. Soyez attentifs, Christian et Annick, vous jouez bien entendu, vous aussi, à la maison ou en voiture. Info relayée par nos confrères d'ici Limousin et ici Nord. Un record complètement fou a été battu à Tulle samedi. Christelle a battu le record du monde du plus long marathon à l'accordéon. Elle voulait tout simplement récupérer son titre qui lui avait été volé quelques semaines avant par un Slovène. Christelle s'est alors mise à l'œuvre et selon vous, c'est la question que je vous pose ce matin, combien de temps a-t-elle joué à l'accordéon et ce sans s'arrêter? Christian, il me faut un chiffre en heures.
0: Je vais. Ouh là là, c'est.
2: Allez, Christian.
0: 80.
1: Allez.
2: Combien vous avez dit? 80.
1: 80 quoi?
0: 81 heures
1: du côté de Christian. Pour vous, Annick, vous en pensez quoi?
3: 88, je pense que c'est 4 jours, ça doit être 88.
1: 88? Eh bien, dis donc, ce matin, vous êtes plutôt bon. La réponse avec vous, Valentine.
2: 86 heures, 55 minutes et 57 secondes, très précisément.
1: La plus proche ce matin, c'est donc Annick qui remporte sa radio ici. Bravo Annick.
2: Bravo Annick.
3: Merci beaucoup. Annick. Je suis absolument très contente parce que je vais m'en racheter le transistor. Et là, vraiment, je suis contente.
1: Et ce transistor, ça faisait un petit moment que je n'avais pas entendu ce nom-là, mais vous pourrez le mettre à côté du lit, Annick.
3: Oh ben dans mon lit.
1: Ah, dans votre lit, carrément? Eh bien, écoutez, on vous l'envoie. Ouais. Bravo, en tout cas, Annick.
3: C'est très gentil, très gentil.
1: Christian, merci d'avoir joué avec nous. Et puis, j'espère qu'on aura l'occasion de vous retrouver très bientôt et que vous pourrez retenter votre chance. À bientôt, Christian.
3: Merci.

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3: Juste avant vos infos locales de 6h, et si vous pouviez payer vos pommes de terre moins chères dans le sud-ouest, ils ont mis en place une pratique pour payer 100 kilos de pommes de terre nettement moins chères, Valentine.
4: 50 centimes d'euros le kilo à une condition, mettre la main à la pâte pour alléger la note. Vos prochains gratins avec Robin Bernot, c'est à 5h55 sur ICI.
3: C'est bon le gratin, c'est bientôt la période, c'est chaud, c'est réconfortant, moi j'adore. Bon, il est encore un petit peu tôt pour le gratin, à 5h44, on vous laisse profiter bien entendu de votre petit déjeuner, et ça en musique. Avec une belle chanson, The Wizard Girl, It's a Raining Man, chanson d'abord refusée, figurez-vous, par Cher et Diana Ross. Elles en ont pas voulu, et derrière, eh bien, c'est les Wizard Girl qui en ont fait ce tube planétaire.
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0: The Weather Girl. À l'écoute d'ici, excellent lundi avec nous à tous les matins. Votre rendez-vous à 5h57. On recherche un auditeur qui, et ce matin Valentine, on recherche un auditeur qui nous écoute en ce moment depuis un endroit complètement improbable.
1: Dans le tracteur, sur un bateau, dans la gare, à la tente de son train, au milieu des animaux peut-être, voire carrément sous la couette, c'est possible.
0: Ouais, sous la couette c'est pas mal. Alors appelez-nous, venez nous le raconter et composez tout de suite le 0810 055 056. Dites-nous où vous êtes et ce que vous faites. 5h48, tout de suite c'est Audrazo avec votre rendez-vous en Tiernac.
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0: Aude, bonjour, avec vous un nouveau piège sévit en ce moment. C'est l'arnaque à la baguette de pain, expliquez-nous.
3: C'est l'histoire d'un boulanger, ou plutôt d'un faux boulanger, qui roule ses clients dans la farine. Vous pensez payer 1 € pour une baguette, mais vous payez, tenez-vous bien, 1 000 €. Oui, 1 000 €, c'est vraiment arrivé. Une victime a témoigné à notre micro, vous allez l'entendre. Le scénario, le voilà. Un monsieur toque à la porte, il a l'air, ma foi, fort sympathique. Il vient vous vendre des baguettes de pain. Par contre, il ne veut pas de votre petite monnaie. Non, non, il vous dit que ce n'est pas autorisé. Il veut être payé en carte bleue. Il vous tend un TPE, un terminal de paiement électronique, et c'est là que le piège se referme. Écoutez cet homme, une victime, donc il veut rester anonyme. Il raconte ce moment, justement, où le faux boulanger lui tend le petit boîtier.
4: Là où il a été fort, parce que c'était sur le coup de midi, il a mis l'écran là sur le soleil, donc j'ai pas vu le montant. Et je crois même qu'il avait son doigt, donc j'ai fait mon code. Et après, quand j'ai fait sympa pour revenir chez moi, je me dis ça, c'est une arnaque.
3: Ce monsieur arnaqué, effectivement, a donc été débité 2 000 € pour une baguette. Donc, il a porté plainte, il a fait opposition.
0: Et Aude, est-ce qu'il a pu être remboursé ?
3: Non, pas pour l'instant, et ça c'est un point très important, parce que comme ce monsieur a lui-même tendu sa carte et qu'il a lui-même fait son code de carte bleue, la banque estime qu'il est fautif. Donc gardez bien ça en tête, quand on vous tend un boîtier de paiement, regardez toujours le montant qui s'affiche. Alors des fois on l'a tous vécu, le commerçant nous le tend à l'envers, on voit mal ou on ne voit pas. Dans ce cas-là, vous demandez explicitement au commerçant à voir l'écran.
0: Merci beaucoup Aude pour ces informations précieuses et Aude d'ailleurs que vous retrouvez chaque matin sur ICI dès midi avec Enora Malagré dans votre nouvelle émission On vous doit bien ça, chaque jour 2 fois 200 € de pouvoir d'achat à gagner en vous inscrivant sur ICI.fr. Il est à 5h50 tout de suite, une nouveauté musicale avec Manon Lisa qui vous raconte une histoire, celle de son petit pêcheur.

0: Manon Lisa.
1: Et son petit bébé pêcheur, une belle histoire à 5h53 sur ICI. Excellent réveil avec nous. Chaque jour, on recherche des initiatives qui peuvent changer le quotidien et vous faire quelques économies en plus. Ce matin, Valentine, on va faire baisser la note sur le kilo de pommes de terre.
2: Oui, gratin, frites, tartiflette pour moi. Il existe une solution pour les payer moins cher, Robin Bernot, dans le Sud-Ouest.
3: 50 centimes le kilo de pommes de terre, à condition d'aller vous-même les ramasser.
4: Franchement, moi, je tiens mon chapeau à un producteur qui peut faire ça. Merci à lui.
3: Ça se passe en Dordogne. L'association Caisse de Solidarité, Drone et Belle, a organiser une grande récolte de pommes de terre solidaires à un prix défiant toute concurrence, 50 centimes le kilo de patates. Au total, une tonne de pommes de terre a été récoltée et vendue, mais c'est un peu moins que certaines années car la sécheresse a abîmé les cultures, comme l'explique Sébastien Régnier, agriculteur et président de l'association, à notre reporter Alexandre Alves.
5: Trois périodes à plus de 40 degrés, ça chauffe trop la terre et du coup nos pommes de terre elles sont comme le reste, et bien, elles en subissent de plein fouet cette grande chaleur. On savait qu'on n'en aurait pas assez. Du coup, exceptionnellement cette année, mais après peut-être qu'on refera, on verra pour les autres années, on a essayé de trouver d'autres pommes de terre déjà enfilées, déjà ramassées, en fait, de la région de la pomme de terre, qui est sur la Bourgogne, Marne, Bourgogne, Côte d'Or, voilà.
3: Ici, en Dordogne, cette récolte solidaire, ça marche, mais vous, qu'en pensez-vous? Je suis allé en discuter avec Chantal, qui adore l'idée.
6: Je trouve ça super, mais vraiment, c'est super, parce qu'on voyait le prix en ce moment, très élevé.
7: Vous seriez prête à aller, vous, dans le champ, récupérer vous-même les patates?
6: Ah oui, ben on est bien obligé maintenant. Hein. Il faut donner de son corps, on va dire, pour avoir quelque chose de pas trop cher.
7: Comment on fait pour faire des économies aujourd'hui?
6: Ben on se prive. Malheureusement, on se prive. Ou alors, moi, ce que je fais personnellement, je vais dans les discounts hein, pour m'alimenter, parce que j'ai une petite retraite et c'est comme ça que je fais. Je prends des sous-marques, je prends des choses comme ça. Hein, je suis obligé, hein, de toute façon. Sinon, je ne peux pas finir fin de le mois, hein, c'est pas possible.
3: Alors, avec Chantal, je me suis posé cette question. Comment pourrions-nous faire pour développer ce type d'initiative? Et surtout, est-ce que c'est possible?
6: Je ne sais pas comment faire pour justement trouver ça partout. Je ne sais pas comment on pourrait faire, mais ça doit être faisable. Il faut simplement que les gens restent corrects dans les prix. Quoi.
3: Autre bonne nouvelle, sachez que tous les bénéfices de la vente en Dordogne, ainsi que ceux de la buvette, ont été reversés à la cagnotte pour aider les agriculteurs du coin, membres de l'association.
1: Merci Robin Bernot pour cette initiative. Robin Bernot accompagné d'Alexandre Alves à 5h55 sur ICI. Un petit peu de chaleur en musique. Aux côtés de Julien Clerc, qui vient vous réveiller. Belle semaine avec nous et belle journée. Voici Hélène.

0: Hélène, Julien Clerc, c'est sûr ici. Merci à tous d'avoir été là à 6h. Bien entendu, vous avez rendez-vous avec l'actualité de vos régions. À 6h30, vous retrouvez Valentine Lottès.
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0: Et voici toute l'équipe d'ici matin qui est là ce lundi. Belle journée à vous qui commence ici.
1: Bon réveil à tous, vous êtes bien à l'écoute d'ici Bray Zizel. Odette à l'accueil pour vous accueillir au 02 98 53 65 65. Stéphane Crochet à la réalisation de l'émission. Catel Huguin pour les informations en breton. Bonjour Catel.
2: Bonjour Estelle.
1: Et vous Laura Bléry pour le reste de l'actualité en français. Bonjour Laura.
3: Bonjour Estelle, bonjour à tous.
1: Bon début de semaine toutes les deux. Au
2: super.
1: Top de la forme.
3: Bah moi ça continue puisque j'étais là ce week-end.
1: Oui c'est vrai, c'est,
3: vous continuez
1: c'est
3: le la fin de semaine. Voilà.
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1: Belle matinée à tous, ici Brice Zizel, il est 6h.
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1: Estelle Gas. Et à 6h, le journal est présenté par vous, Laura Bléry, rebonjour.
3: Rebonjour Estelle.
1: Les sénateurs du Finistère et des Côtes d'Armor ont été élus hier.
3: Les grands électeurs ont aussi voté en Ille-et-Vilaine. Au niveau national, c'est un peu plus de la moitié de la chambre haute du Parlement qui a été renouvelée. Un scrutin marqué par la poussée du Rassemblement National qui passe de 3 à 15 élus en comptant ses alliés de l'UDR, parti d'Éric Ciotti. Le RN aura donc un groupe pour la première fois de son histoire. Autre première, l'entrée d'un sénateur étiqueté France Insoumise, élu dans le département du Rhône. Si la gauche résiste, la droite et le centre restent nettement majoritaires dans l'hémicycle. Bonjour Nicolas Olivier.
5: Bonjour Laura, bonjour à tous.
3: Avec nous en direct depuis Brest, pas de changement majeur d'équilibre donc, ce qui se reflète aussi chez nous en Bretagne.
5: Effectivement, la droite et le centre ont conforté leur position dans la région avec toujours 8 sénateurs bretons sur 14 contre 6 à la gauche. Dans le Finistère, tout d'abord, la liste centriste est arrivée loin devant, presque 35% des voix, permettant à Michel Canévet et Nadège Havet de garder leur fauteuil. Mais il y aura deux nouveaux visages, Forou Datra, qui a sauvé les meubles pour le Parti Socialiste, et Patrick Leclerc, le maire d'hiver droite de Landerneau, le sortant Les Républicains. Philippe Paul est battu. Dans les Côtes d'Armor, le statu quo est total, puisque les trois sortants ont été très facilement réélus. Annie Le Houerou et Gérard Lahellec pour l'Union de la Gauche et Alain Cadec pour les Républicains. Rempile pour 6 ans. Enfin, en Ille-et-Vilaine, la liste de l'UDI Françoise Gatel a fait le plein avec 42% des suffrages. Elle était la seule ministre candidate au sénatorial. Elle est donc réélue en compagnie de Nicolas Belloir, membre de LR. La gauche conserve ses deux sièges pour l'écologiste Daniel Salmon et pour la socialiste Sylvie Robert. Et si le Rassemblement National a progressé, c'est vrai, dans les trois départements, frôlant les 8% dans les Côtes d'Armor et l'Ille-et-Vilaine, il reste finalement en Bretagne assez loin de décrocher la timbale.
3: Une petite percée aussi pour la France Insoumise en Bretagne. Le parti mélenchoniste obtient 4,8% en Ille-et-Vilaine, 4,2% dans le Finistère et 3,3% dans les Côtes d'Armor. Merci Nicolas Olivier en direct avec nous depuis Brest. La réaction du président du département du Finistère hier soir, Maël de Calan, qui a tenu à saluer un débat digne et respectueux et à féliciter les 4 élus au Sénat dans le Finistère. Maël de Calan qui se réjouit surtout de la prédominance de la droite et du centre dans ses résultats finistériens. Le maire de Concarneau, Quentin Le Gaillard, prépare des annonces ce soir en conseil municipal. Le premier depuis sa mise en examen, il y a une dizaine de jours. Mise en examen pour viol et agression sexuelle. Quentin Le Gaillard nie les faits qui lui sont reprochés. L'opposition lui demande de quitter son poste. Un incendie dans un appartement hier à Loudéac, dans les Côtes d'Armor. Au deuxième étage d'un immeuble du centre-bourg, les pompiers ont été appelés vers 13h30 pour une explosion dans l'appartement. Explosion provoquée par des aliments restés sur le feu, selon les pompiers. Un homme de 65 ans a été emmené à l'hôpital de Pontivy sans gravité. Et à Plouescat, dans le Finistère, c'est le garage d'un pavillon qui a pris feu, 20 mètres carrés. L'incendie a été rapidement éteint par les pompiers. Les 4 occupants de la maison sont sains et saufs.
1: 6h30, vous êtes bien à l'écoute d'ici Bray Zizel. Un concours du meilleur Queen Amand se prépare à New York.
3: Organisé par l'association BZH New York. Qui aura lieu ce concours le 18 octobre prochain et qui de mieux qu'un breton pour faire le meilleur Queen Amand outre-Atlantique. Un Finistérien, de Paul Drozic en tout cas, participe. Erwan Trividic s'est installé début juillet à San Diego, en Californie. Il y travaille dans une pâtisserie ouverte par un ancien habitant doré. Mais avant ça, il a travaillé pendant 20 ans à Plounéour-Lanverne dans la pâtisserie Aux Délices de Jean-Jacques. Erwan Trividic a donc demandé de l'aide à son ancien patron pour se préparer. Il a surtout hâte de représenter le savoir-faire breton chez nos voisins d'en face.
2: En fait, quand j'ai su qu'il y avait un concours du meilleur cuisinier au monde aux États-Unis, je me suis dit, bah, personne n'est mieux placé que moi, venant du pays Bigoudin, de Douarnenez. J'ai vécu à Douarnenez et connaissant Franck, mon ancien patron, qui maîtrise parfaitement le sujet, je me suis dit, je suis obligé de le faire. Et pouvoir faire goûter ça à des Américains et essayer de leur transmettre un peu une partie de la culture bretonne, en fait, de notre gastronomie, c'est vraiment exceptionnel. Vraiment hâte de voir comment ils vont réagir, comment on va interagir avec eux aussi pendant le concours, parce que on va devoir présenter notre produit, savoir leur montrer d'où ça vient en Bretagne, leur montrer sur la carte, savoir avec quel produit c'est fait. Finalement, c'est pas si compliqué, mais ouais, ça va être quelque chose d'inoubliable.
3: Et prochain test de cuisson mercredi pour Erwan Trividic, que vous retrouvez plus en longueur dans notre reportage à 6h20. Et on vous en parlait ce week-end, le club de foot de Plaudrin, au nord de Vannes, a coaché cette semaine par le FC Lorient pour le 4e tour de la Coupe de France. Aide précieuse mais insuffisante pour s'imposer, le club de National 3 a perdu 4-1 hier face à Pontivy, deux divisions au-dessus. Ils sont donc éliminés de la compétition. C'était la première fois que Plaudrin arrivait aussi loin en Coupe de France. Le rugby français récompense ses tout meilleurs ce soir. La 22e nuit du rugby se déroule dès 19h à l'Olympia de Paris. Et peut-être y verra-t-on le RC Vannes à l'honneur. Après une très belle saison l'année dernière, les Morbihanais sont champions de France de Pro D2. Michael Ruru, par exemple, est nommé parmi les meilleurs joueurs de la compétition. Les entraîneurs sont aussi nommés dans la catégorie, cette fois, meilleur staff. Et les autres Vannetais mis à l'honneur prochainement, ce sont les sonneurs du Bagade. Ils sont programmés début décembre au festival Les Transmusicales de Rennes. C'est une toute première. Les sonneurs de Vannes ont tapé dans l'œil, ou plutôt dans l'oreille, des organisateurs, grâce surtout à leur recherche depuis des années pour faire évoluer leur musique. Par exemple, avec une nouvelle création musicale, mi-musique traditionnelle, mi-musique électronique. Le titre Mélinérion, en partie imaginé par Étienne Chouzierle. C'est le président du Bagade de Vannes.
6: Il n'y a pas de tradition sans création. À la fois, on puise dans la richesse du patrimoine culturel breton, et en même temps, il faut créer, puisque la musique traditionnelle est une musique mouvante qui se renouvelle, quoi. Donc, on a fait beaucoup de mélanges et tout ça. Et là, c'est surtout cette fusion entre le bagad d'un côté, la musique électronique de l'autre, qui ont vraiment des points communs entre la musique trad et la musique électronique. Il y a cette recherche un peu de trance et de choses répétitives qui finissent par faire entrer les gens, le public et les musiciennes et musiciens en communion. Il y a vraiment ce point commun-là. Et puis, en plus de ça, c'est quand même une musique d'orchestre, puisqu'un bagad, c'est quand même 37 personnes qui sont sur scène. Donc, il y a quand même beaucoup d'arrangements, beaucoup d'envolées, parfois un peu poétiques, un peu lyriques. Donc, on aime bien ça aussi, jouer avec le panel et la richesse des instruments et du nombre. Ça fait trois mélanges finalement, musique d'orchestre, musique de bagad traditionnelle et musique électronique.
3: Et si vous voulez applaudir les sonneurs de Vannes, ils seront sur scène samedi 5 décembre. Ce sera dans le hall 5 du Parc Expo.
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3: Vous êtes éblouie Estelle, mais pas par le soleil.
8: Aujourd'hui, ça va être quelques nuages et éclaircies, c'est ce qui va se partager. Plutôt le ciel qui va devenir d'ailleurs très voilé en fin de journée. Il va faire un peu frais ce matin, 12 à 15 degrés cet après-midi. Un petit peu de douceur dans notre ciel, 17 degrés à Guingamp, 18 à Lannion, 19 degrés à Landéda et Concarneau, jusqu'à 20 degrés attendus à Brest et Crozon. À 6h07, on fait un petit point sur vos conditions de circulation, mais tout roule à 7h06, 02, 98, 53, 65, 65 si vous êtes témoin d'une perturbation.
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8: Catherine Ringer nous a quitté il y a quelques jours des suites d'un concert. On l'écoute bien évidemment avec Lerita Mitsuko. On se réveille avec les histoires d'amour à 6h08. Bon réveil à tous.

0: Bon réveil à tous avec Lerita Mitsuko, les histoires d'amour.
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0: Nous sommes lundi 28 septembre. En ce lundi 28 septembre, on souhaite une bonne fête au Lucas. Bonne fête à vous, si vous vous appelez Lucas. Et puis on souhaite un joyeux anniversaire à une chanteuse bretonne. 15.

0: Alors, qu'est-elle, Laura ? On souhaite un anniversaire à qui ce matin ?
1: À Nolwenn Leroy.
0: Bien tout évidemment.
2: Fait. Elle est trop forte parce qu'elle le savait. Et moi aussi, bien sûr.
1: Mais bien sûr, Laura.
0: Elle fête ses 44 ans aujourd'hui, Nolwenn Leroy, qui a une carrière de chanteuse, mais aussi une carrière d'actrice, désormais. Dans un instant, on va prendre la direction de Brest pour parler sport. Ce sera avec vous, Gaëtan Pinel, et puis ce sera l'heure du petit déjeuner. Dans 7 minutes, Catel Huguin, on va déguster, mais outre-Atlantique cette fois-ci.
1: Oui, on mange pas n'importe quoi, hein, Estelle. Du Queen Yamand à New York, Marplige, le Finistérien Erwan Trevidic, installé à San Diego, va participer au concours du meilleur gâteau au beurre de la Big Apple. On suit les préparatifs dans le reportage tout à l'heure.
0: Et ça arrive dans 7 minutes.
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0: Avec vous, Gaëtan Pinel, tous les matins, on donne un petit coup de projecteur sur les bénévoles, les initiatives ou encore les projets qui font vivre le sport en Bretagne. Direction l'Office des Sports de Brest qui continue d'agrandir son cercle de bénévoles de 130 la saison dernière. Il est passé à plus de 160 à la rentrée. C'est le thème du jour. D'ici ça bouge, Gaëtan Pinel.
9: C'est exactement ça. À une époque où on dit souvent qu'il est difficile de compter sur l'engagement bénévole, c'est pas du tout le cas à l'Office des Sports de Brest. Il y en avait effectivement 130 en 2025-2026 et ils sont maintenant plus de 160 parce que le forum du bénévolat et de l'engagement du 12 septembre a permis de recruter pas mal de nouvelles personnes. Alors, à quoi servent ces bénévoles ? Eh bien, c'est un fonctionnement qu'on ne voit pas dans toutes les villes, hein, mais en fait, ils intègrent l'Office des Sports pour venir en soutien sur des événements organisés par des associations de la ville. Quand une asso brestoise prévoit une manifestation, elle se rapproche de l'Office des Sports pour se construire une équipe de volontaires qui voudraient bien donner un coup de main. Et l'Office se charge ensuite de chercher des motivés parmi ses bénévoles. Ce sont des missions ponctuelles sur des compétitions vraiment très locales, comme beaucoup plus grandes. Il y a par exemple récemment eu le Brest Running Tour au mois de juin, le championnat d'Europe d'Ocean Racing en kayak au mois d'août, le Trisef Triathlon en septembre. Et souvent, les bénévoles viennent aider à la sécurité des parcours, à la distribution des dossards, au ravitaillement, à l'accueil, à l'installation et au rangement du matériel. Ce sont toutes les petites mains si précieuses pour que les événements puissent se dérouler dans les meilleures conditions possibles. Là, il y a donc un peu plus de 160 bénévoles et l'objectif est d'en avoir 200 à moyen terme, peut-être d'ici un an ou deux, parce qu'en fonction de la quantité d'événements, ça assurerait d'avoir toujours des bénévoles disponibles. Ils sont vraiment essentiels pour les 128 associations brestoises qui sont membres de l'Office des Sports. Et d'ailleurs, l'Office des Sports de Brest a été créé en 1930 et c'était à l'époque le tout premier en France. Mais il ne s'occupe pas seulement de mettre des bénévoles à disposition, il est aussi là pour fédérer et mettre à l'honneur avec sa fameuse cérémonie annuelle du trophée du bénévole sportif. La 29e édition aura lieu le 27 novembre à la mairie de Brest. En fait, ça récompense les bénévoles investis dans leur club. Chaque asso qui le souhaite propose un ou deux noms et le comité directeur de l'Office des Sports étudie ensuite les dossiers, en sachant qu'à chaque fois, il y a aussi un trophée décerné à un jeune. Donc l'initiative est belle et le rôle de l'Office des Sports est vraiment fondamental. Encore une fois, je le répète, mais c'est très important à l'heure où l'engagement bénévole n'est pas forcément le plus fort dans la société actuelle.
0: C'est essentiel de le souligner, effectivement. Merci beaucoup Gaëtan et Gaëtan Pinel, que l'on retrouve bien évidemment à 10h50 sur votre radio, ici à Bray Zizel. 6h16, c'est Teddy Swims qui nous accompagne avec Monsieur Je Sais Tout. Belle matinée à tous.

0: On se réveille en douceur avec Teddy Swims. Bon réveil, il est 6h20, vous êtes bien à l'écoute d'ici Brézizel, Catéluguin. Le reportage passe à table, mais pas n'importe où cette fois-ci.
1: Et non, direction New York pour, accrochez-vous bien, le concours du meilleur quignamande de la Big Apple. Le 18 octobre, Erwan Trividic, un pâtissier finistérien de 32 ans, va participer au concours. Il est installé depuis le mois de juillet à San Diego, aux États-Unis, mais avant, il a travaillé pendant 20 ans dans une boulangerie-pâtisserie de Plonée-Ourlanverne. Et Maxime Hernandez, pour ce préparé au concours du meilleur quignamande de New York, Erwan Trevidic a un coaching à distance avec le pays bigoudin.
2: Dans l'atelier de Franck Apfel, tout est calme et c'est bien normal parce que presque 9000 km le séparent d'Erwan aux États-Unis. Alors il faut s'adapter et s'appeler en visio.
3: Allô ? Ouais, Erwan ?
4: Salut, ça va ?
3: Ça va et toi ?
4: Ouais, très bien.
3: T'en es où alors du coup dans tes essais là ?
4: Hier c'était pas mal, franchement, comme je t'ai mis par message, c'était bien.
3: Bah, moi,
4: plus le tourage, je peux encore m'améliorer un peu mon avis, mais...
3: Bah ouais, moi ce que j'ai vu du coup sur les dernières vidéos, c'est vrai que la pâte semblait plus correspondre à ce qu'on attend quoi.
2: Et forcément il y a quelques difficultés avec l'éloignement.
3: Bah c'est pas facile hein. Heureusement qu'il m'a vu faire un peu chaque jour ici à Plonéour. Parce que forcément c'est sur de l'écrit, retransmettre des gestes et des façons de faire c'est un peu compliqué. Mais voilà avec les vidéos on arrive à s'en sortir, ça va.
2: Même à distance, le coach Franck ne laisse rien passer sur les détails.
3: Tu peaufines aussi la quantité pâte rapport au beurre-sucre ou alors c'est bon, t'as fignolé le truc.
2: On n'en saura pas plus sur les quantités exactes. En tout cas, pour le goût, Erwan Trivik peut compter sur ses collègues avec qui il travaille aux États-Unis.
4: Bah déjà, chaque fois que j'en fais ici, je vais goûter à toute l'équipe. Même il y a beaucoup de Mexicains et tout, ils sont tous conquis. Hein.
3: Ah ouais, d'accord.
2: Et puis, de toute façon, le coach à distance n'a même pas besoin de goûter. Il est confiant.
3: Avec la recette qui va bien et puis la manière dont tu le fais, normalement, la première place, elle est assurée. De toute façon, t'as pas le choix. De toute façon, sinon, tu rentres pas. C'est mort. Tu restes là-bas, on veut plus voir.
2: Ils ont travaillé ensemble pendant plusieurs années et pour l'élève, c'était une évidence de choisir Franck pour la préparation.
5: En fait, c'était Franck qui faisait le quignamande quand je travaillais avec lui. On le voyait beaucoup faire, il était vraiment passionné par ça. Ça se voyait d'ailleurs, il était vraiment passionné par le travail du quignamande, par la technique, par toujours avoir le meilleur résultat possible. Et je me suis dit, c'est avec Franck qu'il faut que je sois coaché, on va dire que...
2: Le savoir-faire breton, ça c'est bon, il a pu le ramener aux États-Unis, mais il avoue que pour trouver les ingrédients sur place, c'est plus compliqué.
1: Mais oui, le beurre n'a pas la même saveur outre-Atlantique. Concours du meilleur quignamande new-yorkais, ce sera le 18 octobre, et vous retrouvez le reportage de Maxime Hernandez sur le site et l'appli ici.
0: Il va donc falloir aller à New York pour le déguster.
1: Évidemment. On y va, Estelle ?
0: On y va, allez. Clara Luciani nous accompagne également dans notre voyage pour New York avec la grenade. Belle matinée à tous, il est 6h23.

0: Luciani avec la grenade. D'ici une petite minute, ce sera rendez-vous avec l'horoscope, Catherine Viguet. Et ben justement, Clara Luciani, elle est cancer. Autant vous dire qu'elle est bien partie pour ce début de semaine.
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0: Et comme tous les matins, 6h27, c'est l'heure de retrouver Catherine Viguier pour l'horoscope du jour. Le premier signe du zodiaque est valorisé.
10: Ah, le signe du bélier qui a beaucoup à faire et à penser. Bélier, allez-vous prendre une décision au sujet d'une personne que vous aimez ou plus?
11: Taureau, doucement mais sûrement, ça va mieux, vous êtes rassuré.
12: Gémeaux, et si vous faisiez un petit bilan de votre vie pour mieux repartir?
13: Cancer, trop bien ce début de semaine, encourageant à souhait.
14: Lion, on aura sans doute besoin de vos lumières, soyez généreux.
15: Vierge, vous n'avez qu'une envie, vous sentir moins seul. Eh bien, aujourd'hui, c'est possible.
16: Balance, vous êtes super réactif et doté d'un sens pratique hors pair.
17: Scorpion, il se passe des choses très agréables pour votre petit cœur.
18: Sagittaire, en ce moment, vous devez compter sur vous, moins sur les autres.
19: Capricorne, un début de semaine qui vous convient parfaitement, on vous entend.
1: Verseau, l'axe famille, travail aussi est d'actualité. Restez confiant, vous avancez bien.
15: Vous, poisson, vous bénéficiez de l'influence d'un signe ami et vous verrez, la vie sera belle.
11: Et pour nous tous, eh bien, on s'encourage mutuellement.
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0: Estelle Gas. On est depuis 6h bien évidemment sur votre radio Ici Brésil. Et puis bienvenue si vous nous rejoignez à la télé sur France 3, sur la TNT. Catherine Huguin pour l'information en breton. Bonjour.
20: Bonjour Estelle.
0: Et Laura Bléré pour le reste de l'actualité. Rebonjour Laura.
20: Rebonjour Estelle.
0: Qu'est-ce qu'on va pouvoir voir dans l'actualité de 7h?
20: Nous on va surtout parler des résultats des sénatoriales. L'élection avait lieu hier, ça a voté dans le Finistère et dans les Côtes d'Armor, les grands électeurs seulement. Et puis on parlera aussi de ce conseil municipal qui risque d'être un petit peu tendu à Concarneau, le maire mis en examen quand Le Gaillard doit s'exprimer ce soir.
0: Stéphane Crochet, lui, est à la réalisation de cette émission. Et puis Aude, elle vous accueille au 02 98 53 65 65 juste après 8h. On aura l'occasion de jouer ensemble. En ce lundi 28 septembre, on souhaite une jolie fête au Lucas. Bonne fête à vous, si vous appelez Lucas. Dans l'actualité ce matin, Catherine Huguin, l'élection hier des sénateurs des Côtes d'Armor et du Finistère.
20: Et pas de grande surprise au scrutin dans les Côtes d'Armor. Les trois mêmes sénateurs ont été réélus. Deux sièges à gauche avec Gérard Lahellec et Annie Le Houerou. Et un siège pour la droite avec Alain Cadec. Dans le Finistère, un seul siège à gauche et trois élus de droite et du centre. Patrick Leclerc et Forou Dadra font leur entrée dans l'hémicycle. Deuxième semaine du procès de Thierry Meunier aujourd'hui devant la cour d'assises des Côtes d'Armor. Il est accusé du meurtre de son épouse Véronique Duchesne en 2010 à Saint-Quay-Portrieux. Le verdict est attendu début octobre. Et le pape Léon XIV sera à Metz aujourd'hui. Il a célébré la messe à Lourdes hier. Témoignage d'un participant dans le journal en breton dans deux minutes.
0: Et en ce lundi, ce début de semaine, c'est un temps assez nuageux entre nuages et soleil, bien évidemment. On fera le point sur votre météo à la fin de ce journal. Mais à 6h30, c'est l'actualité en France et dans le monde qui est présentée par vous, Valentine Letesse. L'écoute profonde du pape, saluée par des victimes d'abus dans l'église. 7 ont été reçus hier à Lourdes. Leurs entretiens collectifs et en tête-à-tête ont duré 2 fois plus longtemps que prévu avec Léon XIV, pour qui l'église de France doit poursuivre sa lutte contre le douloureux fléau de la pédocriminalité. L'extrême droite gagne du terrain au Sénat, avec au moins 15 sièges remportés aux élections sénatoriales ce week-end par le Rassemblement National et par l'UDR, le parti d'Éric Ciotti. Le groupe peut former un groupe parlementaire. Des pompiers en grève sous l'œil des touristes face à la Tour Eiffel. Depuis hier, la profession campe sur le Champ de Mars après 20 jours de grève pour obtenir des hommes et des moyens supplémentaires. Votre contraception est-elle vraiment adaptée pour les femmes qui présentent des facteurs de risque cardiovasculaire? Au moins 40% des pilules, patchs et anneaux vaginales prescrits sont en réalité contre-indiqués. Les contraceptifs combinés, en l'occurrence, qui associent l'œstrogène et progestatif. L'alerte ce matin de la Fondation Agir pour le cœur des femmes. Les trains à l'heure demain, malgré la journée de grève de la fonction publique. Pour les TGV et les intercités, SNCF Voyageurs annonce un trafic normal, quasi normal pour les TER, les trains régionaux. Des crampes dans les jambes de Paul Sexas, et c'est l'Américain Brandon McNulty qui gagne au championnat du monde de cyclisme sur route. L'un des coéquipiers de Tadej Pogacar, il signe sa seule victoire de la saison. Le jeune Français termine lui 15e.
3: 6h32, vous êtes bien à l'écoute d'Ici Brésil. L'info continue. En breton, qu'était Luguin, les grands électeurs ont voté hier pour les sénatoriales.
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3: Des Bretons étaient présents à Lourdes hier pour la visite du pape Léon XIV.
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0: 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À 6h38, Estelle, on jette un œil au ciel. Alors, le soleil va se lever doucement. Il va se lever, j'espère.
3: Normalement, oui, il devrait bien se lever avec quand même quelques nuages et éclaircies. Hein, c'est ce que vont se partager le ciel aujourd'hui. Un ciel qui va devenir vite voilé en fin de journée. 12 à 15 degrés ce matin, on ressort un petit pull. Cet après-midi, place à la douceur. 17 degrés à Pontivy, 18 degrés à Morlaix et Lorient, 19 degrés à Concarneau ou encore Landéda, jusqu'à 20 degrés attendus à Brest et Crozon. À 6h39, on fait un petit coup d'œil. On jette un petit coup d'œil sur vos conditions de circulation, mais tout roule pour l'instant ce début de semaine. 02 98 53 65 65 si vous êtes témoin d'une perturbation ou d'un accident.
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3: Merci d'avoir choisi Cybrey Zizel pour vous accompagner. Il est 6h39, c'est Belle-Île en mer, Marie Galante qui arrive.

0: sais pas vous, mais moi c'est une musique que j'avais appris au collège.
1: C'est vrai ?
0: En cours de musique, voilà. C'était la petite info du matin.
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0: Information ce matin que notre vétérinaire va nous dévoiler. Catherine Huguin, est-ce que vous faites attention quand vous promenez votre chien?
1: Je fais attention à ne pas le perdre.
0: C'est déjà pas mal.
1: Sinon, ça va.
0: Et bien, docteur Pierre Fabin va nous dire qu'il faut aussi faire attention aux champignons.
1: Ah bah
0: on va
1: oui.
0: s'intéresser avec lui. Est-ce qu'ils peuvent se faire empoisonner, nos chiens, avec les champignons qui arrivent en automne? On va voir ça dans un instant. Et puis, dans moins de 10 minutes aussi, avec vous, Catel, les 3 plus, une inauguration ce matin à Brest.
1: Oui, l'inauguration de la Maison des Femmes, un lieu qui, depuis le 10 août, accueille les victimes de violences dans l'enceinte du CHU Morvan pour leur proposer un parcours intégral en un seul endroit. On en parle donc à 7h10.
0: On parlera également Restaurant du Cœur ou encore Aviation. Ça sera avec Audrey Leclanche qui va nous rejoindre d'ici quelques minutes.
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0: C'est la saison des balades en forêt. On adore y emmener nos chiens, mais l'automne cache un danger redoutable. Sous les feuilles, et bah oui, les champignons. Docteur Pierre Fabin, nos chiens risquent-ils vraiment de s'empoisonner?
6: Eh ben oui, un seul chapeau d'amanite phalloïde, par exemple, peut suffire à terrasser un chien de 30 kilos. C'est l'un des champignons les plus mortels et on le trouve partout dans nos forêts. Et contrairement à une idée reçue, l'instinct naturel de votre chien ne le protège pas du tout. Un chiot curieux ou un chien adulte très gourmand, comme un labrador ou un beagle, va croquer un champignon toxique avec la même envie qu'une friandise. Le grand problème, c'est que certaines intoxications sont sournoises. Les premiers symptômes n'apparaissent souvent que 6 à 12 heures après l'ingestion, donc on ne fait pas forcément le lien. Votre chien va se mettre à vomir, il a la diarrhée et devient complètement amorphe. Et à ce stade, le poison a déjà commencé à détruire son foie et ses reins. L'urgence est absolue.
0: Alors, si on le surprend en pleine balade en train d'en avaler un morceau, que doit-on faire dans la seconde ?
6: Alors, essayez de ne pas tirer sur la laisse en hurlant. Si vous criez, c'est sûr qu'il va paniquer et avaler le morceau tout rond d'un seul coup par réflexe. Vous allez vous approcher calmement, vous ouvrez sa gueule et retirez le reste du champignon avec vos doigts. Ensuite, vous récupérez impérativement un morceau du champignon incriminé, idéalement la base et le chapeau. Vous le mettez dans un sac plastique ou vous le prenez en photo sous tous les angles et vous essayez de le faire identifier soit à la pharmacie, soit chez votre véto. Et si l'identification n'est pas possible, dans le doute, vous consultez votre vétérinaire en urgence. Il va faire une injection à votre chien pour vidanger son estomac et ne prendre aucun risque.
0: Pour éviter le drame, est-ce qu'on peut aussi apprendre à notre chien à ignorer totalement les champignons ?
6: Eh bien oui, ça s'appelle l'ordre de renoncement, le fameux « tu laisses ». Commencez d'abord dans votre salon. Vous posez un bout de gruyère par terre et dès qu'il s'approche, vous dites « tu laisses » et vous bloquez l'accès à votre main. Dès qu'il recule et qu'il renonce, vous lui donnez une récompense encore plus incroyable, comme un bout de saucisse. Vous répétez ça en promenade avec des feuilles, des bouts de bois, tout ce que vous trouvez. Et votre chien comprendra que renoncer à ce qu'il a trouvé par terre lui rapporte une bien meilleure récompense. Et ça, c'est la meilleure assurance vie que vous puissiez lui offrir pour vos balades en forêt.
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0: S'il y en a bien une que je peux vous conseiller d'aller voir sur scène, c'est Madeleine Anne. Elle donne tout ce qu'elle a. On l'écoute avec Encou à 6h46.

0: Madeleine pour vous accompagner, les 6h49. Bonjour Audrey Leclanche.
1: Bonjour Estelle, bonjour à tous.
0: Comment ça va en ce début de semaine?
1: Bah écoutez, très bien, 6h50, bon
0: en
1: pied, bon oeil. Mais bien sûr, c'est lundi.
0: Et c'est l'heure des 3+. Trois infos pratiques, locales, utiles et surtout sympas. Qu'a-t-elle? À Brest, on inaugure aujourd'hui la Maison des Femmes.
2: Oui, c'est un lieu refuge installé au sein de l'hôpital Morvan. La Maison des Femmes, c'est un guichet unique dédié à l'accueil et à la prise en charge globale des victimes de violences conjugales, intrafamiliales et sexuelles. Elle propose un parcours intégral et pluridisciplinaire en regroupant en un seul et même endroit des soins médicaux, un accompagnement psychologique, des services sociaux et un soutien juridique pour aider à se reconstruire. La Maison des Femmes, on en reparle dans l'info d'ici à 7h30. Estelle, son sketch sur la gavotte a dépassé 1 million de vues sur Facebook.
0: Et oui, Simon Cogent, l'humoriste breton, donne son spectacle 100% beurre salé au profit des Restos du Cœur du Finistère ce week-end. Sa spécialité, balayer les clichés à travers les personnages de Monique ou encore du curé sur la pluie, l'alcool, la danse, le beurre ou encore la mer. 100% beurre salé, c'est donc le 3 octobre à Landivisiau à 20h30 à la salle François de Tournemine. Ici est la radio partenaire choisie par les bénévoles des Restos du Cœur. Audrey, ce week-end, vous pouvez admirer les hélicos, des avions et même des trains, mais dans une salle.
1: Tout à fait. Les passionnés de modélisme se donnent rendez-vous au Relais Kerhuon à partir de samedi midi pour la 39e édition du Festival de la maquette et de la figurine. Le club local rassemble cette année 69 associations et 13 commerçants spécialisés à la salle Astrolab. On y retrouve des créations ultra minutieuses et on peut même suivre un concours national marqué cette fois par un trophée spécial célébrant les 400 ans de la Marine Nationale. Et pour nous en parler à 8h50, on reçoit Jean-Pierre Évrard, dirigeant du Maquette Club Kerhuonnais.
0: 6h51, on vous souhaite une belle matinée, un bon réveil avec ici Brice Zidel pour ce début de semaine, ce lundi 28 septembre. Une autre histoire, Gérard Blanc pour vous accompagner.

0: Gérard Blanc avec une autre histoire pour vous accompagner dans un instant. On va voir les petits bonheurs de nos Bretons.
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0: Chaque jour, des Bretonnes et des Bretons se livrent sans filtre à Laurent Le Limantour. Et bien, bah, un autre Laurent, l'homme qui murmurait à l'oreille des femmes.
7: Salut Bray Zizel.
8: Et tu t'appelles comment ?
7: Je suis Laurent, j'ai 55 ans et je recherche du travail.
9: Vous travaillez dans quel domaine ?
7: Dans les ressources humaines.
10: Quelle est votre principale motivation ?
8: L'argent.
7: Et je suis dans les petits bonheurs.
11: 8 sort ce type. Est-ce que tu sais où il habite?
12: Je n'en sais rien. Je compte bien le découvrir.
7: J'habite Quimper.
13: Et elle est comment?
7: C'est une ville très sympathique, facile à vivre.
13: C'est pas si facile que ça.
7: Le paysage est sympa, c'est historique. Culturellement, c'est très très riche.
14: Dis donc, toi, tu sais que tu as la tête de quelqu'un qui vaut 2 000 $?
15: Allez, quoi, on bouge!
7: Mon coin préféré en Bretagne, même si je suis originaire du 22 de Saint-Brieuc, la presqu'île de Crozon, c'est quand même le kiff.
16: Ah, c'est joli.
7: Si on va du côté de la pointe de Panir, Camaret, c'est vraiment les grands espaces. Et puis on est au Far West.
17: Quand on tire, on raconte pas sa vie.
18: Le Far West ! Mais les voyages dans le temps sont beaucoup trop dangereux.
11: Tu crois qu'on peut voyager dans le temps ?
7: Si je pouvais changer d'époque, je pense que je retournerais en période 1985-1989.
8: Comment pouvez-vous être si précis?
7: Je pense que ça a été une évolution de la culture qui est passée vitesse grand V, que ce soit au niveau musical, passage de l'analogique au numérique, le monde qui s'est ouvert aussi, chute du mur de Berlin, l'équilibre géopolitique a complètement changé. Et c'est peut-être nos derniers moments d'insouciance peut-être aussi.
16: C'est bien d'être optimiste.
11: Nécessaire même, hein.
19: Attends, laisse-moi deviner. Toi, tu dois être du style romantique. Du genre à être encore amoureux de la plus belle fille de ton école alors que ça fait 15 ans que t'as pas eu de nouvelles.
7: Ma première petite copine, c'était en colo. J'avais à peine 14 ans. Un bisou qui ressemble à rien du tout, mais voilà, c'était le premier. Un truc vraiment sympathique qui passerait très très bien dans un film.
20: Action!
21: Je me permets d'interrompre ce film parce qu'on se fout un peu de ma gueule. C'est du vol et du plagiat.
7: Alors, mon plan drague le plus hallucinant, je pense que c'est dans un bar où j'ai quelqu'un qui est au comptoir et qui me fait signe de venir en me disant « il va falloir qu'on cause, nous ». Ça a été le truc le plus hallucinant que j'ai jamais connu.
11: Je crois qu'il faut qu'on se parle.
7: Allez, salut, ici Bray Zizel.
0: Salut Laurent. 6h59, Audrey Leclanc, ce matin on va parler de ces petits jeux qui ne nécessitent ni batterie, ni écran, ni connexion.
22: Exactement. Un stylo, des cases à remplir, et ça marche. Les mots fléchés restent les champions de la presse ludique. Plus 30% de ventes depuis 2018. Alors, est-ce que vous aussi, vous êtes accro aux grilles? Pourquoi ce jeu, qui pour certains peut être un petit peu ringard, bah continue de marcher? Moi, je vous donne rendez-vous à 9h30 pour en parler dans votre rendez-vous quotidien. Ici, c'est vous. Mais vous pouvez déjà nous envoyer vos messages ou notre vocal sur notre WhatsApp 02 98 53 65 65.
0: Ça revient de plus en plus à la mode. Moi, j'ai adoré.
22: Ça
0: j'ai
22: passé cartonne. Mon été à faire ça. Mais moi aussi, je suis
0: le
22: devenue complètement
0: de côté.
22: Accro.
0: Ouais. C'est parfait. On en parle avec vous, Audrey.
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0: Bon début de semaine à tous, ici Bray Zizel, il est 7h.
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0: Et le journal de 7h est présenté par vous, Laura Bléry. Quelques changements, mais pas de grande surprise au sénatorial.
24: Élection au suffrage universel indirect hier dans 64 départements français, dont les Côtes-d'Armor et le Finistère. La droite et le centre restent majoritaires. La gauche conserve une bonne place. Et aux deux extrémités de l'hémicycle, une légère percée avec 15 élus, Rassemblement National et UDR, leurs alliés ciotistes. Suffisante donc pour créer un groupe, une première pour le RN dans la chambre haute du Parlement. Un sénateur étiqueté LFI va aussi faire son entrée au Sénat, autre première. Chez nous en Bretagne, pas de grande révolution. Les trois sénateurs sortants des Côtes d'Armor ont été réélus sans difficulté. Nicolas Olivier, vous êtes toujours avec nous depuis Brest. C'est finalement dans le Finistère qu'il y a le plus grand renouvellement.
1: Oui, et une première, Laura, il y a désormais deux femmes sénatrices sur quatre. Ce n'était encore jamais arrivé dans le Finistère. Forou Datra, 60 ans, va faire son entrée au Sénat. La conseillère régionale et adjointe à la maire de Quimper avait été désignée par le Parti Socialiste à la place du sortant Jean-Luc Fichet. Et malgré la division de la gauche et malgré 10 points de moins qu'en 2020, le PS réussit à conserver son siège. Ce n'était pas gagné d'avance. L'autre nouvel entrant au Sénat s'appelle Patrick Leclerc, à 57 ans, le maire d'hiver droite de Landerneau, qui va donc démissionner, a gagné son pari. C'est Philippe Paul qui en fait les frais. Après trois mandats, le candidat Les Républicains quitte la Chambre haute.
24: Et ce qui ne change pas, c'est la victoire du centre.
1: Oui, près de 35% des voix pour le centriste Michel Canévet et la macroniste Nadège Havet, tous deux réélus dans un fauteuil. Le collège électoral finistérien, renouvelé lors des dernières municipales, penche clairement au centre droit. Le RN, certes, progresse, mais plafonne à 3,8%. La percée de LFI est finalement plus marquée qu'attendue. Les Insoumis ont récolté 99 voix. C'est à peu près 4,5% et c'est surtout 5 fois plus que leur nombre de grands électeurs.
24: Les précisions de Nicolas Olivier depuis Brest. Et on reçoit, nous, dans 45 minutes, l'un des tout nouveaux sénateurs du Finistère, donc Patrick Leclerc, élu d'hiver droite. Suite et fin aujourd'hui de la tournée du pape en France, Léon XIV s'envole pour Metz ce matin. Le président Emmanuel Macron va assister à la messe, vient d'annoncer l'Élysée. Il était à Lourdes hier, le pape, toute la journée, où il a donné une messe en plein air avec dans le cœur des enfants de la chorale de Saint-Brieuc. Il a ensuite rencontré dans la soirée 7 victimes de violences sexuelles au sein de l'Église. Le pape s'est engagé à ce que de tels abus ne se reproduisent plus. Fin de citation.
0: 7h02, vous êtes bien à l'écoute d'ici Brézizel, une soirée qui s'annonce agitée à la mairie de Concarneau.
24: Le maire Quentin Le Gaillard y présidera ce soir le conseil municipal, le premier depuis sa mise en examen. Il y a une dizaine de jours, l'élu de 28 ans est visé par une plainte pour viol et agression sexuelle, ce qu'il nie fermement. Il s'est exprimé une première fois publiquement jeudi dernier lors du conseil communautaire où il a dénoncé une présomption de culpabilité après le retrait de ses délégations au sein de l'agglomération. Angeline de Muinc, retour avec vous sur ces 10 jours de flou dans la troisième ville du Finistère.
9: L'annonce a pris tout le monde de court le 17 septembre. Le conseil municipal prévu le soir même est annulé et pour cause, le maire Quentin Le Gaillard vient d'être placé en garde à vue. Dès le lendemain, le parquet annonce sa mise en examen pour viol et agression sexuelle. Rappelons que jusque-là, l'élu reconnaissait un simple baiser sans lendemain échangé en début d'année avec une jeune femme. Première réaction, celle de la communauté d'agglomération. Le jour même, son président Olivier Bellec retire au maire de Concarneau ses délégations pour, dit-il, garantir la sérénité des débats. L'opposition municipale prend le temps de réagir. Dans un communiqué finalement diffusé mardi, les 8 élus de gauche du conseil demandent la démission du maire au nom de la protection de l'intérêt municipal. Pendant une semaine, Quentin Le Gaillard, lui, reste silencieux, ne répond à aucune sollicitation de la presse, sa majorité non plus. L'élu attend le conseil communautaire de jeudi pour contre-attaquer et dénoncer une présomption de culpabilité, une attitude offensive qui laisse présager des débats houleux ce soir.
24: Et le conseil municipal débute ce soir à 20h. Sur la route, une seule voiture impliquée dans un accident hier au lieu dit le Quello sur la Nationale 164, c'est dans les Côtes d'Armor entre Loudéac et Rostrenin. Dans le sens Loudéac vers Mur de Bretagne, il y avait 5 occupants dans le véhicule, le conducteur de 40 ans et 4 enfants âgés de 14 à 16 ans. Tous ont été transportés vers le centre hospitalier de Noyal-Pontivy. Et un motard s'est légèrement blessé à l'épaule hier en fin d'après-midi après une chute à Mauréac dans le centre Morbihan. On n'en sait pas plus sur les circonstances de l'accident.
0: Un lieu dédié à l'accueil des femmes victimes de violences.
24: La maison des femmes de l'hôtel Morvan à Brest est inaugurée aujourd'hui, bien couverte en réalité depuis le 10 août dernier. La particularité de cet endroit, c'est qu'on y trouve aussi bien des gynécologues, des sages-femmes que des psychologues et une assistante sociale. La toute première maison des femmes est née il y a 10 ans à Saint-Denis, en région parisienne. On en compte aujourd'hui 34 en France. Le Grenelle des violences conjugales de 2019 a été un coup d'accélérateur pour Gaëlle Morvan, psychologue de la Maison des Femmes de Brest, même si elle estime que le chemin est encore long.
15: Tant qu'on sera sur un système qui quand même est un système de domination des femmes à différents niveaux, effectivement, on n'arrivera pas à changer profondément ces questions de violences faites aux femmes. Donc l'éducation est une clé, la prévention et puis la formation des professionnels. Voilà, c'est poser la question, d'oser poser les questions. Et pour ça, il faut être formé. Et ça, c'est vraiment, à mon avis, les clés d'un changement. Parce que aujourd'hui, la question des violences, elle est beaucoup plus présente. On en parle beaucoup plus. Néanmoins, enfin, voilà, les affaires récentes qui sont très médiatisées sont un peu l'arbre qui cache la forêt des violences qui persistent majoritairement.
24: Et une autre maison des femmes doit ouvrir à Quimper d'ici novembre. Le Finistère sera donc le seul département à disposer de deux de ces établissements. On revient en longueur sur cette inauguration dans l'info d'ici à 7h30. Si vous souhaitez prendre rendez-vous avec la maison des femmes de Brest à l'hôpital Morvan, donc le numéro est le 02 30 33 87 90. Vous retrouvez toutes les informations pratiques sur ici.fr Brésisel. Journée internationale de lutte pour le droit à l'avortement. Aujourd'hui, notez que le planning familial appelle à un rassemblement à Brest à 18h, place de la Liberté, pour dénoncer les difficultés d'accès en France, notamment les délais pour obtenir un rendez-vous qui varie en fonction des territoires et un parcours jugé encore trop complexe. Un mot pour finir des championnats du monde de cyclisme sur route à Montréal, au Canada. Dernière épreuve hier, la course en ligne homme élite. Jordan Jégat était aligné. Le Morbihanais est monté au front en deuxième partie de course pour espérer faire triompher son coéquipier Paul Sexas, le jeune prodige français de 20 ans. Les efforts qui n'ont pas suffi, Paul Sexas a fini à la 15e place. C'est l'Américain Brandon McNulty qui remporte la course.
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24: Une matinée qui s'annonce un peu nuageuse aujourd'hui, Audrey.
3: C'est mitigé. Une journée un petit peu mitigée, nuages et éclaircies vont se partager le ciel. Qui se voile en ce fin de journée, c'est un voile qui aura tendance à bien s'accrocher. Les belles éclaircies, elles seront cet après-midi, mais essentiellement sur les côtes de la Cornouaille et du Pays du Léon. Côté température, elles sont comprises ce matin entre 12 à 15 degrés. Et cet après-midi, on se réchauffe un peu. Guingamp et Pontivy auront 17 degrés. Landéda, Quimper et Concarneau 19. Et la maximale sera pour Brest et Crozon avec 20 degrés. Côté route, Estelle, comment ça se passe ce matin?
4: Pour l'instant, tout roule plutôt bien. Il commence à y avoir quand même quelques ralentissements sur la Nationale 165 au niveau de Briec à cause des travaux qui vont perdurer encore quelques jours. 02 98 53 65 65. Vous nous appelez ce matin si vous êtes témoin d'un accident ou d'une perturbation.
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4: 7h08, vous êtes bien à l'écoute d'ici Brésisel. Bon réveil à tous. Bon début de semaine, ça y est, ça sent bon la fin du mois de septembre. Je sais pas vous les filles, mais le mois de septembre, il a duré 2 mois pour moi.
20: Ça y est, mais là on peut dire officiellement la rentrée est terminée.
4: La rentrée est terminée, le mois d'automne est bien présent. Et on continue cette matinée en tout cas avec Phil Collins, Easy Lover.

0: Collins avec Easy Lover. Est-ce que vous savez qui est sa fille, Phil Collins?
1: Ah oui,
2: absolument.
1: C'est une
2: pas.
1: Actrice.
0: Eh ben oui, c'est une actrice.
2: Ah.
0: Celle qui tient le rôle principal d'Emily in Paris.
2: Oh oui, d'accord, la série, grande série à succès.
0: Tout à fait, vous regardez?
2: Pas vraiment, mais j'en entends beaucoup parler par contre.
0: Bon, en tout cas, la prochaine saison, elle sort le 24 décembre, pile poil pour Noël.
2: Voilà.
0: Ben, c'est parfait, au moins les vacances, elles sont déjà décidées. On regardera Emily in Paris.
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0: Est-ce que vous aimez le miel?
1: Moi, je suis pas fan. Je dois le dire.
2: C'est vrai. Mmh. Ça arrive. Moi, j'adore.
0: Et vous, Laura?
1: Ouais, beaucoup.
0: Beaucoup. Et bah, justement, Nicolas Floch, dans quelques minutes, va nous faire découvrir du miel qui sent et surtout qui a le goût marin.
2: Oh,
1: ouais.
0: Et ça se trouve, ça, Katel, vous allez aimer. Et puis, mon œil, dans un instant, Katel.
1: Oui, on s'intéressera au prix du carburant et de l'essence. Et vous savez, si vous faites le plein chez Total, c'est 1,99€ le litre. Et on le doit au patron de Total, David Ossillou, s'y est intéressé ce matin.
0: Et d'ailleurs, vous avez aussi la carte des carburants sur notre page internet ici, Brice Zizel, si vous voulez voir le carburant qui est le moins cher du côté de chez vous.
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0: Et si vous venez de vous réveiller, vous êtes bien à l'écoute d'Ici Brice Zizel. Vous nous regardez peut-être également sur la TNT, sur France 3. Vous regardez ici, 7h15, Katel, on parle carburant ce matin.
1: Oui, le patron de Total présente aujourd'hui aux investisseurs la stratégie de l'entreprise. Vendredi, le conseil d'administration a proposé de le reconduire pour 3 ans à sa tête, David Ossillou.
8: Alors appelez-le monsieur 1,99€, parce que si c'est ce prix au litre d'essence que vous payez ce matin, c'est visiblement grâce à Patrick Pouyanné. Il a réussi un drôle de tour, faire de 1,99€ un prix presque sympathique. Attention, chez Total, personne ne touche à ce 1,99€. Au printemps dernier, ses équipes voulaient supprimer le plafond dans les stations d'autoroute. Réponse du patron qui est raconté par les Échos, c'est inaudible, vous allez me brouiller la com'. Fin de la discussion. Il faut dire que monsieur 1,99 surveille tout, il lit tout, corrige jusqu'au moindre communiqué et quand ses collaborateurs entrent dans son bureau, certains, paraît-il, tremblotent. À Polytechnique, on le surnommait déjà Pougnax. Pougnax sait parler aux automobilistes. Et cet après-midi, là, changement de public à New York, il va parler à ceux qui possèdent Total Energy. Devant eux, monsieur 1,99 pourra ressortir cette petite phrase qui avait fait mouche devant les actionnaires il y a quelques mois. On va pas s'excuser de réussir. Parce que soyons réalistes, à 1,99€, Total Energy ne fait pas vraiment œuvre de charité. Ses ventes de carburant s'envolent et côté bénéfice, merci. 5 milliards de dollars rien qu'au premier trimestre. 5 milliards 8 même, grâce à ses résultats ailleurs qu'en France. Une hausse de 10 dollars du baril, c'est plus de 2 milliards en plus pour Total. Le plus malin finalement, c'est peut-être d'avoir réussi à nous faire dire merci. Il y a quelques années, 1,99 le litre, c'était cher. Aujourd'hui, c'est une bonne nouvelle. À ce rythme-là, demain, on applaudira peut-être la retraite à 67 ans ou la TVA à 25%.
1: David aussi, on vous retrouve demain pour Mon œil.
0: Et donc, n'hésitez surtout pas à aller consulter notre carte du carburant sur notre page internet. Ici, Brice Zizel, vous pouvez voir le carburant qui est le moins cher du côté de chez vous. À 7h17, c'est l'heure d'accueillir notre correspondant météo, c'est vous Yann. Bonjour Yann.
9: Bonjour Zel.
0: Vous nous appelez de Port-Salis, il fait quel temps ce matin?
9: Alors, le soleil est sec, il n'y a pas de vent, on est de belle pleine lune là sur le port, et puis moi j'ai un petit 13-14 degrés, enfin c'est doux ici là.
0: C'est doux pour vous, 13-14 degrés, Yann ?
9: Ouais, ça va, c'est pas mal.
0: Ça fait du bien de retrouver des températures normales ?
9: Ah oui, oui, enfin, ouais. Enfin, ouais, ouais, si, si. Non. Mais bon, on a apprécié le soleil hein, les derniers jours aussi, c'était bien. Hein.
0: Effectivement, on va pas s'en plaindre non plus. Yann, du côté de Porcel, est-ce que vous avez un événement à mettre en avant ce matin ?
9: Oui, alors nous, comme toute l'année, un dimanche sur deux, il y a une session en musique trad irlandaise au pub. Donc ce sera dimanche prochain à 17h. Mmh. Et on a notre club de rugby local, le Rugby Club de l'Hermine, qui joue son premier match de la saison à domicile contre Carré dimanche à 15h.
0: À 15h. On rappelle donc, Yann, que vous êtes le patron du pub O'Donnell. Merci beaucoup.
9: Allez, merci. Kenavo.
0: Kenavo. À bientôt sur notre radio. Ici Bray Zizel, 7h19. C'est Julien Lib qui arrive avec Autrement. Belle matinée à tous.

0: Julien Vive avec Autrement à 7h21. Et c'est l'heure de retrouver Audrey Leclan. Chaque jour, vous nous partagez un petit sujet, en tout cas votre humeur du jour. Et aujourd'hui, Audrey, bah, vous êtes plutôt d'humeur cérébrale. Hein Audrey,
1: c'est à vous. Oui, pardon. Désolée, Estelle. Excusez-moi. J'avoue, entre deux petites météos, je fais quelques mots fléchés. Et là, ça m'agace, je bloque sur un mot.
0: Ah, dites-nous, on peut peut-être vous aider ?
1: Indispensable en six lettres. Voilà. Mais en même temps, là, c'est terrible, ces mots fléchés. Moi, depuis que je m'y suis remise cet été, mais je suis devenue complètement accro, une vraie cruciverbiste.
0: Pardon ?
1: Une cruciverbiste, c'est en fait une adepte des mots fléchés ou des mots croisés. Ah, moi, c'est le genre de jeu, mais j'adore faire ça sur ma serviette l'été. Ça me détend. Alors bon, certains disent que c'est un truc un petit peu ringard, un truc de vieux.
0: Mais non.
1: Bah, quand on sait qu'il y a 6 millions de mots fléchés qui ont été vendus l'année dernière, moi, je vous le dis, les mots fléchés, ils font leur grand retour, hein. Leur comeback, comme on dit en Angleterre. Alors moi, ce que j'aime bien, c'est qu'on en trouve un peu partout. Bah, du coup, dans les fameux, hein, magazines de jeux, sur les téléphones aussi maintenant.
0: C'est vrai.
1: Et aussi dans les journaux. Alors, bon, je parie que vous aussi, ça vous est arrivé, hein. Pause déjeuner au boulot, vous vous posez tranquille, vous prenez l'Ouest France ou le Télégramme, direction la page des jeux. Et là, c'est le drame. Et oui, Guillaume, le nouveau stagiaire, est passé par là et l'a rempli toute la grille.
0: On en veut à Guillaume.
1: En même temps, c'est toujours mieux que d'avoir Clément qui est par-dessus votre épaule pendant que vous réfléchissez. Là, tu devrais mettre ça. C'est plutôt ça la réponse. Et étonnamment, là, ce petit moment de détente, hein, de stimulation des neurones, d'entretien de la mémoire, bah, il se transforme en véritable calvaire. Bilan des courses, les mots fléchés ont parfois une image un peu poussiéreuse, mais quand même, hein. Tout le monde adore y jouer.
0: Oui.
1: Et si vous aussi, vous êtes adepte de mots fléchés, alors dites-moi, est-ce que vous comprenez qu'ils reviennent en force? Vous venez déjà nous en parler sur le WhatsApp d'Ici Brésisel, par message ou note vocale. Et moi, je vous donne rendez-vous à 9h30 pour échanger ensemble dans votre rendez-vous quotidien. Ici, c'est vous. Ah oui, ça y est, j'ai trouvé.
0: Ah.
1: Indispensable en six lettres. C'est beurre.
0: On devrait rajouter demi-sel derrière beurre.
1: Mais ça, c'est une évidence, enfin. Le beurre doux, c'est pour les hérétiques.
0: Tout à fait. Mais en plus, Audrey, vous parliez des mots fléchés qu'on a sur notre téléphone. Moi, je trouve que c'est quand même mieux en version papier dans les magazines, dans les magazines ludiques.
1: Oui.
0: Parce que finalement, on pose son téléphone, on enlève les notifs de notre quotidien et ça fait pas de mal.
1: Exactement, ça fait du bien, cette petite déconnexion.
0: On vous retrouve donc sur ce sujet-là à partir de 9h30.
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0: L'heure de retrouver à 7h24 Nicolas Floch sur la côte du Finistère, juste en face d'Ouessant. Il y a des abeilles qui butinent entre les ajoncs, les landes et les fleurs du bord de mer. Ici, le miel ne sent pas seulement la campagne, il porte également l'air marin, les embruns de l'Iroise.
4: Direction Landunvez dans le Finistère, Charlotte Lossec élève ses abeilles face à l'île d'Ouessant et transforme leur butinage en miel polyfloraux. Charlotte, qu'est-ce qui fait la particularité du miel de l'abeille de la mer d'Iroise ?
5: En fait, j'ai une dizaine de lieux où sont positionnées mes ruches et je récolte le miel et le conditionne par lieu où j'ai des ruches. Donc en fait, le miel de Porcepoder de la chapelle Saint-Tourzal n'aura vraiment pas le même goût que le miel d'Argenton ou le miel de Saint-Pabu.
4: Vos abeilles butinent sur le littoral entre Porcepoder, Landunvez, Brélaise ou encore Plouarzel. Qu'est-ce que ces paysages apportent au goût de vos miels ?
5: Ils ont la spécificité d'avoir des fleurs de bord de mer, mais pas que, parce qu'arrivé dans les terres Brélaise, Plourin, on est sur des zones un peu plus proches du littoral. Il y a une particularité, mais surtout une diversité en fait des fleurs qu'on peut avoir dans le bord de mer, mais aussi sur les talus et dans des prairies.
4: Quel miel vous recommanderiez dans votre gamme ?
5: Je dirais que chaque année, c'est un peu différent et c'est une surprise parce que on n'a pas le même résultat d'une année à l'autre en fonction des cultures qu'il peut y avoir. Je pense notamment au sarrasin qui peut être présent par endroits et qui vient donner des tonalités différentes au miel. Donc en fonction vraiment des années, ça va être assez différent. Après, il y a une constance que j'aime bien sur le miel d'Argenton, c'est qu'il a vraiment des notes acidulées et de fruits frais en fin de bouche, et tous les ans on retrouve ces notes-là. Voilà.
4: Au-delà de la production de miel, vous proposez aussi des ateliers et des animations. Qu'est-ce qu'on vient découvrir pendant ces moments-là ?
5: Là, j'ai construit mon bâtiment. Donc, la miellerie s'est située à Tipri, à Landunvez. Ce lieu-là m'a permis d'accueillir du public pour des premières portes ouvertes qui ont eu lieu le 1er samedi de septembre. Donc, l'idée, c'est d'annuellement reproduire ce schéma-là et de permettre à tout le monde de visiter vraiment le lieu d'extraction du miel et de conditionnement pour comprendre tout le chemin et le processus de la ruche au pot. Mais je propose aussi à des comités d'entreprise ou à des groupes de personnes de venir sur les ruches et donc de visiter les ruches. Donc là, le format est en train de se préciser parce qu'avant, j'avais pas ce bâtiment-là qui me permettait d'accueillir du public. Donc pour 2027, j'espère permettre à plus de monde de venir découvrir l'univers des abeilles et je communiquerai davantage dès que ça sera plus élaboré.
4: L'abeille de la mer d'Iroise à Landunvez, des abeilles piquées par la mer d'Iroise.
0: Pour découvrir les miels de l'abeille de la mer d'Iroise, contactez Charlotte. Rendez-vous sur l'abeille-de-la-mer-d'Iroise.com. Vente en direct tous les vendredis à la miellerie à Landunvez, au lieu dit Tipri.
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0: Ce matin, on va parler d'Octobre Rose avec vous, Audrey Leclanche.
10: Tout à fait. Un mois de mobilisation que tout le monde connaît maintenant, mais qui rappelle surtout une réalité. Près de 61 000 cancers du sein sont diagnostiqués chaque année en France. Dépistés tôt, ils guérissent dans 9 cas sur 10. Alors, qu'est-ce que l'Octobre Rose signifie pour vous ? Est-ce que cette campagne vous a déjà poussé à prendre rendez-vous ou à parler prévention autour de vous ? On en parle ensemble à 9h dans votre rendez-vous quotidien. Ici, c'est vous, mais vous pouvez déjà nous envoyer vos messages et vos notes vocales dans le WhatsApp d'ici Brésil 02 98 53 65 65.
0: Il est 7h30, Catel Huguin dans l'actualité. L'inauguration ce matin à Brest de la Maison des Femmes.
11: Et en France, toutes les 7h, une femme est victime de féminicide ou d'une tentative de féminicide dans son couple au sein de l'hôpital Morvan depuis le 10 août. La Maison des Femmes accueille les victimes de violences. Visite du lieu dans l'info d'ici dans 2 minutes. Lui est accusé du meurtre de son épouse Véronique Duchesne en 2010 à Saint-Quay-Portrieux. Deuxième semaine du procès de Thierry Meunier, dès aujourd'hui devant la cour d'assises des Côtes d'Armor. L'équilibre n'est pas bousculé. Élection au suffrage universel indirect hier pour les sénatoriales. Seule la moitié du Sénat est renouvelée. Dans les Côtes d'Armor, les 3 mêmes sénateurs ont été réélus. 2 nouveaux élus font leur entrée dans le Finistère, Fauroux, Dadra et Patrick Leclerc. Le maire de Landerneau sera notre invité dans un quart d'heure.
0: 7h30, ce lundi 28 septembre, il va faire beau avec quelques nuages. Mais juste avant ça, c'est l'actualité en France et dans le monde avec vous, Valentine Letès.
12: Face aux victimes d'abus dans l'Église, le pape reconnaît leur caractère systémique, selon Jérôme, Olivier ou encore Jean-Marie. Tous victimes de prêtres, ils ont rencontré Léon XIV hier et salué son écoute profonde. C'est le dernier jour en France du chef d'État du Vatican. Son voyage se termine à Metz ce lundi, on l'apprend ce matin. Emmanuel Macron assistera à la messe de Léon XIV ce soir. Une première au Sénat pour le Rassemblement National. Le parti de Marine Le Pen est en mesure de former un groupe groupe parlementaire, puisqu'avec son allié de l'UDR, le parti d'Éric Ciotti, l'extrême droite compte au moins 15 sièges à l'issue des élections sénatoriales de ce week-end. Première nuit derrière les barreaux pour cet homme recherché pour le meurtre de sa compagne dans le Cher. Willy Baron, 32 ans, qualifié d'individu dangereux pendant sa cavale de 5 jours la semaine dernière. 9 condamnations sur son casier judiciaire, dont 3 pour violence conjugale. Sous la tour Eiffel, des pompiers dans leur sac de couchage. Ils campent littéralement sur place après 20 jours de grève pour réclamer des hommes et des moyens supplémentaires après un été catastrophe. Les Bleus face aux Diables Rouges ce soir. Deuxième match de Ligue des Nations de foot pour l'équipe de France et deuxième test pour Zinedine Zidane. Privé de Kylian Mbappé, blessé au genou. Le coup d'envoi, c'est à 20h45. Et pas d'arc-en-ciel à l'horizon pour Paul Sexas. Le maillot multicolore, synonyme de première place, lui échappe. Le Français termine 15e au championnat du monde de cyclisme sur route. Pris de crampes dans le final de la course.
0: 7h32, l'info d'ici qu'était Luguin. À Brest, on inaugure ce matin la Maison des Femmes.
11: Elle a ouvert le 10 août au sein de l'hôpital Morvan. La Maison des Femmes, c'est un lieu dédié à la prise en charge pluridisciplinaire des victimes de violences. En France, toutes les 7 heures, une femme est victime de féminicide ou d'une tentative de féminicide dans son couple. Il y a aujourd'hui 34 Maisons des Femmes dans le pays. Et d'ici la fin d'année, le Finistère en comptera 2, puisqu'une doit ouvrir en novembre à l'hôpital de Quimper. À Brest, l'inauguration a lieu aujourd'hui donc. Delphine Gautreau a pu visiter.
13: On est situé au bâtiment 3, au premier étage. Je suis syndicat, mais je suis la coordinatrice de la Maison des Femmes Santé de Brest. Et volontairement, notre accès n'est pas libre. C'est-à-dire que les portes de notre maison, pour le coup, elles sont fermées, mais surtout elles sont sécurisées.
14: Donc c'est un lieu de sécurité.
13: De sécurité et où elles peuvent livrer leur parole, en fait.
14: Donc on franchit cette porte.
13: On franchit cette porte.
14: Au sol, il y a du parquet. Les murs sont beige, dont la salle d'attente, deux fauteuils jaunes et un petit canapé violet, des touches de couleur pour accueillir ces récits de vie maltraités. Depuis un mois et demi, Sandy Cam, sage-femme de formation, et son équipe, psychologue, gynécologue, médecin, sexologue, assistante sociale et bientôt juriste, ont ouvert la porte de la maison à 20 femmes. Ici, on prend soin de leur santé physique, psychique et on les aide à construire leur vie d'après les violences, souligne Gaëlle Morvan, la psychologue.
15: Une femme qui arrive ici n'est pas que victime. Ce qu'on souhaite, c'est les accompagner à être à nouveau, comme elles l'ont été, des femmes qui s'engagent dans leur vie, qui retrouvent de la force, de l'ancrage, de l'estime d'elles-mêmes. La Maison des Femmes, c'est un parcours de réparation, de restauration, en fait.
14: Pour cela, la prise en charge peut durer jusqu'à un an, mais la Maison des Femmes veut aussi aller vers celles qui sont les plus éloignées des soins, avec notamment des actions de prévention en milieu rural, en partenariat avec le centre hospitalier de Carhaix. Il faut aussi absolument former les professionnels à savoir poser les bonnes questions, milite Sandy Cam.
13: Au même titre que on dépiste les consommations de tabac, de substances psychoactives, la question, êtes-vous ou avez-vous été victime de violence, doit être posée à chaque consultation. C'est montré que si la question est posée à un patient, une fois sur trois, le patient va faire une révélation.
14: Dans notre pays, toutes les deux minutes, une femme est victime de viol, de tentative de viol ou d'agression sexuelle.
11: Un reportage à Brest de Delphine Gautreau à la Maison des Femmes sur notre site ici.fr et sur l'appli ici, vous trouverez l'adresse mail et le numéro de téléphone du lieu si vous souhaitez prendre rendez-vous. Un coup d'œil au ciel, Audrey. Alors la journée s'annonce peut-être un peu nuageuse.
10: C'est ça, un petit peu mitigé. Des nuages, des éclaircies qui se partagent le ciel et qui se voilent en fin de journée. C'est un voile qui aura tendance à bien s'accrocher aujourd'hui. Les belles éclaircies, elles seront cet après-midi, mais essentiellement sur les côtes de la Cornouaille et du Pays du Léon. Au niveau des températures, elles sont comprises ce matin entre 12 à 15 degrés. On comprend le café, ça va. On n'a pas trop froid, c'est cool. Cet après-midi, on se réchauffe. L'Envolon et Gourin compteront 17 degrés. L'Esnevin, le Guilvinec, 19 degrés. La maximale sera pour le Fou, Brest et Crozon avec 20 degrés. Sur les routes bretonnes, comment ça se passe à Estelle, ce matin?
0: Eh bien, en ce début de semaine, il commence à y avoir de forts ralentissements, notamment si vous venez de Bourg-Blanc pour aller sur Gouesnou jusqu'à l'échangeur Kergaradec pour rejoindre la Nationale 12.

0: 7h40, bon réveil à tous sur Ici Brésil, c'était Marc Lavoine avec les tournesols.
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0: Bon début de semaine en ce lundi 28 septembre. Ravi de vous accompagner, que vous soyez sur le chemin peut-être de l'école, sur le chemin du travail, en route. Soyez prudents, hein, il y a quelques ralentissements du côté de Brest, notamment du côté de Gouesnou, sur l'échangeur Kerigaradec, également sur le pont de Liroise. D'ici 5 minutes, l'invité de la rédaction, Laura Bléré.
3: Oui, on reçoit l'un des deux nouveaux sénateurs du Finistère élus hier, anciennement maire de Landerneau. Patrick Leclerc sera avec nous depuis Brest.
0: Mais juste avant ça, on va prendre un petit cours de breton. Vous qui ne parlez peut-être pas encore le breton, mais désireux de l'apprendre, eh bien c'est Clément Soubigou qui nous aide à l'apprendre tous les matins, lundi, début d'une nouvelle semaine et surtout donc reprise des petits cours de breton.
4: On va commencer la semaine avec un cours assez généraliste, quand même sur la langue bretonne, mais un point important.
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4: Pour comprendre un peu de l'âme de la construction de la langue, car le breton est en général collectif. Je vous parle souvent dans ce petit cours de mots collectifs, qui ne sont pas forcément le pluriel, mais un terme générique, comme tude. Tude, c'est des gens ou gens, tout simplement. Quand on veut parler d'arbre en breton, on va utiliser goué, qui est un terme collectif, argoué. Et ça marche pour tout. Pour dire un breton est têtu, eh bien on va parler collectif, comme ça pas de jaloux. Pennec et arvreton net. Têtus sont les bretons. Cette façon de dire les choses a malheureusement un peu tendance à disparaître par influence du français, c'est dommage. Alors n'hésitez pas à le faire vous-même, hein, si vous en avez l'occasion, si vous voulez.

0: Parler d'une chose, eh bien, penser collectif à chaque fois.
1: Voilà, c'est un point informatif sur la construction de la langue aujourd'hui, mais ça fait du bien de temps en temps pour mieux comprendre et surtout mieux apprendre.
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0: Et du coup, un nom commun aujourd'hui. Un nom que vous avez sûrement déjà vu, lu, entendu, voire même prononcé. Ce nom, c'est taverne. Alors, un mot transparent, mais que l'on voit dans certains bourgs, dans des villes, ou bien souvent sur les festivals bretons. Taverne, en taverne, c'est un mot anciennement attesté en langue bretonne dans le sens de taverne, mais aussi de cabaret ou d'auberge, un lieu de vie, de convivialité, à fréquenter avec modération évidemment. Monde en taverne, c'est aller à la taverne, par extension aller au bar aujourd'hui dans le langage moderne. Taverne, ça donne tavernio au pluriel, taverne donne aussi le verbe tavernat ou taverni, qui veut dire fréquenter des tavernes ou faire du bar parallèle, si vous voulez. Donc, taverne en daverne, la petite mutation pour marquer le féminin du mot, évidemment. Tavernat, fréquenter des tavernes, mais si vous le faites trop, eh bien, on dira de vous que vous êtes Urpel taverne, c'est-à-dire un pilier de taverne, un pilier de comptoir. Et ça, c'est pas forcément sympathique comme qualificatif. Je vous laisse là-dessus, je vous dis à demain. Même heure, Kenvarhoas, ma postement de juste.
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4: 7h43, Audrey, ce matin, on va parler de ceux qui jurent ne jamais tricher.
5: C'est ça, c'est ceux qui jouent au mot fléché, mais qui regardent discrètement la solution quand il manque le mot en 5 lettres.
4: En même temps,
5: ça arrive, franchement, qu'on nous jette la première pierre. Les mots croisés, les mots fléchés séduisent toujours plus de lecteurs. 6 millions d'exemplaires vendus rien que l'année dernière. Et vous, est-ce que vous aimez jouer? Pourquoi ce jeu revient en force malgré une image parfois un peu vieillotte? On en parle ensemble à partir de 9h30 dans votre rendez-vous quotidien. Ici, c'est vous, mais vous pouvez déjà nous envoyer vos messages ou notre vocal sur notre WhatsApp 02 98 53 65 65.
4: Puis vous pouvez venir nous dire si jamais vous trichez, vous inquiétez pas.
5: On le dira pas.
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4: 7h44, c'est l'heure de l'invité de la rédaction et on reçoit ce matin l'un des tout nouveaux sénateurs du Finistère avec vous, Laura Bléré.
8: Bonjour Patrick Leclerc.
9: Bonjour,
8: vous. Vous êtes en direct avec nous depuis nos studios à Brest. Félicitations déjà pour votre élection. Maire de Landerneau hier, sénateur ce matin, le réveil est-il un peu différent ?
9: Un petit peu. J'avoue que, alors déjà il est plus tôt, puisqu'il a fallu que je vienne jusqu'à Brest pour cette interview. Et puis il y a eu une soirée un peu plus longue peut-être que d'habitude, et puis plein de questions. Mais il va falloir atterrir et puis se mettre dans la peau du sénateur, tout en ayant un regard évidemment bienveillant sur Landerneau et son territoire, parce que j'y suis encore maire, je suis encore président de l'intercommunalité, mais il va falloir assurer la transition.
8: On va revenir un petit peu là-dessus, mais se mettre dans la peau d'un sénateur, vous allez donc faire votre entrée au Palais du Luxembourg à Paris. Comment comptez-vous représenter le département ?
9: La mise en place des sénateurs n'est pas aussi simple que cela. D'une part, l'installation a lieu jeudi. Alors moi, j'étais assez serein, en me disant j'ai un peu de temps pour me préparer. Mais en fait, non, il faudrait presque que j'y sois dès aujourd'hui, parce qu'il y a l'installation un peu administrative. Ensuite, il y a l'appartenance à un groupe, et puis des échanges évidemment sur la place dans ce groupe. En tout cas, moi, ma boussole, c'était ce que j'évoquais dans mes discussions avec les grands électeurs, c'est vraiment le Finistère. Donc c'est faire en sorte que le Finistère soit pas oublié, faire en sorte que on puisse tirer un peu la couverture vers nous, et que j'accompagne les collectivités ici pour que les grands projets puissent se résoudre, en plus de l'activité évidemment de sénateurs autour des lois qui seront à voter.
8: Vous l'avez dit, il faut se référer à un groupe. Vous êtes classé plutôt divers droite, mais plus précisément, votre positionnement, c'est plutôt Édouard Philippe, Gabriel Attal, Bruno Retailleau. Vous allez siéger avec qui, plus précisément, dans le Sénat ?
9: Alors, normalement, mais il va y avoir des discussions qui vont se mener. Je pense que je vais aller vers le groupe qui s'appelle les Indépendants République et Territoire. Je côtoie déjà quelques sénateurs, donc ce qui me permet de ne pas arriver en terre inconnue. En ce qui me concerne, en effet, je suis divers droite parce que je n'ai pas de carte dans un parti. Pour autant, si je devais me situer, je serais plutôt entre Édouard Philippe et David Lisnard, plutôt que les autres noms que vous avez cités.
8: Très bien. Votre liste a devancé de plus de 4 points celle du sénateur sortant Les Républicains Philippe Paul, qui était en place depuis 18 ans. Comment vous analysez ce changement? Est-ce qu'il y a eu une envie de la part des grands électeurs?
9: Alors, c'est pas simple d'analyser le résultat. Je pense qu'il y a eu un peu de vote utile, entre guillemets, hein, entre notamment les deux listes à gauche. Il y en a une qui a été privilégiée, je les voyais plus serrées que ça. Et puis, à droite, je pensais faire un score... je suis de nature optimiste, je pensais faire un score un peu supérieur à celui que j'ai fait. On est, j'imagine, comme mes collègues, à compter combien on estime de voix dans chaque commune la veille du scrutin.
8: Pas tout à fait satisfait donc.
9: Je suis élu et sénateur donc, mais je pensais sincèrement faire un peu plus au vu des discussions, des échanges. Donc je pense aussi qu'il y a eu, je vais pas dire une prime au sortant, mais il y a eu évidemment le travail effectué par les deux sénateurs sortants, Michel Canévet et Nadège Havet, qui a séduit aussi une bonne partie des grands électeurs qui ont voulu qu'il reste sénateur. Et puis ensuite entre moi et Philippe Paul. Je pense qu'il y avait une volonté de renouveau dans ma campagne, ce que j'évoquais aussi, c'est que un sénateur, il doit être vraiment... je dis pas qu'il a pas les pieds sur terre, Philippe Paul, mais il doit vraiment être ancré dans le territoire. Et quand on est maire, quand on est président d'intercommunalité, on voit les conséquences des lois. Et donc, je revendiquais une candidature du terrain avec des élus aguerris.
8: Vous l'avez dit en début d'interview, vous êtes aussi maire de Landerneau depuis 2008, président de la communauté d'agglomération du pays de Landerneau-Daoulas depuis 2014. Vous allez donc devoir démissionner, il y a une nouvelle passation qui va devoir se faire en raison de la loi sur le non-cumul des mandats. C'est un crève-cœur de quitter la mairie de Landerneau?
9: Évidemment, 18 ans maire et 12 ans président de l'intercommunalité, j'y suis né... Pour autant, je resterai attentif, je resterai conseiller municipal d'une part, conseiller communautaire d'autre part, mais évidemment, on y a un peu pensé avant, parce que quand on se lance dans cette aventure, on y va pour gagner, donc il faut déjà envisager la passation, donc avec l'équipe qui est une équipe. C'est vrai que quand on élit un maire, on n'élit pas uniquement un maire, on élit une équipe, on a un programme qu'on veut défendre, et là, l'équipe, elle va continuer à fonctionner. Je fais souvent la comparaison avec le sport. L'équipe va changer, les joueurs vont s'interchanger, mais pour autant...
8: Et vous savez déjà qui va vous remplacer ?
9: Oui. Je vais pas l'annoncer officiellement parce qu'on va essayer de le faire proprement. On va encore en rediscuter entre nous dans les jours qui viennent, puisque il faut que tout le monde soit en phase et que l'organisation soit bien établie. Mais oui, on en a parlé avant, bien évidemment.
8: Dernière question très rapidement. Les élections municipales, c'était il y a 6 mois. Vous comprenez que certains de vos électeurs puissent se sentir floués ce matin ?
9: Floués, je pense que c'est un bien grand mot. Certains me félicitent aussi, et je pense que ça va être une manière de servir le territoire d'une autre manière. Après, les élections sénatoriales sont un peu particulières. Il y a un renouvellement par moitié. Si j'étais élu dans le Morbihan, les élections auraient lieu dans 3 ans, donc c'est plus simple pour un maire sortant. Pour autant, à un moment, il faut des personnes pour s'engager au Sénat, et je pense pouvoir y apporter aussi ma pierre et faire en sorte que le Finistère, comme je le disais au début, soit bien défendu.
8: Très bien, merci Patrick Leclerc, merci d'avoir été notre invité en direct sur ICI Brésil.
9: Merci
8: beaucoup Laura.
4: Et on continue la matinée l'heure ensemble et en musique avec Dracula.

0: Dracula à 7h54 sur votre radio ici sur Côté météo, on est comment, Audrey?
1: Mitigé, nuages et éclaircies se partagent le ciel sur notre page Facebook ici Brésil. Véronique nous dit qu'il fait 14 degrés à Trébouille dans le Finistère et nous offre une photo d'un superbe ciel tout en rose. 14 degrés, c'est la moyenne pour ce matin. Et cet après-midi, on se réchauffe. Gourin, 17 degrés. Le Guivinec et Quimperlé auront 19. Et la maximale sera pour Le Fou et Brest avec 20 degrés.
0: On fait toujours attention au ralentissement, notamment sur le pont de l'Iroise pour aller de Plougastel d'Aoulas à Brest. À 8h dans 5 minutes, c'est l'actualité. Laura Bléré, on va parler de quoi?
2: Eh bien, on va revenir sur ce conseil municipal qui risque d'être un petit peu tendu ce soir à Concarneau. Le maire Quentin Le Gaillard doit s'exprimer. Il est mis en examen pour viol et agression sexuelle. Il a promis des annonces ce soir. Et puis, on fera de nouveau le point sur les résultats des élections sénatoriales. C'était hier.
0: Et Audrey, ce matin, on va parler d'un courrier que beaucoup de femmes reçoivent et qu'elles ne regardent pas toujours tout de suite.
1: Oui, c'est celui qui invite à faire une mammographie. Pourtant, détecté tôt, le cancer du sein guérit dans 9 cas sur 10. Le mois d'octobre voit la vie en rose depuis quelques années et permet surtout de sensibiliser sur cette maladie qui, pour certaines, reste taboue. Est-ce que vous, c'est un sujet que vous avez déjà abordé avec vos proches ou vos amis, est-ce que vous pensez que l'Octobre Rose facilite la communication sur ce sujet? Vous nous envoyez vos témoignages par message ou note vocale sur notre WhatsApp 02 98 53 65 65.
0: Et on en parle avec vous dès 9h.
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0: Chaque jour avec Ici Brice Zizel, un petit peu d'histoire avant l'actu. C'est avec vous Stéphane Bern et ce matin on voyage au temps où un petit village du Berry s'est retrouvé avec un titre très convoité, celui de centre de la France.
8: On dit que les Français aiment se regarder le nombril. Un village, lui, le revendique. Le nombril officiel du pays, rien que ça. Bruère à Lichamps, au sud de Bourges. Au bord d'une route tranquille se dresse une colonne de pierre haute de quelques mètres. L'ancêtre d'un radar? Non. Dessus, une inscription solennelle. Centre de la France. Rien de moins. De quoi ébranler quelques certitudes sur les bords de Seine.
9: Tu te prendrais pas pour le centre du monde, par hasard?
10: Mais non, je me prends pas pour le centre du monde.
8: L'idée remonte à la fin du XVIIIe siècle. Des géographes calculent le centre du territoire français. Le point tombe dans les environs.
11: À environ 800 mètres de la ville de Greenbow, en Alabama.
8: À l'époque, pas de GPS, pas de satellite. On fait avec des cartes, des règles et beaucoup de patience.
12: Où est la carte du trésor?
13: On l'a perdue.
8: Et personne ne pouvait encore dire « Attendez, je vérifie sur mon téléphone ».
14: Faites demi-tour, dès que possible.
8: Problème, la géographie est moins stable qu'on l'imagine. Même les repères perdent parfois leurs repères. Après la guerre de 1870, l'Alsace-Lorraine est annexée par l'Allemagne. Le centre de la France se déplace. En 1918, les territoires reviennent. Le centre repart dans l'autre sens. Le syndrome de l'essuie-glace avant même l'invention de l'essuie-glace. Et c'est pas fini, sinon ce serait trop simple. Car encore faut-il savoir de quelle France on parle. La métropole seule? La Corse comprise? Les territoires ultramarins? Un peu comme avec les règles du Monopoly. Personne n'est jamais d'accord.
15: Vous allez voir Michel, le Monopoly c'est bidonnant.
8: À Bruère à Lichamps, on n'a jamais vraiment laissé les géomètres gâcher la fête. Après tout, quand on a obtenu le titre de centre de la France, on ne le rend pas facilement. Depuis plus de 150 ans, la borne continue d'attirer les curieux. Bref, une borne. Born to be alive.
0: Effectivement, fallait la trouver. Est-ce que vous êtes déjà passé par le rond-point, la statue justement du Tour de la France?
1: Bah non,
0: jamais.
1: J'ai jamais eu l'occasion.
0: C'est quelque chose à voir dans le petit village, effectivement. Il y a un petit rond-point et sur laquelle est posée une statue. Et là, on sait que là, on est au centre de la France. Et si vous voulez savoir l'anecdote, on m'a un peu menti toute ma vie, parce que moi, j'ai une partie de ma famille du côté de Bourges, et il y a sur l'autoroute, il y a un grand pont où on passe en dessous, et on m'a toujours dit c'est le centre de la France ici.
1: C'est là.
0: C'est là. Jusqu'au jour où mon oncle m'amène vraiment au centre de la France, et j'ai compris qu'on m'avait menti une partie de ma vie, quoi.
2: Un mythe s'est effondré. Ouais. C'est. Ne mentez pas aux enfants.
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0: Belle matinée à tous, bon lundi, ici Brice Dizel, il est 8h.
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1: Estelle Gass.
0: Et le journal de 8h est présenté par vous, Laura Bléry, un conseil municipal sous tension ce soir à Concarneau. Hein.
2: Le maire Quentin Le Gaillard a promis des annonces après sa mise en examen pour viol et agression sexuelle il y a une dizaine de jours. L'opposition lui demande de démissionner, lui nie les faits et rappelle qu'il est présumé innocent. Après une semaine de silence total, il s'est exprimé une première fois jeudi dernier lors du conseil communautaire. Ses délégations au sein de l'agglomération lui ont été retirées après la mise en examen. La situation politique dans la troisième ville du Finistère est donc pour le moins tendue. Trois scénarios sont possibles, Angeline de Muinc.
1: Il y a d'abord celui que défend l'opposition, la démission pure et simple de Quentin Le Gaillard. Pour les 8 élus du groupe de gauche, les conditions ne sont plus réunies pour que l'élu poursuive sereinement son mandat. Il lui demande de renoncer à sa fonction au nom de la protection de l'intérêt municipal. À savoir qu'un maire démissionnaire peut rester siégé au conseil municipal, conseil qui devra le cas échéant revoter pour élire son successeur. Deuxième option, la mise en retrait jusqu'au procès. Dans ce cas-là, pas de nouvelles élections à prévoir. C'est l'un des adjoints du maire qui assure l'intérim, en général le premier. Dans ce cas, Claude Guillou, actuellement chargé des affaires générales et des relations citoyennes. Quentin Le Gaillard peut aussi décider de rester en poste, comme la loi l'y autorise. Le maire de Concarneau a certes été mis en examen, placé sous contrôle judiciaire, mais il conserve ses droits civiques et reste présumé innocent dans l'attente du jugement. Ce qu'il ne s'est pas privé de rappeler, jeudi, en conseil communautaire, dans une attitude manifestement combative. Il promet des annonces ce soir lors d'un conseil qui s'annonce volcanique.
2: Un conseil municipal qui commencera donc à 20h. Les précisions d'Angeline de Muinc. Deuxième semaine du procès, Thierry Meunier devant la cour d'assises des Côtes-d'Armor à Saint-Brieuc, accusé du meurtre de son épouse Véronique Duchesne en octobre 2010 à Saint-Quay-Portrieux. Son emploi du temps le jour de la disparition doit être examiné et de nouveaux témoins seront également auditionnés. Les débats se poursuivront jusqu'au verdict attendu début octobre.
0: La moitié du Sénat a été renouvelée hier.
2: 178 sénateurs ont été élus ou réélus hier dans 64 départements. On peut retenir la réélection de l'ancien ministre de l'Intérieur et candidat à la présidentielle Bruno Retailleau en Vendée, celle de l'actuel président du Sénat Gérard Larcher dans les Yvelines. La droite et le centre restent donc prépondérants au Sénat. Et puis notez la percée du RN qui dépasse pour la première fois les 10 sièges avec ses alliés de l'UDR, parti d'Éric Ciotti, seuil minimal pour pouvoir former un groupe. Autre première, l'arrivée d'un sénateur étiqueté LFI élu dans le Rhône. On fait le point chez nous en Bretagne avec vous Nicolas Olivier, rebonjour.
4: Rebonjour.
2: Vous êtes avec nous depuis Brest pour décrypter ces résultats ce matin. Pas de gros changements chez nous.
4: En effet, la droite et le centre ont maintenu leur position avec toujours 8 sénateurs bretons sur 14 contre 6 à la gauche. Dans le Finistère, tout d'abord, la liste centriste est arrivée loin devant, presque 35% des voix, permettant à Michel Canévet et Nadège Havet de garder leur fauteuil. Mais il y aura deux nouveaux visages. Forou Datra, qui a sauvé les meubles pour le PS, et Patrick Leclerc, le maire d'hiver droite de Landerneau. Le sortant Les Républicains, Philippe Paul est battu. Dans les Côtes d'Armor, c'est le statu quo total. Les trois sortants ont été très facilement réélus. Annie Le Houerou et Gérard Lahellec pour l'Union de la Gauche et Alain Cadec pour Les Républicains, rempile pour 6 ans. Enfin, en Ille-et-Vilaine, la liste de l'UDI, Françoise Gatel, a fait le plein avec 42% des suffrages. La seule ministre candidate au sénatorial est réélue en compagnie de Nicolas Belloire, membre de LR. La gauche conserve ses deux sièges, un pour l'écologiste Daniel Salmon, l'autre pour la socialiste Sylvie Robert. Et si le Rassemblement national nationale a progressé dans les trois départements, frôlant les 8% dans les Côtes-d'Armor et l'Ille-et-Vilaine. Il reste en Bretagne tout de même assez loin de décrocher la timbale.
2: Une petite percée aussi en Bretagne de la France insoumise. Le parti mélenchoniste obtient 4,8% en Ille-et-Vilaine, 4,2% dans le Finistère, 3,3% dans les Côtes-d'Armor. Merci Nicolas Olivier pour ces précisions depuis Brest. Le président du département du Finistère a réagi hier soir. Maëlle de Calan a tenu à saluer un débat digne et respectueux et a félicité les quatre élus. Il se réjouit surtout de la prédominance de la droite et du centre dans ses résultats finistériens. Le nouveau sous-préfet de Brest prend ses fonctions aujourd'hui. Laurent Pidoux succède à Jean-Philippe Sedbon en poste pendant 5 ans. Laurent Pidoux qui a fait une partie de sa carrière dans le Nord, notamment comme directeur général des services de plusieurs communes, dont Grand-Synthe. Un appartement a pris feu hier soir à Loudéac dans les Côtes d'Armor. Une explosion a été entendue au deuxième étage d'un immeuble du centre-bourg vers 13h30, autant pour moi, donc plutôt à la mi-journée. Ce sont probablement des aliments restés sur le feu trop longtemps qui ont provoqué la détonation. Un homme de 65 ans a été transporté sans gravité à l'hôpital de Pontivy. Et autre incendie hier, le garage d'un pavillon a pris feu à Pouescat dans le Finistère. Une vingtaine de pompiers ont été mobilisés pour éteindre l'incendie de 20 mètres carrés. Les 4 occupants de la maison sont sains et saufs.
0: 8h05, vous êtes bien à l'écoute d'ici Breizh-Izel, un baguette de transmusical de Rennes, Laura.
2: C'est une première pour le festival de musique actuelle programmé la première semaine de décembre. C'est le baguette de Vannes qui a retenu l'attention des programmateurs en pointe depuis des années pour faire évoluer la tradition. Par exemple, en mixant Bombarde et Bignou avec de la musique électronique. Une nouvelle création que nous fait découvrir ce matin Jean-Michel Naga.
12: C'est clair, ce n'est pas un baguette comme les autres. Ici, les musiciens aiment mélanger les styles. C'est précisément ce qui plaît à Camille, joueuse de Bombarde.
13: C'est génial. Ça crée une bulle, ça crée une énergie. Ça fusionne parfaitement et il y a une énergie, une puissance en fait commune qui fait que le tout est super. Les gens sont en transe, on peut le dire, devant.
12: Le public sera donc en transe, au transe avec ce baguette présidé par Étienne Chouzier.
16: Tous les frileuses et frileux de la musique de baguette qui se demandent ce qu'un baguette vient faire au transe, venez. Et je pense que c'est quelque chose de très ouvert au grand public.
12: Il fait partie des 3 compositeurs convaincus que la musique électronique se marie parfaitement avec les instruments traditionnels du baguette.
16: Bombarde, cornemuse, caisse claire sont très aigus et la musique électronique et les machines nous apportent une rondeur comme une cuisine où on y met un petit peu de peps, un petit peu de douceur, de rondeur et puis un petit coup de piment quand même pour que ce soit pas chiant, quoi.
12: Et ça rajeunit le public de la musique bretonne. Ils s'en rendent compte à chaque représentation et ils espèrent confirmer au trans. Pour l'occasion, ils prévoient la sortie d'un single et un album l'année prochaine.
2: Et si vous voulez voir, entendre plutôt le baguette de Vannes sur scène au Transmusical, ce sera le 5 décembre dans le Parc Expo. Pas de victoire surprise pour le club amateur de foot de Plaudrin, au nord de Vannes. Coaché cette semaine par le FC Lorient pour le 4e tour de la Coupe de France, on vous en parlait ce week-end. Le club de National 3 a finalement perdu hier 4-1 face à Pontivy, 2 divisions au-dessus. Et puis, autre résultat de cette compétition de foot amateur, on va maintenant dans les Côtes d'Armor où l'US Perros-Loinec a fait un doublé hier. Il a remporté ses 2 matchs. L'équipe masculine a battu Port-Salle-Kersin, 3-2. Les joueuses de Perros-Loinec sont, elles, imposées face au SC Plédran, 3-0.
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2: Petite sortie foot ? Non, c'est compliqué aujourd'hui. Aujourd'hui, je sais pas. Bah, il fait frais au moins.
18: Bah, honnêtement, ça se tient. Franchement, ça s'entend. Bien des nuages, des éclaircies qui vont se partager le ciel toute la journée. La majorité de la Bretagne restera sous un voile. Mais les belles éclaircies, elles seront essentiellement cet après-midi sur les côtes de la Cornouaille et du Pays du Léon. Côté température, elles sont comprises ce matin entre 12 à 15 degrés. Donc pas mal, hein, si vous promenez le chien avant de partir au boulot. Et cet après-midi, on se réchauffe. Pontivy aura 17 degrés, Landéda, Concarneau et Quimper 19. Et les maximales seront pour Crozon et Brest avec 20 degrés. Estelle, sur les routes, ça se passe comment ce matin ?
19: Eh bien, écoutez, il y a encore du monde. Si vous arrivez de Bourblanc pour rejoindre Gouesnou, pour aller sur l'échangeur Kergaradec sur la Nationale 12, moins de monde, par contre, sur le pont de Liroise et toujours du monde également sur la Nationale 165 au niveau de Briec à cause des travaux 02 98 53 65 65 si vous êtes témoin d'une perturbation.
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19: 8h08, on se touche le bout du nez. On peut toucher du rouge aussi. Ça nous porte chance.
18: J'en ai pas.
19: Ma chemise. On fait un vœu en même temps qu'on se touche le bout du nez, ça peut porter chance, effectivement. 8h08, bon réveil, bon lundi à tous. Nous sommes le lundi 28 septembre. Ça y est, on tient bon. C'est la fin du mois de septembre qui approche avec Étienne Dao, tombé pour la France.

0: Chaos avec Tombé pour la France à 8h12.
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0: Notre rendez-vous en Tirnac avec Aude Razo, ça arrive dans un instant, Catel.
3: Oui, il faut faire attention, Estelle, à la boulangerie ce matin. Et oui, la baguette à 1 euro, parfois, elle peut se transformer en baguette à 1000 euros.
0: Ouh là là, on va voir ça dans quelques minutes à peine. Et puis, Catel, jeudi, c'est le 1er octobre et c'est aussi le lancement d'Octobre Rose.
3: Oui, on le sait, Octobre Rose, c'est le mois de sensibilisation et de prévention du cancer du sein. 64 000 femmes touchées chaque année en France, mais le dépistage sauve, c'est prouvé maintenant. On en parle avec vous, Audrey, tout à l'heure, de 9h à 9h30.
4: Ouais, le dépistage, hein, 9 cancers sur 10 peuvent être guéris quand ils sont dépistés à temps. En repère, il faut se dire qu'on fait une mammographie tous les 2 ans, dès 50 ans et jusqu'à 74 ans. C'est un réflexe simple, gratuit et surtout vital, mais qui aujourd'hui n'est suivi que par une femme sur 2 seulement. Alors, est-ce que l'Octobre Rose crée chez vous des déclics? Est-ce que pour vous, le dépistage est automatique ou au contraire, vous faites très peur? Vous venez vous confier par message ou note vocale au 02 98 53 65 65.
0: Et d'ailleurs, il y a la Quimper Rose qui arrive aussi ce dimanche. Nous serons bien évidemment en direct puisque nous sommes partenaires de cet événement.
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4: J'ai pris une bouillotte, je l'ai remplie d'eau ce matin. J'attends qu'elle refroidisse un peu histoire de ne pas me brûler. Et une fois qu'on s'est baigné, chut, bouillotte.
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4: Un peu de la triche là quand même, hein, si je peux me permettre, Louise. Je pense que ça va être un moment très drôle.
5: Et bah surtout, vous avez prévu de faire des squats avant de rentrer dans l'eau
4: pour vous réchauffer, donc oui. Je pense qu'on va bien se marrer.
0: À tout à l'heure,
4: à tout à l'heure.
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0: 8h15, votre rendez-vous, c'est pas vrai, le rendez-vous anti-arnaque. Aude Razo, un nouveau piège chez Vie en ce moment, c'est l'arnaque à la baguette de pain. Expliquez-nous.
8: C'est l'histoire d'un boulanger, ou plutôt d'un faux boulanger, qui roule ses clients dans la farine. Vous pensez payer 1 euro pour une baguette, mais vous payez, tenez-vous bien, 1000 euros. Oui, 1000 euros, c'est vraiment arrivé. Une victime a témoigné à notre micro, vous allez l'entendre. Le scénario, le voilà. Un monsieur toque à la porte, il a l'air, ma foi, fort sympathique. Il vient vous vendre des baguettes de pain. Par contre, il ne veut pas de votre petite monnaie. Non, non, il vous dit que ce n'est pas autorisé. Il veut être payé en carte bleue. Il vous tend un TPE, un terminal de paiement électronique, et c'est là que le piège se referme. Écoutez cet homme, une victime, donc il veut rester anonyme. Il raconte ce moment, justement, où le faux boulanger lui tend le petit boîtier.
9: Là où il a été fort, parce que c'était sur le coup de midi, il a mis l'écran là sur le soleil, donc j'ai pas vu le montant. Et je crois même qu'il y avait son doigt, donc j'ai fait mon code. Et après, quand j'ai fait 5 pas pour revenir chez moi, je me dis ça, c'est une arnaque.
8: Ce monsieur arnaqué, effectivement, a donc été débité de 1000 euros pour une baguette. Donc, il a porté plainte, il a fait opposition.
0: Alors forcément, on se pose tous cette question, est-ce qu'il a pu être remboursé ?
8: Non, pas pour l'instant, et ça c'est un point très important, parce que comme ce monsieur a lui-même tendu sa carte et qu'il a lui-même fait son code de carte bleue, la banque estime qu'il est fautif. Donc gardez bien ça en tête, quand on vous tend un boîtier de paiement, regardez toujours le montant qui s'affiche. Alors des fois on l'a tous vécu, le commerçant nous le tend à l'envers, on voit mal ou on ne voit pas, dans ce cas-là vous demandez explicitement au commerçant à voir l'écran.
0: Merci beaucoup Aude Razo. Avec vous, on évite de se faire arnaquer chaque matin. 8h16, on jette un petit coup d'œil sur vos conditions de circulation et vous êtes toujours nombreux sur la Nationale 165 quand vous partez de Quimper pour aller jusqu'à Briec à cause des travaux. Il y a du monde également toujours sur le pont de l'Iroise pour passer de Plougastel d'Aoulès jusqu'à Brest. Et puis vous êtes au ralenti aussi si vous arrivez du Bourg-Blanc sur Gouesnou jusqu'à l'échangeur Carrick-Arradec pour arriver sur la Nationale 12. Quel temps fait-il dehors, Audrey ?
4: Mitigé, on a des nuages et des éclaircies qui se partagent le ciel toute la journée. Sur notre page Facebook, ici Brézizel, Patrick nous dit que c'est encore un ciel gris avec un petit 14 degrés sur Rostronin. Alors 14 degrés, c'est la moyenne pour ce matin. Et cet après-midi, on se réchauffe un peu. Lannion, Morlaix et Lorient compteront 18 degrés. Landéda et Quimper, 19. Et la maximale sera pour Brest et Crozon avec 20 degrés.
0: C'est l'heure de jouer à 8h17 avec vous au 02 98 53 65 65. Qu'est-ce qu'on gagne ce matin, André ?
4: Eh bien, un très beau spectacle qui a été nommé au Molière du meilleur seul en scène. C'est le Seul en scène 2 et avec Cédric Chapuis, Une vie sur mesure. Ça se passe au Centre Congrès Le Chapeau Rouge à Quimper. Ça a lieu le 3 octobre et c'est à gagner 2 invitations.
0: Et en première partie, vous pourrez même voir le Baguette Glazique à Quimper. Est-ce que vous trouverez où je suis aujourd'hui ? Ça se passe au 02 98 53 65 65. Bonjour Samuel. Ici, depuis des siècles, on se retrouve, on échange, on vend, on achète. Certains jours, on entend un tiré du monde venu de toute la région. Il faut dire qu'un animal à quatre pattes a particulièrement marqué l'histoire des lieux. Pas besoin de laisse pour celui-ci, mais plutôt d'une selle. Ma destination a également longtemps été un lieu de passage. On ne venait pas forcément pour y rester, mais difficile de traverser le nord du Finistère sans passer dans les parages. Aujourd'hui encore, il suffit de se promener pour comprendre qu'ici, le commerce et les rendez-vous populaires font partie de l'ADN local. Je suis ni à Brest, ni à Morlaix, mais quelque part entre les deux, les chevaux pourraient bien vous mettre sur la piste. Alors, où est-ce que je suis ? 02 98 53 65 65.
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0: Et dans notre playlist bretonne, c'est l'hymne des femmes, notamment où on peut écouter Emézy.

0: L'hymne des femmes dans votre playlist 100% bretonne sur votre radio. 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
0: Mais quand la prochaine 383 aura-t-elle lieu? Comment ça, vous ne connaissez pas la 383? La première édition a eu lieu en 2024 avec 82 coureurs. Il s'agissait de gravir le plus rapidement possible les 383 marches du phare de l'île Vierge à Plouguerneau, dans le Nord Finistère. C'est le plus haut phare d'Europe, mais comme vous n'êtes pas très sportif, Axel Perret, vous vous êtes plutôt resté derrière votre clavier. Hein.
3: En octobre 2025, elle a été annulée pour conditions météo. Et cette année, pas de course non plus, puisqu'il y a un chantier en restauration du monument. Léa Cornic, bonjour.
4: Bonjour, merci.
3: Léa, vous êtes chargée de communication à l'Office de tourisme du Pays des Abers, qui a imaginé une édition un peu spéciale, spécial chantier. Alors, pas besoin, Léa, de mollets, mais des pouces. Et ça va faire du rush chez les Plouguernéens.
4: Alors, oui, cette année, nous avons décidé de dématérialiser la course de la 383 pour en faire une édition en ligne. Et donc, il faut muscler ses pouces pour monter le plus rapidement possible les 383 marches du phare.
3: Alors, on peut être sur un écran de tablette, sur le mobile. Moi, j'ai essayé avec le clavier d'ordinateur, j'ai fait 32 secondes. Je ne sais pas si c'est un bon score.
4: C'est pas si mal, mais ça ne fait pas partie du podium. Désolée.
3: Ah bon, pas zut alors. Qu'est-ce qui a priori est le plus efficace justement entre le mobile, la tablette, l'ordinateur?
4: J'ai essayé d'abord sur l'ordinateur, j'étais à pire que vous, je pense que j'étais à 42 secondes et c'est vrai que sur mobile j'ai pu réduire un peu ce score. Le plus simple c'est la version mobile en fait, avec le pouce on est quand même malgré tout bien plus rapide.
3: Alors depuis mercredi donc, la 383 en ligne, le principe du jeu c'est qu'on est vraiment immergé dans la tour du phare de l'île Vierge hein, de 82 mètres de haut. Hein.
4: Tout à fait, et on voit la progression surtout des marches qui défilent, ce qui est très sympa pour voir à quel point en fait c'est long de les gravir les 383 marches.
3: Alors c'est bien, il y a des encouragements au fil de la course, et on clique une fois à gauche, une fois à droite, le pouce à gauche, le pouce à droite, et on a une marche après l'autre. Alors ce qui est gratifiant, Léa, c'est que c'est beaucoup plus rapide qu'en vrai. Combien ont fait grosso modo les coureurs lors de la première édition 2024?
4: Le premier masculin a monté les 383 marches en 1 minute 23 et la première féminine en 2 minutes 04. Pour vous donner un ordre d'idée, là sur le jeu, les meilleurs sont à 25 secondes. Il n'y a qu'une seule minute finalement qui les sépare alors que entre le réel et le virtuel.
3: En fait, on est assez nul des pouces, c'est ce que je comprends de cette histoire. Et moi, je suis à 32 secondes, donc j'ai encore du boulot. Alors, c'est un jeu, c'est un défi virtuel cette année, la 383, mais aussi une opération solidaire.
4: Et à la fin de votre participation, une fois que vous avez réussi à gravir les 383 marches, on invite tout simplement les participants à regagner la page de la Fondation du patrimoine où le phare de l'île Vierge a une cagnotte pour les travaux, pour sa restauration, pour entretenir ce patrimoine qui nous est cher ici dans le Finistère Nord.
3: Alors 100 000 euros sont espérés pour la restauration. Il y a une bonne partie déjà qui a été récoltée. Hein.
4: C'est une cagnotte qui est lancée depuis plusieurs mois maintenant. Alors, les travaux en ce moment, c'est dans la chambre de veille. C'est la pièce qui est juste en dessous la lanterne. Et donc, c'est une pièce qui n'a pas beaucoup évolué depuis que les derniers gardiens sont partis en 2010. Et depuis, l'état s'est un peu dégradé, évidemment. Et donc, l'objectif de ces travaux est de pouvoir se rendre compte, effectivement, qu'est-ce que ça signifie, une chambre de veille perché à plus de 70 mètres de haut, seul sur un phare.
3: Pour jouer à la 383, rendez-vous sur la page Facebook Phare de l'île Vierge.
4: C'est ça, et dès à présent également sur notre site aber-tourisme.com.
3: Bah, le site internet de l'Office de tourisme des Abers. Vous nous promettez une 383 cette fois-ci dans le phare l'année prochaine?
4: On espère pouvoir, oui.
3: Eh bien, merci beaucoup, Léa Cornic. Vous êtes chargée de communication à l'Office de tourisme du Pays des Abers. Merci d'avoir été avec nous.
4: Merci, Axel.
0: Il tape toujours sur son clavier, Axel Perret, que l'on retrouve tous les matins pour Ça va faire d'heureuse. 8h26, c'est l'heure de jouer ensemble. J'accueille tout de suite Marilyn. Bonjour Marilyn.
5: Oui, bonjour à vous, bonjour l'équipe.
0: Vous nous appelez ce matin de Plonéourménez dans le Finistère. Marilyn, vous pensez qu'on est où ce matin?
5: Landivisiau.
0: Pourquoi?
5: La capitale du cheval.
0: La capitale du cheval, effectivement. Elle était plutôt simple cette carte postale ce matin.
5: J'ai trouvé effectivement entre Morlaix et Brest, ça paraissait plus ou moins évident.
0: Plus ou moins évident, effectivement. Marilyn, bravo, vous remportez vos deux invitations de théâtre, Une vie sur mesure. Ça se passe au Centre des congrès Le Chapeau Rouge à Quimper, c'est ce samedi à 21h. Vous allez y aller avec qui?
5: Ben, mon cher étant.
0: C'est parfait, vous allez passer
5: un... Voilà, un petit moment sympathique.
0: Parfait, vous allez passer un joli moment avec en première partie en plus le baguette glazique Quimper, Marilyn.
5: Ah, c'est chouette, ça va faire une belle soirée.
0: Tout à fait. Ce matin, vous faites quoi? Vous allez au travail?
5: Eh bien là, je pars, effectivement. Je suis sur le départ.
0: Vous faites quoi dans la vie, Marilyn?
5: Eh bien, je suis secrétaire en EHPAD.
0: Secrétaire en EHPAD. Dis donc, ça, c'est un joli métier.
5: Ben oui, c'est vrai que c'est servir un petit peu la société qui commence à être un peu plus vieillissante et être un petit peu sur le fait d'être dans la bienveillance.
0: Effectivement. Et alors, quel temps il fait aussi par chez vous, Marilyn, ce matin?
5: Ah, c'est pas trop mal. C'est juste gris, mais c'est pas méchant. On est encore en début d'automne. C'est encore clément. C'est agréable.
0: Bon, parfait. Bah, merci beaucoup, Marilyn, de nous avoir appelé ce matin.
5: Merci à toute l'équipe et merci encore. Bonne journée à tous.
0: Bonne journée à vous aussi et bon spectacle pour ce samedi 3 octobre. C'est donc au Chapeau Rouge à Quimper. Vos deux invitations théâtre pour une vie sur mesure. Effectivement, aujourd'hui, ce sera un temps mitigé entre nuages et soleil. C'est ce qui va se partager dans notre ciel.
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0: Bonne fête au Lucas, si vous nous écoutez en ce lundi 28 septembre, avec du soleil et des nuages dans notre ciel. Dans un instant, on va aller voir Eva, notre influenceur. Il nous dégote toujours un petit peu les bonnes idées à faire en Bretagne. Ça arrive d'ici quelques minutes. Juste avant ça, à 8h30, c'est vous, Katel Luguin, avec pas de grande surprise au scrutin des élections sénatoriales des Côtes d'Armor et du Finistère.
12: Dans les Côtes d'Armor, les trois mêmes sénateurs ont été réélus. 2 sièges à gauche avec Gérard Lahellec et Annie Le Houerou, et 1 siège pour la droite avec Alain Cadec. Dans le Finistère, 1 seul siège à gauche et 3 élus de droite et du centre, Patrick Leclerc et Forou Dadra, font leur entrée dans l'hémicycle. Le pape Léon XIV sera à célébrer la messe à Lourdes hier. Témoignage d'un participant pendant le journal en breton dans 2 minutes. Et il est 2h30 à New York, c'est pas encore l'heure du petit déjeuner, mais peut-être que sur la table du finistérien Erwan Trévidic, il y aura du Queen Yaman ce matin. Le pâtissier installé à San Diego va participer au concours du meilleur gâteau au beurre de la Big Apple. On suit les préparatifs dans le reportage dans 2 minutes.
0: On l'a bien compris, il faut aller... De l'autre côté de l'Atlantique pour aller goûter le Queen Amand ce matin. On retrouve les informations en breton d'ici quelques minutes. Qu'a-t-elle juste avant ça à 8h30, c'est l'actualité en France et dans le monde. C'est présenté par vous, Valentine Letès.
13: Léon XIV dans l'avion pour Metz, dernière étape de son voyage en France où il célébrera une messe en présence d'Emmanuel Macron. Le chef de l'État bouscule son agenda pour y assister. Le pape laissera dans son sillage la trace d'une profonde sincérité chez 7 victimes d'abus sexuels dans l'église. Il les a rencontrées en face à face hier, 2 fois plus longtemps que prévu, et encourage l'église de France à poursuivre sa lutte contre le douloureux fléau de la pédocriminalité. C'est au-delà des espérances présence de Marine Le Pen. Au moins 15 élus du Rassemblement National aux élections sénatoriales de ce week-end. En clair, le parti peut créer un groupe parlementaire à la Chambre haute, synonyme notamment de budget supplémentaire. À quand la fin de la flambée des prix à la pompe? Les cours du pétrole explosent encore ce matin après le refus de Donald Trump du plan pour rouvrir le détroit d'Ormuz présenté par l'Iran. Un camping de pompiers sous la tour Eiffel. Depuis hier soir, ils dorment sous le monument le plus célèbre de France après 20 jours de grève, toujours pour réclamer des hommes et des moyens. Votre train sera bien à quai demain, malgré la journée de grève de la fonction publique. Pour les TGV et les intercités, SNCF Voyageurs annonce un trafic normal, quasi normal pour les TER, les trains régionaux. Zizou, acte 2, privé de la superstar des Bleus, Kylian Mbappé, blessé au genou. Son deuxième match en Ligue des Nations de foot s'annonce plus corsé ce soir. Belgique-France, c'est à 20h45.
0: 8h32, vous êtes bien à l'écoute d'ici Brésil. Le reportage passe à table. Kata Luguin ce matin, mais pas n'importe où.
12: Eh non, direction New York pour, accrochez-vous bien, le concours du meilleur Queen Yaman de la Big Apple. Le 18 octobre, Erwan Trevidic, un pâtissier finistérien de 32 ans, va participer au concours. Il est installé depuis le mois de juillet à San Diego, aux États-Unis, mais avant, il a travaillé pendant 20 ans dans une boulangerie-pâtisserie de Plonéour-Lanverne. Et Maxime Hernandez, pour se préparer au concours du meilleur Queen Yaman de New York, Erwan Trevidic a un coaching à distance avec le pays bigoudin.
14: Dans l'atelier de Franck Apfel, tout est calme et c'est bien normal parce que presque 9000 km le séparent d'Erwan aux États-Unis. Alors il faut s'adapter et s'appeler en visio.
15: Allô ? Ouais, Erwan ?
16: Salut, ça va ?
15: Ça va et toi ?
16: Ouais, très bien.
15: T'en es où alors du coup dans tes essais là ?
16: Hier c'était pas mal, franchement, comme je t'ai mis par message, c'était bien. Juste le tourage, je peux encore m'améliorer un peu mon avis, mais...
15: Moi, ce que j'ai vu du coup sur les dernières vidéos, c'est vrai que la pâte semblait plus correspondre à ce qu'on attend, quoi.
14: Et forcément, il y a quelques difficultés avec l'éloignement.
15: C'est pas facile. Hein. Heureusement qu'il m'a vu faire un peu chaque jour ici à Plonéour, parce que forcément, c'est sur de l'écrit, retransmettre des gestes et des façons de faire, c'est un peu compliqué. Mais voilà, avec les vidéos, on arrive à s'en sortir, ça va.
14: Même à distance, le coach Franck ne laisse rien passer sur les détails.
15: Tu peaufines aussi la quantité pâte. Rapport au beurre-sucre ou alors c'est bon, t'as fignolé le truc?
14: On n'en saura pas plus sur les quantités exactes. En tout cas, pour le goût, Erwan Trevidic peut compter sur ses collègues avec qui il travaille aux États-Unis.
16: Bah déjà, à chaque fois que j'en fais ici, je vais goûter à toute l'équipe. Même il y a beaucoup de Mexicains et tout, ils sont tous conquis. Hein.
15: Ah ouais, d'accord.
14: Et puis, de toute façon, le coach à distance n'a même pas besoin de goûter. Il est confiant.
15: Avec la recette qui va bien et puis la manière dont tu le fais, normalement, la première place, elle est assurée. De toute façon, t'as pas le choix. De toute façon, sinon, tu rentres pas. C'est mort. Tu restes là-bas, on veut plus voir.
14: Ils ont travaillé ensemble pendant plusieurs années et pour l'élève, c'était une évidence de choisir Franck pour la préparation.
17: En fait, c'était Franck qui faisait le Queen Yaman quand je travaillais avec lui. On le voyait beaucoup faire, il était vraiment passionné par ça. Ça se voyait d'ailleurs, il était vraiment passionné par le travail du Queen Yaman, par la technique, par toujours avoir le meilleur résultat possible. Et je me suis dit, c'est avec Franck qu'il faut que je sois coaché, on va dire. Que...
14: Le savoir-faire breton, ça c'est bon, il a pu le ramener aux États-Unis, mais il avoue que pour trouver les ingrédients sur place, c'est plus compliqué.
12: Eh bien oui, le beurre n'a pas forcément la même saveur outre-Atlantique. Concours du meilleur Queen Yaman new-yorkais, ce sera le 18 octobre. Vous retrouvez le reportage de Maxime Hernandez sur le site et sur l'appli ici.
0: L'info continue en breton. Qu'a-t-elle ? Des Bretons étaient présents d'ailleurs à Lourdes hier pour la visite du pape Léon XIV.
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2: Hein. Oui, là, pour l'instant, c'est pas terrible. Le ciel restera voilé toute la journée. Et là, pour le coup, ça a tendance à perdurer. Des belles éclaircies, tout de même cet après-midi, qui seront essentiellement sur les côtes de la Cornouaille et du Pays du Léon. Côté température, elles sont comprises ce matin entre 12 à 15 degrés. Idéal hein, pour aller promener le chien avant d'aller bosser.
0: Ouais, on peut faire
2: et
0: ça.
2: Cet après-midi, on se réchauffe, c'est pareil, parfait pour la balade. Guingamp aura 17 degrés, Le Guilvinec et Quimper les 19 et la maximale sera pour Brest et Crozon avec 20 degrés. Comment ça se passe sur les routes ce matin, Estelle ?
3: Ça se densifie, ça s'intensifie du côté de la nationale 165 au niveau de Briec hein, à cause des travaux. Vous roulez fortement au ralenti, ça voulait pas dire grand-chose, mais vous roulez au ralenti du moins. Vous roulez également au ralenti sur le pont de l'Iroise de Fougastel-Daoulas pour passer à Brest. Et puis il y a toujours autant de monde également si vous arrivez du Bourg-Blanc pour aller sur Gouesnou à l'échangeur Kergaradec pour passer par la nationale 12. Soyez prudents sur nos routes 02 98 53 65 65 si vous êtes témoin d'une perturbation.
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2: Vous avez déjà regardé Tout ce qui brille ?
6: Oui, bien sûr, on adore.
2: Bien évidemment, avec Laïla Bekti ou encore Géraldine Nakache. Géraldine Nakache qui d'ailleurs vient de sortir un tout nouveau film qu'elle a elle-même réalisé, Si tu penses bien, sur en tout cas les hommes qui peuvent être violents. C'est un film que vous pouvez aller voir désormais au cinéma, 8h40, chanson sur ma drôle de vie, Tout ce qui brille finalement.

0: Titititirit, ça rentre en tête, hein.
1: Toujours, on va l'avoir pour la journée, mais ça fait plaisir.
0: Véronique Sanson avec Chanson sur ma drôle de vie.
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0: Dans un instant, on va retrouver notre influenceur, Evan de Bretagne. Il nous dégote toujours des bonnes idées dans le coin, en Bretagne du moins. Qu'est-ce qu'on va pouvoir bien faire avec lui aujourd'hui? On voit ça dans un instant. Et puis, on va sortir avec vous aussi, Audrey. On passe du maxi au mini aujourd'hui dans notre rendez-vous de 8h50.
1: C'est ça, direction le relais Kéruon près de Brest, qui accueille ce week-end le 39e festival de la maquette et de la figurine. Un rendez-vous qui se passe à la salle de l'Astrolabe et qui rassemble des passionnés avec près de 70 clubs et une impressionnante collection de modèles à découvrir. Et pour nous en parler, moi je reçois tout à l'heure Jean-Pierre Évrard, dirigeant du Maquette Club Kéruonnais.
0: On va donc pouvoir avoir des avions, des hélicoptères et des trains.
1: De tout, et je vous dis, c'est du travail qui prend du temps, qui est précis et qui est magnifique.
0: Rendez-vous donc à 8h50. 8h44, avant ça, c'est Evan, notre influenceur, Evan de Bretagne, qui partage ses découvertes partout dans la région avec nous.
4: Eh bien le bonjour à vous, amis bretons et bretonnes, c'est l'heure de la bonne idée 100% pur beurre. Et on va parler d'Arthur aujourd'hui, un jeune lycéen de 15 ans qui vit à Guéhenno dans le centre Bretagne. Comme beaucoup d'ados, Arthur aurait pu choisir de se passionner pour son téléphone et les réseaux sociaux. Eh bien non, ça c'était pas pour lui. Son dada à Arthur, ce sont les volailles et les oiseaux. Dans le jardin de sa tante, qu'il a légèrement monopolisé, il élève des animaux presque de collection. Des cailles du Japon, des poules Sea Bright argentées, des colombes diamantées. Ma grand-mère serait aux anges, elle adore aussi ces oiseaux. Cette année, Arthur était même exposant à la foire aux oiseaux de Pontivy, plus grand rendez-vous de France pour les amateurs de volatiles. Alors oui, c'est un peu une organisation, parce qu'il faut bien se l'avouer, concilier le lycée et le soin que demandent ces petites bêtes, eh ben c'est pas toujours simple. Mais le jeune garçon peut compter sur l'aide de sa famille pour vivre sa passion à fond. Quand il commence tôt par exemple, eh bien ce sont ses parents qui s'occupent d'ouvrir les cages. Si la famille part en vacances, là ce sont les clients habitués du restaurant de son papa qui rendent service et qui viennent s'occuper des animaux. Une passion plutôt originale qui occupe bien Arthur depuis ses 11 ans. Il fait la fierté de ses parents et de sa famille en faisant preuve d'une grande maturité à l'égard de son élevage. Et comme le dit lui-même Arthur, c'est quand même mieux que d'être sur son téléphone. Et ça, c'est bien vrai. Le chiffre du jour nous emmène au domaine de Sucignaux, sur la presqu'île de Ruisse, dans le Morbihan. Le château est arrivé 4e au classement du monument préféré des Français. C'est pas la première place, mais ça reste un joli score. Bravo! À demain pour une nouvelle bonne idée.
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0: Evan de Bretagne qu'on retrouve donc tous les jours pour nous dégoter des petites idées à faire dans notre région.
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0: 8h47, comment c'est côté météo, Audrey?
1: C'est mitigé. Nuages et éclaircies se partagent le ciel aujourd'hui sur notre page Facebook. Ici, Brice Hizel. Patrick nous dit que c'est encore un ciel gris du côté de Rostrenin avec 14 degrés. Bon, 14 degrés, c'est la moyenne pour ce matin. Mais cet après-midi, on se réchauffe. Lannion, Morlaix et Lorient auront 18 degrés. Landéda et Quimper, 19. La maximale sera pour Brest et Crozon avec 20 degrés. Côté trafic, ça se passe comment, Estelle, ce matin?
0: Il y a toujours des ralentissements sur la Nationale 165 au niveau de Briec. Et puis des ralentissements également au niveau de l'échangeur Kergaradec si vous prenez la direction de la Nationale 12. 8h47 aujourd'hui avec vous Audran, on va parler de ces mots qu'on connaît parfaitement.
1: C'est ça, qu'on connaît, mais qui bizarrement décident de partir faire un petit tour quand on doit remplir notre grille de mots fléchés ou de mots croisés. Alors les mots fléchés, les mots croisés cartonnent aujourd'hui. 6 millions d'exemplaires vendus l'année dernière. Vous aussi, vous jouez. D'après vous, qu'est-ce qui plaît autant dans ce jeu qui, pour certains, quand même, conserve une image un petit peu vieillotte, un petit peu ringard? Vous venez nous en parler par message ou note vocale sur notre WhatsApp 02 98 53 65 65.
0: 8h48, c'est l'heure d'accueillir le tout nouveau single d'Indochine, un maxi-single. Ça s'appelle Victoria. On peut le découvrir sous plein d'angles différents, version live, mais également la version single, la version instrumentale, la version album et également un remix signé le DJ Moziman. 8h48, on vous fait découvrir ce nouveau single sur votre radio ici Brésil. C'est Indochine avec Victoria.

0: Victoria que l'on vous fait découvrir ce matin sur votre radio ici Brésil, le tout nouveau single d'Indochine. On sort avec vous Audrey ce matin, on passe du maxi au mini aujourd'hui, des avions, des bateaux et des véhicules militaires.
1: C'est ça, près de Brest, le Relais Kerion accueille ce week-end le 39e Festival de la Maquette et de la Figurine, un rendez-vous qui se passe à la salle de l'Astrolabe et qui rassemble des passionnés avec près de 70 clubs et une impressionnante collection de modèles à découvrir. Pour nous en parler, je reçois Jean-Pierre Évrard, dirigeant du Maquette Club kerionnais. Bonjour Jean-Pierre.
2: Oui, bonjour. On invite tous vos auditeurs à notre 39e festival de la maquette et de la figurine.
1: Alors, qu'est-ce qu'on va découvrir, Jean-Pierre, à votre festival?
2: Alors, vous allez découvrir. Il y aura 85 clubs français et européens présents. Il y aura plus de 3500 maquettes et figurines exposées. Alors, je rappelle que c'est le 3 et 4 à la salle de l'Astrobale au Rhin-Kerion. L'ouverture le samedi, c'est de 12h à 19h et le dimanche de 10h à 18h. L'entrée est de 6 euros et gratuite pour les enfants de moins de 12 ans.
1: Et il y aura aussi, pendant votre festival, une dimension historique. Vous avez un trophée spécial consacré aux 400 ans de la Marine nationale. Comment cette histoire, elle se retrouve dans vos maquettes?
2: Eh ben, elle se trouve dans la maquette naturellement des bateaux, mais dans la maquette aussi des figurines qui représentent des personnages, des illustres pirates de la marine. Donc, il y aura deux prix spéciaux qui sont remis à l'occasion de notre festival.
1: Oui.
2: Donc, il y aura plus de... Il y avait à peu près 1400 mètres carrés d'exposition.
1: Hein. Oui.
2: Donc, un concours est organisé sous l'œil de juges internationaux. Alors, ça peut être utile aussi de le signaler, il y aura 11 commerçants. Un service de restauration est mis aussi sur place.
1: Donc on peut se régaler, on peut regarder, voilà. Mais on peut aussi participer. Merci beaucoup Jean-Pierre Évrard, dirigeant du Maquette Club kerionnais. On le rappelle, des passionnés, des centaines de maquettes, des milliers de petits détails et un concours national dédié aux 400 ans de la marine. Voilà ce qui vous attend au 39e Festival de la Maquette et de la Figurine. C'est donc ce week-end à l'Astrolabe au Relais Kerion. L'entrée, on le rappelle, est à 6 euros et elle est gratuite pour les moins de 12 ans. Merci Jean-Pierre, bon festival.
2: Merci, bonne journée, au revoir.
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0: Chaque matin, on retrouve le docteur Kierzek ce matin. Une nouvelle qui pourrait donner envie de se faire vacciner. Le vaccin contre la zona pourrait également protéger le cœur et même le cerveau.
5: Bonjour à toutes et à tous. Le zona, on connaît, c'est cette éruption de petites vésicules très douloureuses, souvent en ceinture ou sur le visage. Alors, elle est due au réveil du virus de la varicelle qui dort tranquillement dans nos nerfs depuis l'enfance. C'est un locataire plutôt discret, mais qui peut faire un raffut de tous les diables quand il se réveille. Voilà qu'une grande étude d'Oxford qui a été publiée dans un journal, plutôt un grand journal de médecine, Nature Medicine, qui suggère que le vaccin pourrait avoir un effet inattendu, protéger le cœur. Alors, comment ont-ils fait ces chercheurs? Ils ont exploité les dossiers médicaux de plus de 70 000 personnes, des Américains de plus de 60 ans. Et aux États-Unis, on est passé de l'ancien vaccin au nouveau vaccin actuel qu'on a aussi en France, le Shingrix. Et cela a créé deux groupes très semblables, vaccinés à quelques mois d'écart avec l'un ou l'autre vaccin, l'ancien et le nouveau. Et bien figurez-vous que chez ceux qui ont reçu le nouveau vaccin, 9% de maladies cardiovasculaires en moins au total, 10% de maladies coronaires en moins, vous savez, c'est les artères qui viennent irriguer le cœur, et 12% d'insuffisance cardiaque en moins, et on rajoute des AVC en moins. Bref, les chercheurs avancent deux pistes. Soit le zona lui-même va créer de l'inflammation au niveau des vaisseaux. Si on évite le zona, on évite l'inflammation. Et la deuxième raison, soit le vaccin a un effet anti-inflammatoire direct.
0: Alors docteur, on se fait vacciner pour son cœur, mais qui est concerné en France?
5: Alors gardons la tête froide, comme dirait un cardiologue, ce sont des études d'observation. Mais c'est pas que pour son cœur qu'on se fait vacciner. On se fait vacciner d'abord pour éviter le zona et surtout les douleurs qu'on appelle les douleurs post-zostériennes. Il y a le bénéfice sur le cœur, mais pour l'instant, c'est le bonus, c'est pas la raison. Et aujourd'hui, ce sont les adultes de plus de 65 ans qui doivent se faire vacciner. C'est un vaccin qui est recommandé, 2 doses à 2 mois d'intervalle. Et bonne nouvelle, il est remboursé à 65% par l'assurance maladie. Il peut être prescrit et administré par un médecin, un pharmacien ou un infirmier. Petite précision, le bras peut être un peu sensible avec parfois de la fatigue, des courbatures, un jour ou deux. C'est rien du tout, mais c'est surtout le signe que le système immunitaire fait son travail. Et n'oublions pas que le vaccin n'est pas un stent en seringue. C'est pas ça qui va déboucher les artères coronaires. Donc pour protéger son cœur, on fait attention à surveiller sa tension, son cholestérol, on arrête de fumer et on bouge. Tiens, le cœur, on en parlera demain d'ailleurs, car c'est la journée mondiale du cœur. Et d'ici là, portez-vous bien.
0: On peut bouger, notamment à la Quimper Rose. C'est ce week-end, nous sommes partenaires. Et il y aura une émission en direct. Ce sera dimanche, 8h58. On se dit au revoir à la télé. On se retrouve demain.
6: Ah, à partir de 6h. Au revoir.
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0: J'ai mis du rose ce matin à l'occasion d'Octobre Rose qui démarre ce jeudi, 1er octobre, Audrey.
1: Tout à fait, Estelle. On lance, entre guillemets, les festivités liées avec l'Octobre Rose. On le rappelle, un mois pour faire de la prévention, de la sensibilisation pour une maladie qui touche tous les ans 64 000 femmes. C'est le cancer du sein. Alors, le cancer du sein qui peut se faire dépister. 9 fois sur 10, on peut guérir ce cancer grâce au dépistage. On en parle à 9h avec Cathy Luguin. Ce week-end a notamment lieu la Quimper Rose, un grand événement qui a lieu sur Quimper. Tous les ans, cette année, 12 000 participants et participantes sont attendus, Estelle.
0: Et oui, nous serons partenaires de cet événement. Vous pourrez retrouver Louise Lampire et Nicolas Floch à partir de 9h, d'ailleurs, sur le terrain à la Quimper Rose. Est-ce qu'ils vont courir? Ça, je mets pas la main dessus, quoi.
1: On verra. Réponse ce dimanche. Très bonne journée, Estelle. À demain.
0: À demain.
1: C'est maintenant l'heure de s'informer.
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1: Lundi 28 septembre, il est 9h, c'est l'heure de faire le tour de l'actualité. Le journal, c'est avec vous, Laura Bléré, bonjour.
7: Bonjour Audrey, bonjour à tous.
1: Une soirée qui s'annonce très agitée à la mairie de Concarneau.
7: Le maire Quentin Le Gaillard y présidera tout à l'heure le conseil municipal, le premier depuis sa mise en examen il y a une dizaine de jours. L'élu de 28 ans est visé par une plainte pour viol et agression sexuelle, des faits qu'il nie fermement. Il s'est exprimé une première fois publiquement jeudi dernier lors du conseil communautaire où il a dénoncé une présomption de culpabilité après le retrait de ses délégations au sein de l'agglomération. De Muinc, retour avec vous sur ces 10 jours de flou dans la troisième ville du Finistère.
8: L'annonce a pris tout le monde de court le 17 septembre. Le conseil municipal prévu le soir même est annulé et pour cause, le maire Quentin Le Gaillard vient d'être placé en garde à vue. Dès le lendemain, le parquet annonce sa mise en examen pour viol et agression sexuelle. Rappelons que jusque-là, l'élu reconnaissait un simple baiser sans lendemain échangé en début d'année avec une jeune femme. Première réaction, celle de la communauté d'agglomération. Le jour même, son président Olivier Bellec retire au maire de Concarneau ses délégations pour, dit-il, garantir la sérénité des débats. L'opposition municipale prend le temps de réagir. Dans un communiqué finalement diffusé mardi, les 8 élus de gauche du conseil demandent la démission du maire au nom de la protection de l'intérêt municipal. Pendant une semaine, Quentin Le Gaillard, lui, reste silencieux, ne répond à aucune sollicitation de la presse, sa majorité non plus. L'élu attend le conseil communautaire de jeudi pour contre-attaquer et dénoncer une présomption de culpabilité, une attitude offensive qui laisse présager des débats houleux ce soir.
7: Les précisions d'Angeline Demuin que le conseil municipal débute ce soir à 20h. La deuxième semaine du procès Thierry Meunier s'ouvre aujourd'hui devant la cour d'assises des Côtes-d'Armor à Saint-Brieuc. Il est accusé du meurtre de son épouse Véronique Duchesne en octobre 2010 à Saint-Quay-Portrieux. Son emploi du temps le jour de la disparition doit être examiné. De nouveaux témoins seront aussi auditionnés. La Maison des Femmes de Brest est inaugurée aujourd'hui à l'hôpital Morvan, un endroit dédié à l'accueil des femmes victimes de violences. La particularité, c'est de proposer aussi bien des services de gynécologie qu'un accompagnement social, psychologique et bientôt juridique. Si vous souhaitez prendre rendez-vous avec la Maison des Femmes de Brest, le numéro c'est le 02 30 33 87 90. Vous retrouvez toutes les informations pratiques sur ici.fr Brézizel.
1: Le Finistère compte deux nouveaux sénateurs.
7: Une sénatrice à gauche, Fourou Datka, et un sénateur à droite, Patrick Leclerc. Les deux autres sièges du département ont été repris par deux sortants divers centres, Michel Canévet et Nadège Havé. Prédominance donc du centre et de la droite, l'équilibre ne change pas. Le grand perdant, en revanche, c'est Philippe Paul, député Les Républicains pendant 18 ans, qui n'a pas été reconduit. La volonté, sans doute, d'une alternance a analysé ce matin Patrick Leclerc sur notre antenne. Le tout nouveau sénateur, jusqu'ici maire de Landerneau, est revenu sur la campagne qui se fait à bas bruit avec les grands électeurs, les élus locaux.
9: Je pense qu'il y a eu un peu de vote utile, entre guillemets, hein, entre notamment les deux listes à gauche. Il y en a une qui a été privilégiée, je les voyais plus serrées que ça. Et puis, à droite, je pensais faire un score, je suis de nature optimiste, je pensais faire un score un peu supérieur à celui que j'ai fait. Donc je pense aussi qu'il y a eu, je ne vais pas dire une prime au sortant, mais il y a eu évidemment le travail effectué par les deux sénateurs sortants, Michel Canévet et Nadège Havet, qui a séduit aussi une bonne partie des grands électeurs. Et puis, ensuite, entre moi et Philippe Paul, je pense qu'il y avait une volonté de renouveau. Dans ma campagne, ce que j'évoquais aussi, c'est que un sénateur, il doit être vraiment... je ne dis pas qu'il n'a pas les pieds sur terre, Philippe Paul, mais il doit vraiment être ancré dans le territoire. Et quand on est maire, quand on est président d'intercommunalité, on voit les conséquences des lois. Et donc, je revendiquais une candidature du terrain avec des élus aguerris.
7: Philippe Leclerc qui siégera probablement avec le groupe indépendant République et Territoire, il nous l'a dit ce matin. Son cousin Michel-Édouard Leclerc, président des magasins du même nom, l'a félicité chaleureusement, sur les réseaux sociaux. Il a salué son engagement et sa disponibilité pour la région. Dans les Côtes-d'Armor, les trois députés sortants ont été reconduits. Et en plus du Finistère et des Côtes-d'Armor, les sénateurs de 64 départements ont été élus hier. Notez à l'échelle nationale la percée du Rassemblement National qui dépasse pour la première fois les 10 sièges au Sénat avec ses alliés de l'UDR. L'extrême droite peut donc former un groupe pour la première fois. De l'autre côté du spectre politique, un tout premier sénateur étiqueté LFI a été élu dans le Rhône. Un Breton va essayer de faire le meilleur Quinyamon de New York. Une compétition est organisée par l'association BZH New York. Elle aura lieu le 18 octobre prochain et un Finistérien de Pouldreuzic y participe. Erwan Trividic, installé à San Diego en Californie, vous retrouvez son portrait sur ici.fr Braizizel. Et le savoir-faire breton outre-Atlantique, c'est aussi ce qu'a essayé de faire Jordan Jégat hier au championnat du monde de cyclisme sur route à Montréal au Canada. Le Morbihanais est monté au front en deuxième partie de course pour espérer faire triompher Paul Sexas, le jeune prodige français de 20 ans. Des efforts qui n'ont pas suffi. Paul Sexas a fini 15e. C'est l'Américain Brandon McNulty qui a remporté la course.
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7: Du vélo aujourd'hui?
0: Pourquoi pas? Ou c'est possible.
7: Maison. Non, en
0: c'est
7: fait, possible. On peut faire les deux.
0: C'est possible.
7: Ça, c'est chouette.
0: Tout est toujours possible. Oui, effectivement, avec le vélo, ça aide. Pour le moment, un ciel voilé qui sera présent toute la journée. Les belles éclaircies, ce seront cet après-midi. Elles seront essentiellement sur les côtes de la Cornouaille et du Pays du Léon. Au niveau des températures, ce matin, elles sont comprises entre 12 à 15 degrés. Donc, parfait pour faire la petite balade ou même le vélo. Cet après-midi, on se réchauffe. Guingamp montera à 17 degrés, Morlaix et Lorient 18, Concarneau 19 et la maximale sera pour Brest et Crozon avec 20 degrés. Côté trafic, pour le moment, pas d'incident à nous signaler. Bien sûr, vous êtes nos yeux sur les routes, vous rencontrez un accident, une difficulté, vous nous le signalez par WhatsApp ou au standard, c'est le même numéro 02 98 53 65 65.
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0: Ici, c'est vous, c'est l'émission qui vous donne la parole. Ce jeudi, on lance l'Octobre Rose, le mois de sensibilisation au cancer du sein. Partout en France, on organise des manifestations, des rencontres, des ateliers pour informer, sensibiliser et se mobiliser ensemble face au cancer du sein. L'Octobre Rose est aujourd'hui connu et reconnu par une majorité des Français. Alors, est-ce que pour vous, il aide vraiment à prendre conscience des enjeux de cette maladie? Est-ce que c'est un bon rappel chaque année? Venez nous en parler au 02 98 53 65 65, directement au standard, par message ou vocal WhatsApp, c'est le même numéro. Et on est avec vous ce matin, Katel Huguin.
10: Bonjour Audrey. Et oui, on parle de cet Octobre Rose et du cancer du sein en général. Et quelques chiffres d'abord, si vous voulez, Audrey. D'après la Ligue contre le cancer, une femme sur 8 sera touchée par un cancer du sein au cours de sa vie. Selon l'Institut National du Cancer, 80% des cancers du sein se déclarent après 50 ans. Les 20% restants frappent plus tôt. Et moins d'1% des cancers du sein touchent les hommes. Et oui, on en parle peu. Et c'est environ 500 cas par an en France, souvent diagnostiqués plus tard par méconnaissance. Mais faut s'en méfier quand même. Le dépistage est donc capital. On cessera jamais de le dire. L'idéal, c'est de réaliser une mammographie tous les 2 ans, dès l'âge de 50 ans et jusqu'à 74 ans. C'est totalement gratuit et sans avance de frais. Je précise aussi qu'on peut le faire avant 50 ans, surtout s'il y a des antécédents familiaux, par exemple. Je vous propose d'écouter Frédérique Forestier, elle est chirurgienne sénologue. Elle alerte face au dépistage tardif.
11: Il y a une certaine forme de politique de l'autruche chez certaines patientes qui ne veulent pas savoir. Malheureusement, il n'y a rien de plus, injuste. La première question qui vient, mais c'est pourquoi moi ? Et ce qui est terrible, nous, en tant que professionnels de santé, c'est qu'on peut pas leur répondre pourquoi. On sait que le tabac, ça va être tel cancer, tel autre cancer, ça va être l'alcool, achat. Mais là, en fait, probablement une multitude de facteurs. Donc, cette absence d'identification d'un facteur en particulier, ça trouble énormément les patientes. Moi, je passe ma vie à voir des patientes jeunes, sportives, qui mangent bio. Elles me disent, mais je bois pas, je fume pas. Enfin, pourquoi moi? Et à cette question, pourquoi moi? On leur répond, ben, on sait pas. Un cancer du sein dépisté tôt, c'est plus de 90% de guérison. C'est pas agréable de passer une mammographie, mais ça vous sauve la vie.
10: Oui, ça sauve la vie. Il faut vraiment se faire dépister à n'importe quel âge, surtout dès l'âge de 50 ans. On l'a dit, c'est gratuit, sans avance de frais. Mais avant, si on en ressent le besoin ou s'il y a des antécédents, faut pas hésiter. Vraiment, ça sauve des vies. Vous l'avez dit, Audrey, tout à l'heure, 9 fois sur 10, on en vient à bout de cette
12: Exactement.
10: Maladie.
12: Exactement. Et pourtant, seulement une femme sur deux se fait dépister. Donc, est-ce que vous, c'est votre cas, est-ce que vous vous êtes fait dépister? Quel a été votre déclic pour prendre ce fameux premier rendez-vous? Vous venez vous confier par message ou note vocale sur le WhatsApp d'Ici Brésil ou directement au standard 02 98 53 65 65. Le numéro est le même.
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12: Retour maintenant en 1989 avec Morane et un hymne aux femmes. Un hymne à toutes les mamas. Très belle matinée, très bon début de semaine sur votre radio. Ici Brésil.

0: Toutes les mamas, c'est Morane sur votre radio. Ici Brésil.
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0: Jusqu'à 9h30, on parle ensemble de l'Octobre Rose qui se lance ce jeudi. Comme chaque année, partout en France, des événements sont organisés pour sensibiliser au cancer du sein qui aujourd'hui encore touche 61 000 femmes
3: en France chaque année.
0: En France chaque année, excusez-moi. Dépisté tôt, il guérit dans 9 cas sur 10, d'où l'importance capitale du dépistage, une mammographie tous les 2 ans, dès 50 ans et jusqu'à 74 ans. Est-ce que pour vous, l'Octobre Rose est un bon rappel à ce sujet ? Peut-être que la peur d'avoir mal ou la hantise du résultat vous a déjà retenu de faire ce dépistage et laisser l'enveloppe un petit peu au fond du tiroir ? Vous pouvez vous confier à nous, 02 98 53 65 65, au téléphone, par message ou vocal WhatsApp, c'est vous qui décidez. On est toujours ensemble, Cathy Luguin.
3: Et oui, on l'a dit, parfois on a un peu la flemme, on n'a pas envie d'y aller, c'est jamais agréable une mammographie, mais il faut y aller. Et maintenant, en plus, il y a des nouveaux outils, parce qu'il y a des nouveaux financements, il y a de l'argent qui est récolté tous les ans durant Octobre Rose, et notamment à Quimper. Cette année, c'est la 8e édition de la Quimper Rose. Ça se déroule dimanche prochain, le 4 octobre. Ici, Brésil sera en direct de l'événement. Un événement sportif et solidaire qui est dédié à la prévention, à la sensibilisation, au dépistage des cancers féminins, pas uniquement le cancer du sein. Et ça sert aussi, évidemment, à rassembler, à financer les fonds récoltés grâce aux inscriptions et aux dons, sont reversés à des actions de lutte contre la maladie et des actions d'accompagnement des malades, évidemment. L'objectif est aussi de rappeler l'importance d'une activité physique régulière pour la santé, qu'on se pense en bonne santé ou qu'on soit en traitement ou malade. Bouger, ça fait toujours du bien. On écoute, si vous voulez, Audrey, Isabelle Nuix, c'est la fondatrice et la présidente de l'association Quimper Rose. Elle était au micro de Louise Lempire récemment.
4: À ce jour, nous avons investi plus de 468 000 euros dans le Finistère, dans les établissements de santé et dans des soins de support, et ce sera sûrement dans des matériels dont on ne dispose pas ici, comme on a fait jusqu'à maintenant, puisqu'on a investi dans deux matériels. Les femmes allaient avant dans d'autres régions, notamment à Angers, à Nantes. Maintenant, nous avons les machines ici, les angiomammogrammes, la photobiomodulation. Les femmes peuvent rester ici et on leur évite la route du stress et de la fatigue.
3: Oui, des fonds qui sont donc indispensables. La Quimper Rose pour les coureurs ou les marcheurs, c'est 6 km, un parcours plus long pour celles et ceux qui souhaitent participer au rando vélo. Ce sera 25 ou 64 km et il reste quelques places, alors ne tardez pas pour vous inscrire et c'est pour la bonne cause. Voudrez-vous participer à la Quimper Rose ?
0: Non, je ne peux pas, je suis absente, mais effectivement, sinon j'y participe.
3: Alors il y a d'autres événements évidemment partout en France, en Bretagne, lors de l'Octobre Rose, et ça continue, hein, Audrey, on récolte des fonds toute l'année, alors spécifiquement sur ce mois d'octobre pour la prévention du cancer du sein.
0: Exactement. Et vous, est-ce que vous allez participer à la Quimper Rose ou d'autres événements qui ont lieu dans le cadre de l'Octobre Rose ? Depuis 1985, le mois d'octobre, hein, aujourd'hui baptisé Octobre Rose, c'est le mois de la sensibilisation et de la prévention du cancer du sein. Est-ce que cette date, est-ce que ça vous aide à prendre conscience des enjeux de la maladie et du dépistage ? Est-ce que c'est un bon rappel chaque année ? Vous venez nous en parler au 02 98 53 65 65 par message ou vocal WhatsApp ou directement au standard. C'est Aude qui vous accueille. C'est pas si facile, c'est le nouveau Boulevard Désert en duo avec Carbone qu'on écoute tout de suite. Très bon lundi avec Ici Brésil.

0: cuisine.
1: C'est pas si facile, c'est le nouveau Boulevard Désert, en duo avec Carbone. On continue jusqu'à 9h30 de parler de l'Octobre Rose, le mois pour sensibiliser et mobiliser face au cancer du sein. Est-ce que pour vous, c'est un bon rappel justement sur ce sujet? Est-ce que vous avez peur ou vous osez aller vous faire dépister? Vous nous en parlez au 02 98 53 65 65, directement au standard, par message ou vocal WhatsApp. C'est vous qui décidez, c'est le même numéro.
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1: Jeudi, nous sommes le 1er octobre et c'est le lancement de l'Octobre Rose. On en parle jusqu'à 9h30 ensemble avec vous, Katia Luguin. Un mois pour sensibiliser et mobiliser autour du cancer du sein qui aujourd'hui encore touche plus de 60 000 femmes chaque année. Dépisté tôt, il guérit dans 9 cas sur 10, d'où l'importance capitale du dépistage, une mammographie tous les 2 ans, dès 50 ans et jusqu'à 74 ans. Est-ce que pour vous, l'Octobre Rose est un bon rappel à ce sujet? Peut-être que la peur d'avoir mal ou la hantise du résultat vous a déjà retenu de faire ce dépistage et de laisser l'enveloppe un petit peu de côté au fond du tiroir. Vous pouvez nous en parler, vous pouvez nous confier vos témoignages. 02 98 53 65 65 par téléphone, c'est Aude qui vous accueille au standard, mais ça marche aussi par message ou vocal WhatsApp, c'est vous qui décidez.
14: Et oui, on en parle ce mois d'octobre qui va démarrer, Octobre Rose. Mais le cancer du sein, ça touche les femmes toute l'année. Vous avez peut-être été touchée par ce cancer, vous ou vos proches. Comment on fait aussi pour subir les traitements? Comment ça se passe à la maison? Comment ça se passe dans la tête? Et pour aller mieux, comment on fait? Et certaines femmes se tournent vers les tatouages après les opérations, les ablations mammaires parfois. Audrey, vous avez interrogé Morgane Tanguy dans son salon de tatouage Les Légendes d'Ewin à 40. Elle répare les corps cabossés, comme ça, on l'écoute.
15: Ça consiste en fait à retravailler la cicatrice d'une personne après maladie, après accident, après tout type de problèmes qu'il y a pu avoir dans la vie. Donc on peut effectivement reprendre ça sous différentes formes. Donc il y a le tatouage, donc la dermopigmentation réparatrice, qui est le tatouage où en fait on peut par exemple reprendre une aréole mammaire en 3D. Donc avec l'illusion optique, tout ce qui est question d'ombre et lumière, de pigment, enfin jeu de couleurs, de pigmentation, etc. Mm-hmm. Où on peut recréer en fait l'illusion d'une aréole manquante sur une personne ayant subi une mastectomie ou des opérations suite à un cancer du sein par exemple. On peut aussi faire ce qu'on appelle du tatouage artistique. donc différemment de la reprise de l'aréole en 3D, où là on va être plus sur un motif à travailler avec la personne qui va venir en fait combler la cicatrice, entre guillemets. C'est-à-dire on va pouvoir faire un dessin qui va venir agrémenter cette cicatrice, l'ornementer et la rendre invisible ou plus belle par la suite.
14: Morgane Tanguy, les légendes d'Ewin à Carantec. Et oui, le tatouage peut parfois aider à aller mieux. On revient sur ces chiffres, Audrey, avant de conclure cette émission. D'après la Ligue contre le cancer, une femme sur 8 sera touchée par un cancer du sein au cours de sa vie. Selon l'Institut national du cancer, 80% des cancers du sein se déclarent après 50 ans. Et oui, les 20% restants frappent plus tôt. Et moins d'1% des cancers du sein touchent les hommes. C'est et environ 500 cas par an en France. Il faut se faire dépister au moindre doute.
0: C'est ça. Le cancer du sein, on le rappelle, c'est le premier cancer chez la femme. Pourtant, dépisté tôt, il guérit dans 9 cas sur 10. D'où l'importance capitale du dépistage. Une mammographie tous les 2 ans, dès 50 ans jusqu'à 74 ans. Et c'est gratuit, on le rappelle. Merci beaucoup, Katel.
14: C'était un plaisir, Audrey. À demain.
0: On se retrouve dans moins de 5 minutes avec les bons plans près de chez vous et notre nouveau sujet, des jeux de mots complètement grillés. Mais d'abord, place au duo à la ville, comme derrière le micro, Cécile et Linda.

0: ça, c'est Womack et Womack sur votre radio. 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
0: Tous les jours, les bons plans sortis et les bons plans tout court près de chez vous. Et aujourd'hui, c'est avec Axel Perret.
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3: Son sketch sur la gavotte a dépassé 1 million de vues sur Facebook. Simon Cogen, l'humoriste breton, donne son spectacle 100% beurre salé au profit des Restos du Cœur du Finistère ce week-end. Sa spécialité, balayer les clichés à travers les personnages de Monique ou du curé. Sur la pluie, l'alcool, la danse, le beurre. 100% beurre salé, le 3 octobre à l'Andivisio, c'est à 20h30, salle François de Tournemine. À Saint-Hervé, on n'a pas vu le loup, mais des travaux. Et oui, depuis ce lundi, travaux au lieu dit la gare du Zèle à Saint-Hervé. Et je ne veux pas parler de ce saint qui avait adopté un loup. Un giratoire avec piste cyclable va être construit sur la D700 qui voit sur cet axe Saint-Brieuc-le-Déac passer 10 000 véhicules par jour. Les travaux de nuit ou en journée se font au maximum en alternance pour les usagers. Ils vont durer 6 mois jusqu'au 1er mars 2027. D'ici là, on a le temps de voir le loup.
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0: On est ensemble jusqu'à 10h et ce matin, on se creuse les méninges avec les mots croisés. Ils fêtent leurs 113 ans cette année et plus d'un siècle plus tard, les mots fléchés et les mots croisés ont un succès de dingue. Tous les ans, on en vend plus de 6 millions. Alors, ils ont parfois une image un peu vieillotte, un peu ringarde. Mais alors, pourquoi ils font leur grand retour? Dites-nous ce que vous en pensez au 02 98 53 65 65 directement au standard ou par message WhatsApp, c'est le même numéro. Et celui qui nous a rejoint pour son billet d'humeur, c'est Gaël Guéguin. Salut Gaël.
4: Salut Audrey.
0: Alors vous Gaël, plutôt mots croisés ou mots fléchés?
4: La dernière fois que j'ai rempli une grille, c'était une grille de mots croisés il y a au moins 15 ans. Ça remonte quand même assez loin.
0: Mais elle était remplie en entier?
4: Oui, mais j'avais passé une 24 heures, quoi, quasiment.
0: Mais 24 heures de détente, voilà.
4: Ah, je suis pas sûr. C'était que de la détente.
0: Bon.
4: Alors si je vous demande, Audrey, de me trouver un prénom qui est également le nom d'un habitant de la capitale italienne.
0: Roman.
4: Roman. Oui, Romain, Romain, quoi. Romain en français.
0: Oui, en version française, oui.
4: Romain. Ça marche aussi avec Roman, mais peut-être la version italienne. Ça y est, vous avez commencé à remplir la grille des mots fléchés. Tout le monde ne l'avoue pas, mais je connais des gens qui vont prendre leur café au bistrot simplement pour le plaisir de remplir une grille dans un exemplaire de la presse quotidienne régionale. Il vaut mieux d'ailleurs ne pas passer après eux, sinon il n'y a plus de plaisir.
0: Ah oui.
4: Je ne comprends pas les gens qui remplissent, enfin en même temps, bon, c'est le plaisir hein, aussi de couper l'herbe sous le pied de celui qui arrive après. Ils ont trouvé toutes les définitions, ces gens-là, en général, je suppose que ben, ça leur fait du bien. Je peux vous dire même que mon médecin s'y attelle tous les jours.
0: Ah ben, en même temps, c'est bon pour la santé.
4: Oui, attelle, c'est bien, c'est une définition médical en plus.
0: Oh, bah oui.
4: L'avantage des mots fléchés par rapport aux mots croisés réside dans le fait qu'il n'est pas nécessaire de trop se creuser la tête pour avancer. C'est plus facile les mots fléchés normalement.
0: Hein. Oui, tout à fait.
4: Contrairement aux mots croisés sur lesquels on peut sécher pendant des heures. Hein, je vous ai raconté que j'avais passé 24 heures à terminer une grille. C'était le journal Télérama pour vous dire que c'était dur. Hein.
0: Ah oui, ah bah oui, oui, oui.
4: Le temps d'un expresso suffit pour un mot fléché pour placer les mots verticalement et horizontalement à l'aide des flèches. Alors la réputation des mots fléchés est peut-être ringarde, pourtant des millions de gens quotidiennement sont là avec leur stylo bic à remplir les grilles. Des mots en lettres majuscules. À la fin du canard, ça détend des informations et des soucis du quotidien. Sur une grille, on lâche prise et on a le plaisir de faire une chose à la fois.
0: Mmh.
4: Même si on peut aussi remplir une grille à deux.
0: Ah oh oui, mais c'est mis tout seul, pour le coup.
4: Ah, vous préférez?
0: Ah oh oui.
4: C'est un petit plaisir solitaire, quoi. Question finale. Faut-il être une flèche pour remplir une grille de mots fléchés? La réponse est dans la question.
0: Oh là là, elle est belle, celle-ci. Elle est belle. Bah, vous devriez vous remettre aux mots fléchés, Gaël. Hein, je vous assure, ça okay, fait...
4: Ok, bah, j'y vais tout de suite.
0: Alors. Voilà, c'est ça.
4: Donnez-moi un télégramme ou un West France et je m'y mets.
0: Vous en trouverez, vous inquiétez pas, dans la station. Merci beaucoup, Gaël. On vous dit à demain.
4: À demain, 9h30.
0: Même heure, même studio.
4: Ouais, même sujet?
0: Pas tout à fait.
4: D'accord.
0: On va changer. On va changer demain. Demain, on prend un petit coup de vieux, Gaël.
4: Oh.
0: Ah ouais. Ah oui,
4: déjà,
0: c'est une réalité.
4: J'avais
0: hein.
4: pris un gros coup de vieux cette année, mais alors là...
0: Oui, mais justement, là, vous allez pouvoir en parler et nous dire ce que vous en pensez.
4: Bon, à demain. Alors, pour aujourd'hui, c'est mots fléchés.
0: Exactement.
4: Ou mots croisés.
0: Tout à fait. Les deux se valent. Bonne journée, Gaël.
4: Merci,
0: à demain.
4: Merci, Audrey.
0: On continue, lui aussi, il est libre d'écrire et de penser.
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0: Le jingle aussi, il est libre. Eh ben, c'est pas grave. Allez, on s'écoute Florent Pagny, ma liberté de penser.

0: 23 ans déjà pour cet incontournable de Florent Pagny, Ma liberté de penser.
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0: On est ensemble jusqu'à 10h. Ici, c'est vous, c'est le rendez-vous quotidien qui vous donne la parole. En ce moment, les ventes de magazines sont en chute libre. Mais il y a un secteur qui résiste encore et toujours, c'est la presse ludique. Vous savez, c'est les magazines où on trouve les sudoku, les mots croisés, les mots fléchés. Plus 30% de ventes depuis 2018. Ils dépassent largement les magazines d'actualité ou même la presse jeunesse. Alors déjà, la petite question, quelle est la différence entre les mots fléchés et les mots croisés? Ah bah oui, soyons précis. Les mots croisés ont leur définition à côté et sont souvent réputés pour être plus exigeants. Et les mots fléchés, eux, ont les définitions directement dans les cases. Du coup, ils sont plus rapides et eux, ils représentent quand même 80% des ventes du secteur. Christine nous envoie un message sur le WhatsApp d'Ici Brézizel. Mots fléchés tous les jours, force 3 pour le moment. Ça fait travailler les neurones et ça oblige à écrire à la main. Visiblement, ça lui tient à cœur. Bonne journée, Brézizel. Merci, Christine. Bonne journée à vous. Et oui, maintenant, on trouve aussi des applications pour jouer aux mots fléchés, aux mots croisés. Mais effectivement, on aime bien aussi la version papier. Robin Bernot est allé à la rencontre de Corinne, adepte des mots croisés depuis de nombreuses années. Alors, qu'est-ce qui la pousse à s'y plonger aussi régulièrement ?
3: Une distraction, un petit exercice d'entraînement du cerveau que je pratique assez régulièrement. Mais c'est le plaisir de trouver ce qui se cache derrière une définition.
4: Ça vous arrive de tricher parfois un petit peu ?
3: Oui, ça m'arrive. Parce que bon, il arrive un moment dans certaines définitions où vous savez que vous ne trouverez pas, quand c'est totalement absent de vos références. Vous avez zéro chance de trouver la réponse. Donc dans ces conditions, je ne me prive pas d'aller voir le résultat afin de débloquer la suite du jeu, en fait.
0: Mais oui, mais on l'a tous fait, hein. C'est juste pour un mot. Mais oui, si, si. Et vous, vous faites des mots fléchés. Est-ce que vous allez aussi jeter un œil aux réponses à la fin du petit livret ou sur Internet pour remplir vos grilles de mots fléchés? Vous venez nous en parler par message WhatsApp ou directement au standard 02 98 53 65 65. C'est le même numéro. Et promis, même si vous trichez, ça restera entre nous. Enfin, presque. Allez, retour avec Corinne, qui, elle, voit aussi l'intérêt des mots fléchés pour ses méninges.
3: Je trouve ça très bien, parce que c'est un travail sur le vocabulaire, sur l'orthographe. C'est une façon ludique d'apprendre beaucoup de choses, parce que quand on découvre des mots et au travers de définitions, ça permet de s'enrichir tout en s'amusant.
0: Et selon une étude de l'université d'Exeter et du King's College London, la pratique quotidienne de jeux de lettres chez les plus de 50 ans maintient la mémoire à court terme et le raisonnement à un niveau équivalent à celui de personnes ayant 8 à 10 ans de moins. On se cultive, on se détend et c'est bon pour la santé, mais que demande le peuple ? Et vous, est-ce que vous aussi vous êtes des adeptes des mots fléchés ou mots croisés ? Vous y jouez pour vous détendre et couper un peu ? Ou plutôt vraiment pour faire travailler les méninges à fond ? On vous entend par message WhatsApp ou directement au standard 02 98 53 65 65, c'est le même numéro pour les deux.
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0: Ici Brézizel, c'est la radio qui diffuse vos morceaux bretons et celtiques. C'est son tout premier single et c'est une nouveauté de notre playlist. Écoutez Enola avec Game Break.

0: Si vous avez regardé la série Haute Saison sur France 2, vous avez reconnu son générique. C'est Game Break de la Finistérienne Enola. Et forcément, c'est dans votre playlist ici, Brayzizel. On est ensemble jusqu'à 10h et on continue de parler mots fléchés, mots croisés, des jeux qui connaissent une nouvelle jeunesse et qui cartonnent dans les ventes. Et vous, vous aussi vous jouez? Et pourquoi, dites-nous pourquoi ces jeux ont un si grand succès? Vous venez nous en parler, 02 98 53 65 65, au standard par message WhatsApp, c'est le même numéro.
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0: Faites leur 113 ans cette année, ce sont les mots croisés. Les premiers ont été lancés dans un journal, New York World, et en France, c'est en 1924 qu'apparaît la première grille, et c'était dans le quotidien Excelsior. Plus d'un siècle plus tard, les mots fléchés et les mots croisés ont un succès de dingue. Tous les ans, on en vend plus de 6 millions. Alors ok, ils ont parfois une image un petit peu vieillotte ou ringarde, mais alors pourquoi ils font leur grand retour? Dites-nous ce que vous en pensez au 02 98 53 65 65, directement au standard ou par message WhatsApp, c'est le même numéro. Et pour certains pratiquants de ces jeux de mots, il est temps de dépoussiérer certaines expressions présentes dans les grilles. C'est le cas de Corinne, adepte des mots croisés, qui en parle au micro d'ici.
15: Totalement. Parfois très ancienne ou alors très connotée sur un certain domaine. Et du coup, si vous n'êtes pas familier de ce domaine, vous n'avez aucune chance de trouver la réponse. Donc effectivement, il faut essayer de mélanger un peu les genres et se mettre un peu à la page. Je suis d'accord.
0: Et bien justement, ceux qui ont décidé de donner un petit coup de frais dans leur grille, ce sont Dior Beil et Louise Pfeffer qui ont créé Grillé. C'est une marque de cahiers de mots fléchés nouvelle génération. Dior nous explique comment elles ont réussi à moderniser les grilles.
16: Alors déjà sur la manière de créer les grilles, pour faire une grille, il faut choisir des mots, il faut ensuite les associer ensemble dans une grille en évitant les cases noires et ensuite il faut les définir. Donc nous on fait déjà un travail sur le choix des mots qu'on veut mettre dans nos grilles. Donc pour ça on s'appuie beaucoup sur notre communauté. On leur demande les mots qu'ils sont fiers de connaître, les mots qui leur rappellent des souvenirs, les mots qu'ils utilisent le plus pour créer un peu un mélange d'à la fois de mots un peu inconnus mais qu'on est content de découvrir, de mots qui parlent à tout le monde et aussi beaucoup de références. On parle beaucoup de culture dans nos cahiers parce que c'est ce qu'on aime et c'est ce que les gens qui jouent aiment aussi. Donc on essaye de faire un joyeux mélange entre ce qui nous concerne aussi, hein, des sujets un peu plus actuels, qui a performé au Super Bowl l'année dernière, mais aussi des expressions françaises un peu vieillottes comme à brûle-pourpoint qu'on est content de redécouvrir.
0: Un mélange de classique, de modernité, c'est peut-être ça aussi qui donne envie aux nouvelles générations de jouer. Et pour vous, les mots fléchés, est-ce que c'est un truc plutôt pour les anciens, hein, qu'on fait, pas en cachette, mais un peu? Ou est-ce que vos enfants et où vos petits-enfants s'y mettent déjà. Vous venez partager votre histoire sur Ici Brézizel, 02 98 53 65 65. Vous pouvez aussi nous laisser vos messages ou vos notes vocales sur le WhatsApp. C'est le même numéro. Frérot, c'est son nom, mais c'est aussi celui de son nouveau single, Jérémy Frérot.
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0: Merci Bray Zizel, Jérémy Frérot avec Frérot.
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0: On est ensemble jusqu'à 10h et on joue avec les mots. Mots fléchés, mots croisés, ils peuvent avoir une image un petit peu ringarde parfois, mais c'est un fait, ils cartonnent. 6 millions de mots fléchés sont vendus chaque année. Alors pourquoi ils marchent autant? C'est la question qu'on vous pose ce matin dans votre rendez-vous. Ici c'est vous, l'émission qui vous donne la parole. Répondez-nous au 02 98 53 65 65. Alors attention, le cruciverbiste, c'est celui qui joue et qui résout la grille. Le verbicruciste, c'est celui qui crée la grille et qui rédige les définitions. Alors selon Le Monde, plus de 30% des grilles des magazines de jeux sont aujourd'hui générées par des logiciels. Eh oui. Mais avant Internet ou l'intelligence artificielle, certains verbicrucistes, Michel Laclos, Jujubier, Maître Capello ou encore Max Favalelli sont de véritables stars dans la discipline. Armés de leur culture générale et d'un dictionnaire, ils imaginent les grilles qui font bosser les méninges. Dans cette archive de l'INA enregistrée en 71 pour France Inter Magazine, Max Favalelli raconte ce qui le passionne tant dans l'art de concevoir des mots croisés.
3: Je crois, Max Favalelli, que Madame Broussel aimerait vous poser quelques questions sur votre vie de cruciverbiste.
4: Oui, est-ce que d'abord que vous êtes cruciverbiste vous-même? Est-ce que vous êtes quelquefois du côté chercheur de la grille?
5: Ah mais oui, j'adore ça. Vous savez, il y a des pâtissiers qui aiment les gâteaux. J'aime beaucoup faire les mots croisés des confrères.
4: Et puis, est-ce que vous séchez?
5: Oh, très souvent.
4: Ah, ben ça me fait
5: très,
4: plaisir.
5: Très souvent. Voilà qui va vous consoler, je pense.
4: Ah, ça, je suis contente parce que je sèche trop souvent devant vos grilles. Alors, comment passe-t-on de l'autre côté de la grille?
5: Comment fait-on des mots croisés?
4: Oui.
5: Ben, je pourrais vous dire que c'est l'inspiration, mais ça serait très immodeste. Ça, ça ressemble un peu au tricot. On fait une maille à l'endroit, une maille à l'envers, on fait un mot vertical, un mot horizontal. Il n'y a pas de recette.
3: Mais le premier mot, le mot de départ,
5: ce qu'on appelle la potence. Alors oui, on le prépare un petit peu à l'avance, parfois le 1 horizontal et le 1 vertical. Puis après, ça s'enchaîne.
6: Max Favalelli, y a-t-il des amateurs de mots croisés qui ont vraiment un autre lien entre eux? Est-ce que vous pouvez les définir en un mot pour terminer?
5: Ah mais le cruciverbiste est universel, vous savez, il n'y a pas une race spéciale, il n'y a pas de ségrégation cruciverbiste. Le cruciverbiste se recrute dans toutes les classes de la société.
0: Mots fléchés, mots croisés, ils sont aujourd'hui revenus en force. Et je suis sûre que rien que d'en parler, allez, ce midi à la pause-déj, vous allez aller jeter un petit œil hein, sur la grille en fin de journal. Allez, place maintenant à un classique de Françoise Hardy avec une mélodie signée Michel Berger, ses messages personnels.
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0: 1973, c'est Françoise Hardy qui a un message personnel. Moi aussi, j'ai un message personnel ce matin. Bonjour Périne Clément.
1: Bonjour Audrey, bonjour à toutes et à tous. Bienvenue en ce lundi, bienvenue dans votre rendez-vous. Ici ça marche, je vous emmène dans le Nord Finistère dans quelques instants. On sera à Plabennec, entre Lesnevin et Brest, pour parler alimentation. L'alimentation comme levier d'insertion. On va s'intéresser à un chantier d'insertion. Et si retrouver un emploi, commencer par reprendre un rythme de travail, travailler en équipe pour retrouver confiance en soi. Sujet qu'on va évoquer avec notre invité dans un instant.
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1: Mais pour l'heure, il est 10h, soyez les bienvenus. Et à 10h, toute l'actualité d'ici, c'est avec vous, Laura Bléré, bonjour.
3: Bonjour Périne, bonjour à tous. Un conseil municipal qui s'annonce tendu ce soir à Concarneau. Il sera présidé par le maire Quentin Le Gaillard, sauf que celui-ci est mis en examen pour viol et agression sexuelle. L'opposition lui demande de démissionner, lui nie les faits qui lui sont reprochés et avance sa présomption d'innocence. Ses délégations au sein de l'agglomération lui ont été retirées. Début du conseil ce soir à 20h. Pas de grande surprise, mais quelques changements aux élections sénatoriales. Les grands électeurs du Finistère et des Côtes d'Armor se sont prononcés hier. Les trois sénateurs sortants des Côtes d'Armor ont été reconduits, ce qui veut dire deux sièges pour l'Union de la gauche, un siège pour la droite. Dans le Finistère, l'équilibre ne change pas, toujours trois élus de droite et du centre contre un siège à gauche. Mais deux nouveaux sénateurs et sénatrices font leur entrée dans l'hémicycle. Tous les détails sont sur ici.fr Bray Zizel. À l'échelle nationale, sur ces sénatoriales, pas de grands changements. La droite et le centre gardent la majorité des sièges. Le Rassemblement national et ses alliés de l'UDF remporte 15 sièges, suffisant donc pour former un groupe. Ce sera le tout premier siglé RN au Sénat. Autre première, l'arrivée d'un sénateur LFI à la Chambre haute. Pour rappel, seule la moitié des sièges du Sénat était en jeu. L'autre moitié sera renouvelée dans 3 ans. Deuxième semaine du procès Thierry Meunier, accusé d'avoir étranglé sa compagne Véronique Duchesne en 2010 à Saint-Quay-Portrieux. De nouveaux témoins vont être auditionnés par la cour d'assises des Côtes d'Armor à Saint-Brieuc. L'emploi du temps de Thierry Meunier le jour de la disparition de Véronique Duchesne sera aussi examiné. Un tout dernier tour et puis s'en va. Suite et fin aujourd'hui de la tournée du pape en France avec une messe à Metz en Alsace à laquelle le président Emmanuel Macron assistera finalement, a annoncé ce matin l'Élysée. Léon XIV reprendra ce soir l'avion pour Rome. Journée internationale de lutte pour le droit à l'avortement ce lundi. Le planning familial appelle à un rassemblement à Brest à 18h, place de la Liberté. L'association dénonce un accès encore trop compliqué en France et des inégalités en fonction des territoires. Et puis on en parlait tout à l'heure avec les auditeurs, la Quimperose fait son grand retour dimanche, marche et course caritative en faveur de la lutte contre le cancer du sein. Presque 12 000 participants sont attendus.
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1: Et à ce propos, je vous invite à aller sur le site internet. Vous allez pouvoir entendre l'échange qu'a eu Louise Lempire avec la présidente de la Quimperose pour aussi répondre à toutes ces questions concernant cette 8e édition avec des changements aussi en ce qui concerne le parcours qui est différent pour cette édition. Mais je ne vous apprends absolument rien.
3: Puisque vous m'apprenez toujours énormément de choses, vous savez.
0: La météo, par exemple.
3: Non, par exemple. Vous allez me le dire.
1: Eh bien, ça s'améliore, oui, mais il faudra être patient et patiente parce qu'il y a encore pas mal de nuages présents. Quelques gouttes de pluie aussi possibles pour les Côtes d'Armor et le Morbihan. Le soleil et les nuages seront présents pour cet après-midi avec de la douceur de 17 à 23 degrés de maximale pour cet après-midi. On aura 17 à Saint-Brieuc et Paimpol, 18 à Lorient ainsi qu'à Brennilis, 20 degrés à Brest. On garde cette douceur avant un pic de chaleur attendu pour demain mardi. Je vous souhaite une belle sieste.
3: Oui, c'est surtout ça. Merci, bonne émission à vous.
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1: Vous voulez savoir ce qui fait bouger notre territoire? Alors vous êtes au bon endroit. Votre nouveau rendez-vous, Ici ça marche, de 10h à 11h, met en avant et à l'honneur surtout les belles initiatives de notre territoire. Aujourd'hui, que peut-on faire pour aider les personnes éloignées de l'emploi à retrouver leur place dans le monde du travail? Et si l'une des solutions était le chantier d'insertion de Plabennec, qui produit des conserves artisanales et accompagne les personnes éloignées de l'emploi? Sujet qu'on va évoquer avec notre invité, Nicolas Carboul. Bonjour et bienvenue.
5: Bonjour Perrine.
1: Chargé de développement et encadrant vente au chantier d'insertion à Plabennec, pourquoi avoir choisi une activité de production alimentaire
0: comme support d'insertion.
5: La production alimentaire est quelque chose qui est super intéressant pour plein d'aspects. On peut travailler, en fait, l'alimentaire est un élément qui peut faire travailler les sens aux personnes. La Bretagne est une terre agricole, l'une des meilleures au monde dans sa qualité. Et c'est aussi un domaine qui a, sur le territoire, vraiment des besoins. Aussi bien dans la production, il y a beaucoup d'entreprises qui travaillent autour de l'alimentaire. 40%, il me semble, des emplois sont liés à l'alimentaire et au domaine agricole en Bretagne. Et ça permet aussi de travailler aussi bien sur des aspects personnels que professionnels.
0: Alors justement, on va évoquer ensemble quels sont les principaux profils des personnes que vous accompagnez, sur quelle durée aussi. C'est le sujet que l'on évoque, le chantier d'insertion de Pablenec, avec notre invité.
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0: Quelle initiative de notre territoire mérite, selon vous, d'être mise en lumière? Je compte sur vous, vos connaissances et vos contacts que vous pouvez nous partager dès maintenant via WhatsApp au 02 98 53 65 65 pour identifier vos messages directement. Pensez juste à écrire juste avant « Ici, ça marche » et nous laisser donc ce message. Place à la musique tout de suite avec Daniel Balavoine.

0: de l'amour, Daniel Balavoine, de l'amour, oui, de la chanson, dans un instant avec Vianney et son nouveau titre, D'or et d'étain.
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0: L'alimentation comme levier d'insertion, c'est le sujet que l'on évoque avec notre invité Nicolas Carboul, chargé de développement et encadrant vente au chantier d'insertion à Plabennec. On est dans le Nord Finistère. Quels sont les principaux profils des personnes que vous accompagnez?
3: Alors, les personnes qu'on accompagne n'ont aucun profil type.
0: Diversité complète.
3: Diversité complète. Ils ont entre 18 et 60 ans. On a fêté un départ à la retraite le mois dernier, d'ailleurs. Bonjour Thierry. Les personnes qui viennent n'ont aucun besoin de compétences en cuisine. Donc nous, on accompagne vraiment tout type de public, hommes, femmes. On essaye toujours d'avoir une équipe très mixte, au niveau des âges comme au niveau des sexes.
0: Est-ce que ce sont les personnes qui se déplacent pour venir à votre rencontre? Qu'elles font partie d'un parcours d'insertion?
3: Elles font partie d'un parcours d'insertion. Pour venir sur le chantier d'insertion, il y a besoin de prescriptions. Donc, par exemple, France Travail, ex-Pôle emploi.
0: Ouais.
3: Qui va nous montrer des profils. Et nous, après, on va voir en fonction des possibilités que nous avons pour accueillir les personnes et aussi en fonction des capacités physiques des personnes, si la personne pourra venir chez nous et on pourra l'accueillir avec bienveillance.
0: Le chantier d'insertion est l'un des dispositifs de l'association qui s'appelle AGDE, association qui accueille 150 personnes à travers ces deux dispositifs. Ça, c'est des chiffres. Nous, on va s'intéresser à des cas concrets. Par exemple, prenons le cas d'un homme de 45 ans, vous voyez de qui je parle, qui a travaillé pendant des années dans des serres et qui est abîmé par
3: c'est
0: ce travail-là,
3: exactement.
0: Qui a envie de travailler et qui a envie de travailler dans la cuisine.
3: C'est ça, exactement. Donc cette personne-là, on lui avait mis des barrières par rapport à l'activité. Bon, il arrivait à avoir une des activités par l'associatif, mais il voulait rentrer dans le monde du travail et dans la cuisine. Sauf que, lié à ses problèmes physiques, on lui disait qu'il ne pouvait pas.
0: Parce qu'on piétine, parce qu'on soulève aussi,
3: c'est
0: encore une
3: ça,
0: fois, des
3: exactement,
0: charges.
3: Exactement, parce qu'on a beaucoup de gestes avec le couteau. Et donc, au final, il est venu sur le chantier. Au début, c'était compliqué, c'est vrai, physiquement. Mais petit à petit, il a fait aussi son travail lui-même chez lui, du renforcement musculaire et autres. Et il a réussi à prendre confiance, il a réussi à développer ses qualités, à contrer ses problématiques physiques et à trouver des solutions aussi pour ensuite partir sur une formation en cuisine et trouver un CDI très rapidement par la suite dans une école du Nord Finistère.
0: Ce que j'entends à travers ce type de témoignage, c'est qu'il y a un accompagnement individuel.
3: C'est ça.
0: Qui est important pour ce retour à l'emploi.
3: Oui. Tous les salariés qui arrivent ont un contrat d'engagement, elle l'a chargé en transition professionnelle. Et via ce contrat, donc c'est vraiment un contrat d'engagement qui est très personnel, où on va essayer de gérer les freins à l'emploi qu'on appelle. Un contrat d'engagement.
0: Avec une durée minimum?
3: Les salariés qui viennent sur le chantier d'insertion ont un CDD d'insertion qui a une première durée de 6 mois et ce contrat peut aller jusqu'à 2 ans. Pourquoi 2 ans? Parce que en fait, l'objectif c'est vraiment d'être un tremplin pour eux et pas que les personnes pensent que c'est un emploi durable. Nous, on est là comme tremplin pour un emploi durable.
0: Alors, je prends un autre cas d'exemple. Par exemple, j'aimerais travailler dans le milieu de la mécanique.
3: Oui.
0: Bon, vous êtes un chantier d'insertion qui est plus axé sur l'alimentaire.
3: C'est ça, exactement.
0: Je suis coincé. Est-ce que je peux quand même venir vers vous ou pas?
3: Bien sûr, parce que notre support, la cuisine justement, est un super élément pour travailler plein de compétences annexes. On va travailler la gestion de stock, on va travailler aussi sur de l'hygiène, mais on a aussi, bien sûr, dans notre activité, il faut bien qu'on fabrique et qu'on fasse partir les produits. Et donc, les produits, on va les mettre à disposition dans des magasins de proximité, les salariés vont faire des marchés, et tout ce travail-là, en fait, de surcompétence, permet d'avoir une confiance en soi et au sein du chantier, les personnes peuvent faire des stages dans leur domaine qui leur correspond.
0: D'accord, donc c'est une porte d'entrée.
3: C'est ça, exactement.
0: C'est important de le signaler. On prend un autre cas de figure et après je vous laisse éviter des profils différents. On met en avant un jeune homme qui a 24 ans et qui a des difficultés physiques, moteurs, là aussi qui a envie de travailler, mais comment on l'accompagne au mieux et comment on répond aussi à ses besoins et à ses besoins aussi physiques.
3: Alors déjà, on va voir ces contraintes qui ont été validées. On va les tester aussi au sein du chantier. Donc voir quels types de difficultés il peut y avoir. On va essayer d'adapter aussi le poste de travail, voir s'il peut élargir ses compétences en dehors de ce qu'il peut connaître, parce que les personnes ne savent pas toujours qu'est-ce qu'elles peuvent savoir faire. Et petit à petit, en fait, cette personne, on a remarqué qu'il était très fort en gestion de stock et en calcul, par exemple, et était toujours à l'heure, très agréable dans des groupes. Et petit à petit, en fait, à force de travail, parce que c'est du travail de trouver un emploi, il a réussi à avoir un stage, puis un CDD, un CDI, et là, actuellement, il est en contrat, en CDI.
0: Donc de belles victoires.
3: Ici, exactement.
0: Ça marche, c'est notre l'essentiel. Rendez-vous. Et ça se confirme aussi avec ce type d'initiative, le chantier d'insertion de Plabennec. Nicolas Carboul, vous êtes notre invité, vous êtes chargé de développement et encadrant vente au chantier d'insertion. On continue à en parler dans quelques instants. Avant, on sort du bois. Est-ce qu'il a passé, lui, des mois en forêt, Vianney, à construire de ses propres mains sa cabane pour en faire un lieu à la fois d'inspiration et de création. Et voilà ce qui en sort, un premier titre, D'or et d'éteint. Il fait ainsi son retour musical avant une tournée pour l'an prochain. Il sera en décembre 2027 à Rennes.

0: matin viennent à l'instant sur votre radio. Ici Brésil, la musique qui revient avec Kim Wilde, souvenir des années 80. Et on continue à parler du chantier d'insertion de Plabennec juste après ceci.
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0: Et on s'intéresse à un dispositif, son nom c'est le chantier d'insertion de Plabennec, dont notre invité Nicolas Carboul est chargé de développement et encadrant vente au sein de ce chantier. Créé en 2003, c'est l'un des deux dispositifs de l'association de gestion pour le développement de l'emploi, l'AGDE. Quelle est l'autre initiative?
11: Alors l'autre initiative, c'est l'association intermédiaire, qui elle est plus ancienne, qui a plus de 40 ans aujourd'hui. Et cette association intermédiaire a pour objectif de mettre à disposition des salariés aussi qui sont en transition professionnelle auprès de collectivités, d'entreprises, de particuliers pour différents types de travaux.
0: Bricolage,
11: jardinage,
0: ménage,
11: tout ce qui est en âge. Et aussi, ils sont mis à disposition dans des écoles pour de la garde d'enfants, pour surveiller des cours d'école et autres. Donc, c'est aussi très essentiel.
0: Pour prendre contact, on s'y prend comment?
11: Vous pouvez aller sur le site, notre site internet.
0: AGDE, Lesnevin?
11: C'est ça, vous marquez bien Lesnevin parce que sinon vous arriverez au Cap d'Agde. Mais AGDE, Lesnevin, vous aurez toutes les informations, mail et téléphone.
0: Il y a 9 salariés permanents au sein de l'AGDE Lesnevin, vous en faites partie. Vous êtes arrivé en 2023. Oui. Quel est votre parcours, Nicolas, vous, en tant que breton pur beurre?
11: Breton pur beurre qui a voyagé, comme beaucoup. J'ai fait mes études au lycée à Cornouailles, puis j'ai fait des études en design et économie circulaire. Ensuite, j'ai voulu développer cet aspect économie circulaire en travaillant autour du tri des déchets, en ressourcerie. Et le monde de l'insertion m'a attrapé à Beauvais, en montant des conciergeries solidaires pour donner des possibilités à des personnes qui étaient éloignées de services d'en avoir. Mmh. Et ensuite, l'appel de la terre est revenu. Donc je suis revenu en fin 2022 et j'ai eu l'opportunité de trouver ce travail avec ma directrice Solène Eder.
0: Très bonne équipe qui vous accompagne, une direction aussi à vos côtés. La question c'est, qu'est-ce que vous apporte ce métier aussi, qui est basé principalement sur l'humain?
11: De l'humain, de comprendre aussi des profils, de comprendre que chacun peut avoir des difficultés à chaque moment de notre vie. Mmh. Des fois, ça peut nous arriver comme ça, et des fois, on ne sait pas comment le gérer. Et ça nous met aussi dans un besoin d'équilibre aussi au quotidien. Donc il y a aussi cet aspect-là. Et l'humain, tout simplement, le fait de réussir à trouver des opportunités pour des personnes, c'est super.
0: L'humain au cœur même du chantier d'insertion de Plabennec. Ici, ça marche. On va continuer à en parler dans quelques instants. Encore une fois, l'objectif est de pouvoir, à travers ce chantier d'insertion, produire des conserves artisanales et accompagner les personnes éloignées de l'emploi. Des conserves qui sont disponibles justement sur le site internet AGDE Lesnevin et qui pourraient, pourquoi pas, être une idée aussi de cadeau. Panier garni. Vous avez des produits du terroir et vous agissez aussi sur le territoire, sujet qu'on va continuer à évoquer avec notre invité. Ce sera juste après ce souvenir, 1982, Kim Wilde.

0: le célèbre cambodgien de Kim Wilde.
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0: Et on parle du chantier d'insertion de Plabennec, créé en 2003, qui est l'un des deux dispositifs de l'association de gestion pour le développement de l'emploi. Sujet qu'on évoque avec notre invité Nicolas Kerboul, chargé de développement et encadrant vente au chantier d'insertion à Plabennec, avec pas mal d'actualités. Tout d'abord, le 4 octobre prochain, des champs marins.
3: C'est ça, exactement. Deux groupes de champs marins sont venus vers nous pour nous proposer de chanter pour notre association. Donc l'événement se fera à la salle Larvorique à Lesnevin à partir de 15h, donc c'est un dimanche. Et donc il n'y a pas de besoin de réservation.
0: C'est gratuit.
3: C'est gratuit. Il y aura, si les personnes le souhaitent, participer à l'association au chapeau. Mmh. Ils pourront participer au chapeau et il y aura des petites choses à manger aussi.
0: On est fin septembre, je pense déjà à Noël. Je suis pas la seule, hein. Déjà dans certaines boutiques, on voit que certaines décorations arrivaient. Bon, on pense à Noël pour une bonne raison, c'est que avec votre chantier d'insertion, ça se passe par l'alimentation, la préparation de bocaux et donc de produits du terroir. C'est l'occasion de concocter un panier garni, un panier gourmand, à la fois pour sa famille, pour les membres aussi de son entreprise. Quels produits, justement, on peut retrouver à l'intérieur de ce panier ?
3: Avec l'expérience qu'on a des années, on peut vraiment faire ce que vous souhaitez en fonction de votre budget. Donc on a des, par exemple des plats cuisinés, sauté de porc, ailes de poulet, des pâtés, pâté de campagne à l'andouille, pâté de campagne au poivre vert, des rillettes de sardines, des confitures. Et les personnes peuvent aller via notre site internet, nous appeler et après on voit en fonction de vos besoins ce qu'on peut réaliser.
0: Une dernière question avant qu'on se quitte, Nicolas. Quels sont aujourd'hui les principaux besoins ou difficultés du chantier d'insertion à Plabennec ?
3: Alors, par rapport aux difficultés, donc on reste une association. Le monde associatif a toujours des difficultés au niveau financier. On tient, on est solide. On va continuer à travailler sur le territoire et à faire ces belles choses. Et par rapport à nos besoins, on a besoin de toujours avoir des activités. Donc, si par exemple des personnes sont producteurs de fruits et légumes, de travail des viandes, ils peuvent venir nous rencontrer. Si par exemple ils ont des surplus, pour que nous mettions leurs produits en bocaux. On a des recettes salées, des recettes sucrées, et ces personnes-là peuvent venir vers nous pour qu'on travaille ensemble.
0: Toutes les informations pratiques à retrouver sur le site internet l'AGDE, Lesnevin. Nicolas Kerboul, merci d'avoir été des nôtres, chargé de développement et encadrant vente au chantier d'insertion à Plabennec. Je vous souhaite une excellente journée.
3: Merci pour votre accueil et bonne journée à vous.
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0: Avant de retrouver les infos pratiques d'André Leclanche, place à un groupe ô combien culte franco-irlandais. Voici pour vous Celtic Social Club.

0: Christopher Royce, Celtic Social Club à l'instant sur votre radio. Allez, place aux infos pratiques tout de suite avec Audrey Leclanche.
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0: Vous avez déjà construit un avion, peint un hélicoptère ou conduit un train? Alors rendez-vous au Relecq Kerhuon les 3 et 4 octobre prochains pour la 39e édition du Festival de la Maquette et de la Figurine. Le club local de modélisme rassemble cette année 69 associations et 13 commerçants spécialisés à la salle Astrolab. Vous pourrez y admirer des créations minutieuses et suivre un concours national marqué cette fois par un trophée spécial célébrant les 400 ans de la Marine Nationale. Et on reste du côté de Brest, mais au niveau de l'aéroport de Guipava. Jusqu'à vendredi, des travaux sont en cours sur la RN12 entre Guipava et Kersaint-Plabennec. L'installation de retenues en béton sur le terre-plein central de la voie express entraîne des travaux de nuit. Et les déviations se font via les échangeurs de Pratt-Pipe et l'Envia par la D25 et le centre-ville de Guipava.
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0: L'actualité d'Ici ça marche, déclinée en chronique, c'est le principe de cette deuxième demi-heure avec Gaëtan Pinel qu'on va retrouver juste avant les infos de 11h dans les Côtes d'Armor pour parler course cycliste. On va ensuite apprécier du miel, le miel qui a le goût du bout du monde avec Nicolas Floch. On ira à la rencontre d'une apicultrice, Charlotte Lossec, qui se trouve avec ses ruches face à Ouessant et qui met le Finistère en pot. Et puis dans un instant, on prendra la direction de la Dordogne où on récolte ses pommes de terre à 50 centimes le kilo. L'occasion de pouvoir se préparer quelques gratins ou encore tartiflettes à petit prix. Une initiative qui mérite donc tout notre intérêt. Les explications juste après Patrick Fiori.
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0: 50 centimes le kilo de pommes de terre, à condition d'aller vous-même les ramasser.
1: Franchement, moi je tiens mon chapeau au producteur qui peut faire ça. Merci à lui.
0: Ça se passe en Dordogne. L'association Caisse de Solidarité Drone et Belle a organisé une grande récolte de pommes de terre solidaires à un prix défiant toute concurrence. 50 centimes le kilo de patates. Au total, une tonne de pommes de terre a été récoltée et vendue. Mais c'est un peu moins que certaines années, car la sécheresse a abîmé les cultures, comme l'explique Sébastien Régnier, agriculteur et président de l'association, à notre reporter Alexandre Alves.
2: Trois périodes à plus de 40 degrés, ça chauffe trop la terre et du coup nos pommes de terre elles sont comme le reste et elles en subissent de plein fouet cette grande chaleur. On savait qu'on n'en aurait pas assez. Du coup, exceptionnellement cette année, mais après peut-être qu'on refera, on verra pour les autres années, on a essayé de trouver d'autres pommes de terre déjà enfilées, déjà ramassées en fait de la région de la pomme de terre qui est sur la Bourgogne, Marne, Bourgogne, Côte d'Or, voilà.
0: Ici en Dordogne, cette récolte solidaire, ça marche, mais vous, qu'en pensez-vous? Je suis allé en discuter avec Chantal qui adore l'idée.
1: Je trouve ça super, mais vraiment c'est super, parce que quand vous voyez le prix en ce moment, très élevé.
0: Vous seriez prête à aller, vous, dans le champ, récupérer vous-même les patates?
1: Ah oui, bah on est bien obligé maintenant, hein. Il faut donner de son corps, on va dire, pour avoir quelque chose de pas trop cher.
0: Comment on fait pour faire des économies aujourd'hui?
1: On se prive. Malheureusement, on se prive. Ou alors, moi, ce que je fais personnellement, je vais dans les discounts pour m'alimenter parce que j'ai une petite retraite et c'est comme ça que je fais. Je prends des sous-marques, je prends des choses comme ça. Hein. Je suis obligé, de toute façon. Sinon, je ne peux pas finir fin le mois. Hein, c'est pas possible.
0: Alors, avec Chantal, je me suis posé cette question. Comment pourrions-nous faire pour développer ce type d'initiative? Et surtout, est-ce que c'est possible?
1: Je ne sais pas comment faire pour justement trouver ça partout. Je ne sais pas comment on pourrait faire, mais ça doit être faisable. Il faut simplement que les gens restent correct dans les prix, quoi.
0: Autre bonne nouvelle, sachez que tous les bénéfices de la vente en Dordogne, ainsi que ceux de la buvette, ont été reversés à la cagnotte pour aider les agriculteurs du coin, membres de l'association.
3: Et ça s'appelle Patate Solidaire. Merci pour cette initiative, Robin Bernot. Dans un instant, on ira à la rencontre de Charlotte Lossec, qui élève ses abeilles à proximité d'Ouessant, enfin même en face d'Ouessant, le miel qui a le goût du bout du monde. Rencontre avec Nicolas Floch. Et cette apicultrice, ce sera dans quelques instants, juste après Morrer contra Morrer. Voici le groupe de rock espagnol avec Une femme avec une femme.

0: Mécano et ce souvenir de 1988. C'est une femme, quel honneur dans notre rendez-vous, ici ça marche écho, avec Nicolas Floch.
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0: Sur la côte du Finistère, juste en face d'Ouessan, il y a des abeilles qui butinent entre les ajoncs, les landes et les fleurs du bord de mer. Ici, le miel ne sent pas seulement la campagne, il porte aussi l'air marin, les embruns de l'Iroise.
3: Direction Landunvez dans le Finistère, Charlotte Lossec élève ses abeilles face à l'île de Ouessant et transforme leur butinage en miel polyfloraux. Charlotte, qu'est-ce qui fait la particularité du miel de l'abeille de la mer d'Iroise ?
4: En fait, j'ai une dizaine de lieux où sont positionnées mes ruches et je récolte le miel et le conditionne par lieu où j'ai des ruches. Donc en fait, le miel de Porcepoderre de la chapelle Saint-Tourzal n'aura vraiment pas le même goût que le miel d'Argenton ou le miel de Saint-Pabu.
3: Vos abeilles butinent sur le littoral entre Porcepoderre, Landunvez, Brélaise ou encore Plouarzel. Qu'est-ce que ces paysages apportent au goût de vos miels ?
4: Ils ont la spécificité d'avoir des fleurs de bord de mer, mais pas que, parce qu'arrivé dans les terres Brélaise, Plourin, on est sur des zones un peu plus proches du littoral. Il y a une particularité, mais surtout une diversité en fait des fleurs qu'on peut avoir dans le bord de mer, mais aussi sur les talus et dans des prairies.
3: Quel miel vous recommanderiez dans votre gamme ?
4: Je dirais que chaque année, c'est un peu différent et c'est une surprise parce que on n'a pas le même résultat d'une année à l'autre en fonction des cultures qu'il peut y avoir. Je pense notamment au sarrasin qui peut être présent par endroit et qui vient donner des tonalités différentes au miel. Donc en fonction vraiment des années, ça va être assez différent. Après, il y a une constance que j'aime bien sur le miel d'Argenton, c'est qu'il a vraiment des notes acidulées et de fruits frais en fin de bouche. Et tous les ans, on retrouve ces notes-là. Voilà.
3: Au-delà de la production de miel, vous proposez aussi des ateliers et des animations. Qu'est-ce qu'on vient découvrir pendant ces moments-là ?
4: Là, j'ai construit mon bâtiment, donc la miellerie, c'est situé à Tipri, à Landunvez. Ce lieu-là m'a permis d'accueillir du public pour des premières portes ouvertes qui ont eu lieu le 1er samedi de septembre. Donc l'idée, c'est d'annuellement reproduire ce schéma-là et de permettre à tout le monde de visiter vraiment le lieu d'extraction du miel et de conditionnement pour comprendre tout le chemin et le processus de la ruche au pot. Mais je propose aussi à des comités d'entreprise ou à des groupes de personnes de venir sur les ruches et donc de visiter les ruches. Donc là, le format est en train de se préciser parce qu'avant, j'avais pas ce bâtiment-là qui me permettait d'accueillir du public. Donc pour 2027, j'espère permettre à plus de monde de venir découvrir l'univers des abeilles et je communiquerai davantage dès que ça sera plus élaboré.
3: L'abeille de la mer d'Iroise à Landunvez, des abeilles piquées par la mer d'Iroise.
0: Nicolas Floch. Pour découvrir les miels de l'abeille de la mer d'Iroise, contactez Charlotte. Rendez-vous sur le site internet l'abeille-de-la-mer-d'Iroise.com. Vente en direct tous les vendredis à la miellerie à Landunvez, au lieu-dit Tipri. Ateliers animations sont également proposés pour mieux comprendre le travail des abeilles et de l'apicultrice. On va retrouver dans un instant un gentleman. C'est Gaëtan Pinel. Gentleman, c'est aussi le nom d'une course cycliste. Les explications juste après One République.

0: de République avec Runaway. À l'instant, direction les Côtes d'Armor pour parler d'une course cycliste juste après ceci.
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0: Et notre rendez-vous ici ça bouge. Coup de projecteur sur les initiatives sportives du territoire, direction Goudelin, dans les Côtes d'Armor, où se prépare une course cycliste au format loin d'être vraiment très, très connu. Un format assez peu fréquent, même, qui se prépare. Ça s'appelle une gentleman et on en parle avec vous, Gaëtan Pinel.
11: Absolument. Alors pour les non-initiés, c'est sans doute pas un terme qui parle beaucoup. En vélo, une gentleman, c'est une course qui se pratique en duo, de manière mixte ou non. C'est pas ce qu'on a le plus l'habitude de voir, c'est vrai. Mais à Goudelin, samedi, il y aura la 4e édition de la gentleman Michel Etiamble. En fait, c'est l'Amicale Cyclo qui l'organise. Mais ce n'est pas en hommage à Michel Etiamble, puisque, comme le dit Patrice Ropers, le président de l'association, il est toujours sur Terre. C'est simplement que Michel Etiamble est l'un des 6 membres fondateurs de l'Amicale qui a été créé en 2021. Et c'est le plus ancien de cette bande de 6 copains, en plus d'être le président d'honneur. Donc au moment de choisir un nom pour l'événement, eh ben, la joyeuse troupe s'est dit que ça pourrait être bien de lui donner le nom du doyen, c'est-à-dire Michel Etiamble. Bon, l'idée de l'événement, c'est de passer un moment sympa et de faire entrer un peu d'argent dans les caisses de l'Amicale pour ses différentes dépenses, mais aussi de venir en aide à la Ligue contre le cancer, puisqu'une partie des bénéfices lui sera reversée à l'occasion d'Octobre Rose. C'est aussi là que la course prend tout son sens. Le montant dépendra bien sûr de la somme collectée le jour J, mais c'est une démarche noble en tout cas. Et donc, 100 duos peuvent s'inscrire. Il faut le faire sur le site internet NextRun et ça coûte 20€ par duo. Il y aura une 50aine de bénévoles mobilisés pour le bon déroulement de la journée. Et c'est une épreuve ouverte aux coureurs à partir de 12 ans, qu'ils soient licenciés ou non. Chaque équipe s'élancera à partir de 13h30 et il y aura un départ toutes les 2 minutes sur un circuit qui fera 3,7 km. Il faudra le parcourir 6 fois pour un total de 22,2 km. Ce sera accessible à tous, il n'y aura pas vraiment de difficulté. Le départ et l'arrivée se feront à la salle des fêtes de Goudelin et il y aura un écran géant sur la ligne d'arrivée qui permettra de découvrir les temps de chacun, parce que ça reste quand même une course chronométrée. Course dont la marraine sera Éline Roussel, une coureuse native de Lannion qui est maintenant professionnelle dans l'équipe Saint-Michel Préférence Home Aubert 93. Elle sera présente sur place. Et le parrain, ce sera Mathis Lebert, un briochin lui aussi professionnel. Il est dans la team Total Energy. Il a d'ailleurs participé au Tour de France cette année, mais il ne pourra pas être à Goudelin ce week-end parce qu'il sera en Chine pour raisons professionnelles, justement. En tout cas, cette gentleman Michel Etiamble promet d'être un bel événement.
0: Et ça tiendra dans les Côtes d'Armor. Merci Gaëtan Pinel pour notre rendez-vous. Vous, ici ça bouge. On va jouer ensemble dans les prochaines minutes, juste après les infos de 11h. Au Torpène, la possibilité à la fois de décrocher vos 2 invitations pour le festival qui se tient ce week-end, 39e édition du Salon de la Maquette et de la Figurine, et en plus de vos accès pour y accéder donc. On rajoute à cela une magnifique maquette, un avion de chasse à réaliser vous-même. Voici donc les cadeaux en jeu pour le Torpen et une nouvelle énigme à la clé. Avant la musique, pour nous amener jusqu'à 11h, c'est un souvenir. Si je vous dis Philippe Châtel, vous pensez peut-être à ce conte musical.

l'histoire avant de connaître le succès avec ce conte musical. Et il est sorti en 1976, ce titre, Je t'aime bien Lily. Voici pour vous, Philippe Châtel.

0: Martine, Robert, Jean-Jacques, quel que soit votre prénom, place au Torpène pour jouer avec nous dans un instant au 02 98 53 65 65.
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0: Très bon début de semaine avec nous, c'est lundi, il est 11h. L'actualité d'ici, c'est avec vous Nicolas Blanza, bonjour.
2: Bonjour à tous.
0: Et cette question, que va faire le maire de Concarneau?
2: Quentin Gaillard est en tout cas attendu au tournant ce soir à partir de 20h à l'occasion du conseil municipal de la troisième ville du Finistère qui s'annonce explosif. Lui qui depuis 10 jours est mis en examen pour viol et agression sexuelle, il a été destitué de ses délégations au conseil communautaire à l'agglo de Concarneau la semaine dernière. Dans la ville bleue, l'opposition demande à l'élu de 28 ans de démissionner. Lui nie les faits et met en avant la présomption d'innocence. On y reviendra tout à l'heure dans le journal de midi. Du côté des urnes, on connaît depuis hier soir l'identité des sénatrices et sénateurs du Finistère et des Côtes d'Armor, deux des départements concernés par le renouvellement de moitié de la chambre haute du Parlement. Alors dans le Finistère, l'équilibre ne change pas avec toujours 3 élus de droite et du centre contre 1 siège à gauche. Mais l'identité de 2 d'entre eux évolue. Patrick Leclerc, le maire d'hiver droite de Landerneau, ravit le siège du Douarnenez Philippe Paul et Farouk Dadka à gauche. Succède à Jean-Luc Fichet. Dans les Côtes d'Armor, les 3 sénateurs sortants sont réélus, 2 pour l'Union de la Gauche, 1 à droite. Tous les détails sont à lire sur notre site ici.fr Braisel. Alors qu'à l'échelle nationale, pour la première fois, il y aura un groupe d'extrême droite. Le Rassemblement National et ses alliés de l'UDR ont remporté 15 sièges. La France Insoumise à l'extrême gauche fait son entrée pour la première fois au Sénat avec 2 élus, mais l'un siégera dans le groupe des écologistes en vertu d'un accord conclu entre les partis avant le scrutin.
0: Le procès de Thierry Meunier a repris devant les assises des Côtes d'Armor.
2: C'est le début de la deuxième semaine en effet de comparution pour celui qui est accusé d'avoir étranglé et tué sa compagne Véronique Duchesne en 2010 à Saint-Quay-Portrieux. De nouveaux témoins vont être auditionnés aujourd'hui à Saint-Brieuc et l'emploi du temps de Thierry Meunier le jour de la disparition sera aussi examiné cette semaine. Au sujet des femmes de victimes de violences à Brest commence en ce moment l'inauguration de la Maison des Femmes. C'est au sein de l'hôpital Morvan. Elle a ouvert cette Maison des Femmes le 10 août. Il s'agit d'un lieu dédié à la prise en charge des femmes violentes avec des gynécologues, des sages-femmes, des psychologues, une assistante sociale et bientôt un juriste, entre autres. On vous la présentera tout à l'heure dans le journal de midi. Le combat des femmes, ce sont aussi ceux pour le droit à l'avortement, journée internationale de lutte aujourd'hui. Le planning familial appelle à un rassemblement à Brest à 18h, place de la liberté pour dénoncer, dit-il, un accès encore trop compliqué en France et des inégalités en fonction des territoires. Et puis la lutte concerne aussi celle contre le cancer du sein avec ses nombreuses manifestations. Dès cette fin de semaine, organisé dans le cadre d'Octobre Rose. Sachez qu'on a passé la barre des 10 000 inscrits à Quimper pour la Quimper Rose prévue dimanche, annonce l'organisation ce matin. Il ne reste plus que 2 000 places pour participer à cette marche et cette course caritative.
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0: 11h03.
2: Oui, oh, vous l'avez coupé l'herbe sous le pied. Ben Clément.
0: Oui, la météo.
2: La météo, alors, j'ai pas tout compris. Il fait gris, ça va se lever, il y a un peu de pluie, mais ça dépend où.
0: Exactement, je pense que c'est un beau résumé. En tout cas, pour la matinée, ça devrait s'améliorer pour cet après-midi. On va retrouver quelques nuages présents, mais c'est le soleil qui va s'imposer avec toujours cette douceur. Hein. C'était le cas déjà ce matin, de 17 à 23 degrés pour cet après-midi. 17 à Saint-Brieuc et Paimpol, 18 à Lorient ainsi qu'à Brennélis, 20 degrés à Brest, avant un pic de chaleur attendu pour demain mardi. Et avec, oui, un petit pic. Allez-y.
2: Combien?
0: Comment?
2: 29?
0: Non, quand même pas. On va pas attendre, on va aller jusqu'à 27 degrés quand même pour demain, pour des températures qui seront donc au-dessus des normales de saison.
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0: Découvrez justement au cadre de notre jeu Le Torpène une nouvelle histoire, une nouvelle énigme en 3 parties. À l'intérieur de ces parties se trouvent des mots essentiels pour vous raconter une histoire. Mais certains mots sont des mots clés. À vous de les trouver, de les assembler pour nous donner le sujet breton du jour. Et ça se fait au 02 98 53 65 65. Ça, c'est le principe de notre jeu. On joue pourquoi? On joue tout d'abord pour vos invitations au Salon de la Maquette et de la Figurine. C'est ce week-end. Relais Kerion, on a à la fois vos places pour accéder à cette 39e édition et à cela, on rajoute une maquette à peindre et à construire. Il s'agit d'un magnifique avion de chasse. Une maquette et vos invitations pour le Salon de la Maquette et de la Figurine au Relais Kerion pour ce week-end, ce sont les cadeaux en jeu. Alors, que la partie commence.
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0: Il y a des matins comme ça où l'on prend conscience de nos habitudes et de nos petits bonheurs. Un café, la radio comme fond sonore, Edith regarde par la fenêtre qui donne sur un champ. La semaine dernière, elle y aperçut un chevreuil. Aujourd'hui, c'est un lapin.
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0: Eh oui, ce matin, un lapin, en tout cas ce matin, on joue encore au Torpen, au 02 98 53 65 65. Toutes les bonnes questions, toutes les bonnes propositions sont les bienvenues. Franchement, on ne se prend pas la tête, on est là pour échanger, pour prendre de vos nouvelles, bref, pour jouer ensemble, et on le fait en musique. Voici pour commencer, France Gall.

0: Tout pour la musique. France Gall, Earth, Wind & Fire, c'est la musique qui arrive dans un instant. Avant, place à vos propositions.
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0: Et nous sommes à Châteaulin. Bonjour Dominique.
3: Bonjour.
0: Bienvenue Dominique.
3: Merci.
0: On débute le jeu avec vous, le Torpen, hein, vous connaissez le principe.
3: Oui.
0: Une histoire en trois parties, une histoire différente chaque jour. Dans chaque partie se trouvent des indices pour vous aider à identifier le sujet breton du jour.
3: Oui.
0: À quoi pensez-vous?
3: À Chantal Goya.
0: À Chantal Goya.
3: Oui.
0: Parce qu'il y a eu ce matin un lapin.
3: Oui.
0: Et vous, enfin, en tout cas, il y a eu le mot lapin qui est à l'intérieur de l'histoire. Oui. Et vous vous êtes dit, ça pourrait être Chantal Goya. Alors, figurez-vous que lapin n'est pas un indice.
3: Ah. Ok.
0: Est-ce qu'il y avait d'autres indices sur lesquels vous vous étiez appuyé?
3: Pas pour l'instant.
0: Non, il n'y avait que celui-ci.
3: Oui.
0: Chantal Goya, le lien avec la Bretagne?
3: Le lien avec la Bretagne, je ne vois pas.
0: Ben oui.
3: Bah, les lapins, on ne sait rien.
0: Alors, il semblerait qu'elle fasse un concert là, jusqu'au 7 novembre à Rennes pour,
3: oui.
0: pour remonter sur scène. Malheureusement, ce n'est pas Chantal Goya que l'on recherche. Je vous invite à être très attentif, si vous voulez bien, Dominique. On va replonger sur la première partie de l'histoire. Il n'y a qu'un seul indice. Un seul, alors je sais, il y a plusieurs mots, mais il n'y en a qu'un seul qui peut vous aider. Ce n'est pas le prénom. Ça, on peut y aller par élimination. Le prénom Edith n'est pas l'indice qui pourrait vous aider à trouver quel est le sujet breton du jour. On replonge donc dans notre histoire. Il y a des matins comme ça, où l'on prend conscience de nos habitudes et de nos petits bonheurs. Un café, la radio comme fond sonore. Edith regarde par la fenêtre qui donne sur un champ. La semaine dernière, elle y aperçut un chevreuil. Aujourd'hui, c'est un lapin.
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0: Allez les amis, on joue ensemble à la fois pour vos places. Oui, pour ce week-end, salon de la maquette et de la figurine au Relecq Kerion. Et à cela, une maquette. Un avion de chasse à peindre et à construire. Bref, on joue ensemble au 02 98 53 65 65.

0: Man and Fire, Boogie Wonderland. La musique qui revient dans un instant avec Marine avant retour au Torpen.
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0: Et nous sommes à Paimpol. Bonjour Valérie.
3: Bonjour.
0: Bienvenue.
3: Merci.
0: Alors, que vous évoque la première partie de notre jeu?
3: Ben moi, je pensais au café, la brûle, je dis au hasard, la brûlerie du Ménébré.
0: C'est une proposition intéressante, puisqu'en effet, le mot café est à l'intérieur. Malheureusement, café n'est pas un indice.
3: Ah bon, ben alors, tant pis pour moi.
0: C'est pas grave, on y va par élimination. Lapin n'est pas un indice, café n'est pas un indice. Est-ce que vous avez une question en tête?
3: Non.
0: Vous voulez pas savoir, par exemple, ce que l'on recherche, si c'est une entreprise, une expression, un personnage, un monument, une commune?
3: Oui, peut-être une commune, hein.
0: Eh ben non. Ce n'est pas une commune que l'on recherche. Mais au moins, on y va par élimination.
3: Ben voilà, exactement.
0: Je vous remercie.
3: Ça aidera les autres.
0: Eh ben peut-être que vous aussi, Valérie, encore une fois, plus vous prenez part au jeu à nous poser des questions, plus vous avez des chances de vous retrouver aux côtés de Maxime et de décrocher le cadeau du jour. Les cadeaux du jour, puisque à la fois ce sont vos entrées pour le salon de la maquette et de la figurine Relais Kerion pour ce week-end, et on rajoute à cela une maquette, une vraie, en pièces et en peinture. Surtout, la possibilité de la peindre et la construire, c'est un magnifique avion de chasse. Retour sur la première partie de notre histoire et la deuxième pour vous aider à identifier le sujet breton du jour. Il y a des matins comme ça où l'on prend conscience de nos habitudes et de nos petits bonheurs. Un café, la radio comme fond sonore. Edith regarde par la fenêtre qui donne sur un champ. La semaine dernière, elle y aperçut un chevreuil. Aujourd'hui, c'est un lapin. Au bout du champ, plusieurs essences d'arbres. De majestueux chênes, des pins élancés et quelques épicéas. Leur présence vient renforcer un sentiment de plénitude.
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0: Allez, retour au Torpen avec vos propositions au 02 98 53 65 65. Notre jeu d'énigmes, notre casquette et notre casse-tête 100% breton. Qu'est-ce qu'il vous inspire? On sait que ce que l'on recherche n'est pas une commune, alors tout est encore possible. Place à vos propositions, juste après Marine.

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0: Tenez, c'est intéressant ça, vous êtes comment vous? Vous vous placez comment? Tricheur, bon joueur, mauvais joueur, joueuse? En tout cas, on joue ensemble, ça c'est sûr, jusqu'à midi au 02 98 53 65 65, à la fois pour décrocher vos invitations pour ce week-end au Salon de la Maquette et de la Figurine. Relecq-Kerion, on n'est pas très loin de Brest, pour cette 39e édition. Elle a la rencontre, justement, des clubs français et européens qui, le temps d'un week-end, vont se réunir et aussi présenter leur maquette d'exception. Il y en aura plus de 500 sur place. Et justement, votre maquette, c'est ce qu'on rajoute, un avion de chasse, possibilité de peindre et de construire cette maquette. Vos invitations plus une maquette, c'est le cadeau en jeu. Encore faut-il identifier le sujet breton du jour. On sait que ce que l'on recherche n'est pas une commune. Voici pour vous la première et deuxième partie pour vous aider à identifier le sujet breton que l'on recherche. Il y a des matins comme ça où l'on prend conscience de nos habitudes et de nos petits bonheurs. Un café, la radio comme fond sonore, Edith regarde par la fenêtre qui donne sur un champ. La semaine dernière, elle y aperçut un chevreuil. Aujourd'hui, c'est un lapin. Au bout du champ, plusieurs essences d'arbres, de majestueux chênes, des pins élancés et quelques épicéas. Leur présence vient renforcer un sentiment de plénitude.
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0: Je vous rappelle que le mot « café » et lapin de la première partie ne sont pas les indices sur lesquels on doit s'appuyer, ni même sur le prénom Edith. Si vous êtes là, en pleine réflexion, et donc aussi en pleine hésitation, passez-moi un coup de fil. 02 98 53 65 65, vous me posez vos questions, et on avance par élimination pour identifier le sujet breton du jour. Et on avance en douceur, on sort le ukulélé si vous voulez bien, et on se laisse porter, ou même glisser, sur un arc-en-ciel, pourquoi pas. L'image vous fait rêver? Alors on s'installe tranquillement et on écoute.

0: en douceur pour vous accompagner avec ce titre à l'instant, Somewhere Over the Rainbow. C'est une autre voix, tout aussi agréable, qui va vous accompagner. C'est celle de Laurent Le Limantour avec les infos pratiques. Et juste après, retour au Torpène.
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2: C'est une balade originale qu'on vous propose de faire du côté de Plouguerneau, une expérience immersive à travers une balade sonore sur l'île Vierge pour la découvrir de façon tout à fait différente. Créée par un chercheur qui s'appelle Hugo Lioret, cette promenade vous invite à enfiler vos écouteurs et de vous laisser guider sur l'île par le son. Une façon originale d'écouter le littoral et de redécouvrir ce site emblématique du pays des Abers. La balade est accessible gratuitement via des applications. Vous pouvez obtenir toutes les infos sur le site de l'Office du tourisme du pays des Abers. Et vous le savez, chaque année au mois d'octobre, des centaines de participantes se retrouvent en France, mais aussi en Belgique ou en Espagne pour prendre la pause dans le cadre d'Octobre Rose. Ça s'appelle On pose pour le rose. Le principe est simple, prendre la pause devant des photographes bénévoles. Et si vous voulez participer et découvrir les différents lieux proposés, ça se passe sur onposepourlerose.fr.
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0: Alors je sais, c'est lundi. Mais si on s'intéressait déjà à votre week-end, vous faites quoi vous? Qu'est-ce que vous avez prévu? Et si c'était l'occasion de vous rendre au salon de la maquette et de la figurine, 39e édition, samedi et dimanche, ça se passe au Relecq de Kerion. C'est juste à côté de Brest, l'occasion d'aller à la rencontre des passionnés. Et on rajoute à cela un avion miniature à peindre et à construire. Retour au Torpène dans un instant.

0: Je marche seul quand Jean-Jacques Goldman. Oh là là, vous n'êtes pas seul, franchement. C'est ensemble, parce que c'est un jeu interactif, oui, mais multijoueur, ça s'appelle le Torpène.
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0: Seul en duo, en trio, seul avec la famille ou les collègues, on joue ensemble au 02 98 53 65 65. Numéro composé par Dominique. Bonjour et bienvenue.
3: Bonjour.
0: Nous sommes à l'ampoule Guignemo avec vous. Quel temps avez-vous, tenez, ce matin?
3: Plutôt gris.
0: Ouais. Ça devrait se dégager.
3: On verra après-midi.
0: Oui, bon. Allons-y par étapes. Vous avez tout à fait raison. C'est un peu le cas aussi de notre jeu. Vous avez entendu les deux parties de notre histoire.
3: Oui.
0: On est d'accord que le mot café, Edith et lapin ne sont pas les indices sur lesquels on doit s'appuyer. On est d'accord que ce n'est pas une commune que l'on recherche.
3: Oui.
0: Alors, vous proposez, Dominique.
3: Moi, j'avais pensé à la forêt du Granou.
0: Pour quelle raison?
3: Alors, avec les chênes, vous avez parlé de chênes, de pins, d'épicéas. Et en fait, c'est la forêt la plus vaste du Finistère.
0: C'est vrai, ça. Hein, le raisonnement est très bon parce que vous avez trouvé tous les indices présents dans la deuxième partie. Et autant vous dire que vous vous rapprochez grandement du sujet breton du jour.
3: Ok.
0: Alors, je vous laisse me poser une question si vous en avez une en tête.
3: Est-ce que c'est dans le Finistère?
0: Alors non. Quand je vous dis vous rapprochez grandement, ce n'est pas pour l'aspect géographique, mais c'est pour la piste et même la proposition que vous venez de nous faire.
3: Ok.
0: Je tiens à rappeler pour les personnes qui nous rejoignent à l'instant, vous nous avez proposé la forêt du Granou. Mmh. Alors, d'une certaine manière, ce n'est pas celle-ci que l'on recherche, c'en est une autre, si vous préférez ce type d'indice, qui est beaucoup plus précis. 02 98 53 65 65, on joue ensemble au Torpène.
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0: Je vous rappelle les cadeaux en jeu, à la fois vos invitations pour ce week-end, pour la 39e édition du Salon de la Maquette et de la Figurine, au relais Kerion, pas très loin de Brest. Et votre figurine, c'est un avion de chasse, la possibilité pour tous les passionnés de pouvoir construire justement cet avion miniature hyper réaliste. 02 98 53 65 65. L'histoire au complet arrive juste après la niçoise. Voici pour vous Auria avec Soirée mondaine.

0: La légende raconte que même dans les soirées mondaines, on joue aux torpènes.
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0: Oh, le jeu coopératif, hein, où on se retrouve ensemble du lundi au vendredi entre 11h et midi. On prend juste 7h. Oui, qu'est-ce que c'est dans la journée pour à la fois écouter une histoire, venir plonger dans notre imaginaire, pouvoir pousser un petit peu plus loin la réflexion et se laisser porter par notre intuition. Tout ça se fait au 02 98 53 65 65 avec une énigme différente, divisée en trois parties. Et dans chaque partie se trouvent des mots-clés pour nous aider à avancer. Alors, grâce à l'intervention précédente de Dominique, qui a accéléré quand même notre réflexion, on sait que les indices présents dans la deuxième partie, il y a majestueux chêne, pin élancé, quelques épicéas. On sait que ce que l'on recherche n'est pas une commune, que ce ne se trouve pas dans le Finistère. On avance encore une fois par élimination grâce à vos questions et vos propositions. Vous pouvez continuer à nous faire au 02 98 53 65 65. Je vous rappelle les cadeaux en jeu. Si vous déterminez le sujet breton du jour, à la fois vos places pour accéder au salon de la maquette et de la figurine. C'est au Relecq Kerion, c'est ce week-end et c'est la 39e édition avec sur place plus de 80 clubs français et européens qui seront là pour échanger avec vous et présenter aussi leur maquette exceptionnelle. L'occasion d'une certaine manière de pouvoir voyager. Et vous allez pouvoir vous-même voyager, prendre un peu de hauteur, puisqu'on vous offre en plus de vos invitations une maquette à peindre et construire. C'est un magnifique avion de chasse. Retour donc à notre histoire, on vous la dévoile au complet. Des matins comme ça, où l'on prend conscience de nos habitudes et de nos petits bonheurs. Un café, la radio comme fond sonore, Edith regarde par la fenêtre qui donne sur un champ. La semaine dernière, elle y aperçut un chevreuil. Aujourd'hui, c'est un lapin. Au bout du champ, plusieurs essences d'arbres. De majestueux chênes, des pins élancés, et quelques épicéas. Leur présence vient renforcer un sentiment de plénitude. Un brin de toilette, une machine à laver, et après, elle appelle Brigitte. On lui a parlé d'un joli chemin de randonnée, accessible au public jusqu'à la fin du mois. Oui, ce serait dommage de ne pas en profiter.
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0: C'est ce que je vous invite à faire au 02 98 53 65 65. C'est votre moment. Là, vous vous dites, oh mais non, c'est peut-être pas ça. Mais venez, testez et on évoque ensemble votre proposition avec une émission réalisée par Stéphane. C'est Maxime qui vous accueille au 02 98 53 65 65. Et la musique qui arrive, c'est avec Queen.
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0: Rock You, Queen, à l'instant sur votre radio, ici Brice Hyzel. Oui, le Torpen est 100% rock'n'roll aujourd'hui.
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0: C'est ce qu'on va voir avec Dominique. Rebonjour ma chère Dominique.
3: Rebonjour.
0: Alors, qu'est-ce que vous m'aviez proposé?
3: La forêt du Cranou.
0: Et puis vous êtes dit, bon, c'est pas dans le Finistère, donc c'est pas ça.
3: C'est ça.
0: Petit à petit, vous êtes dit, il y a quoi d'autre comme forêt?
3: C'est ça.
0: Où on trouve de majestueux chênes, des pins élancés et quelques épicéas. Et vous me proposez...
3: La forêt de Kénécan.
0: Alors pourquoi?
3: Parce que, parce qu'il y a des épicéas, des pins, enfin... Mmh. Voilà, elle est située entre les Côtes d'Armor et le Morbihan. Mmh. Et c'est une... la plus grande forêt, je crois, qui associe ce peuplement de chênes. C'est ça.
0: C'est ça. Et c'est gagné.
3: Très bien.
0: Forêt que vous connaissez de nom?
3: Non,
0: pas du tout. Pas du tout. La forêt de Kénécan, ça se trouve où, tiens?
3: À côté des Côtes d'Armor.
0: Ouais, en fait, c'est à cheval même. Sur les deux départements, Morbihan et Côte d'Armor. En effet, la forêt de Kénécan représente l'un des plus grands massifs forestiers bretons. Et il abrite le site touristique de l'ancien village sidérurgique des Forges des Salles, ainsi que des sites naturels remarquables tels que le Saut du Chevreuil.
3: Ah d'accord.
0: C'est pourquoi la semaine dernière, elle a aperçu un chevreuil. En fait, c'est un point culminant, c'est le point culminant de cette forêt. Avec ses 283 mètres. Comme ça, d'accord, au moins. Je trouve que c'est un bon moyen mémotechnique de se dire, tiens, où est le saut du chevreuil dans la forêt de Kénécan? On continue. En effet, les chênes, les hêtres épicéas, pins et autres ifs se dressent fièrement dans le ciel, qui forme un sous-bois qui s'étend sur plus de 3000 hectares. Et dans la troisième partie, et c'est pourquoi j'avais envie de vous en parler aujourd'hui, on lui a parlé d'un joli chemin de randonnée accessible au public jusqu'à la fin du mois. Parce qu'en effet, il y a possibilité de pouvoir sillonner de nombreux chemins de randonnée au sein de cette forêt, mais ces sentiers sont en libre accès du 1er mars jusqu'à fin septembre.
3: D'accord.
0: Vous êtes du genre marcheuse ou pas du tout, Dominique?
3: Un petit peu.
0: Ouais, un petit peu, c'est quoi un petit peu?
3: Avec le chien, un petit peu.
0: D'accord. Sans chien, vous n'y allez pas?
3: Non, je comprends.
0: Mais c'est vrai. C'est toujours, ça nous guide, ça nous porte. On se laisse comme ça aller, puis ça permet comme ça de promener le chien.
3: Oui, voilà.
0: Et le chien promène la propriétaire.
3: C'est ça.
0: D'une certaine manière. Eh ben, bravo, Dominique.
3: Merci beaucoup.
0: Vous repartez avec de nombreux cadeaux.
3: Oui.
0: Tout d'abord, vos places. Pour ce salon qui revient pour une 39e édition, c'est le salon de la maquette et de la figurine. C'est au Relecq-Kerion, on n'est pas très loin de Brest, l'occasion d'aller à la rencontre des différents clubs. Ils seront plus de 80 sur place pour pouvoir échanger avec eux. Et ils vont aussi présenter évidemment leurs maquettes. Il y aura plus de 500 maquettes exceptionnelles sur place.
3: Ah ben c'est à découvrir, oui.
0: Absolument, et puis je pense que là on va en prendre plein les yeux. Et si vous êtes du genre passionné de maquettes, de modélisme, ce cadeau pourrait vous faire plaisir ou faire plaisir à quelqu'un de votre entourage. C'est un magnifique avion de chasse.
3: Très bien.
0: Un avion franchement hyper réaliste. Il suffit de l'assembler et évidemment aussi de le peindre pour pouvoir là aussi l'exposer. Et donc, avec ce salon, ça permet de trouver l'inspiration avant d'être dans la création. Voilà ma chère Dominique, on est lundi.
3: Merci beaucoup.
0: Ça ressemble à quoi aujourd'hui votre journée?
3: Je ne sais pas trop encore.
0: Vous vous laissez porter.
3: Oui, c'est ça.
0: Le repas est prêt?
3: Oui.
0: Bon, ça, c'est une première chose. Vous venez de remporter le Torpen. Le repas est prêt. J'ai envie de dire, franchement, vous commencez déjà la semaine d'une manière des plus efficaces.
3: Voilà.
0: Je vous embrasse bien fort, Dominique. Et je vous dis à très bientôt.
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0: Place à la musique d'ici. Et direction l'Irlande. Avec Enya, compositrice et musicienne irlandaise, qui va nous laisser porter, oui, on se laisse porter par sa voix, Only Time.

Enya. Allez, on quitte, si vous voulez bien, l'Irlande. On revient chez nous, aux côtés d'un ex-champion. Ex-champion de tennis, Yannick Noah, qui, depuis 1991, mène une carrière de chanteur. Parmi les titres cultes, il y a celui-ci, sorti en 2010. Voici Angela, de Yannick Noah.

0: C'est l'un des tubes de Yannick Noah, sorti en 2010. Vous étiez peut-être en train de fredonner cette heure-là. La possibilité de le faire en vrai. Si vous n'avez rien de prévu, le 21 novembre, lui, il sera présent, Yannick Noah, pour une tournée acoustique. Ça s'appelle Un petit tour à deux. Il sera donc chez nous, à Quimper, le 21 novembre à 20h. La possibilité de réserver vos places directement sur le site internet de Quimper Tourisme. Allez, dans quelques instants, les infos avec Nicolas Blanza. Un point sur la météo aussi de lundi et de demain mardi. Et puis juste après, on va vous retrouver. Enora Malagré, bonjour.
1: Bonjour à toutes et à tous, bienvenue dans votre nouveau rendez-vous quotidien, on vous doit bien ça sur ICI. Aujourd'hui, on va se tourner vers le jambon. Qu'est-ce qu'il y a dans mon jambon de bon ou de moins bon? À tout de suite.
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0: Il est midi, bienvenue, toute l'actualité avec Nicolas Blanza. Et Nicolas, c'est pour l'instant un lieu unique dans le Finistère.
3: La Maison des Femmes, c'est à Brest, au sein de l'hôpital Morvan. Elle est inaugurée depuis une heure. Il s'agit d'un lieu dédié à la prise en charge des femmes victimes de violences, avec des gynécologues, des sages-femmes, des psychologues, une assistante sociale et bientôt un juriste, où depuis son ouverture le 10 août, on prend soin de la santé physique et psychique et on aide à se reconstruire 20 premières femmes accueillies ici. En France, il y a 34 lieux de ce type à ce jour et d'ici deux mois à l'ouverture d'une même maison à l'hôpital de Quimper en novembre, le Finistère sera le premier département de l'Hexagone à en compter deux. Les choses avancent, mais il reste encore beaucoup à faire, estime Gaëlle Morvan. C'est la psychologue de la Maison des Femmes à Brest.
4: Tant qu'on sera sur un système qui, quand même, est un système de domination des femmes à différents niveaux, effectivement, on n'arrivera pas à changer profondément ces questions de violences faites aux femmes. Donc l'éducation est une clé, la prévention, et puis la formation des professionnels, d'oser poser les questions. Et pour ça, il faut être formé. Aujourd'hui, la question des violences, elle est beaucoup plus présente, on en parle beaucoup plus. Néanmoins, les affaires récentes qui sont très médiatisées sont un peu l'arbre qui cache la forêt des violences qui persistent majoritairement.
3: Reportage en longueur sur cette maison des femmes qui est inaugurée à Brest, à retrouver sur notre site ici.fr Breizh-Izel avec aussi les coordonnées pour joindre la structure. Lui est justement mis en cause par une femme pour des violences sexuelles et plus précisément pour viol et agression sexuelle. Il est d'ailleurs mis en examen depuis 10 jours par la justice pour ces faits qu'il conteste et dont il est toujours présumé innocent. Quentin Le Gaillard, le maire de Concarneau, est attendu au tournant ce soir à partir de 20h à l'occasion du conseil municipal de la 3e ville du Finistère. Un conseil qui s'annonce explosif puisque l'élu de 28 ans a été destitué de ses délégations à l'agglo de Concarneau la semaine dernière. Dans la ville bleue, son opposition l'appelle à démissionner. Alors ce soir, Angine Demeinck, la soirée s'annonce chaude après 10 jours de gros flou.
5: L'annonce a pris tout le monde de court le 17 septembre. Le conseil municipal, prévu le soir même, est annulé et pour cause, le maire, Quentin Le Gaillard, vient d'être placé en garde à vue. Dès le lendemain, le parquet annonce sa mise en examen pour viol et agression sexuelle. Rappelons que jusque-là, l'élu reconnaissait un simple baiser sans lendemain, échangé en début d'année avec une jeune femme. Première réaction, celle de la communauté d'agglomération. Le jour même, son président, Olivier Bellec, retire au maire de Concarneau ses délégations pour, dit-il, garantir la sérénité des débats. L'opposition municipale prend le temps de réagir. Dans un communiqué finalement diffusé mardi, les 8 élus de gauche du conseil demandent la démission du maire au nom de la protection de l'intérêt municipal. Pendant une semaine, Quentin Le Gaillard, lui, reste silencieux, ne répond à aucune sollicitation de la presse, sa majorité non plus. L'élu attend le conseil communautaire de jeudi pour contre-attaquer et dénoncer une présomption de culpabilité, une attitude offensive qui laisse présager des débats houleux ce soir.
3: Précision d'Angeline Demeinck pour ICI Breizh-Izel et donc début du conseil municipal à Concarneau, à 20h ce soir.
0: Du côté des urnes.
3: Les sénatrices et sénateurs du Finistère et des Côtes-d'Armor sont connus depuis hier soir pour les 6 années à venir. Les deux départements faisaient partie de ceux concernés par le renouvellement de moitié de la chambre haute du Parlement. Alors dans le Finistère, l'équilibre ne change pas, avec toujours 3 élus de droite et du centre, et un siège à gauche. Mais l'identité de 2 d'entre eux n'est plus la même. Patrick Leclerc, maire d'hiver droite de Landerneau, ravit le siège du douarnenniste Les Républicains Philippe Paul. Et puis la quimperoise Farouk Datka, à gauche, succède à Jean Jean-Luc Fichet dans les Côtes d'Armor. À présent, les trois sénateurs sortants sont réélus, deux pour l'Union de la gauche, un à droite. Tous les détails sont à lire sur l'appli ici et sur notre site internet. Alors qu'à l'échelle nationale, pour la première fois, il y aura un groupe d'extrême droite, puisque le Rassemblement National et ses alliés de l'UDR ont remporté 15 sièges. La France Insoumise à l'extrême gauche fait son entrée pour la première fois au Sénat avec deux élus, mais l'un d'entre eux siégera avec les écologistes en vertu d'un accord conclu entre les partis avant le scrutin. Et puis que celles et ceux qui veulent participer à la Quimperose dimanche ne traînent plus, il y a déjà 10 000 inscrits et il ne reste plus que 2000 places pour être de cette manifestation caritative contre le cancer du sein. De nombreuses manifestations ont lieu en fin de semaine dans le cadre d'Octobre Rose, le mois dédié à la sensibilisation de l'importance du dépistage précoce et à la récolte de fonds pour la recherche médicale.
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0: Je tiens à préciser qu'ici, Brésisel est partenaire de la Quimper Rose et on sera en direct dimanche. 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Du côté du ciel, ça s'améliore pour cet après-midi avec du soleil présent, des nuages aussi, des températures toujours aussi douces. Elles seront comprises et iront de 18 à 23 degrés. Pour demain, c'est des nuages qui vont nous accompagner tout au long de la journée avec des températures qui vont grimper, qui seront même au-dessus des normales de saison. On aura par endroit 27 degrés de maximale. Allez, midi 5, place à votre émission. On vous doit bien ça.
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1: Bonjour à tous, bienvenue en ce lundi. Je suis ravie de vous retrouver comme toutes les semaines entre 12 et 13 heures sur Ici. C'est votre nouveau rendez-vous. Ici, on parle bon plan, vie quotidienne, arnaque à éviter, santé. Nous sommes là pour vous rendre service parce qu'on vous doit bien ça. C'est le titre de ce nouveau rendez-vous quotidien. Moi, je m'appelle Enora Malagré et voici la joyeuse bande qui m'accompagne. Aude Razo, madame anti-arnaque. Coucou Aude.
7: Coucou tout le monde.
1: Valère Correa et ses bons plans. Bonjour Valère.
8: Bonjour Enora, bonjour à toutes et tous.
1: Notre éminent médecin, mon meilleur ami, Gérald Kirzek.
9: Bonjour, mais oui, le médecin doit être votre meilleur ami. Exactement. C'est une bonne formule.
1: Et c'est le cas. Notre rayon de soleil, notre grande journaliste Elsa Wolinski. Bonjour,
10: bonjour
1: Elsa. Le gros dossier du jour, chères auditrices, chers auditeurs, le jambon. Vous allez voir. Appelez-nous, laissez-nous un message vocal pour savoir si tout est bon définitivement dans le jambon. Ça se passe au 0810 055 056. C'est un WhatsApp gratuit. Nous sommes là pour vous. Et puis laissez-nous aussi des messages vocaux, comme l'a fait aujourd'hui Sophie.
11: Moi, je me suis fait arnaquer par un mail d'Octolib en répondant à un sondage et j'ai dû payer 1 euro pour recevoir un kit. Je voulais savoir comment faire pour pas qu'on me pirate.
1: Oula, ça c'est une question pour notre cher Aude Razo.
7: Oui, alors Sophie, c'est un faux mail d'Octolib qui tourne beaucoup, je le précise. Déjà, premier réflexe, prévenir sa banque et faire opposition.
1: On y répond dans une trentaine de minutes. Hein, vous l'avez vu, c'est votre émission. Exprimez-vous chez nous. 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Mon cher Valère, nous avons la joie et l'avantage, comme tous les lundis, de recevoir un ou une collègue de chez 60 millions de consommateurs. Aujourd'hui, on la connaît bien maintenant dans l'émission. Elle s'appelle Patricia Chéropoulos. Bonjour Patricia.
12: Bonjour.
1: Vous consacrez cette semaine un magnifique dossier sur le jambon. Alors, est-ce que tout est bon dans le fameux jambon, Valère Correa? Je suis très fière de ma formule, hein, qui date des années 20, vous l'aurez noté. Je vais la répéter 50 fois. Alors, apparemment, pas toujours.
8: En tout cas, le jambon, c'est pas très cher, c'est source de protéines et vous avez enquêté chez 60 millions sur ce produit très populaire. Patricia, justement, c'est ce qu'on retrouve dans votre mensuel là, qui est arrivé en kiosque. Est-ce qu'on peut manger du jambon les yeux fermés ou est-ce qu'il faut vraiment faire attention?
12: Non, je dirais pas les yeux fermés. Hein. Évidemment, il faut faire attention à pas mal de choses. On peut regarder déjà les étiquettes. Hein. C'est toujours le conseil qu'on donne. Mais déjà, voir s'il y a beaucoup ou pas beaucoup d'additifs, de différentes choses qui peuvent être ajoutées. Ça, c'est une première chose que tous les consommateurs peuvent voir.
1: Mais le Nutri-Score est différent sur chaque paquet de jambon?
12: Alors déjà, il n'est pas obligatoire, mais on voit que la plupart jouent le jeu. Hein. La plupart des fabricants, en général...
1: Le Nutri-Score, je vous coupe, je le rappelle, A, B, C, D, E, pour savoir si le produit
12: est bon pour la nutritionnelle.
1: Voilà, exactement.
12: C'est ça. Et en gros, ça s'étale entre C et D. Donc c'est pas catastrophique dingo. Et c'est pas non plus terrible. Voilà, c'est entre deux. Hein.
8: Quels sont les produits, les ingrédients à éviter quand on regarde les étiquettes justement? Est-ce qu'il y a certains ingrédients qui doivent attirer notre attention?
12: Oui, alors déjà c'est la longueur de la liste, hein. C'est-à-dire que plus il y a de choses ajoutées en général, c'est après et puis, souvent les additifs qu'on retrouve, c'est des conservateurs, c'est les fameux nitrites. Et c'est aussi des antioxydants, la plupart du temps l'acide ascorbique qui n'est pas un additif méchant, hein, faut le dire tout de suite. Donc après d'autres rajoutent du gras, rajoutent d'autres choses aussi.
8: Quand on regarde le classement, on voit que le jambon aussi, il est souvent trop salé. Le classement, je parle dans votre magazine. Quand on se tourne vers des produits qui annoncent une teneur en sel réduite, vous savez, on voit souvent écrit moins 25% de sel, c'est bien, ça marche ça?
12: C'est la réalité. Oui, ça c'est vrai qu'on l'a regardé. En général, un jambon standard, c'est autour de 2 grammes par 100 grammes. Donc une tranche de jambon, c'est à peu près 35-40 grammes. Hein. Donc en gros, nous ce qu'on dit, c'est que vous mangez par jour une tranche de jambon, ça vous apporte un sixième des apports recommandés. Qui l'apport recommandé étant de 5 grammes par jour.
8: En sel, là, on parle.
12: En sel. Donc, comme ça, ça paraît rien.
1: Mais vous confirmez, pardon, docteur Kirzek.
9: Oui, mais c'est très salé. Et pour les gens qui ont l'insuffisance cardiaque, à qui on a dit attention au sel, faut faire attention au jambon, mais toutes les charcuteries, même si c'est marqué moins 25%, parce que moins 25%, ça ne veut pas dire zéro. Ça veut dire que c'est un apport en sel quand même important.
12: Oui, c'est réduit, mais quand même, oui, ça existe évidemment, parce qu'après, il y a le fromage, il y a le pain sur lequel vous allez mettre votre jambon, par exemple. Donc tout ça, ça apporte du sel, évidemment.
8: On parle souvent des nitrites hein, dans le jambon, alors ça fait un petit peu peur. On parle aussi des nitrates. Qu'est-ce que dit votre classement sur les jambons qu'on a dans les supermarchés?
12: Alors, les nitrites, hein, pour rappel, ce sont donc des additifs, des conservateurs, enfin des antibactériens qui vont empêcher justement le développement. On parle souvent de la salmonelle, l'hystériose, le botulisme aussi. Donc, dans un sens, ils vont être très importants. Le problème, c'est que maintenant, on sait que les nitrites sont potentiellement cancérogènes et les charcuteries ont été classées cancérogènes, vraiment cancérogènes. Pourquoi ? Parce que si vous en abusez, vous risquez d'ingérer trop de nitrites et ça, c'est des éléments cancérogènes. Voilà. Donc, on a vu, par contre, dans notre classement, nos analyses ont montré que, bonne nouvelle, nous n'avons pas trouvé beaucoup de nitrites. En tout cas, loin de la limite supérieure autorisée.
7: Et moi, je vois parfois des lardons sans nitrites. Donc là, c'est bien, du coup, si j'en achète?
12: Alors, c'est sans nitrites ajoutés. Après, il y a toujours un peu de nitrites naturellement présent dans la viande. L'autre chose qu'il faut vérifier aussi, c'est que le sans nitrites, il n'y a pas eu un subterfuge qui est en fait du bouillon de légumes ajouté à la place des nitrites. Or, les bouillons de légumes, souvent, contiennent des nitrates. Et ces nitrates vont se transformer en nitrites. Donc si vous prenez du jambon ou lardon sans nitrites, c'est ça aussi l'importance de regarder l'étiquette, c'est vérifier qu'il ne s'agit pas de bouillon de légumes à la place.
1: D'accord. Alors, les enfants, on va continuer de parler du jambon. Il y a une grande liste hein, dans votre magazine, ma chère Patricia. Donc, si jamais vous avez envie de poser des questions sur le jambon que vous achetez au supermarché, eh bien, on vous dira s'il est plus ou moins bon. Je vous poserai aussi des questions pour moi-même, d'ailleurs. Et puis, tout à l'heure, d'ailleurs, le docteur Kirzek vous parlera des moustiques. Sachez-le, une émission...
9: Sans rapport. Avec le jambon.
1: Coq à l'âne. Et Elsa nous parlera de Zidane. C'est vous dire la richesse de l'émission. Franchement, ça va être un peu fou. Et puis, on parlera évidemment aussi du jambon végétal. Alors, est-ce que c'est vraiment végétal? Grosse tendance. Est-ce que c'est vraiment bon pour la santé? On répond à tout. C'est votre émission 0810 055 056. Mais pour l'heure, un peu de musique, YouTube, New Year's Day sur votre radio. Ici, on est ensemble jusqu'à 13h, donc on vous doit bien ça.

0: cet absent lamentable breton sur votre radio ici. On est ensemble jusqu'à 13h.
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0: Je salue au passage les 44 merveilleuses locales du réseau ici partout en France qu'on embrasse très très fort. On est au cœur d'un dossier jambon. Est-ce que tout est bon dans le jambon? Avec quoi est-il fait? Quelles sont les marques qu'on vous recommande? C'est l'objet de ce dernier 60 millions de consommateurs. Et nous avons Patricia Chéropoulos qui nous fait la joie d'être avec nous aujourd'hui pour en discuter. Si vous avez des questions à nous poser, ça se passe au 0810 055 056. Un peu plus tard, le docteur Kirzek nous parlera moustiques. Vous vous faites bouffer par les moustiques, vous, en ce moment?
3: Oh oui.
0: Écrivez-nous, appelez-nous. Et notre Elsa chérie nous parlera de Zizou. Grosse émission aujourd'hui. Alors, nous avons une auditrice qui nous appelle. Elle s'appelle Noël. Bonjour, Noël.
4: Bonjour.
0: Comment allez-vous, chère Noël?
4: Oh, moi, toujours très bien.
0: Ah, vous appelez d'où?
4: Orléans Centre.
0: Ah, bah alors, on embrasse très fort ici, Orléans.
4: Comment ?
0: On embrasse très fort ici, Orléans, d'où vous nous vous écoutez, évidemment.
4: Je vous suis bien sûr sur Facebook.
0: En plus, on en a de la chance. Oui. Alors, vous faites attention à ce que vous mangez. On parle de jambon, oui. Justement. Dites-nous tout.
4: Eh bien, moi, je fais très attention à ce que je mange, parce que, bah, pour ma santé personnelle,
0: oui.
4: Et je n'achète que du jambon à la coupe, avec le moins de sel possible. Et puis, parce que je trouve que dans les magasins, il y a beaucoup de jambon qui est en vente, sous blister ou pas. Mais c'est plutôt de l'eau avec du sel et un tout petit peu de jambon.
0: Alors, quand vous dites à la coupe, cher Noël, c'est dans le supermarché ou à la coupe dans...
4: Oui, alors ça peut être dans les supermarchés où on arrive à trouver du jambon à la coupe.
0: Oui, bien sûr. C'est bien ça ou pas, Patricia Chéropoulos? Oula,
5: oui.
0: Il y a une hésitation un peu étrange.
5: Alors, j'avoue que parfois, ça peut être aussi du jambon industriel qui est proposé à la coupe. L'avantage, c'est que vous choisissez, vous avez la quantité et vous évitez le plastique aussi. Par contre, c'est important aussi. Hein. On l'oublie, mais le problème, souvent, c'est sous blister. Après, dire qu'il est de meilleure qualité s'il n'est pas artisanal, ça, c'est compliqué à dire. Si on veut du jambon artisanal, c'est-à-dire fait avec un seul producteur, par exemple, ça sera plutôt chez le boucher charcutier, par exemple.
0: D'accord.
5: Après, si on se fixe sur les nitrites, là, dont on parlait tout à l'heure, il n'est pas certain qu'un jambon artisanal en contienne moins, peut-être même au contraire. Mais ça, c'est une autre histoire. Pourquoi ? Parce que les petits laboratoires artisanaux ont moins les moyens de maîtriser, en fait, l'utilisation des nitrites.
0: Aude Razo, puis Gérald Kirzek.
6: Moi, j'achète au rayon traiteur, au supermarché. Il y a des rayons italiens, par exemple. Alors, j'ai tendance à penser que c'est de meilleure qualité. Ouais, le jambon, il est plus fin, etc. J'ai raison ou j'ai pas raison?
5: Ça dépend sur quoi on se base, sur l'aspect organoleptique et puis sur l'aspect peut-être viande. Ça peut être des cochons d'élevage un peu plus vertueux. Là encore, si on se fixe sur les additifs, les nitrites, non, il n'y a pas plus de garantie. Il
6: faut que je regarde l'étiquette, en fait.
5: Voilà.
0: Pardonnez-moi, vous avez utilisé un mot savant.
3: Organoleptique.
0: Et en tant que blonde, mais avec ma collègue,
7: moi je suis brune et je n'ai toujours pas, j'ai pas compris. Non plus.
5: Organoleptique, ce sont les caractéristiques sensorielles. C'est le goût, en général, le goût, la texture et l'odeur.
0: Alors, on apprend en s'amusant.
8: Et pour le Scrabble, ça va être bien.
0: Oui, Gérald, vous vouliez dire quelque chose.
8: Il faut faire attention à la gueule du jambon. J'allais dire, plus il est moche, alors évidemment, s'il a traîné, etc. Ça,
0: c'est comme les hommes. Plus il est moche, plus ils sont moches.
8: C'est comme pour tout le monde. Non, mais c'est comme, vous savez, les légumes ou les fruits moches, on incite à les manger. Ben là, c'est un peu pareil. On cherche du jambon blanc, tout rose, tout joli, tout avec une bonne appétence visuelle, etc. Et en fait, plus il est joli, c'est plus il est bourré de conservateurs, généralement. Et moi je suis assez surpris parce que vous mettez deux tranches de jambon, une industrielle, pas bonne sur le plan nutritionnel, plein de nitrites, elle est toute rose. Et puis à droite, vous mettez une tranche qui est moins rose, qui est moins appétante à côté. Vous proposez ça, je suis sûr que vous allez tous aller vers la rose bien jolie. Alors que c'est l'inverse sur le plan nutritionnel.
0: Noël, qu'en pensez-vous? Vous auriez tendance à aller vers le jambon rose fluo ou un petit...
4: Non, pas du tout.
0: Eh oui,
8: bravo.
4: Quand j'étais plus jeune, on n'avait pas du jambon rose fluo, on avait plutôt du jambon qui tirait plutôt vers le gris, marron.
0: Ça c'est déjà un bon signe.
4: Et qui n'était pas forcément bien proportionné. Et voilà, donc c'est vrai que je suis d'accord avec le monsieur, je prendrais plutôt l'autre jambon.
0: Le docteur Kirzek.
4: Il est meilleur.
0: Merci beaucoup Noël, on vous embrasse très chaleureusement, passez une très belle après-midi. Valère Coréard.
9: Patricia Chéropoulos, un mot sur le bio, le jambon bio, est-ce que c'est un marqueur intéressant pour avoir un jambon de meilleure qualité?
5: Oui, c'est un marqueur intéressant parce que déjà au niveau santé, bien-être animal et type de cochon, et généralement oui, il y a des impératifs, il y a plus d'obligations en fait et sanitaires et surtout aussi au niveau de l'élevage du jambon. Et il y a aussi moins d'additifs qui sont autorisés. Par contre, les nitrites sont tout de même autorisés dans le bio. En général, il y en a moins, il y a un effort qui est fait là-dessus, mais bio ne veut pas forcément dire sans nitrite.
9: C'est plus qu'une tendance, c'est vraiment un phénomène de fond. Les jambons végétaux, alors on en voit un peu partout. Là, qu'est-ce que ça donne? Vous avez enquêté dessus?
5: Moi, je ne suis pas du tout... Alors, ça n'a rien à voir avec le jambon, le vrai jambon. Ce n'est pas du jambon. Après, c'est à la tête d'un jambon, on va dire. Mais ce n'est pas, si on veut, mais ça n'a pas... Voilà. Alors, pourquoi pas pour végétaliser son assiette? Pourquoi pas pour les gens qui sont les végétariens, végétaliens, c'est une option. Après, il faut savoir que ce sont des aliments qu'on dit maintenant ultra transformés. Parce que pour donner l'apparence d'un jambon et la texture organoleptique, on ajoute du colorant, des texturants, donc il y a souvent beaucoup d'additifs.
0: On va continuer de parler du jambon végétal, ça m'intéresse grandement, ça nous intéresse grandement. Vous avez donné aussi une petite liste des jambons à éviter et ceux que vous recommandez dans 60 millions de consommateurs, juste après cette nouveauté, Vanessa Paradis. Rendez-vous sur ICI, dans votre nouveau rendez-vous. On vous doit bien ça, on est ensemble jusqu'à 13h.

0: à paradis. Rendez-vous sur Ici, on est ensemble jusqu'à 13h. Dans votre nouveau rendez-vous, on vous doit bien ça. Jusqu'à 13h.
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0: Et avec toute la bande, nous parlons de l'alimentation et en particulier du jambon. Grâce à notre éminente collègue Patricia Chéropoulos de chez 60 millions de consommateurs qui y consacre un dossier passionnant. Il y a une liste assez longue des jambons qui sont bien notés et qui sont mal notés. On y reviendra dans un court instant. Pour le moment, on parlait du jambon végétal. C'est la grande mode, Patricia Chéropoulos, vous l'avez dit. Elsa Wolinski, vous avez une question?
2: Non, je me demandais s'ils étaient protéinés comme on le vend un peu dans le marketing.
3: Alors c'est très variable, mais certains peuvent être aussi protéinés que le jambon normal, carné, hein, c'est autour de 20 grammes par 100 grammes, excusez-moi. Mais en revanche, ces protéines là, elles sont pas naturelles, ce sont des protéines réhydratées, il y a aussi du soja évidemment. Mm-hmm. Donc c'est différents types de protéines, donc il faut là aussi regarder la composition. Mais certains sont bien protéinés.
0: Je vois notre docteur Kierza qui dodeline avec sa petite tête.
4: Vous avez totalement raison, c'est-à-dire que les protéines c'est hyper important pour la santé, plus on vieillit, plus on a besoin de protéines, hein. Je vous rappelle que c'est de l'ordre de 0,8 g de protéines par kilo et par jour pour tout un chacun, et plus on vieillit, on peut monter jusqu'à 1 g ou 1,2 g en termes de besoin, sinon on perd des muscles. Mais il faut des protéines saines, des protéines qui ne sont pas ultra transformées. Et le mot-clé là, c'est la transformation. Ce qui est mauvais, ce qui est cancérogène, ce qui n'est pas bon pour la santé, c'est l'ultra transformation. Plus on est proche du produit brut, mieux c'est. Tout le reste, tout ce qu'on va ajouter, tout ce qu'on va transformer, etc., bah c'est ça que l'organisme supporte moins bien.
0: Valère.
5: J'aimerais qu'on dise un mot sur une petite phrase que vous avez dite tout à l'heure, c'est attention, charcuterie et cancer, il y a quand même une équation. Vous pouvez juste nous remettre les choses au clair là-dessus, c'est important.
3: Oui, en fait, les scientifiques et les agences sanitaires ont reconnu que le jambon était cancérogène, c'est-à-dire que si on en mange en excès, ça augmente le risque de survenue de cancer. Pourquoi ? Et ça, c'est à cause des nitrites dont on a largement parlé. Maintenant, c'est pas parce que vous mangez une tranche de jambon que vous allez développer un cancer, hein, c'est ça. Mais c'est pour ça que les recommandations officielles, c'est 150 grammes de charcuterie par semaine, soit à peu près 3-4 tranches de jambon ou on va dire 15-30 tranches de saucisson, par exemple.
4: Et on varie son alimentation en toxicologie, comment nutrition, c'est la dose qui fait le poison. Donc il faut varier son alimentation, du végétal, de l'animal, du jambon, du poisson, etc. Et c'est ça qui fera que vous allez limiter les risques.
0: Beaucoup de réactions au 810, 055, 056. Je vais essayer quand même de prendre tout le monde. D'abord, on va commencer par par Marie, c'est incroyable. Marie pour la fin, parce que je vais voir, c'est tout à fait particulier. D'abord, Cédric qui appelle via Ici, Belfort, Montbéliard. Bonjour Cédric.
6: Bonjour à tous.
4: Bonjour.
0: Vous allez bien, Cédric?
6: Ah ben lundi, on peut tout espérer quand la semaine commence.
0: Oh, c'est très beau. Joli, très belle formule que je vais totalement vous voler, cher Cédric. Très belle formule.
6: À la fin, on ne sait pas, mais là, le lundi.
0: Au moins, voilà, quand ça commence, l'espoir est permis. Alors, vous achetez où votre jambon?
6: Eh ben moi, j'ai vu la tradition qui se perpétue depuis longtemps. Allez, tuer le cochon. En Franche-Comté, comme certaines autres régions, on va à la ferme. Et le cochon est tué et produit plein de bonnes du fromage de tête, plein de bons produits. Et on sait d'où ça vient.
0: Très bien.
6: L'éleveur, il a eu le cochon, il a pris soin et après il nous donne les produits qui viennent de là. Il sait que c'est de là, nous aussi. Et on a des choses de nos régions et c'est impeccable. C'est pas
0: plus vrai.
6: Cher que du sous vide. Ça enlève le sous vide. C'est un circuit court. Voilà, tous les
0: choses. Absolument. Vous allez vous-même à la source. Alors, je pensais, quand vous avez démarré, j'ai cru que vous alliez vous-même tuer le cochon. Mais non, vous allez chez quelqu'un, effectivement, un éleveur. Alors, effectivement, on peut le faire. Alors là, c'est carrément, on est au cœur du produit, au bout de la cuisse, en haut de la queue.
5: Mais ce que disait Patricia, c'est que ça ne garantit pas pour autant l'absence de nitrites, voire même, il y a tendance à se caler un peu plus.
3: Ça a plein d'autres qualités. Effectivement, on a la traçabilité du cochon. Cette fois, on sait que c'est pas du cochon, enfin, du jambon reconstitué, mais du vrai jambon, ça c'est. Mais voilà, les nitrites sont peut-être là.
0: On va prendre aussi Marie qui nous appelle. Bonjour Marie.
7: Bonjour.
0: Bonjour. Alors écoutez, ça c'est fou. Vous faites vous-même votre cochon. C'est ça Marie?
7: Oui.
5: Votre jambon.
0: Votre jambon, pardonnez-moi. Alors dites tout ça rapidement.
7: Plus maintenant, hein, parce que maintenant je suis toute seule, mais quand j'avais mes enfants, une année, j'ai voulu faire mon jambon. Parce que moi, je suis originaire du monde paysan.
0: Oui.
7: Et j'avais l'habitude, quand j'étais plus jeune, de voir faire à la ferme. Ouais. Donc, mais je l'ai fait.
0: Ouais.
7: Et depuis, j'en ai jamais acheté.
0: Bah, je comprends. Bah, écoutez, on va vous passer un petit coup de fil hors antenne. J'aimerais bien savoir comment vous
2: mais
0: le
2: oui,
0: faites.
2: Comment on fait?
0: On va, ouais, bah, peut-être qu'on peut la prendre après, d'ailleurs, pour qu'elle nous raconte. On continue de réagir, hein, 0810 055 056. C'est l'heure de l'actualité, là, tout de suite, maintenant, dans vos régions, grâce aux 44 locales de votre radio ici. Allez, à tout de suite.
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18: Si vous aimez les défis, les énigmes, The Escape Game à ne pas manquer cette semaine. D'abord, les évadés du château à Brest. Vous êtes en 1811, enfermés dans les geôles du château. Votre mission, vous évader en 60 minutes chrono. Fouillez, observez, résolvez des codes secrets. Chaque indice compte, mais chaque seconde aussi. Ça se joue à partir de 10 ans, en équipe de 3 à 6 joueurs. C'est au tarif de 90 euros par équipe. La réservation est obligatoire en ligne sur le site du Musée National de la Marine. L'autre défi, Marion Dufaouette a disparu. Ça se passe à Hennebon. En 1746, la célèbre brigande s'est évaporée. À vous de la retrouver. Plongez dans l'histoire, fouillez le musée, résolvez des énigmes. Ça se joue en équipe de 2 à 5 joueurs à partir de 9 ans. Comptez 5 euros par personne en plus du billet d'entrée. C'est ouvert du mardi au dimanche et la réservation est conseillée sur le site du musée des tours Brault-Wereg.
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0: Il est midi 32, bienvenue dans votre nouveau rendez-vous quotidien. Sur ICI, ça s'appelle On vous doit bien ça. Et ici, on parle vie quotidienne, arnaque à éviter, santé aussi de nos animaux. Nous sommes là pour vous rendre service parce qu'on vous doit bien ça. C'est le titre de l'émission, vous l'aurez compris. Je ne suis pas toute seule, moi je m'appelle Enora Malagré, je suis avec Aude Razeau, Valère Coréard, Gérald Kierzek, qui nous parlera moustique tout à l'heure. Et notre chère et tendre Elsa Wolinski qui nous parlera de zizane. Mais là, nous étions en train de parler du jambon. Quelles étaient, quelles étaient les bonnes marques. On va vous faire une petite liste, les amis, dans un court instant, grâce à Patricia Chéropoulos de 60 millions de consommateurs. Réagissez, 0810 055 056. On va vous la donner, la liste. Mais pour l'heure, faites comme notre chère Sophie. Laissez-nous un vocal.
19: C'est Sophie, Damien. Alors moi, je me suis fait arnaquer par un mail d'Octolib en répondant à un sondage et j'ai dû payer 1 euro pour recevoir un kit. Je voulais savoir comment faire pour pas qu'on me pirate.
0: Et ça, c'est pour Aude Razeau.
20: Oui, faux mail, hein, Doctolib, je précise bien, Sophie. Alors, c'est bien que vous en parliez, c'est un mail qui tourne beaucoup depuis, allez, 2-3 mois, et qui vous propose de vous faire gagner un Medicare kit. Ouais. Alors, un kit, une trousse de secours, en fait, avec un stéthoscope, des pansements, vous avez des compresses, vous avez du sparadrap, kit que vous ne recevrez jamais, je le précise bien. Et donc, elle parle de sondage, Sophie, elle a raison. En fait, on vous demande de répondre à un petit sondage, hop, c'est gagné, et soi-disant, vous allez recevoir ce kit. Le piège, c'est quoi? quoi? C'est qu'on vous dit qu'il faut régler des frais d'envoi, 1 euro, 2 euros, et donc on vous demande votre numéro de carte bleue. C'est ça que Sophie, elle a payé.
14: D'accord.
20: Donc, première chose, Sophie, puisque vous avez donné votre numéro de carte bleue, peut-être que vous l'avez déjà fait, mais vous contactez votre banque le plus rapidement possible pour faire opposition. Avec un peu de chance, vous n'avez pas encore été débité. Et surtout, il faut éviter d'autres prélèvements, puisque les escrocs ont votre numéro de carte bleue. Vous parlez de piratage, Sophie. Alors, piratage de quoi? Ça dépend. Vous avez donné sans doute dans ce sondage, parce que souvent c'est demandé, votre nom et votre adresse postale. Le risque, c'est quoi? C'est d'être ciblé par des arnaques ensuite très crédibles, où il y a votre nom et votre adresse postale, donc vous y croyez, et en fait c'est faux. Donc là-dessus, c'est de la vigilance plus que du piratage. Autre risque, est-ce que dans le process, vous avez donné votre mot de passe Doctolib? Là, vous le changez immédiatement depuis l'appli ou le site Doctolib. Et puis si vous avez le même mot de passe partout, on fait un peu ça nous, hein, on a tous un peu le même mot de passe partout. Voilà. Il ne faut pas, bien sûr, et bien changer vos mots de passe partout, parce que du coup, là, c'est une entrée royale pour les
0: bien sûr. Merci beaucoup, cher Aude Razo. Avant de remercier et de saluer notre chère Patricia Chéropoulos, deux petites marques sympathiques. Par exemple, je vois sur votre merveilleux magazine 60 millions de consommateurs, par exemple, le Monoprix Bio est noté à 15 sur 20, celui qui coûte 6,15 euros. Pas dingo, si ça va, 15 sur 20, c'est bien.
3: Oui, oui, oui, on a des plutôt pas mal. C'est
0: par
3: bien.
0: Contre, celui que j'achète, moi, je vous le dis, le supérieur de chez Fleury Michon à l'étouffé, bah, tu m'étonnes qu'il est étouffé, il coûte 1,79€, je crois,
5: ou
0: je
5: sais plus
0: quoi. Et lui, il a noté 13,5€. Pas dingo, celui-là.
3: Ouais,
0: il y a mieux. Pourquoi? Qu'est-ce qui se passe dans celui-ci?
3: Eh ben, là, on lui reproche notamment sa composition. Il y a un peu trop d'additifs, trop d'ingrédients. C'est principalement le reproche.
0: Donc, si vous voulez toute la liste de tous les jambons que vous allez acheter en supermarché, voir qui est bon, qui est moins bon, eh bien vous achetez le 60 millions de consommateurs. Oui, Gérald Kersen.
4: Juste une petite alerte sur les salaisons et les charcuteries maison dont on parlait tout à l'heure avec notre auditrice. Oui, si c'est fait dans des normes de sécurité extrêmement importantes, parce que le risque, c'est le botulisme, c'est la salmonelle. Le premier risque de botulisme, c'est justement les charcuteries maison. Donc attention.
0: Merci beaucoup, docteur. Et merci à vous, surtout, Patricia Chéropoulos. Merci. Acheter 60 millions de consommateurs. Il s'y passe toujours des choses passionnantes. Mais pour l'heure, nous allons recevoir Pascal, qui a gagné, qui appelle d'Île-de-France, d'Antony, dans les Hauts-de-Seine. Bonjour, Pascal.
21: Oui, bonjour, Enora.
0: Comment ça va, Pascal?
21: Très, très bien.
0: Eh ben, super. Quelle belle voix. On ne peut mieux. Vous êtes inscrit sur le site ici.fr car vous le savez, Pascal, je booste votre pouvoir d'achat et c'est gagné.
22: Bravo.
5: Bravo.
0: Bah oui, c'est aussi simple que ça. Vous partez avec 200 euros à dépenser dans une grande enseigne. Il y aura un autre gagnant un peu plus tard dans l'émission. Bah voilà, Pascal, c'est tout simple.
21: Bah oui, c'est très bien ça.
0: C'est parfait, on adore. On vous embrasse très très fort, cher Pascal. Passez une très belle après-midi. Dans un instant, notre Gérald Kersek nous parlera moustiques. Et oui, ils sont de retour. Et Elsa Wolinski nous parlera de son amour pour Zidane. Mais pour l'heure, un classique qu'on aime tant, Michel Delpech, pour un flirt sur votre radio. Ici, on est ensemble jusqu'à 13h, chers amis.

0: Pêche pour un flirt sur votre radio ici, on est ensemble jusqu'à 13h, donc on vous doit bien ça.
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0: Midi 40, nous sommes ensemble jusqu'à 13h. On a parlé du jambon. Si vous avez des questions, 0810 055 056. On est ensemble, hein, c'est votre émission. La plupart du temps, on a plutôt les réponses, sauf Valère aujourd'hui, qui n'est pas dingue. Je ne vais pas vous mentir. J'avais envie de le mettre un petit accueil.
3: C'est pas mon jour. Hein.
0: Parce que c'est lundi, c'est faux. Nous allons parler du retour des moustiques, cher docteur Kirzek. Ils sont de retour.
4: Mais ils sont partis ?
0: Qui, les moustiques ?
4: Oui.
0: Ben non, ils reviennent.
4: Mais c'est ça
0: ils
4: la
0: sont
4: question.
0: Partis, c'est insupportable. Partis. Alors, ben, sont-ils déjà revus ? Ouais, voilà, bref, on s'entend. On ne comprend plus.
3: Allez, débrouillez-vous.
0: Débrouillez-vous avec ça. Non, mais c'est insupportable, ils sont de retour.
4: Mais oui, parce que les moustiques, avant, c'était pendant la période d'été, c'était plutôt le pourtour méditerranéen. Maintenant, ils sont partout, c'est pas que l'été. Et on nous a beaucoup parlé du moustique tigre, vous savez, la femelle du moustique
0: Absolument.
4: Tigre, ce moustique un peu plus gros, avec des bandes un peu blanches et noires, c'est pour ça qu'on l'appelait moustique tigre, qui piquait le jour. Donc on se disait, bon, ben, c'est tranquille la nuit, etc. Sauf que là, il y a deuxième type de moustique qui arrive, qui est le moustique commun, le moustique lambda, qui n'est pas du tout le moustique tigre, et qui est, et on en avait un tout petit peu parlé si vous avez suivi l'actualité, qui est pourvoyeur du virus du Nil, le West Nile virus.
0: Voilà.
4: Et donc le jour, vous avez le moustique tigre, ça donne la dengue, le chikungunya, le soir et la nuit, vous avez le moustique commun, ça donne le West Nile virus, et tout ça fait qu'on n'est jamais tranquille. C'est plus pour tout en méditerranéen, il y en a partout, réchauffement climatique
0: Bien
4: oblige,
0: sûr.
4: Etc.
0: Même en Bretagne, les moustiques. Chez moi, vous
4: Mais
0: pensez
4: oui, même en Normandie, même en Boutin, en Bretagne, etc.
0: Même
4: le moustique se répand de partout, il pique de partout. Et je vais vous rajouter une troisième catégorie de moustiques.
0: Encore une bonne nouvelle.
4: Qui est pourvoyeuse, cette variété de moustiques, du paludisme.
0: Ah,
4: c'est le palu. Parce qu'il faut quand même savoir.
0: Attendez,
4: que...
0: on est en France, on peut avoir le palu maintenant.
4: Eh oui, ça s'appelle
0: Allez, Aude,
4: le paludisme.
0: On prend les bagages et on part en Norvège. On s'en va.
4: C'est exactement ce qu'a fait le moustique. Il a pris les bagages, il est monté dans un avion. Et autour des zones d'aéroport et en particulier en Allemagne, il y a eu quelques cas en France il y a quelques années, le moustique en fait, il débarque. Voilà pourquoi quand vous prenez l'avion venant d'une zone qu'on appelle impaludée des moustiques, qu'est-ce qu'on fait ? Ben, les hôtesses de l'air viennent faire pshhh et viennent désinsectiser la cabine. Hein, c'est exactement pour ça, sauf que les moustiques, ils sont malins, ils sont résistants, ils se planquent et donc ils débarquent et on peut avoir, sans jamais avoir voyagé, le paludisme, surtout si vous habitez dans une zone autour de l'aéroport.
0: Valère Coréard.
3: Une information incroyable que je viens de voir, c'est qu'il y a entre 700 et 800 000 décès à cause des moustiques chaque année dans le monde, alors que seulement 5 à 10 personnes meurent à cause d'un requin.
4: C'est l'animal le plus dangereux sur la planète. C'est le moustique. On vous aurait posé cette question, vous auriez dit, c'est le requin, ou c'est le loup, c'est je ne sais quoi, mais en fait, pas du tout, c'est le moustique, ça monte même jusqu'à 1 million de morts. Et les morts, c'est essentiellement le paludisme, et puis ensuite, c'est la dengue, le chikungunya, tous ces virus, un peu ce qu'on appelle des arboviroses, qui peuvent donner des fièvres hémorragiques, qui peuvent donner des troubles neurologiques, je parlais du virus du Nil.
0: Ouais.
4: Alors, c'est chez les gens les plus fragiles, les plus âgés, ou au contraire, les nourrissons. C'est extrêmement rare. Le paludisme, en revanche, il est très fréquent, mais tout le reste, la dengue, le chikungunya, vous et moi, quand on n'a pas d'antécédent particulier, on se fait piquer par le moustique, on a une petite fièvre ou pas de symptômes du tout, et ça passe. Sauf que chez certains, il va y avoir des symptômes beaucoup plus embêtants, avec le rein, avec le système neurologique, et c'est là où il faut s'inquiéter.
0: Aude Raso.
5: Moi, j'ai tendance à mettre du répulsif partout, de le pchit-pchit dans l'air.
0: Sur les gens.
5: Sur la
0: peau. Je vous ai vu le faire sur Valère.
5: Sur la peau, etc. J'en mets tout le temps, mais en fait, évidemment, c'est dangereux.
4: Alors, c'est dangereux, c'est des produits chimiques, évidemment, donc le mieux, il y a d'autres mesures. Le répulsif, pourquoi pas dans des zones où il y a beaucoup de moustiques, mais les moyens physiques ne sont pas chimiques du tout. Donc il vaut mieux mettre une moustiquaire, par exemple.
0: Ah.
4: Ça, c'est le premier réflexe. Des vêtements longs qui vont vous couvrir.
0: D'accord.
4: Là, il n'y a pas besoin de répulsif.
0: Les huiles essentielles.
4: Les huiles essentielles, ça fonctionne.
0: Ça fonctionne.
4: Attention,
0: ça
4: peut irriter la peau et c'est contre-indiqué chez les enfants et les femmes enceintes. Donc on les met plutôt à distance, mais on peut mettre dans une petite coupelle de l'huile essentielle, par exemple. Mais attention avec la peau. Et puis les répulsifs, pourquoi pas ? Il y a des répulsifs moins toxiques, moins chimiques que d'autres. Et puis surtout, supprimer l'eau stagnante. Vous savez, les vieux pneus coupés avec l'eau qui stagne, ou les pots de fleurs où il y a les coupelles dessous, etc. C'est des nids à moustiques, c'est des nids à femelles moustiques.
0: Ils vont partir un moment, là, en hiver, là.
4: Bah, c'est pas prévu, parce qu'encore une fois, le réchauffement climatique, les conditions

0: météorologiques font qu'il y en a de plus en plus.
1: D'accord, merci docteur Kierzek. Ça nous a bien sapé le moral.
2: Moi j'ai été piquée hier, je suis inquiète là.
0: Il y a des pois moustiques aussi.
1: Est-ce que vous faites bouffer par les moustiques, chers amis? 0810 055 056. On va s'écouter Louane. On continue de dérouler l'émission ensemble jusqu'à 13h. Ça s'appelle Si t'étais là sur votre radio ici.

0: Louane.
1: Si t'étais là, sur votre radio ici, on est ensemble jusqu'à 13h.
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1: On vous doit bien ça. Midi 47, c'est votre nouveau rendez-vous quotidien sur votre radio ici. Ça s'appelle On vous doit bien ça. Et on est ensemble jusqu'à 13h. Beaucoup de réactions au 0810 055 056. On va accueillir tout de suite Frédéric qui va démonter une petite idée reçue. Tiens, ça vous est adressé, docteur Kersek. Bonjour Frédéric, bienvenue.
3: Oui, bonjour, bienvenue. Voilà, donc je voulais témoigner parce que au niveau de la perception de la population, il paraît qu'il y a beaucoup de moustiques dans les mares. Or, en fait, il n'y a aucun moustique dans les mares, au contraire, donc c'est un réservoir de prédateurs de moustiques et il faudrait faire plus de mares.
1: Plus de mares. Alors, battle avec docteur Kierkegaard.
4: Mais non, mais c'est exactement, on dit la même chose. D'accord. Moi, c'est les eaux stagnantes qui ne sont pas des mares. Et ces eaux stagnantes, il n'y a pas d'écosystème. Il n'y a pas de têtards, il n'y a pas de libellules ou de larves de libellules qui vont manger les moustiques. Donc, la mare, au contraire, c'est un écosystème vivant. Il y a plein d'autres insectes ou des oiseaux qui vont venir dessus qui vont manger les moustiques. Alors que sur une coupelle ou sur un vieux pneu, il n'y a pas d'écosystème. Il y a juste les larves de moustiques et donc les moustiques qui vont se développer en toute tranquillité. Donc, on dit la même chose avec
1: Frédéric. Vous habitez
4: bravo.
1: Où, Frédéric?
3: Tout à fait. En Haute-Savoie.
1: Ah bah voilà.
4: Bravo. Moi j'ai une mare aussi et je respecte cette mare,
1: mais
4: j'adore la mare.
1: Vous n'êtes pas obligé de raconter votre vie alors. Je plaisante, Gérald. Merci Frédéric.
4: Il y en a marre.
1: Il y en a... Oh là
5: bravo.
1: Bravo. Parce que alors la boutade du lundi quand même. Merci Frédéric, on vous embrasse très fort. Passez une belle après-midi. Et très rapidement, parce que l'émission est très riche, on a parlé du jambon en première partie d'émission et c'est votre émission, hein, 0810 055 056. On accueille Bruno qui nous appelle et qui nous écoute via Ici Poitou, que j'embrasse très fort. Bonjour Bruno.
6: Bonjour à toute l'équipe.
1: Bonjour.
6: Alors,
1: bonjour.
6: C'est assez rapide parce que l'émission va se terminer. Moi, j'ai fait un infarctus en 2018 à 50 ans. J'ai trois stèmes. Et moi, j'ai eu la nutritionniste de la clinique où on fait de la rééducation. Et son discours a été le suivant. Elle a dit, vous n'avez aucune interdiction alimentaire. La seule chose, c'est l'excès. N'allez pas me manger 50 tranches de jambon dans la semaine. N'allez pas me manger 4 fois des frites. Vous pouvez manger de tout, mais faites attention.
1: Eh oui.
6: Moi, aujourd'hui, je cuisine collet de soja. Alors, je ne sais pas si c'est bon ou pas.
1: Ah, bah, le docteur va vous dire. Docteur Kersek.
4: Non mais bravo, il n'y a aucune interdiction. C'est-à-dire qu'il peut y avoir des limitations sur des cas très particuliers, mais sinon, on reprend tout. On reprend tout en alimentation, pas d'excès. Par contre, si vous mangez au fast-food tous les jours, bah, c'est clair qu'il ne faut pas le faire. Par contre, une fois par semaine, une fois par mois, ça ne me pose aucun problème. Et le régime méditerranéen, on le rappelle à chaque fois, 5 fruits et légumes, etc. Ça, quand même, c'est des très bonnes habitudes. Mais on varie.
1: Bravo, Bruno. Vous voyez, vous avez tout compris.
6: Par exemple, je ne sais pas si c'est bon de cuisiner qu'à l'huile d'olive, mais je cuisine qu'à ça.
4: C'est mieux l'huile d'olive
1: que le beurre. C'est mieux que le beurre. Alors que moi, en bonne bretonne, je peux vous dire que c'est la demi-plaquette qui y passe. Il ne faudra pas que je venir me plaindre après. Merci Bruno, on vous embrasse très fort. On vous souhaite une belle après-midi. Vous l'avez compris, c'est votre émission 0810 055 056. On se retrouve dans un court instant avec notre chère Elsa Wolinski qui nous parlera de Zizou.
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1: Encore quelques minutes à passer en votre merveilleuse compagnie, chers amis, dont On vous doit bien ça, votre nouveau rendez-vous quotidien sur ici. Notre Elsa Wolinski, qui est filmée.
15: Oh non, mais écoutez,
1: donne les coulisses quand même. Gérald Kerzek est fan d'Elsa Wolinski. Il est en train de la filmer pendant la chronique qu'elle va dérouler.
4: On va mettre ça sur les réseaux sociaux.
1: Pour vous, puisqu'elle va nous parler de son amour pour Zidane.
15: Tout à fait. On a parlé jambes, on a parlé moustiques. Moi, je vais vous parler foot parce qu'il se passe quelque chose ce soir. Alors, je vais être très honnête avec vous. Je vais vous faire un aveu. Je n'y connais absolument rien au foot.
1: Bienvenue au club.
15: Je fais des efforts, Enora. D'ailleurs, je pense que tous les hommes avec qui j'ai vécu étaient fans de foot. C'est vous dire, c'est peut-être pour ça que je suis pas restée. Mais ça, c'est un autre problème. Donc, j'en ai regardé des matchs. Je me suis concentrée, j'ai posé des questions, j'ai cherché quelque chose qui m'accroche, une émotion, n'importe quoi. Même quand il y a un but, je crie comme tout le monde. Mais en vrai, le cœur n'y est pas, Enora.
1: Oh là là.
15: Ça m'attriste vraiment. Je voudrais être tellement fan de foot pour pouvoir vibrer, avoir peur, hurler, y croire jusqu'au bout. Je voudrais, oui, je voudrais y arriver. Mais non, je comprends rien, je suis hors jeu. Mais là, c'est différent. Et oui, et c'est différent. Et quand je regarde Aude, sachez-le, elle a le t-shirt, le 10.
1: C'est vrai.
15: Le héros de 98, le ballon d'or, le maestro, le prince des stades, l'idole médiatique, le numéro 10. Oui, Aude, vous avez raison.
16: Je fais exprès de le mettre jaune.
15: Mais oui, merci. C'est le numéro de Zinedine Zidane. Il est de retour. Le taiseux séduisant, celui qui parle peu, sourit à peine, qui a réussi cet exploit assez formidable de transformer sa calvitie en crâne rasé et son crâne rasé en argument de séduction nationale.
1: C'est vrai.
15: Mais oui, Zidane est le nouveau sélectionneur de l'équipe de France. Et quand Zidane revient chez les Bleus, ce n'est jamais tout à fait un homme qui revient. C'est toute une mythologie. Et oui, Valère. Mais avant le mythe, il y a Marseille, la Castellane dans les quartiers nord. C'est là qu'il grandit, c'est là qu'il joue au ballon, au pied des immeubles, sur la place Tartane. Il y restera jusqu'à ses 14 ans et puis tout s'accélère. Cannes, Bordeaux, la Juventus, le Real Madrid, les Bleus. Et puis la France entière. 1998, la Coupe du Monde, la finale contre le Brésil, deux buts de la tête, vous vous souvenez Gérald? Et soudain, Zizou n'appartient plus seulement au football, il appartient à tout le monde, à nous tous. C'est la Zizoumania, son visage, son nom, Zidane est partout. On va même jusqu'à appeler nos enfants Zinedine. Et là, les chiffres sont assez fous. Entre 96 et 97, 89 bébés avaient été prénommés Zinedine en France. Entre 98 et 99, 312 bébés sont prénommés Zinedine. Il y a donc aujourd'hui des petits jeunes hommes de 27 ou 28 ans qui se baladent avec des petits morceaux de Zizou sur leur carte d'identité. Oh ! Et puis il y a 2006, la finale de la Coupe du Monde contre l'Italie. Le dernier match de sa carrière. Et ce coup de tête, pas dans le ballon cette fois, dans le torse de Marco Materazzi. Carton rouge, Zidane quitte le terrain et le monde entier reste sidéré. Le héros vient de craquer et nous aussi. Le geste est violent, il est sanctionné, Zidane lui-même le dira ensuite, ce n'est pas pardonnable, mais bizarrement quelque chose se passe. En tout cas chez moi, la statue se fissure. Derrière le champion, on voit enfin apparaître l'homme. Un homme qui peut perdre son sang-froid, se tromper, craquer. Le journal Le Monde écrira au lendemain de la finale, Zidane restera un héros. Mais un héros complexe. Presque 30 ans après, 98, changement de terrain, à 54 ans, le voilà sélectionnaire des Bleus. Et regardez-le, sobre, sombre, chic, minimaliste dans son costume Dior. On dirait un tableau de Soulages. Il ne touche plus le ballon, il doit parler. Mais comment transmettons la grâce de ses dribbles virtuoses? On verra. Vendredi dernier, pour son premier match, comme sélectionneur, la France a battu la Turquie 1-0. Mais ce qu'on a retenu, c'est qu'il avait raté les premières notes de la Marseillaise. Après le match, il a eu cette phrase, Zidane, devant les journalistes. J'ai eu un petit retard à l'allumage. Et là, tout est devenu clair pour moi. Le hors-jeu, le coup franc, le corner, la touche, le penalty, j'ai tout compris. Moi qui vous expliquais il y a 3 minutes que je comprenais rien au foot, j'ai compris. Parce que finalement, pour entrer dans le foot, il me fallait peut-être juste quelqu'un qui, comme moi, arrive parfois à avoir un petit retard à l'allumage.
1: Oh là là, merci Elsa Wolinski. On embrasse très fort Zidane qui évidemment écoute, hein, on vous doit bien ça tous les jours entre
15: midi. On est avec lui ce
1: et 13h
15: soir.
1: Et on est avec vous ce soir.
7: Et puisque
1: Audrazo.
7: Elsa est devenue fan de foot,
1: et
7: merci
1: que vous aussi,
7: Zizou.
1: Audrazo, hein.
7: Belgique-France ce soir, 20h45,
1: oui.
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1: Merci Audrazo, encore merci Elsa Wolinski. On va accueillir Maude qui s'est inscrite sur la page ici.fr. Vous le savez, tout au long de l'année, je booste votre pouvoir d'achat, c'est 200 euros à dépenser dans une grande enseigne. Bonjour Maude.
12: Bonjour Anoura, bonjour à tous.
1: Comment allez-vous chère Maude?
12: Eh bien, très bien, parce que je vous entends et je parle avec vous.
1: Oh là là. Est-ce que vous regardez le foot? Vous aimez le foot, vous?
12: Alors, disons que j'ai un compagnon qui aime beaucoup, donc oui, bah, forcément, je suis obligée de regarder un petit peu.
1: Vous allez peut-être subir le match ce soir. Votre compagnon va peut-être regarder le match. On ne sait pas.
12: Oui, sûrement.
1: Sûrement. Vous appelez via ici Drôme Ardèche, qu'on embrasse très fort. Et c'est gagné. Oui. Bravo.
12: Ouais, merci.
1: Trop mignon.
15: C'est bien.
1: C'est super. En plus, je vois que vous avez 2 enfants de 3 ans et 9 mois. Donc, ça fait toujours plaisir. Hein. Ce qu'on vous offre là, c'est 200 euros. On vous embrasse très, très fort, Maude. Prenez grand soin de vous.
12: Merci beaucoup. Merci et vous aussi. Hein.
1: Au revoir, Maude. Merci beaucoup d'écouter. On vous doit bien ça. Puis, alors, c'est cette histoire de 2 fois par émission des 200 euros, profitez-en. C'est la dernière semaine. À partir de la semaine prochaine, ça ne sera qu'une fois dans l'émission, toujours sur le site ici.fr. Merci, chers amis, pour cette merveilleuse émission en ce lundi. Pour préparer cette émission, je remercie Céline à la réalisation, Antoine à la technique, ma Sadika Chéri au standard et Gwenaël à la préparation. Et quant à moi, je vous dis à demain.
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3: 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Nombre de visiteurs, bon, zal, exposition.
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5: Les enfants de Chinois.
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0: Dans son prison en URR, Eric Marchand, Yun Lang, Jenna Barden, Moirio.
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0: Voilà, 10 heures, à Réleyer et Gizbemde.
10: Procès de Rachida Dati et Carlos Ghosn, 4 ans de prison, dont 2 fermes sous bracelet électronique, requis contre la maire du 7e arrondissement de Paris et ancienne garde des Sceaux, ainsi que 5 ans d'inéligibilité avec exécution provisoire. Elle est soupçonnée d'avoir reçu 900 000 euros de la part du groupe automobile Renault-Nissan en échange de lobbying au Parlement européen. Alors qu'elle était eurodéputée, le parquet réclame également 4 ans de prison contre Carlos Ghosn en fuite au Liban. Les dernières heures du pape Léon XIV. En France, il est depuis ce matin en Moselle, à Metz. Il doit dans une demi-heure faire un dernier tour en papa mobile au milieu de milliers de fidèles avant une messe à 16h à la cathédrale Saint-Étienne, à laquelle assistera finalement Emmanuel Macron. Le souverain pontife doit repartir au Vatican ce soir. 11 millions d'euros, c'est le montant de la facture pour le conseil départemental de la Gironde après les incendies de cet été qui ont détruit 42 000 hectares. Mais son président en appelle à l'État pour une aide exceptionnelle. L'équipe de France de foot de nouveau sur le terrain à 20h45 ce soir à Bruxelles face à l'équipe belge. Deuxième rendez-vous pour nos Bleus et leur sélectionneur Zidane en Ligue des Nations, mais sans Kylian Mbappé, blessé au genou. Et puis attention aux baïnes sur le littoral aquitain aujourd'hui et demain. L'alerte s'étend des Pyrénées-Atlantiques à la Charente-Maritime. Ces courants peuvent entraîner les nageurs vers le large.
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11: La météo est encore bien chargée cet après-midi en Bretagne avec quelques averses sur le Morbihan. Plus au nord, les éclaircies reviennent timidement avant de laisser place à un ciel bien dégagé pour ce soir. Il fait 17 degrés à Gourin, Pontivy, 18 à Perros-Guirec et Lorient, 19 à Douarnenez, Morlaix et Concarneau, 20 pour Brest et Crozon. Demain, les nuages seront encore nombreux. Ce ne sera qu'en fin de journée que le soleil se montrera un peu plus généreux, notamment sur les pointes bretonnes. Les températures devraient s'échelonner entre 22 et 24 degrés, mais il faudra aussi composer avec un vent de sud assez fort, atteignant en rafale sur le nord de la Bretagne 65 km/h.
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0: ressuscité un titre de 1963 avec la vraie voix de Mouloudji et le remix du groupe Bon Entendeur. C'était l'amour, l'amour, l'amour. Bonjour, ravi de vous retrouver cet après-midi pour cette nouvelle semaine qui, dans deux jours, nous servira de charnière vers le mois d'octobre. Octobre comme octobre rose, dont on aura l'occasion de reparler dans les prochaines minutes. Mais pour l'heure, voici votre triple dose de chansons 100% francophones, avec à suivre Mylène Farmer, Charles Doré et Dalida, qu'on ressort également pour Laissez-moi danser.
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0: Dalida avec le titre qui aura marqué évidemment la génération disco de sa carrière. Si vous avez dansé tout l'été, que vous vous sentez un peu dépourvu avec la crise du carburant, ça se comprend. Eh bien, sachez que vous pouvez retrouver notre carte en ligne des stations les moins chères. Ça se trouve sur ici.fr. La suite de la musique dans quelques instants avec Texas, I Don't Want Lover. On aura également Renaud ou encore Adèle. Mais d'abord, voici vos rendez-vous dans la région.
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2: Vous avez déjà construit un avion, peint un hélicoptère ou conduit un train? Alors rendez-vous au Relecq Kerhuon les 3 et 4 octobre prochains pour la 39e édition du Festival de la Maquette et de la Figurine. Le club local de modélisme rassemble cette année 69 associations et 13 commerçants spécialisés à la salle Astrolab. Vous pourrez y admirer des créations minutieuses et suivre un concours national marqué cette fois par un trophée spécial célébrant les 400 ans de la Marine Nationale. Et on reste du côté de Brest, mais au niveau de l'aéroport de Guipava. Jusqu'à vendredi, des travaux sont en cours sur la RN12 entre Guipava et Kersaint-Plabennec. L'installation de retenues en béton sur le terre-plein central de la voie express entraîne des travaux de nuit. Et les déviations se font via les échangeurs de Pratt-Pipe et l'Envia par la D25 et le centre-ville de Guipava.
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0: faudra encore attendre quelques semaines pour la prochaine grande marée. C'était Marée Haute de Matmata. Restez avec nous. On a rendez-vous en chantant dans quelques instants avec Michel Sardou. Vianney viendra nous proposer également D'or et d'étain. C'est son tout nouveau CD. Et on aura également la musique Love de Sade, Your Love is King, en 1984. Tout ça avant le retour des infos à 15h.
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1: Excellent après-midi à vous, il est 15h, l'heure de faire le point sur l'actualité avec Marine Logénie.
2: Dernière déambulation de Léon XIV dans sa papa mobile cet après-midi à Metz en Moselle. Des milliers de personnes sont présentes devant la cathédrale où le pape doit présider une messe à partir de 16h en présence finalement d'Emmanuel Macron. Léon XIV doit ensuite s'envoler ce soir, retour au Vatican après 4 jours en France. 4 ans de prison requis contre Rachida Dati, dont 2 fermes sous bracelet électronique et 5 ans d'inéligibilité avec exécution provisoire. La maire du 7e arrondissement de Paris est ex-garde des Sceaux, jugée pour corruption, soupçonnée d'avoir reçu 900 000 euros du groupe automobile Renault-Nissan en échange de lobbying au Parlement européen alors qu'elle était eurodéputée. Le parquet demande par ailleurs 4 ans de prison contre Carlos Ghosn, ancien PDG de Renault, aujourd'hui en fuite au Liban. La garde à vue du youtubeur Grégory Guillotin se poursuit depuis ce matin. Il est visé par une plainte pour violence conjugale déposée par son ex-compagne, des violences reconnues par l'humoriste qui dit avoir honte. Le SNUIPP-FSU, premier syndicat des enseignants d'école primaire, s'attend à 40% de grévistes demain. Journée d'appel à la mobilisation dans la fonction publique pour une revalorisation des salaires notamment. C'est le plus gros excès de vitesse jamais enregistré en France, selon les gendarmes. 312 km/h pour un automobiliste suisse interpellé ce week-end sur l'autoroute A40 en Haute-Savoie.
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1: La météo est encore bien chargée cet après-midi en Bretagne avec quelques averses sur le Morbihan. Plus au nord, les éclaircies reviennent timidement avant de laisser place à un ciel bien dégagé pour ce soir. Il fait 17 degrés à Gourin, Pontivy, 18 à Perros-Guirec et Lorient, 19 à Douarnenez, Morlaix et Concarneau, 20 pour Brest et Crozon. Demain, les nuages seront encore nombreux. Ce ne sera qu'en fin de journée que le soleil se montrera un peu plus généreux, notamment sur les pointes bretonnes. Les températures devraient s'échelonner entre 22 et 24 degrés, mais il faudra aussi composer avec un vent de sud assez fort, atteignant en rafale sur le nord de la Bretagne 65 km/h.
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0: un des titres emblématiques des Beatles, Here Comes the Sun. C'était en 1969 que cette chanson a été enregistrée dans les studios Abbey Road à Londres. Chanson qui a été écrite et chantée d'ailleurs par George Harrison, à qui on donnait assez peu le micro à l'époque. Les chansons étaient plutôt interprétées par le duo Lennon-McCartney. La suite de la musique dans quelques instants, c'est avec Daniel Lavoie, Vita ou encore Alain Souchon pour J'ai 10 ans. Bel après-midi.
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0: recette magique de la jeunesse éternelle par Alain Souchon. J'ai 10 ans, voilà, beau souvenir qui rappelle l'enfance et les gros mots qu'on pouvait sortir à l'époque. Ça fait partie des chansons préférées des Français. D'ailleurs, si vous aimez la musique et que vous avez une chanson préférée que vous aimeriez qu'on diffuse, sachez que vous pouvez devenir programmateur aux côtés d'Émilie Mazoyer dans l'émission « Les chansons préférées des auditeurs ». Pour vous inscrire, rien de plus simple, vous envoyez un petit mail avec la ou les chansons que vous souhaiteriez entendre et vous envoyez le tout à decibel@radiofrance.com. À suivre, Nick Kershaw, Florent Pagny et Morane.
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0: C'est une balade originale qu'on vous propose de faire du côté de Plouguerneau, une expérience immersive à travers une balade sonore sur l'île Vierge pour la découvrir de façon tout à fait différente. Créée par un chercheur qui s'appelle Hugo Lioret, cette promenade vous invite à enfiler vos écouteurs et de vous laisser guider sur l'île par le son. Une façon originale d'écouter le littoral et de redécouvrir ce site emblématique du pays des Abers. La balade est accessible gratuitement via des applications. Vous pouvez obtenir toutes les infos sur le site de l'Office du tourisme du pays des Abers. Et vous le savez, chaque année au mois d'octobre, des centaines de participantes se retrouvent en France, mais aussi en Belgique ou en Espagne pour prendre la pause dans le cadre d'Octobre Rose. Ça s'appelle On pose pour le rose. Le principe est simple, prendre la pause devant des photographes bénévoles. Et si vous voulez participer et découvrir les différents lieux proposés, ça se passe sur onposepourlerose.fr.
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0: jazzavec.com, l'incontournable Gwenine dans la playlist ici, Bray Zizel. On vous réserve encore de la bonne musique hein, avant les infos de 16h avec les Rita Mitsuko et Andy, souvenir de Catherine Ringer. Bruno Mars sera là également et on aura le soleil de Gérard Blanc, le soleil dans la nuit bien sûr.
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1: Excellent après-midi, nous sommes le lundi 28 octobre. Il est 16h, c'est le moment de faire un nouveau point sur l'actualité avec Marine Logeny.
2: L'office débute à la cathédrale Saint-Étienne à Metz, présidée par le pape Léon XIV après une déambulation dans les rues où des dizaines de milliers de fidèles étaient présents. Emmanuel Macron assiste finalement à la messe et devrait s'entretenir avec le souverain pontife avant son départ. Il rentre ce soir au Vatican après 4 jours en France. Le journal Mediapart révèle des écrits antisémites attribués à Jordan Bardella datant de 2013. Alors jeune militant du Front National, le président du RN conteste formellement et dénonce des faux grossiers. Marine Le Pen réagit également. Personne ne peut croire à cette dinguerie. Fin de citation. Rachida Dati pourra-t-elle rester maire du 7e arrondissement de Paris? Le parquet a requis 4 ans de prison, dont 2 fermes sous bracelet et 5 ans d'inéligibilité. L'ex-garde des Sceaux, jugée dans l'affaire Renault-Nissan, elle est soupçonnée d'avoir touché près d'€1 million du groupe automobile en échange de lobbying au Parlement européen lorsqu'elle était eurodéputée. Et ces réquisitions sont l'équivalent d'une mort civile, dénoncent ses avocats. Au Havre, une femme de 70 ans retrouvée morte hier chez elle, son conjoint de 72 ans placé en garde à vue. Le suspect avait déjà été visé par une plainte de sa conjointe en 2012 pour des appels malveillants, plainte que la femme avait fini par retirer. L'équipe de France de foot face à la Belgique à 20h45, deuxième rendez-vous des Bleus et de Zidane en Ligue des Nations. Match diffusé sur ici.fr.
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1: La météo est encore bien chargée cet après-midi en Bretagne avec quelques averses sur le Morbihan. Plus au nord, les éclaircies reviennent timidement avant de laisser place à un ciel bien dégagé pour ce soir. Il fait 17 degrés à Gourin, Pontivy, 18 à Perros-Guirec et Lorient, 19 à Douarnenez, Morlaix et Concarneau, 20 pour Brest et Crozon. Demain, les nuages seront encore nombreux. Ce ne sera qu'en fin de journée que le soleil se montrera un peu plus généreux, notamment sur les pointes bretonnes. Les températures devraient s'échelonner entre 22 et 24 degrés, mais il faudra aussi composer avec un vent de sud assez fort, atteignant en rafale sur le nord de la Bretagne 65 km/h.
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0: Voilà, qui nous rappelle l'été. C'était l'un des tubes de l'été partout en France. Soprano avec DJ. Alors là, évidemment, depuis la rentrée est arrivée, ça tombe bien parce qu'on va prendre un petit cours. Ah oui, c'est le moment de retourner à l'école avec Clément Soubigou, comme chaque jour, pour le petit cours de breton de Clément.
1: On va commencer la semaine avec un cours assez généraliste, quand même sur la langue bretonne, mais un point important.
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1: Pour comprendre un peu de l'âme de la construction de la langue, car le breton est en général collectif. Je vous parle souvent dans ce petit cours de mots collectifs, qui ne sont pas forcément le pluriel, mais un terme générique, comme tude. Tude, c'est des gens ou gens, tout simplement. Quand on veut parler d'arbres en breton, on va utiliser goué, qui est un terme collectif, argoué. Et ça marche pour tout. Pour dire un breton est têtu, eh bien on va parler collectif. Comme ça, pas de jaloux. Pennec et arvretonnette. Têtu sont les bretons. Cette façon de dire les choses a malheureusement un peu tendance à disparaître par influence du français, c'est dommage. Alors n'hésitez pas à le faire vous-même si vous en avez l'occasion. Si vous voulez parler d'une chose, eh bien pensez collectif à chaque fois. Voilà, c'est un point informatif sur la construction de la langue aujourd'hui, mais ça fait du bien de temps en temps pour mieux comprendre et surtout mieux apprendre.
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1: Et du coup, un nom commun aujourd'hui. Un nom que vous avez sûrement déjà vu, lu, entendu, voire même prononcé. Ce nom, c'est taverne. Alors un mot transparent, mais que l'on voit dans certains bourgs, dans des villes, ou bien souvent sur les festivals bretons. Taverne, en taverne, c'est un mot anciennement attesté en langue bretonne dans le sens de taverne, mais aussi de cabaret ou d'auberge, un lieu de vie, de convivialité, à fréquenter avec modération évidemment. Monde en taverne, c'est aller à la taverne, par extension aller au bar aujourd'hui dans le langage moderne. Taverne, ça donne tavernio au pluriel, taverne donne aussi le verbe tavernat ou taverni, qui veut dire fréquenter des tavernes ou faire du bar parallèle, si vous voulez. Donc, taverne en daverne, la petite mutation pour marquer le féminin du mot, évidemment. Tavernat, fréquenter des tavernes, mais si vous le faites trop, eh bien, on dira de vous que vous êtes Urpel Taverne, c'est-à-dire un pilier de taverne, un pilier de comptoir, quoi. Et ça, c'est pas forcément sympathique comme qualificatif. Je vous laisse là-dessus, je vous dis à demain. Memeur, Kenwarwas, ma peusement de vêt juste.
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0: Ils sont rennais, les Green Lads. Ils viennent d'ailleurs de sortir un tout nouvel album que je vous invite à suivre sur les réseaux sociaux car ils y sont très présents. À suivre dans un instant, Marc Lavoine et son Parking des Anges. On aura également Marine et Johnny qui nous promet toujours et encore.
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0: magnifique piano d'Yvan Cassar, évidemment, qui accompagne Johnny dans ce titre, Je te promets, qui sera donc le troisième et dernier titre de notre sélection de chansons françaises, sachant qu'il y a encore Étienne Dao qui va arriver dans quelques instants avec son boomerang. Mais d'abord, jetons un petit coup d'œil sur vos principaux rendez-vous dans la région.
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2: Si vous aimez les défis, les énigmes, The Escape Game à ne pas manquer cette semaine, d'abord les évadés du château à Brest. Vous êtes en 1811, enfermés dans les geôles du château. Votre mission, vous évader en 60 minutes chrono. Fouillez, observez, résolvez des codes secrets. Chaque indice compte, mais chaque seconde aussi. Ça se joue à partir de 10 ans, en équipe de 3 à 6 joueurs. C'est au tarif de 90 euros par équipe. La réservation est obligatoire en ligne sur le site du Musée National de la Marine. L'autre défi, Marion Dufaouët a disparu. Ça se passe à Hennebon. En 1746, la célèbre brigande s'est évaporée. À vous de la retrouver. Plongez dans l'histoire, fouillez le musée, résolvez des énigmes. Ça se joue en équipe de 2 à 5 joueurs à partir de 9 ans. Comptez 5 euros par personne en plus du billet d'entrée. C'est ouvert du mardi au dimanche et la réservation est conseillée sur le site du musée des Tours Brault-Wereg.
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0: toujours autant d'émotions qui se dégagent de ce morceau de Damiano David, Next Summer. Ben, on va parler maintenant des petits bonheurs. C'est votre petite pastille quotidienne pour découvrir les Bretons et Bretonnes qui nous confient leurs souvenirs et parfois leurs confidences qu'on n'entend nulle part ailleurs. Aujourd'hui, l'histoire de Laurent, l'homme qui murmurait à l'oreille des femmes.
1: Salut Brésisel.
2: Et tu t'appelles comment ?
1: Je suis Laurent, j'ai 55 ans et je recherche du travail.
3: Vous travaillez dans quel domaine ?
1: Dans les ressources humaines.
4: Quelle est votre principale motivation ?
2: L'argent.
1: Et je suis dans les petits bonheurs.
5: Mais d'où il sort ce type ? Est-ce que tu sais où il habite ?
6: Je n'en sais rien. Est-ce qu'on vient le découvrir ?
1: J'habite Quimper.
7: Et elle est comment ?
1: C'est une ville très sympathique, facile à vivre.
7: C'est pas si facile que ça.
1: Le paysage est sympa, c'est historique. Culturellement, c'est très très riche.
8: Dis donc, toi, tu sais que tu as la tête de quelqu'un qui vaut 2000 dollars.
9: Allez, allez, quoi, on bouge.
1: Mon coin préféré en Bretagne, même si je suis originaire du 22 de Saint-Brieuc, la presqu'île de Crozon, c'est quand même le kiff.
7: Ah, c'est joli.
1: Si on va du côté de la pointe de Panir, Camaret, c'est vraiment les grands espaces. Et puis on est au Far West.
8: Quand on tire, on raconte pas sa vie.
10: Le Far West ! Les voyages dans le temps sont beaucoup trop dangereux.
11: Tu crois qu'on peut voyager dans le temps ?
1: Si je pouvais changer d'époque, je pense que je retournerais en période 1985-1989.
2: Comment pouvez-vous être si précis ?
1: Je pense que ça a été une évolution de la culture qui est passée vitesse grand V, que ce soit au niveau musical, passage de l'analogique au numérique, le monde qui s'est ouvert aussi, chute du mur de Berlin, l'équilibre géopolitique a complètement changé. Et c'est peut-être nos derniers moments d'insouciance, peut-être aussi.
12: C'est bien d'être optimiste.
13: Nécessaire même, hein.
14: Attends, laisse-moi deviner. Toi, tu dois être du style romantique. Du genre à être encore amoureux de la plus belle fille de ton école alors que ça fait 15 ans que t'as pas eu de nouvelles.
1: Ma première petite copine, c'était en colo. J'avais à peine 14 ans. Un bisou qui ressemble à rien du tout, mais voilà, c'était le premier. Un truc vraiment sympathique qui passerait très très bien dans un film.
10: Action !
15: Je me permets d'interrompre ce film parce qu'on se fout un peu de ma gueule. C'est du vol et du plagiat.
1: Alors, mon plan drague le plus hallucinant, je pense que c'est dans un bar où j'ai quelqu'un qui est au comptoir et qui me fait signe de venir en me disant « il va falloir qu'on cause, nous ». Ça a été le truc le plus hallucinant que j'ai jamais connu.
13: Je crois qu'il faut qu'on se parle.
1: Allez, salut, ici Brésisel.
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0: attend avec impatience hein, ce final de batterie en faisant de la air batterie derrière la radio et ce titre de Jean-Jacques Goldman accompagné de Cyrina. Dans quelques instants, le retour des infos à 17h avec Marine Le Génie. D'ici là, on a rendez-vous avec Teddy Swims et les aventures d'Indochine.
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1: Merci d'être là, c'est lundi. Vous nous rejoignez, j'espère que tout va bien, il est 17h. À 17h, l'info avec vous, Nicolas Blanza. Bonsoir Nicolas.
2: À tous.
1: Ce que va faire le maire de Concarneau.
2: Quentin Le Gaillard est en tout cas attendu au tournant ce soir à partir de 20h à l'occasion du conseil municipal de la troisième ville du Finistère qui s'annonce explosif. Lui qui, depuis 10 jours maintenant, est mis en examen pour viol et agression sexuelle. Il a été destitué de ses délégations au conseil communautaire de l'agglo de Concarneau. C'était la semaine dernière. Et dans la ville bleue aussi, l'opposition demande à l'élu de 28 ans de démissionner. Lui nie les faits et met en avant la présomption d'innocence. On y reviendra tout à l'heure dans le journal de 18h. Jordan Bardella s'est-il fendu des cris antisémites? Le président du Rassemblement National est en tout cas dans la tourmente depuis le milieu d'après-midi et la diffusion d'une enquête de Mediapart. Le journal en ligne rapporte des écrits antisémites datant de 2013 qu'il attribue donc à Jordan Bardella, alors jeune militant du Front National, en s'appuyant notamment sur des conversations privées que Mediapart affirme avoir pu authentifier. Jordan Bardella avait alors entre 17 et 18 ans. Le président du RN conteste formellement avoir tenu en public comme en privé, par oral ou par écrit des propos racistes ou antisémites de ce type. Il dénonce des faux grossiers. Les réquisitions sont connues au procès de l'élu Rachida Dati. Le parquet national financier réclame 4 ans de prison, dont 2 ans ferme sous bracelet électronique et 5 ans d'inéligibilité et d'interdiction de la fonction publique à l'encontre notamment de l'ex-ministre de la Culture, ce qui équivaut à une mort civile, déplorent ses avocats alors qu'elle est jugée pour corruption et trafic d'influence au sein du Parlement européen. C'était entre 2009 et 2013 pour le compte de Renault Nissan, dont l'ex-PDG Carlos Ghosn est aussi jugé en son absence car en fuite au Liban. À son encontre, le parquet a requis 4 ans de prison avec maintien du mandat d'arrêt.
1: Il faudra que les parents s'organisent demain.
2: Les parents, entre autres, car il y a un appel à la grève de l'intersyndicale de la fonction publique, notamment pour demander une revalorisation des salaires, alors qu'au contraire, l'exécutif envisage un nouveau gel du point d'indice dans le cadre du budget pour 2027. 40% de grévistes sont attendus dans le premier degré, selon le syndicat FSU SNUPP. À Quimper, par exemple, 28 cantines sont fermées sur les 32 écoles de la ville. Un service minimum est assuré dans 5 d'entre elles. À Lorient, service minimum pour 9 écoles, assuré en un lieu unique, l'école de Quéroman. Et sur le terrain, eh bien, des cortèges sont annoncés à Brest et Quimper dans le Finistère, à Lannion, Guingamp, Saint-Brieuc et Dinan dans les Côtes-d'Armor, à Lorient, Vannes et Belle-Île dans le Morbihan. Ce soir à 18h, dans moins d'une heure, c'est un rassemblement pour le droit à l'avortement, cette journée internationale de lutte qui est annoncée place de la liberté par le planning familial. Il dénonce un accès encore trop compliqué en France et des inégalités selon les territoires. Celles et ceux qui veulent participer à la Quimper Rose dimanche, il ne faut plus qu'ils traînent pour cette mobilisation à Quimper. Déjà 10 000 inscrits, il ne reste plus que 2 000 places pour être de cette manifestation caritative contre le cancer du sein. De nombreux événements sont organisés en cette fin de semaine dans le cadre d'Octobre Rose, le mois dédié à la sensibilisation de l'importance du dépistage précoce et à la récolte de fonds pour la recherche médicale. Et puis l'adversité monte en gamme ce soir pour l'équipe de France de foot. Deuxième match de Zinedine Zidane à la tête des Bleu. Après la laborieuse victoire 1-0 en Turquie vendredi dernier, les tricolores jouent en Belgique à 20h45. La rencontre sera à vivre en intégralité sur notre site ici.fr. 17h03 sur Ici Bray Zizel, on passe à la météo.
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1: J'ai cru voir une photo de Fabien Barthès.
2: Ah oui, c'est l'ancien gardien.
1: Il a des cheveux maintenant, c'est incroyable. Comment ça pousse?
2: Ah, c'était l'IA, mon ami.
1: Ah, ça je croyais qu'il avait des cheveux.
2: Un petit peu, Fabien Barthès.
1: C'est un collègue d'une autre radio qui a partagé ça. Et je pense que c'était l'IA.
2: Alors, mais c'est peut-être son fils qui a la même tête que lui.
1: Ah bah peut-être alors.
2: Voilà. Bon
1: bah,
2: mais c'est vrai, ça c'est pas l'IA.
1: Donc tu me confirmes qu'il a toujours pas de cheveux.
2: Pas de cheveux. Okay, son fils dans 40 ans.
1: Bon.
2: C'est pas gagné.
1: C'est ça. Bon, du gris annoncé pour demain matin et quelques éclaircies, néanmoins dans le Nord Finistère, quand même au réveil, avec pour demain côté thermomètre, on aura entre 14 et 15 degrés au réveil. Dans l'après-midi, quelques averses possibles en secteur Brest, pointe du Raz avec 24 degrés sur Quimper, 23 à Brest et Lannilis, 25 à Morlaix, 26 à Guingamp, 27 à Lannion, 24 Rostrena et dans le Morbihan, même menu à peu près, avec 24 degrés sur Plouet, 25 à Pontivy, 24 sur Gourin avec un petit peu de soleil quand même selon Météo France.
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1: Bon, bah, c'est lundi.
2: Oui.
1: Ah,
2: c'était ravioli.
1: Le lundi, c'est ravioli. C'est l'anniversaire de Nolwenn Leroy, tiens, aujourd'hui.
2: Ah, bah, tiens.
1: Ah oui, un bon anniversaire à la bretonne. Ah, ouais. 28 septembre, journée mondiale de la mer, MER, journée mondiale du cœur.
2: Ah.
1: Voilà, le cœur de l'océan, dans ce cas-là. Journée internationale du droit d'accès à l'information aussi.
2: Hein. Ah ben, on a fait notre boulot.
1: Bah voilà, t'as fait ton job, c'est bien, tu peux y aller.
2: On lui passe un petit coup de fil, Collins.
1: T'as son numéro ? Attends, je vais le retrouver. Allô, Phil ? Allez, vas-y, chante maintenant, hein.

0: Phil Collins avec ici Brazizel, merci d'être là, il est 17h09, ici Brazizel avec vous, c'est lundi, bonsoir.
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0: Et oui, j'espère que vous avez passé un bon week-end et ça se poursuit avec vous jusqu'à 19h avec plein de belles choses de prévues. Eva Nadine de retour, la bonne idée. Aujourd'hui, on donne la parole aux lycéens, vous l'entendrez dans quelques instants. Et puis, vous êtes sur les routes, ça peut être compliqué aussi, on reste à vos côtés. Hein. On sait qu'il y a pas mal de travaux un peu partout sur les grosses routes en Bretagne. Encore aujourd'hui, n'hésitez pas, on est à vos côtés au 02 98 53 65 65. Des cadeaux à gagner également et un super beau t-shirt signé Geronimo Lagalec à vous offrir justement avant 18h. Ce sera cadeau, ce sera pour vous, mais pour le moment, une artiste très attendue aussi dans les prochaines semaines du côté de Quimper ou encore de Brest. C'est la chanteuse Zazie qui nous chante Peu importe.

0: Ça chante Zazie, bien sûr, dans la voiture en ce moment. N'oubliez pas, la Quimper Rose aussi revient. C'est ce week-end, c'est ce dimanche à Quimper. Et elle soutient d'ailleurs tout type de cancer féminin. Et à cette occasion aussi, il y aura le festival, l'Irréductible Festival, qui sera présent dans cette Quimper Rose pour vous annoncer normalement une tête d'affiche de l'année 2027. Et oui, et nous, on fera une émission spéciale de 9h à midi en direct de cette Quimper Rose. Evan Adlinet est avec nous. Salut, Evan.
1: Eh bien, le bonjour à vous, amis bretons et bretonnes. C'est l'heure de la bonne idée 100% pur beurre. Et on va parler d'Arthur, aujourd'hui un jeune lycéen de 15 ans qui vit à Guéhenno dans le centre-Bretagne. Comme beaucoup d'ados, Arthur aurait pu choisir de se passionner pour son téléphone et les réseaux sociaux. Eh bien non, ça c'était pas pour lui. Son dada à Arthur, ce sont les volailles et les oiseaux. Dans le jardin de sa tante, qu'il a légèrement monopolisé, il élève des animaux presque de collection. Des cailles du Japon, des poules si bright argentées, des colombes diamantées. Ma grand-mère serait aux anges, elle adore aussi ces oiseaux. Cette année, Arthur était même exposant à la foire aux oiseaux de Pontivy, plus grand rendez-vous de France pour les amateurs de volatiles. Alors oui, c'est un peu une organisation, parce qu'il faut bien se l'avouer, concilier le lycée et le soin que demandent ces petites bêtes, c'est pas toujours simple. Mais le jeune garçon peut compter sur l'aide de sa famille pour vivre sa passion à fond. Quand il commence tôt, par exemple, ce sont ses parents qui s'occupent d'ouvrir les cages. Si la famille part en vacances, là, ce sont les clients habitués du restaurant de son papa qui rendent service et qui viennent s'occuper des animaux. Une passion plutôt originale qui occupe bien Arthur depuis ses 11 ans. Il fait la fierté de ses parents et de sa famille en faisant preuve d'une grande maturité à l'égard de son élevage. Et comme le dit lui-même Arthur, c'est quand même mieux que d'être sur son téléphone. Et ça, c'est bien vrai. Le chiffre du jour nous emmène au domaine de Sucignaux, sur la presqu'île de Ruisse, dans le Morbihan. Le château est arrivé 4e au classement du monument préféré des Français. C'est pas la première place, mais ça reste un joli score. Bravo! À demain pour une nouvelle bonne idée.
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0: Merci beaucoup, Evan. Allez, vous êtes vigilants sur les routes nationales 165. Ce soir encore, entre Quimper et Rieck sur Bellon, événement routier toujours d'actualité en ce moment. Des travaux dans le sens Lorient-Brest pour rénover la chaussée, pour mettre aux normes les équipements de sécurité et remplacer la signalisation. Vous êtes bien sûr vigilants, ne circule plus que sur une voie. Bien sûr, voilà, circulation limitée à 90 km/h, vigilance à vous dans ce secteur. Et puis gaffe aussi à un échangeur de Carvide à nous, fermé actuellement, donc des déviations sont donc mises en place. Stevie Wonder.

0: de Stevie Wonder juste derrière. D'ailleurs, à l'époque, il avait enregistré quand sa fille était née, là, comme ça, qu'elle était toute jeune. Stevie Wonder avec Issy Bray Gisel. Une autre artiste arrive, cette fois française. C'est Louane dans un instant. Qui était venu nous voir cet été en festival, notamment du côté de Bréal sous Montfort, au festival du Roi Arthur. Elle arrive avec sa chanson qui s'appelle... Ça s'appelle Chien, voilà.
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0: Johan avec Chien à 17h24, vous écoutez ici Brésil. Et il est l'heure pour nous de retrouver Émilie Mazoyer pour parler musique. On évoque notre Bretonne, bien sûr, notre Louette Leroy qui célèbre son anniversaire, mais aussi un artiste que vous retrouverez le 28 janvier prochain à la Brest Arena en concert, c'est Grand Corps Malade. On évoquera également Césaria Évora ou encore Cyndi Lauper. Salut Émilie.
1: Salut tout le monde. Émilie au rapport pour votre dose quotidienne d'actualité musicale. L'anniversaire du jour est breton, enfin bretonne, et avec de grands yeux bleus. J'aime.

0: Le Roy souffle ce lundi 44 bougies. Et si on la voit régulièrement sur les événements où sa belle voix est mise à contribution, comme récemment les Restos du Cœur et le grand concert Corsou Mezzou Mezzou, on n'a pas d'infos sur un album à venir. Hein. Et c'est peut-être parce qu'en ce moment, c'est son nouveau travail d'actrice qui prend le dessus. Nolwenn, après Brocéliande et Été 36, enchaîne une troisième série d'affilée pour TF1. Il ne se passe jamais rien ici, est actuellement en tournage dans la région d'Annecy. Surprise sur Voir la mer, le nouvel album de Grand Corps Malade qui vient de sortir. Il y a des moments taillés pour vos meilleures soirées paillettes.
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0: Sonorité disco, funk et discours positif. Grand Corps Malade a décidé que sa tournée 2027 serait festive. Retrouvailles avec le public qui marqueront aussi ses 20 ans de carrière. Mais attention chez Grand Corps Malade, point de dépolitisation. Engagé depuis ses débuts contre le racisme, il offre dans son nouvel album un point de vue très clair sur notre personnel politico-médiatique, à écouter sur un slam implacable intitulé « Pas une fatalité ». Youpi, voilà des inédits de Césaria Evora, grande voix du Cap-Vert, disparue en 2011.

Son sente, Cesaria Evora. C'est son producteur José da Silva qui l'avait découverte et accompagnée des bars de marins jusqu'aux plus grandes scènes du monde, qui possède tous les enregistrements studio de Cesaria. Et c'est heureux qu'il se décide à les partager. L'album Reina de Morna, 10 chansons inédites de Cesaria Evora, sortira le 16 octobre. Il y a 40 ans, Cyndi Lauper cartonnait avec l'album True Colors, dont la réédition anniversaire sera disponible pile poil pour le Père Noël et proposera en bonus une reprise des Beatles et un concert enregistré au Zénith de Paris en 87. C'est très tentant.

Merci beaucoup, Émilie, 17h27, avec vous aussi, dans la voiture, à la maison, ou peut-être même encore au boulot à cette heure-ci. Merci de nous rejoindre, la voix de Marc Hollis. Voici le groupe Tall Talk sur votre radio.

0: Talk Talk avec ici Brice Gisely, 7h31, l'heure pour nous de retrouver des infos pratiques ou encore des bons plans ici Express aujourd'hui.
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2: Son sketch sur la gavotte a dépassé 1 million de vues sur Facebook. Simon Cogent, l'humoriste breton, donne son spectacle 100% beurre salé au profit des Restos du Cœur du Finistère ce week-end. Sa spécialité, balayer les clichés à travers les personnages de Monique ou du curé. Sur la pluie, l'alcool, la danse, le beurre. 100% beurre salé, le 3 octobre à l'Andivisio, c'est à 20h30, salle François de Tournemine. À Saint-Hervé, on n'a pas vu le loup, mais des travaux. Et oui, depuis ce lundi, travaux au lieu dit la gare du Zèle à Saint-Hervé. Et je ne veux pas parler de ce saint qui avait adopté un loup. Un giratoire avec piste cyclable va être construit sur la D700 qui voit sur cet axe Saint-Brieuc-le-Déac passer 10 000 véhicules par jour. Les travaux de nuit ou en journée, ils se font au maximum en alternance pour les usagers. Ils vont durer 6 mois jusqu'au 1er mars 2027. D'ici là, on attend de voir le loup.
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0: Allez, on part au Huelgoat d'ici quelques instants en balade. Cette semaine avec Arel Belloni après le collectif Sidaction.

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2: Estelle, avec ici Brésiselle, à 17h40, il est l'heure pour nous de partir en balade et ça va nous faire un bien fou aujourd'hui encore.
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2: Une balade cette semaine avec dans l'une de nos forêts les plus mystérieuses et enchantées. On a rendez-vous au Huelgoat pour une découverte du chaos avec Simon Lalu, un guide conteur qui aime d'ailleurs les bonnes anecdotes. Faut-il toujours croire nos guides sur parole? On vous dit tout avec RL Belloni.
4: La balade aujourd'hui sera une balade en forêt. On est à Huelgoat, une forêt dont on connaît forcément le nom. Un chaos, une rivière aussi, là-bas sous les roches. Et c'est Simon Lalu, notre guide. Simon connaît tous les secrets ici du bois, on peut le dire comme ça. C'est vrai qu'il n'y a pas un seul secret que tu ne connaisses pas ici.
5: Ah ben j'espère que non, j'espère qu'il y a encore plein de secrets à découvrir. Et puis il y a aussi des secrets que je ne livrerai pas, bien sûr.
4: Cette balade, c'est une balade que tu proposes régulièrement. Et c'est aussi l'objet d'un ouvrage dont on va reparler ensemble. Qu'est-ce qu'on peut commencer par raconter sur cette forêt? On peut peut-être commencer par expliquer aux gens ce qu'est ce chaos et comment il a été créé, non?
5: Là, on est à un bon point de vue là, qui surplombe ce magnifique chaos. Ça. Et alors, c'est vrai que les gens, quand ils voient ça, se demandent mais comment c'est possible? Comment ça s'est formé? Alors là, on a tout un tas d'idées qui peuvent nous venir là. Et puis alors moi j'aime bien expliquer ce que nous racontent certains rêveurs. Vous savez, c'est les rêveurs qu'on appelle des scientifiques. Eux, ils vont nous proposer leur explication, alors on les écoute. Eux, ils nous disent qu'il faut remonter à 315 millions d'années en arrière et qu'à cette époque-là, ici, il y a eu ce qu'on appelle des remontées magmatiques, donc des bulles de roches en fusion en fait qui sont remontées là. Et puis alors il y avait ce granit là magnifique qu'on voit. Il y avait tout un tas d'autres types de roches, de l'argile, du grès, du schiste. Et alors toutes ces roches là-bas ont été charriées par cette rivière là, la rivière d'argent, pour ne laisser affleurer finalement que ces gros cailloux là arrondis. Alors on a un explorateur, Jacques Cambry, qui est venu ici en 1794 là, et à l'endroit où on se trouve, quand il a vu ce chaos là, il s'est exclamé: oh, que de temps il fallut aux eaux du ciel pour arrondir toutes ces surfaces. Ces rochers sont l'indéniable démonstration de l'infinité de notre monde. Le temps seul opéra ces miracles. Bon, alors il se trompait, notre bon Jacques Cambry, c'est pas les eaux du ciel, c'est pas la pluie qui a arrondi ces surfaces, c'est en partie, donc je le disais, cette fameuse rivière d'argent. Bon, 315 millions d'années, petit repère chronologique pour ceux que ça intéresse. C'est aussi à cette époque-là que les arbres apparaissent sur la planète. Les requins sont déjà là depuis 100

0: pour former ce chaos qu'on voit ici. Alors il y a une autre version qui nous parle aussi de la guéguerre entre la commune de Bérien, là plus au nord, et la commune de Plouillé au sud. Et alors, on dit que de temps en temps, les gars de Bérien, les gars de Plouillé se mettaient à jeter des cailloux là, de leurs communes respectives, puis alors ces cailloux allaient tomber à mi-chemin, là, ici, devant nous. Mais moi, j'ai un peu du mal à croire à cette version. C'est pas parce que j'habite Bérien que je dis ça, mais cette version supposerait que les gars de Bérien jetaient leurs cailloux moins loin que ceux de Plouillé. Et là, bon, bah, je refuse de l'admettre. Là, on est dans le légendaire pur, hein, pour le coup. Hein.
1: Bon, et nous on va continuer cette balade. Est-ce qu'on descend ?
0: Ouais, on va longer le chaos. On va aller jusqu'au ménage de la Vierge, qu'on va peut-être un peu dépasser. Et puis, je vais vous parler des créatures qu'on pourrait rencontrer dans cette forêt là.
1: Bon, voilà, on est en forêt de Huelguette aujourd'hui avec Simon Lalu.
2: Et tout au long de la semaine, merci beaucoup RL Belloni, 17h44, j'aurai quelques cadeaux pour vous d'ici quelques instants, et notamment plutôt un beau cadeau, un t-shirt Geronimo Lagadec, évidemment cette marque brestoise humoristique, ce sera donc à gagner tout à l'heure. Vous êtes sur les routes de la région, vous êtes prudent, National 165, on nous signale 2 km de bouchon entre Lanester et Caudan, hein, évidemment ça coince, vous rentrez du boulot aussi ce soir, et je peux comprendre que ça peut être un petit peu chiant, hein, pour parler comme ça. Mais ne vous inquiétez pas, on vous accompagne sur les routes de la région où que vous soyez. Prudence également, avec toujours cette zone de travaux également, National 165, déviation d'annoncer à hauteur de Briec. Vous êtes vigilants, bien sûr. Vous écoutez ici à Brézizel, avec pour la suite la musique que vous aimez qui continue. Il y aura les Trianes, tiens, dans quelques instants. Mais c'est lundi soir, bonsoir. Voici Dire Straits, évidemment, sur votre radio ici, Brézizel.

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0: L'Est du Diable, voici les Trianes sur votre radio ici Brézizel.

0: Des artistes de chez nous, évidemment, les Trianes, qu'on n'oublie pas avec l'Est du Diable. Il est 17h52. Merci d'être avec nous et nous accueillons Thierry.
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0: Eh oui, Thierry est avec nous dans le Finistère. Thierry, bonsoir.
2: Eh ben bonsoir Baptiste, comment il va?
0: Ah bah il va très bien le Baptiste, dites-moi. Alors, vous appelez d'où Thierry?
2: Un Vic,
0: on est près de Carantec là, non c'est ça?
2: Ah bah on n'est pas loin de Carantec, Morlaix mais pas trop fort, Roscoff, Saint-Paul, tout
0: c'est ça. Voilà, le château du Taureau, hein, Carantec juste en face, voilà.
2: Eh ben oui.
0: Allez, pour vous, un t-shirt, c'est cadeau, c'est pour vous, premier arrivé, premier servi, le t-shirt collector de Geronimo Lagadec, cette marque brestoise qui commence à se faire un petit nom aussi dans le textile breton. Bah écoutez, c'est cadeau, c'est pour vous. Vous avez passé un bon week-end, Thierry?
2: Oh là là, mais pour, j'ai la chance depuis le 1er avril d'être en week-end tous les ans.
0: Ah, à la retraite. La retraite.
2: Oui, ben dis donc.
0: Bon, et qu'est-ce qu'on a fait de beau ce week-end en retraite?
2: Bah écoute, on a quand même pas mal, on a bourlingué, ouais. on a profité et puis enjoy quoi, tu vois.
0: Bon bah voilà, bah c'est cool. Bah faut en profiter un maximum, c'est ce qu'il faut.
2: Exactement.
0: Au jour le jour. Bon bah Thierry, bon t-shirt, il est sympa, il est joli, il y a marqué Ribine et puis en plus c'est même marqué, voilà ce que ça veut dire. Voilà, en plus et humoristiquement.
2: Impeccable. Alors.
0: C'est impeccable comme on dit. Thierry, merci, Kenavo.
2: Merci à toi, bonne journée.
0: À bientôt et Thierry.
2: À tous les auditeurs.
0: Avec grand plaisir, on les salue aussi. Merci de votre fidélité. Salut. France Gall nous rejoint avec la chanson d'Azima d'ici quelques instants et l'info arrive à 18h. C'est lundi, souriez les amis. On reste ensemble en direct jusqu'à 19h. Bonsoir.
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0: France Gall avec ici Brésil, vont rester avec nous. L'info revient d'ici, allez, une petite minute, le temps pour nous, évidemment, de parler des talents d'ici.
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2: Merci d'être avec nous et très bon lundi avec votre radio ici, Bray Zizel. Vous êtes dans les bouchons, ça peut arriver en ce moment. On est là, bien sûr, à Maxime vous accueille au 02 98 53 65 65.
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2: Lundi 28 septembre. Merci d'être avec nous. Il est 18h. À 18h, l'info avec vous, Nicolas Blanza, bonsoir.
3: Bonsoir à tous.
2: La ville bleue sera dans tous ses états dans 2 heures.
3: Concarneau, la troisième ville du Finistère, aura très largement les yeux rivés sur la réunion du conseil municipal à partir de 20h à la mairie, où Quentin Le Gaillard, pour la deuxième fois, va prendre publiquement la parole depuis que l'élu de 28 ans est mis en examen pour viol et agression sexuelle voilà 10 jours, des faits qu'il conteste. Bonsoir Delphine Gaucho.
4: Bonsoir.
3: Les délégations de Quentin Le Gaillard lui ont été retirées la semaine dernière au conseil communautaire de l'agglo de Concarneau, où il a dénoncé une présomption de culpabilité. Et dans la ville bleue, donc, où il a les coudées franches, eh bien, il n'a pas donné le sentiment de vouloir abandonner ses fonctions.
4: En tout cas, Quentin Le Gaillard n'est plus aux abonnés absents. Il est sorti du silence lors de ce conseil communautaire après une semaine sans son et sans image. Ma tête n'est pas encore tombée et elle n'est pas prête de l'être. Annoncer l'élu, la voix ferme, la posture combative, manière de dire qu'il n'a pas du tout l'intention de se mettre en retrait. Pourtant, la pression est forte sur les épaules du jeune maire de droite. D'abord, vous l'avez dit, celle judiciaire avec sa mise en examen pour viol, celle politique. Ensuite, les élus d'opposition de Concarneau réclament sa démission pour préserver, disent-ils, l'image de la ville close. Pression également sociétale, avec par exemple ce matin une femme du mouvement Femen qui a grimpé au balcon de l'hôtel de ville de Concarneau avec ces mots inscrits sur son torse nu. Le gaillard, tu sors. Et puis aujourd'hui, Nicolas, c'est aussi le silence de la droite finistérienne, sa famille politique qui pèse sur lui.
3: Delphine Gaucho sur ici, Bray Zizel, conseil municipal donc dans un peu moins de 2 heures à Concarneau. Jordan Bardella, lui, s'est-il fendu des cris antisémites? Le président du Rassemblement National est accusé par une enquête de Mediapart diffusée cet après-midi. Le journal en ligne rapporte des écrits antisémites datant de 2013 qui lui sont attribués alors qu'il était jeune militant du Front National, pas encore âgé de 18 ans. Mediapart s'appuie notamment sur des conversations privées que le média affirme avoir pu authentifier. Le président du RN lui conteste formellement avoir tenu ses propos en public comme en privé, par oral ou par écrit. Il dénonce des faux grossiers. Devant la justice, les réquisitions sont connues au procès de Rachida Dati, 4 ans de prison, dont 2 ans ferme sous bracelet électronique, ainsi que 5 ans d'inéligibilité et d'interdiction de la fonction publique ont été requis par le parquet national financier à l'encontre de l'ex-ministre de la culture, ce qui équivaut à une mort civile, déplorent ses avocats, alors qu'elle est jugée pour corruption et trafic d'influence au sein du Parlement européen entre 2009 et 2013 pour le compte de Renault Nissan, dont l'ancien PDG Carlos Ghosn est aussi jugé en son absence car en fuite au Liban. À son encontre, le parquet a requis 4 ans de prison et maintien du mandat d'arrêt.
2: Chez nous, une femme de 38 ans est en détention provisoire depuis juillet dernier.
3: Oui, pour des faits loin d'être habituels. Elle est entre autres mise en examen pour escroquerie au préjudice d'un organisme public soupçonné d'avoir mis en place une escroquerie particulièrement élaborée. Bonsoir Baptiste Schweitzer.
5: Bonsoir.
3: Tout remonte à mars quand le parquet de Quimper est alerté par le ministère des Finances de démarches entreprises par une structure totalement inconnue.
5: Inconnue et pour cause, puisque quand les enquêteurs commencent à s'intéresser à cet organisme soi-disant chargé de la protection de l'enfance qui dépendrait officiellement du ministère de la Justice, ils découvrent que tout est faux. Durant leurs investigations, ils tombent rapidement sur de faux documents plus vrai que nature, avec des logos officiels, des papiers qui ont permis de louer des bureaux et des véhicules, mais aussi d'acheter du matériel informatique et des tenues de service, car cela ne s'arrête pas là. 8 personnes ont été embauchées, convaincues de travailler à l'amélioration de la prise en charge de l'enfance. Évidemment, ces vrais faux employés n'ont perçu aucun salaire, les commerçants n'ont jamais été payés, le loueur n'a jamais reçu de loyer, mais grâce à leurs témoignages, les hommes de la PJ identifient une habitante de la région quimperoise. Elle se présente comme la directrice de cette structure. Il l'interpelle fin juin, une personne bien connue de la justice, puisqu'elle a déjà été condamnée à 5 reprises, dont 3 fois pour escroquerie.
3: Baptiste Schweitzer pour ICI Brazel, au sujet de cette escroquerie inédite, à lire en détail sur notre site ici.fr Brazel et sur l'appli ICI. Et par ailleurs, dans ce dossier, bien un homme de 49 ans se présentant comme comptable et directeur de cabinet a lui aussi été mis en examen pour escroquerie et placé sous contrôle judiciaire le temps de la poursuite des investigations. Et à ce stade, eh bien, rien n'indique que des fonds publics ont été versés. À Lorient, c'est un parent d'élève qui sera jugé au tribunal dans les mois à venir après avoir en quelque sorte pété les plombs à l'école de son enfant à Hennebont. C'était vendredi dernier. Après une dispute avec un autre élève impliquant son fils, eh bien, il allait le récupérer au sein même de la classe sans autorisation, tout en bousculant la directrice devant les autres enfants et en menaçant les enseignantes présentes. La directrice et l'une d'entre elles ont porté plainte. Arrêté et placé en garde à vue, le papa a reconnu les faits tout en les minimisant. Il est sous contrôle judiciaire dans l'attente de son procès.
2: Un peu dans les transports, mais aussi dans les administrations publiques et surtout dans les écoles.
3: Eh bien, il faudra s'organiser demain en raison d'un appel à la grève de l'intersyndicale de la fonction publique, notamment pour demander une revalorisation des salaires, alors qu'au contraire, l'exécutif envisage un nouveau gel du point d'indice dans son projet de budget pour 2027. Dans les écoles, 40% de grévistes sont attendus dans le premier degré, selon le syndicat FSU-SNUPP. À Quimper, le service minimum sera assuré dans 5 établissements. À Lorient, ce sera dans 9 écoles, mais avec un lieu unique pour tous les enfants, l'école de Kéroman. Et sur le terrain, bien, des cortèges sont annoncés un peu partout. Chez nous, 10h30 à Quimper, Lorient et Vannes, 11h à Brest, Guingamp, Saint-Brieuc et Belle-Île, et puis à 11h30 à Lannion. Et puis l'adversité monte en gamme ce soir pour l'équipe de France de foot. Deuxième match de Zizou à la tête des Bleus après la laborieuse victoire 1-0 en Turquie vendredi dernier. Les tricolores jouent en Belgique à 20h45. C'est le deuxième match de Ligue des Nations et la rencontre est à vivre en intégralité sur notre site ici.fr.
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4: Alors Baptiste, quel temps en Belgique ce soir pour le match des Bleus?
2: Eh ben, en Belgique, j'en sais rien. Faudra demander aux Belges. Hein, chacun, voilà. Comme dirait le pape, chacun sa croix. Hein. Voilà.
4: Il est tombé dans le chausse-trappe. Bon, alors peut-être la météo chez nous, peut-être.
2: Ah, mais bouge pas, Pam, mon ami. Oui, oui. Alors du gris annoncé pour demain matin et quelques éclaircies. Hein, voilà pour le Nord Finistère. Côté thermomètre entre 14-15 degrés au réveil. Ça a monté dans l'après-midi. 24 à Quimper, 23 à Brest, 27 à Lannion, 24 à Rostrenin, 26 à Guingamp et dans le Morbihan, 23 à Plouet, 25 à Pontivy et 24 degrés sur Gourin avec un peu de soleil quand même. Selon Météo France, des précipitations sont attendues. Écoutez bien, à partir de mardi soir.
4: Le retour de la pluie.
2: Voilà, et dans la nuit de mardi à mercredi, au passage d'un front actif, les précipitations devraient donner des cumuls de 5 à 10 mm de manière généralisée, avec des relevés de 20 mm sur les Caps d'Iroise et le Pays Bigoudin. En plus de la pluie, le vent sera également assez fort, avec des rafales entre 80 et 90 km/h. Ça va donc souffler
4: un peu,
2: entre...
4: C'est quand même pas le Pérou pour le niveau d'eau.
2: Non, et j'avoue, mais bon, voilà.
4: Ce sera quand même pire.
2: C'est mieux que rien, hein, quand même, il faut le dire. Hein. Ouais.
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2: Bon bah voilà, il est quoi, 18h07 et ça y est, le pape rentre chez lui.
4: Le pape, hein, oui. Voilà. Quitte messe, il rentre au Vatican.
2: Ah là, il rentre cortège, au pays, hein, c'est ça, sacré cortège, hein, mine de rien. C'est quand même assez impressionnant. Hein.
4: Fumée blanche.
2: Fumée blanche, ouais. Allez, merci, hein, salut.
4: Keno.
2: Voici Louis Bertignac. Baby.

0: Louis Bertignac et les visiteurs avec ces idées-là. Il est 18h11. Merci de nous rejoindre.
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0: Aux alentours de 18h40, Braise Music Actu, nouvelle semaine avec la ville de Lorient à l'honneur, du moins un chanteur bien connu des Lorientais, Guillaume Yawank, le neveu de Michael Yawank du groupe Djiboujep. On parlera chant de marin, on parlera de sa carrière, on parlera d'un petit peu de tout aussi, puisqu'il évoquera notamment différentes choses qu'il a fait au Festival Interceltique de Lorient et notamment différents concerts qu'il fait depuis des années. À suivre également un festival de la maquette. Et oui, ça existe. Vous entendrez tout avec Audrey d'ici quelques instants. Mais pour le moment, ce soir, on écoute la nouveauté de Charles Doré, notre Breton, voilà, qui nous vient notamment du nord des Côtes d'Armor. Il chante hyper sensible, extrait de son tout dernier album qui était venu nous présenter d'ailleurs à la radio il y a quelques mois de soir. Voici Hypersensible de Charles Doré.

0: Charles Doré avec ici Brice Gisèle, hypersensible à 18h15 et nous on part en festival et pas n'importe lequel, celui de la maquette Audrey Leclanche.
1: Près de Brest, le Relais Kerhuon accueille ce week-end le 39e Festival de la maquette et de la figurine, un rendez-vous qui se passe à la salle de l'Astrolabe et qui rassemble des passionnés avec près de 70 clubs et une impressionnante collection de modèles à découvrir. Pour nous en parler, je reçois Jean-Pierre Évrard, dirigeant du Maquette Club Kerhuonais. Bonjour Jean-Pierre.
2: Oui, bonjour. On invite tous vos auditeurs à notre 39e festival de la maquette et de la figurine.
1: Alors, qu'est-ce qu'on va découvrir, Jean-Pierre, à votre festival?
2: Alors, vous allez découvrir. Il y aura 85 clubs français et européens présents. Il y aura plus de 3500 maquettes et figurines exposées. Mm-hmm. Alors, je rappelle que c'est le 3 et 4 à la salle de l'Astrobale au Rhin-Kerhuon. L'ouverture le samedi, c'est de 12h à 19h et le dimanche de 10h à 18h. L'entrée est de 6 euros et gratuite pour les enfants de moins de 12 ans.
1: Et il y aura aussi, pendant votre festival, une dimension historique. Vous avez un trophée spécial consacré aux 400 ans de la Marine nationale. Comment cette histoire, elle se retrouve dans vos maquettes?
2: Eh ben, elle se trouve dans la maquette naturellement des bateaux, mais dans la maquette aussi des figurines, mm-hmm. qui représentent des personnages, des illustres pirates de la marine. Donc, il y aura deux prix spéciaux qui sont remis à l'occasion de notre festival.
1: Oui.
2: Donc, il y aura plus de... Il y a à peu près 1400 mètres carrés d'exposition. Donc, un concours est organisé sous l'œil de juges internationaux. Alors, ça peut être utile aussi de le signaler, il y aura 11 commerçants. Un service de restauration est mis aussi sur place.
1: Donc on peut se régaler, on peut regarder, voilà. Mais on peut aussi participer. Merci beaucoup Jean-Pierre Évrard, dirigeant du Maquette Club Kerhuonais. On le rappelle, des passionnés, des centaines de maquettes, des milliers de petits détails et un concours national dédié aux 400 ans de la marine. Voilà ce qui vous attend au 39e Festival de la maquette et de la figurine. C'est donc ce week-end à l'Astrolabe au Relais Kerhuon. L'entrée, on le rappelle, est à 6 euros et elle est gratuite pour les moins de 12 ans.
0: Merci beaucoup Audrey Leclanche, 18h17 avec vous. Ici Brian Gisèle, c'est aussi la musique que vous aimez avec évidemment les années 80. D-I-S-C-O. Ah oui, Ottawan vous accueille. Et juste après, j'annonce le groupe Europe pour vous accompagner ce lundi. Ça va vous? Oui. Peut-être dans les bouchons en ce moment. Allez, c'est lundi. Bon courage d'ailleurs pour la semaine. On pense bien sûr très fort à vous. 18h.

0: Avec ici Brigizel, 18h25, vous nous rejoignez. On s'intéresse à ce qui se passe aussi sur les routes de la région ce soir. Véhicule arrêté, a priori sur le bas côté de la route, à hauteur de l'Autel. Nous sommes sur la nationale 165 en direction de Quimper, juste après Châteaulin, direction Briec-Quimper. Vous êtes bien sûr vigilant dans ce secteur. Véhicule également en difficulté à hauteur de Banalec, toujours sur la nationale 165 en direction de Lorient. Cette fois, et je vous rappelle cette grosse zone de travaux, hein, bien sûr, à hauteur de Kervidanou, Quimperlé, un petit peu avant même, en direction de Quimper notamment, où alors il faut dire qu'on ne circule plus que sur une voie, puisque il y a notamment une entrée et une sortie fermée à Kervidanou. On circule que sur une voie à hauteur de 90 km/h grand max et 30 km/h pour bifurquer sur la voie de gauche quand vous arrivez notamment de Lorient. Vous êtes bien sûr ralenti et prudent dans ce secteur. Témoin d'événement, on est là bien sûr au 02 98 53 65 65. La route, on l'a fait avec vous. 18h26. Elle continue sa série de concerts en ce moment sur Paris. C'est Céline Dion qui va nous rejoindre dans quelques instants. Benjamin Biolay également, ou encore Niagara après ceci.
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0: Céline Dion, bonjour, pardon, merci. 18h30 pile, voici vos bons plans, Audrey Leclanche.
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2: Vous avez déjà construit un avion, peint un hélicoptère ou conduit un train? Alors rendez-vous au Relecq Kerhuon les 3 et 4 octobre prochains pour la 39e édition du Festival de la maquette et de la figurine. Le club local de modélisme rassemble cette année 69 associations et 13 commerçants spécialisés à la salle Astrolab. Vous pourrez y admirer des créations minutieuses et suivre un concours national marqué cette fois par un trophée spécial célébrant les 400 ans de la Marine nationale. Et on reste du côté de Brest, mais au niveau de l'aéroport de Guy Pava. Jusqu'à vendredi, des travaux sont en cours sur la RN12 entre Guy Pava et Kersaint-Plabennec. L'installation de retenues en béton sur le terre-plein central de la voie express entraîne des travaux de nuit. Et les déviations se font via les échangeurs de Pratt-Pipe et l'Envia par la D25 et le centre-ville de Guy Pava.
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0: Invité d'ici quelques instants, le chanteur et musicien Guillaume Yawank, neveu de Mickaël Yawank, musicien dans Djibou Djep et lui-même musicien dans Djibou. Oui, voilà, c'est le nouveau groupe en gros quoi. Allez, il sera avec nous toute la semaine, ce sera après Violet et Niagara tout de suite.

0: on s'imagine encore sur la plage peut-être. Comme cet été Benjamin Biolay qui viendra nous voir le 9 octobre à l'Hermione de Saint-Brieuc pour une date unique dans le secteur. En première partie, ce sera nos amis de Cancre, groupe qui nous vient du pays de Morlaix, qui sera présent donc le 9 octobre aussi. On salue aussi l'un des musiciens de Benjamin Biolay, un mec super sympa, un super gars talentueux. Il s'appelle Pierre Jaconelli, célèbre guitariste, compositeur, réalisateur qui accompagne et collabore régulièrement avec Benjamin Biolay, qui sera aussi sur scène ce 9 octobre en compagnie de Monsieur Biolay, 18h38.
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0: Et oui, avec vous aussi, les artistes de chez nous, aujourd'hui, direction Lorient, Guillaume Yabanc, musicien célèbre dans le pays lorientais. Il est avec nous tout au long de la semaine, on le met à l'honneur, et en plus de ça, il a fait une petite session acoustique bien sympa aussi dans nos studios. On a enregistré ça la semaine dernière, et chaque jour, voilà, on vous offre un titre de Guillaume Yabanc, qu'il joue voix, guitare, justement. Vous allez entendre dans quelques instants Guillaume Yabanc, notre invité dans Bray Music Actu tout au long de la semaine sur l'antenne d'ici.
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0: Et c'est un plaisir de recevoir cette semaine un artiste, un lorientais, un artiste qui chante la mer, cette mer qu'il a eue en héritage, en quelque sorte, vous le voyez régulièrement, peut-être dans les bars du pays lorientais, en concert, bien évidemment, chaque année aussi sur plusieurs scènes du Festival Interceltique de Lorient, où son rôle est, on va dire, grand. Chaque année, clore les 10 jours, 10 nuits du festival avec Lorient Chante. Il a tourné dans plusieurs pays, l'Irlande, la Hongrie, le Vietnam, de Roméo à Djibou Djep, Djibou aujourd'hui, Guillaume Yabanc qui est avec nous et tout au long de la semaine. Guillaume, bonjour.
3: Bonjour, merci de m'inviter.
0: Je suis ravi de te retrouver, très heureux. Aussi, on va faire un petit tour de ton parcours musical. Comment ça va tout d'abord? L'été s'est bien passé pour toi?
3: Ah, l'été s'est très très bien passé.
0: Ouais. Oui, oui. Il y a eu beaucoup de dates, il y a eu le fil, on y reviendra bien sûr, mais il y a eu d'autres dates.
3: Mais il n'y a pas que ces 10 jours-là dans la vie.
0: J'imagine bien.
3: D'un été. Le mai, juin, juillet, août et même septembre est très bien. De jolis projets, puis de belles scènes et... de belles rencontres comme d'habitude quoi. Donc,
0: et d'autres projets aussi peut-être pour l'année prochaine, on y reviendra également. Exact. La musique, c'est un peu une histoire de famille finalement. Je pense à ton oncle bien sûr, Michael Yabanc, qui a notamment fondé avec Michel Tonnerre le groupe Djibou Djep, devenu célèbre d'année en année. Toi, t'as été bercé tôt, on va dire, par la musique ou pas du tout?
3: Alors, bercé très tôt, mais on se rend pas compte d'une certaine chance, c'est que j'avais pris la guitare minot plutôt. Ouais. Et quand t'as 12 ans, tu es avec ta guitare pendant un repas de famille, qu'en face de toi il y a Michel Tonnerre, Michael Yabanc qui est autour de toi, pour moi c'est normal, c'est la vie que pour moi tout le monde vit.
0: Ouais.
3: Tu vois, on se rend pas compte de tout ça, mais oui, baigné dans ce style folk depuis enfant quoi.
0: Et c'est à partir de quand que tu t'es dit je vais en faire mon boulot?
3: Quand mes parents sont aperçus que je voulais faire ce boulot-là, qu'ils ont essayé de me dissuader.
0: C'est vrai, ils voulaient pas?
3: Non, on était dans une époque où et ton bac, et un travail, et fait de la musique en hobby. Enfin, même si ce mot-là n'existait pas avant, mais ils avaient missionné Michael Yabanc de venir me dissuader.
0: Et c'est vrai.
3: C'était très drôle. Il était incapable de me persuader parce que même lui était passé par là. Mais il a toujours dit si tu veux le faire, vas-y, fais-le franchement, fais-le bien, pas à moitié, quoi.
0: Ouais. Ouais. Michael Yabanc, quel souvenir tu gardes de lui aussi en tant qu'oncle, je veux dire, mais aussi peut-être en tant qu'artiste, en tant qu'oncle, il était assez proche de toi ou pas du tout? Ou de temps en temps vous voyez, ou c'était...
3: Ah, on se voyait beaucoup parce qu'on fait justement partie de la famille des artistes où on n'a pas du tout les mêmes horaires que les autres qui ont un travail, on va dire, standard. Et fatalement, les semaines, on est disponible, donc on avait le temps d'aller faire un tour de marche, de se retrouver à discuter autour d'un café ou d'un pamplemousse comme il aimait bien, ou petit jus d'orange.
0: Ouais.
3: Et puis, on avait du temps à passer ensemble. On essayait de se voir à peu près une fois ou deux par semaine, surtout les dernières années. Ouais, on consacrait du temps parce que j'ai vraiment intermittent moi depuis 2009.
0: Ok.
3: Du coup, on avait les mêmes points communs où des fois on nous oubliait de nous inviter au barbecue le samedi soir parce qu'on était toujours en concert. Donc, et les jours où on n'est pas en concert, enfin ces week-ends-là, la famille oublie de nous appeler. Ah, donc on reste tout seul à la maison.
0: Et on reste tout seul à la maison.

0: session acoustique dans les studios d'ici Bray, Gisèle, Guillaume Yavanc, notre invité tout au long de la semaine, la mer comme héritage de ton cher Guillaume Yavanc.
1: T'as conscience aujourd'hui de ce qui t'a transmis musicalement ton oncle, Michael Yavanc?
2: Pas tant que ça, pas prise de conscience, c'est... On s'en rend compte que ça fonctionne. Il y a, comme on dit certains, il y a un héritage.
1: Ouais, mais
2: il y a un héritage d'une façon de chanter les textes aussi, puisqu'on est plusieurs à chanter Michel Tonnerre, les textes qu'ils avaient écrits. Mmh. On chante sûrement d'une manière un peu spécifique, moins rythmée comme un chant de travail, plus folk. C'est l'héritage qu'ils ont eu de écossais et irlandais, donc c'est cette ambiance-là. Mmh. S'en rendre compte, non, je vais pas faire le faux modeste, c'est même pas mal placé, c'est que non, vaut mieux pas s'en rendre compte en fait, puis foncer. Ouais. Voilà. Comme il disait, on démarre à fond et après on accélère.
1: Toi, il y a un titre de Djibouzeb que t'aimes chanter peut-être plus que d'autres. Est-ce qu'il y a un titre fétiche que tu chantes sur scène, notamment, hein, que tu préfères dans le répertoire de Djibou?
2: Ouais, alors justement, c'est un texte, une chanson qui a été écrite il y a pas si longtemps que ça, parce que c'était dans l'album Parfum d'épices et goût de sel. Mm-hmm. De Djibouzeb, et c'est la chanson qui s'appelle L'Orient, et que lui, c'est Michael qui l'a écrit.
1: Ouais.
2: Qui a écrit ce texte et la musique. Et c'est j'ouvre le concert de clôture
1: <C'est> ça,
2: ouais. Ouais, par justement cette chanson.
1: C'est 2008 que t'as rejoint Djibouzeb?
2: 2009
1: pour ouais. être exact. C'est ton oncle qui t'a demandé de venir, ou c'est toi qui as demandé est-ce que je peux venir
2: Ouais, non, c'est pas,
1: moi je gratter un peu avec vous.
2: Ouais, non,

0: c'est pas mon tempérament du tout. Ouais. C'est Philippe Berthenot, le violoniste, qui a arrêté. Ouais. Et en fait, bah, à trois, ils ont leur complicité. Et quand Philippe a arrêté, il m'a appelé, il m'a demandé si ça m'intéressait de les rejoindre surtout. Mm-hmm. Et on avait une tournée qui se faisait à Hull City en Angleterre.
1: Okay.
0: Donc on a fait la première clôture du fil en 2009. Et puis on a embrayé directement à partir en Angleterre. Donc dans le bain.
1: C'était la première tournée donc de l'Angleterre.
0: C'est ça.
1: Et ça fait quoi de débarquer là-bas, l'ambiance, le public anglais, vous connaissez beaucoup plus qu'en Bretagne où il y avait une certaine culture du chant de marin peut-être là-bas aussi.
0: Il y a une culture du chant de marin. C'était le festival du chant de marin de Hull et les Anglo-Saxons qui chantent par exemple le capitaine de Saint-Malo. C'est là un petit peu leur doudou cette chanson. Et quand ils ont vu Michael arriver, parce qu'ils écoutaient enfin 16 albums. Et du coup, c'était la vedette bretonne, on ne disait pas français, qui arrivait. C'était très étonnant. Et le public anglo-saxon connaît. Ouais.
1: Ton groupe, c'était Roméo aussi, à une époque. Ça s'est arrêté, vous avez décidé d'arrêter.
0: C'est ça, des itinéraires différents. Ouais. Puis on avait envie de faire les choses d'une autre manière. Et puis, valait mieux arrêter. Et puis, voilà.
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1: Allez, on revient demain, toujours en compagnie de Michael Yamank aux alentours de 18h40 sur l'antenne d'ICI Brésil. Voilà, on pense bien sûr l'Orientais aussi, peut-être qui nous écoute et qui dit l'Orient dit la mer, ça tombe bien, journée mondiale de la mer aujourd'hui, bah oui, je vous l'annonce en ce 28 septembre. Allez, la suite, c'est Christophe Maé qui nous la chante à 18h50.

0: Il vient nous voir dans quelques jours à la Brest Arena, Christophe Maé avec ici Brézizel, 18h54, vous restez avec nous, la musique ça continue et votre émission en langue bretonne, c'est Clément Soubigou, tiens, qu'on va retrouver ce lundi pour votre début de semaine, vous restez là tout de suite.
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0: De la bonne humeur, il y en a bien sûr, et dans les cœurs c'est encore mieux. Allez, comment ça se passe aussi sur la route ce soir, hein, vous êtes vigilants. En ce moment, véhicule en difficulté, on ne circule plus que sur une voie à hauteur de Redéné, les amis, en direction de Quimperlé. Prudence si vous arrivez notamment de Lorient, ouais, ce que je peux vous dire sur la route, comment ça se passe ce soir, et toujours quelques difficultés de circulation à l'entrée de Brest. Voici Pink Floyd. Money.

0: Pink Floyd avec Money. Il est pratiquement 19h. Merci d'avoir choisi ici Brésil ce soir.
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0: Ouais, une soirée de lundi qui se poursuit bien sûr avec vous. Et aussi Clément Soubigou. Bah oui, puisqu'il est déjà 19h, dites donc. Et moi, je vous retrouve demain à partir de 16h. Prenez soin de vous. Kenavo, à demain. Bye bye.
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2: Salut à tous, bienvenue sur Ici, après une heure de bonne musique avec Émilie Mazoyer et d'actu musicale. On se retrouve chaque soir dès 20h pour ce rendez-vous, nouveau rendez-vous. Vous connaissez, vous découvrez peut-être. On se balade dans toute la France, on s'intéresse à vos initiatives, à vos actions. On va partir en balade au cœur du patrimoine de notre pays grâce à un invité qui va aussi dérouler le fil de sa vie à travers les lieux qui ont compté pour lui. Mais avant de l'accueillir, j'ajoute qu'on vous donnera la parole avant 21h et qu'on s'intéressera à toutes les bonnes initiatives de vos régions. Mon invité est réalisateur, scénariste. Ses films ont attiré des millions de spectateurs en France. Et pas seulement, on lui doit entre autres la trilogie de Camping avec Franck Dubosc. Il est aussi le réalisateur de Disco, de Jet Set, de 3-0, de 4-0, de Turf, de All Inclusive. Ce soir, dans Il n'y a pas que Paris dans la vie, je reçois avec beaucoup de plaisir Fabien Antoniente. Bonsoir Fabien.
3: Bonsoir.
2: Comment ça va?
3: Bah très bien, très bien.
2: Je le dis tout de suite, Fabien, c'est un auditeur d'ici, un fidèle auditeur d'ici, c'est vrai. Hein
3: bah, c'est vrai, parce que il se trouve que je vis aussi au Pays Basque, surtout. Ouais. Et
2: ce donc, qui explique ce bronzage insolent.
3: Insolent, oui, parce que je vais à l'eau, je fais un peu de surf.
2: Non, et très
3: et donc quand je reviens de justement du surf ou quand je fais mes courses, ma radio est branchée sur ici.
2: Bah, ça me touche
3: et
2: beaucoup.
3: Ça me donne l'occasion de connaître les nouvelles de ma région.
2: C'est vrai.
3: Ben oui. Ah oui. Je bascule entre ici Pays Basque et Gascogne. Ici Gascogne.
2: Exactement. Voilà. Fabien, merci d'être là. Vous racontez généralement, vous montrez à l'image en 90 minutes la vie de personnage, le pan d'une vie d'un personnage. Et ce soir, moi, je vous propose de raconter la vôtre. Les images, c'est vous qui allez les créer. Vous allez les décrire à nos auditeurs. C'est un petit bout du film de votre vie que l'on va eh bien découvrir ensemble jusqu'à 21h.
4: Silence sur le plateau. Moteur. Action.
2: Rien que d'entendre ça, c'est l'essence de votre vie.
3: Ah oui. Bah, c'est-à-dire que, comme je le disais dans mon livre, qui s'appelle « Alors, on n'attend pas Fabien ».
2: On en parlera évidemment.
3: Et ce bruit, je l'ai entendu très tôt, vers l'âge de 12 ans.
2: Ah, vous voulez déjà qu'on parle de ça?
3: Bah, je sais pas.
2: Allons-y.
3: C'est ce bruit qui m'a...
2: Avant de parler, on va se laisser encore un petit peu de temps. Avant de parler de ce déclic à 12 ans, autour d'un film. Moi, j'aimerais déjà remonter la pellicule de votre vie un tout petit peu avant, si vous êtes d'accord. Vous êtes né où ?
3: À Paris. Je suis né à Paris, puis j'ai grandi en région parisienne très tôt. Je suis né à Paris par accident, en fait. Et j'ai grandi en région parisienne, du côté de Villiers-sur-Marne, du côté des bords de Marne.
2: Et c'est pas désagréable.
3: Voilà, c'était pas désagréable. Il y avait ce fleuve qui était assez qui nous amenait un petit peu d'air. Et il y avait les saules pleureurs, il y avait des canards, il y avait des copains partout. Donc moi j'ai vécu dans une banlieue qui était vraiment très agréable. Et j'en ai un souvenir de jours heureux.
2: Votre papa venait d'Algérie, des pieds noirs. Hein. Vous êtes le fruit d'un beau mélange parce que vous avez une maman qui est originaire de Bretagne.
3: Oui.
2: Ils sont rencontrés où vos parents d'ailleurs?
3: Ils sont rencontrés parce que mon père était un pied noir d'Algérie qui est venu un peu faire ses études à Paris. Et il a rencontré ma mère qui venait pour trouver du boulot. Et en général, les Bretonnes à cette époque-là, en 1958, étaient femmes de chambre pour des gens qui avaient un peu plus d'argent qu'eux. Et voilà, et ils se sont rencontrés. Et je crois que elle a été Miss Bretagne de Paris.
2: Ah non, mais c'est sûr.
3: De Paris. Et donc c'était une association des Bretons de Paris qui se retrouvait autour de Montparnasse, puisque Montparnasse est la gare qui accueille les Bretons.
2: Alors c'est le 15e arrondissement, hein, pour ceux qui le...
3: C'est le 14e. Et donc, lors d'une cérémonie, je pense qu'ils se sont rencontrés et voilà, je suis né assez rapidement.
2: Maman, elle faisait des ménages, vous l'avez dit, et elle aura aussi, ce joli titre honorifique. Elle est bretonne, et la Bretagne, ça compte pour vous, parce que c'est aussi une partie de votre enfance, Fabien Antoniente. Le granit, ça, c'est quelque chose qui vous a marqué particulièrement, et pourquoi?
3: Parce que, en fait, maman, Alphonsine, qui porte le nom d'Alphonsine, nous emmenait souvent voir les terres où elle était née. Donc, elle est née du côté de Baillé, en Ille-et-Vilaine, à côté de Fougères.
2: Ouais.
3: Et c'était des terres, effectivement, où le granit, les gens travaillaient le granit. Et l'activité principale de mes tantes, puisque ma mère, ils étaient neuf sœurs, hein, dans la famille.
2: Ça fait des cousins.
3: Donc, les tantes, j'en ai vu.
2: Ouais.
3: Et elles se retrouvaient tout le temps au cimetière. et commentait. Ben, la machine, elle est morte la semaine dernière. Ben, madame machin, elle est morte là. Et nous, quand on est gamin, ben, c'est perturbant. C'est-à-dire que je m'attendais à d'autres vacances. Mais c'est leur vie. C'est le granit. Et voilà.
2: Mais vous avez d'autres souvenirs de la Bretagne, quand même.
3: Bien sûr, mais j'ai des souvenirs. Mais vraiment, c'était. Il y avait la maison de mon grand-père, il y avait encore de la terre battue.
2: Oui, parce qu'il y avait une maison familiale, on est d'accord.
3: Terre battue près de la cheminée. D'accord. Et ils jouaient un jeu, c'est l'équivalent des boulistes, mais eux, ils jouaient au palais. C'est-à-dire, c'est des palais qu'on envoie sur des plaques de bois, et puis il fallait se rapprocher Voilà, donc c'était des souvenirs très. C'était une Bretagne très rurale que j'ai connue. Très belle.
2: Mais vous apprenez à traire les vaches.
3: Et j'apprends à traire les vaches. Parce que nous, petits Parisiens, c'était notre petit fantasme. C'est de connaître mieux ces animaux qu'on ne voyait que dans les fermes en jouets. Et voilà, donc là, on était. De toute façon, je vais vous dire, j'ai des souvenirs heureux partout. Moi, je fais partie des gens qui regardent toujours le verre plein plutôt que le verre vide. Mmh. Donc, je me souviens des belles choses et les choses plus tristes, elles ont glissé sur moi.
2: La Bretagne, donc, c'est un endroit qui compte. On pourra sans doute en reparler, mais vous allez aussi pas mal voyager durant votre enfance, sans doute grâce à vos parents. Je sais qu'il y a des régions comme ça que vous allez découvrir, comme les Vosges. Mmh. Vous alliez dans les Vosges.
3: Les premières parties de nos premières vacances avaient lieu dans les Vosges, du côté de Gérardmer, du côté du lac de Longemer.
2: C'est vrai que vous baigniez dans des eaux gelées à cette époque-là.
3: C'était de la cryo avant l'heure.
2: C'est pas mal ça. Non, c'est courageux, mais quand on est gamin,
3: on marchait beaucoup. J'ai un souvenir. On marchait. Ma mère et mon père nous entraînaient à marcher, ce qui maintenant est un plaisir. Mais quand on est gamin, on veut pas trop marcher. Et donc, on allait chercher des myrtilles. C'est des montagnes de moyenne altitude, mais c'est des montagnes très très belles dans les Vosges. Et voilà, donc pareil, là, on s'occupait des vaches. On aidait aux tâches parce que la personne chez qui on louait était menuisier. Donc, on participait aux travaux de menuiserie. Tout ça nous sortait de l'ordinaire de la région parisienne.
2: On va poursuivre votre enfance, Fabien Ottonien. On ira en Dordogne dans un instant. Je sais que c'est aussi un endroit qui vous plaît. Il y a le Pays-Bas, ça fait partie de votre vie. On parlera de vos films, on parlera de votre livre. Mais on va aussi se balader en France avec la revue des merveilles. J'ai l'impression que vous êtes un contemplatif et en même temps, quand on est cinéaste, il faut l'être. Tous les jours, Benoît Prospero passe en revue les merveilles du vivant et les idées de celles et ceux qui consacrent leur vie à ce même monde vivant. Et aujourd'hui, on a un rendez-vous dans le futur.
0: Est-ce que vous voyez ce que c'est une technologie high-tech? High-tech pour haute technologie. Ou pour certains, technologie du futur. Et si le futur était non pas high-tech, mais low-tech, c'est-à-dire basse technologie. Mais qu'est-ce que c'est exactement? Ici, Pays d'Auvergne avait rencontré Gwenaëlle Douard à la ressourcerie d'Issoire et ils lui ont posé la question.
5: Alors, les low-tech, en fait, c'est par opposition à tout ce qui est high-tech, donc c'est plutôt des basses technologies qui vont avoir un impact assez réduit sur l'environnement et qui sont faits plutôt à base de récup et qu'on peut fabriquer soi-même, en fait, assez facilement.
0: Alors, on va peut-être donner un exemple. Oui, ben voilà, ça sera plus clair. Donc, par exemple, pour la cuisine.
5: Pour la cuisine, il y a beaucoup d'usages. On va parler du four solaire. Moi, j'utilise beaucoup une marmite norvégienne, c'est-à-dire que quand je cuis des lentilles, des légumes qui demandent un peu de cuisson ou des soupes, en fait, au lieu de laisser longtemps sur le feu et d'attendre que ce soit fini de cuire sur ma plaque, je le sors avant et je le mets dans ma marmite norvégienne, ce qui fait que j'utilise beaucoup moins d'énergie, en fait.
0: Voilà, donc en gros, on met la marmite dans cette sorte de coussin. Et en termes de temps de cuisson, ça donne quoi?
5: Un tiers sur le feu, deux tiers hors du feu.
0: Eh ben voilà, c'est ça le low-tech. Alors, autre exemple, le bon vieux garde-manger. Alors, pas pour se passer complètement du frigo, mais peut-être pour avoir un frigo plus petit, ou encore parmi les low-tech les plus simples, le balai plutôt que l'aspirateur, le vélo plutôt que la voiture, le thermomètre à liquide plutôt que connecté. Donc en clair, c'est quoi l'idée du low-tech, Fabrice ?
6: Comment on peut se passer de certaines technologies, comment on peut essayer de consommer moins d'énergie fossile ou électrique, du coup de se réapproprier aussi nos technologies. Pour nous, ça va avec tout ce truc de gagner en autonomie pour arriver à faire soi-même avec moins.
5: On réfléchit à notre besoin, en fait. C'est toujours ça la low-tech, c'est réfléchir d'abord à ses besoins et la technique vient accompagner ce besoin en fait, mais pas l'inverse. On n'est pas esclave de nos technologies.
0: Si vous vous demandez pourquoi ne tout simplement pas faire le choix de la high-tech, eh ben c'est ça la raison, pour se sentir libre. Alors oui, on va moins vite, oui, ça peut prendre du temps, eh ben justement c'est ça l'idée. À l'heure où tout va toujours plus vite et parfois tellement vite qu'on ne sait même plus quel est le sens de tout ça, eh ben l'idée c'est de ralentir et de vivre uniquement avec ce dont nous avons besoin et non envie. Et la conséquence sens de ça, c'est quoi ? Eh ben, on n'a plus la pression de devoir posséder pour exister. Ce qui ne veut pas dire de ne rien posséder, mais juste l'utile. Et ça, ça suffit à certaines et certains. Même si c'est vrai, ça peut aller à l'encontre de tout ce qu'on nous a enseigné. Eh bien, pour certaines et certains, cette nouvelle vie, c'est une merveille. Merci. Ici Pays d'Auvergne, ainsi que Gwenaël et Fabrice, rencontrés à la ressourcerie d'Issoir.
2: Merci beaucoup. On parlera de l'Auvergne, d'ailleurs, avec Fabien Antoniente, puisqu'on était à Issoir. Je sais que vous êtes en plein repérage d'un nouveau film. Vous prenez le temps un petit peu comme ça d'ajouter des choses un peu plus simples dans votre vie, authentique. J'ai l'impression que vous êtes comme ça.
3: Ouais, j'écoutais ce que disait Benoît Prospero à propos du low-tech. Ouais. En fait, nos parents, nos anciens pratiquaient le low-tech puisqu'ils avaient des celliers ou des murs épais. On gardait la fraîcheur. Ils se contentaient de ce qu'ils avaient besoin. Donc, c'était effectivement la philosophie qui vient d'être racontée. Et voilà. Donc, moi, je suis un peu adepte de ça. Plus en vieillissant, je m'oriente vers le low-tech.
2: Paris, la Bretagne, les Vosges, la Dordogne, le Pays Basque et encore plein d'autres endroits à découvrir avec Fabien Antoniente qui se raconte dont il n'y a pas que Paris dans la ville. Il est d'accord avec le concept, donc restez avec nous jusqu'à 21h.
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2: Listen to your heart, c'est Roxette sur ICI pour vous souhaiter une belle soirée.

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2: Et votre invité ce soir, Fabien Antoniente, réalisateur de nombreuses comédies françaises au cinéma. Par où est-il passé? Quels sont les lieux qui l'ont construit? Il se raconte en toute intimité, gros plan ce soir, sur cet enfant amoureux de la Bretagne et de la Dordogne, mais pas seulement. Bon, on va en parler de cette Dordogne, parce qu'on a parlé des Vosges. Votre enfance, elle est aussi en Dordogne. Qu'est-ce que vous y faisiez?
3: Ah bah, ça a été la deuxième partie de nos premières vacances, qui a duré 7 ans. On y est allé pendant 7 ans. Alors, il y a eu le Périgord noir, puisque c'est on allait du côté de...
2: On mange très bien.
3: De Sarlat. Et puis après, il y a eu le Périgord vert du côté de Périgueux.
2: On mange très bien aussi.
3: De toute façon, c'est le dénominateur commun, c'est de manger très bien. Ouais. Et donc, j'aime beaucoup cette région où il fait quand même beau, chaud. Et donc, il y avait un parfum de Dordogne. C'est là que j'ai appris à nager dans le fleuve de la Dordogne.
2: Après les eaux gelées de la Vosges.
3: Voilà, j'ai appris à nager vraiment dans la Dordogne. Et j'avais mes copains avec qui je faisais les 400 coups. Et surtout, on y allait, nous, on n'était pas vraiment des juilletistes, on était des Aoussiens.
2: Ouais.
3: Et donc, on y allait après le Tour de France. Donc, on refaisait des étapes.
2: Dont vous êtes fan.
3: Dont je suis énormément
2: ultra
3: fan. Ultra fan. Et donc, on refaisait le Tour de France dans ces petites routes,
2: à vélo, ouais.
3: Sur ces petites routes. Moi, je me rappelle, j'avais un vélo sans vitesse, donc ouais. C'était plus dur pour suivre les autres, mais c'était extraordinaire.
2: Et vous avez voulu aller jusqu'en Andorre, je crois, à un moment donné.
3: Alors après, oui, c'est plus tard.
2: Quand
3: j'ai eu mes examens, quand j'ai eu mon BTS, on a traversé toute la France avec les copains du lycée, et on est allé jusqu'en Andorre en vélo.
2: Ouais. Vous avez pris un train à un moment donné.
3: Ah oui, j'ai pris un train.
2: Quand même, pour être honnête. Une petite étape, voilà. Alors, une grande étape pour vous qui a changé votre vie, c'est à 12 ans. On a écouté le coup de manivelle tout à l'heure pour raconter l'histoire de votre vie. Je retourne à Villiers-sur-Marne. Il y a une voie ferrée qui passait à côté de votre immeuble. Tout le monde pensait que votre famille était garde-barrière, d'ailleurs. C'est vrai, je n'invente pas. Bon, et de l'autre côté de la voie ferrée, il y avait des bidonvilles portugais, pour qu'on comprenne bien l'univers dans lequel vous allez grandir. Vous mangez des prunes à l'époque, qui n'étaient peut-être pas un peu plus polluées aujourd'hui. Et un jour, vous jouez. Et vous apercevez des camions.
3: Ouais.
2: Et vous découvrez un plateau de tournage.
3: Voilà. Dans ce bidonville où vivait une grande communauté portugaise, on voit débarquer des camions, des voitures de luxe et des techniciens qui construisent en 2 jours une maison Louisiane. Ce qui est très étonnant dans ce bidonville. Et évidemment, de ces camions et de ces voitures sortent des comédiens. Bernard Blier, Maurice Biraud, Annie Girardot, Jean Carmet.
2: Vous avez 12 ans, c'est énorme là.
3: C'est énorme.
2: C'était film Elle cause plus, elle flingue.
3: C'était la suite de Elle boit pas, elle fume pas, mais elle cause.
2: Qu'est-ce qu'elle cause,
3: ouais. Et là, Elle cause plus, elle flingue. Et donc c'était signé Michel Audiard. Petit bonhomme avec sa casquette, je le revois encore. Et à un moment, donc moi j'allais de plus en plus sur le tournage et de moins en moins à l'école. Et j'allais voir évidemment ce qui se passait, je voulais comprendre. Ouais. Parce que c'est pas facile à comprendre un tournage de l'extérieur. Surtout ce tournage-là de Michel Audiard.
2: Ouais.
3: Parce que quand j'ai revu le film, je comprenais pas non plus. Donc c'était encore... Donc je regardais, je m'accrochais, etc. Et il avait dû me repérer. Donc à un moment donné, Jean Carmet sort de cette maison Louisiane avec une chaussette grise, en disant à Jésus, le personnage de Jésus, vous avez oublié ça cette nuit. La script fait remarquer à Michel Audiard que la chaussette on ne la voit pas parce qu'elle est grise et qu'il ferait mieux d'avoir une chaussette de couleur. Donc à un moment donné, Audiard se tourne vers moi, il voit que j'ai des chaussettes rouges. Il vient vers moi, il me dit, dis-moi gamin, il serait possible d'emprunter des chaussettes juste pour le temps de la prise. Alors je dis, ben oui, bien sûr. Et donc je tends mes chaussettes, moteur, action, et là tout le monde se marre, parce que la chaussette est bien trop petite, je faisais du 32. Donc Audiard revient me voir, il me dit, gamin, la chaussette ne va pas convenir, mais si tu veux, tu peux rester avec nous. Génial. Il m'a donné une pièce de 5 francs en argent.
2: Vous avez un cachet.
3: Un cachet
2: 5 francs, c'est génial.
3: Et le droit de rentrer dans cette maison Louisiane et d'être la mascotte de ce film.
2: Waouh,
3: voilà.
2: Donc quelle chance, incroyable. Bon, c'est le déclic. Me dites pas
3: c'est le déclic.
2: C'est de là que tout part. On est bien d'accord.
3: C'est la piqûre.
2: À 12 ans, vous n'avez pas d'idée de ce que vous voulez faire en ce moment-là.
3: Non. Je pensais juste à déconner. Mais
2: Alors c'est vrai que vous êtes quand même aussi un gros déconneur. Merci pour cette très belle histoire, parce que un petit peu plus tard, vous allez aussi en Dordogne. Vous l'avez dit pendant 7 ans, grandir, c'est l'adolescence, c'est les premiers amours, c'est les premiers bals, c'est les premières fêtes de village.
4: Il y a des images dans ma tête.
2: Je vous fais un petit clin d'œil à Camping.
3: Ah oui.
2: Pour la petite valse.
3: Petite valse de Gérard Lenormand.
2: Ouais, c'est dans Camping 3. C'était la fête de village au camping. Et ce sont ces années-là que vous vivez, que ce soit en Dordogne ou sur l'île d'Oléron. C'est cette époque-là où vous allez aussi faire du camping, Fabien Antonioni.
3: Ben oui, oui, oui. C'est là que j'apprends à planter des sardines.
2: Sardines, les tentes de l'époque qui se font plus maintenant, mais bon.
3: Les tentes de l'époque étaient, on les attachait par des piquets métalliques qu'on appelait les sardines. Je dis ça pour nos auditeurs, mais voilà, c'est surtout apprendre à connaître l'autre d'une manière assez facile. Ouais. Dans un camp de camping, on se parle. Tu viens d'où, toi, de Normandie, à toi, tu viens d'où, de Loir-et-Cher, bon, voilà, on se parle facilement, et on se parle encore plus facilement au moment de l'apéro. Donc, c'est ces souvenirs de rencontres vers l'autre qui m'ont marqué, qui ont fait que ça a inscrit, ça a mis une pièce un peu dans la machine pour que un jour je réalise camping.
2: Je vous propose pas une petite couillette, il a encore un petit peu de temps.
3: Vous savez que cette couillette, l'histoire de la couillette,
2: c'est
3: le bec verseur dans lequel on verse la dose de pastis. Ouais. Mais en fait, c'est Jacques Villeray qui m'avait appris. Et parce que à l'origine, le film était écrit pour Jacques Villeray. Et c'est Claude Brasseur qui l'a fait parce que Jacques Villeray est décédé entre temps. Ouais. Et voilà, donc la couillette est restée, Jacques Villeray est parti.
2: Il y a quelqu'un qui compte dans votre vie, c'est un oncle qui travaille à la SNCF. Il n'avait pas d'enfant, c'était un peu vous finalement. Et alors lui, avec sa Peugeot 403 à la Colombo, puisqu'il avait vraiment une 403, il va vous emmener partout en France.
3: Ah ouais, une Peugeot 403 bleue. Avec des sièges en sky qui sentaient fort quand il faisait un peu chaud. Ouais. Et il nous emmenait un peu partout en France. Il nous a fait découvrir
2: Compiègne,
3: Pierrefonds, les châteaux de la Loire. Il nous a fait découvrir aussi tous les châteaux. Quand il venait nous rejoindre en Dordogne, tous les châteaux qui existent, et Dieu sait s'ils sont nombreux en Dordogne. Le château de Bénac, le château de Rouffignac, enfin, le château de... Et les gorges aussi, les gouffres, et notamment les Aizics, où il y a eu le premier homme préhistorique, il y a encore des traces. Et donc, on a visité beaucoup de choses, avec beaucoup de monuments, avec cet oncle Paul, qui était une espèce de tonton Cristobal, qui arrivait avec sa voiture, trois coups de klaxon, on sortait. C'était merveilleux. Et il nous a ensuite fait visiter aussi toute la région où il vivait, la région du Puy-de-Sancy, Mont-d'Or.
2: On va aller en Auvergne. Vous pouvez pas, là vous parlez du Puy-de-Sancy. Boire un petit coup, c'est agréable. On parlait de la couillette il y a un instant, Fabien Antonioni. Surtout avec l'entrepreneur du jour. On s'échappe un instant de votre vie pour aller en Auvergne. Retrouver Catherine Quicandon, on sort un verre et une paille. Et on vous suit. Où est-ce que vous nous emmenez donc du coup aujourd'hui?
5: À Thiel, sur Acolin, dans l'Allier, à une vingtaine de kilomètres à l'est de Moulins. Ça pétille. Ça pétille de bonheur pour Jérôme Boireau et sa compagne qui fabrique les limonades Bulles Gourmandes.
6: On a investi en masse dans du matériel français dernier cri qui nous permet aujourd'hui de travailler à deux simplement et de pouvoir avoir une forte cadence. C'était primordial. Et aujourd'hui, voilà, je travaille tout seul et elle est quand même derrière moi pour donner un coup de main. Mais tout est automatisé. Il n'y a pas grand-chose à faire, mis à part... créer la recette, préparer la recette et tout ce qui est des phases de nettoyage et de réglage.
5: Et si pour la production, il se débrouille seul, enfin presque, Jérôme travaille avec quelqu'un pour les saveurs.
6: Aujourd'hui, nous, on travaille avec des arômes qui sont 100% naturels. On a un aromaticien qui nous fabrique les arômes à la demande. On a une dizaine de jours d'attente à chaque fois. Et on travaille vraiment avec l'essence même des fruits, des plantes, des fleurs.
5: Et cela donne des recettes intéressantes. Il y a par exemple violette, pêche basilic, framboise hibiscus, poire miel, ou encore rose litchi. Pour la couleur, Jérôme a fait appel à un chef pâtissier qui a imaginé des colorants particulièrement flashy, encore un peu et ça brille dans le noir. Les limonades de Jérôme se vendent sur place, à l'usine ou dans les grandes surfaces du coin et elles se vendent bien, même très bien et ce, dès le début de l'aventure.
6: On finit l'année 2024 en ayant fait 7000 bouteilles, tranquille. 2025, on a fait 42 000 bouteilles et on est passé à 10 références. Et là, cette année, on est déjà à 45 000 bouteilles. On en a fait 19 000 sur le mois de juin-juillet.
5: Et oui, cela fait seulement 2 ans que Jérôme est dans la limonade. Avant, son domaine, c'était la bière. Le passage de l'un à l'autre s'est fait par hasard. Un comité des fêtes lui demande de la limonade pour un événement, et voilà. Et comme ça marche bien, il a d'autres projets. L'année prochaine, il sort des thés glacés et un tonique. On ne l'arrête plus, le Jérôme. Plus d'infos sur les pages Facebook et Instagram. Instagram Bulle Gourmande. Merci à Noémie Guillotin d'ici Pays d'Auvergne pour cette idée qui pétille. Ici, ça entreprend dans l'Allier avec Bulle Gourmande, une limonade qu'on redemande.
2: J'ai compris, Fabien Antoniente, pourquoi vous avez choisi l'Auvergne pour votre prochain film. Vous êtes en repérage en ce moment. Vous connaissez l'Allier d'ailleurs, près de Moulins.
3: Oui. Je suis allé il y a pas longtemps pour des dédicaces à Vichy.
2: Ouais, d'accord.
3: Et donc voilà.
2: Je suis tellement content. Si on le fait pas exprès, ma direction m'a dit tu parles pas trop de ta région à toi. Hein. Je suis né à Vichy.
3: Ah oui.
2: Et je suis là-bas. Donc bon, on reparlera d'Auvergne dans un instant. Ah oui. Alors on va parler de l'Auvergne et de tous les lieux qui ont marqué la vie de Fabien Antoniente. On était dans les vallons de Pont-d'Arc en Ardèche il y a quelques minutes. L'époque, voilà, aussi des premiers émois, des slows catastrophiques. Mais l'humour qui a toujours permis à Fabien de s'en sortir. Comment la carrière au cinéma a débuté? La rencontre avec Audiard lorsque vous aviez 12 ans. Et puis après, quelques années plus tard, il y a ce premier long métrage à la vitesse d'un cheval au galop. Tout va commencer, la suite on la connaît. Quoique, restez avec nous jusqu'à 21h, on va en parler.
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2: Et Benabar qui nous rejoint pour Elle danse sur Ici.

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4: On lui doit Pumping 1, 2 et 3. Jet Set 3-0, 4-0, Disco. Ses débuts derrière la caméra dans les années 90. Eh bien, amène Fabien Antoniente, notre invité, à écrire ses premières comédies. Grève Partie en 1997. Jet Set, c'est deux ans plus tard. En 1999, Satire avec, je le rappelle, Samuel Le Bihan, Lambert Wilson. José Garcia, il abordera aussi notre invité de façon satirique ce football qu'il aime tant pour en parler. J'ai le plaisir d'être avec Fabien Antoniente jusqu'à 21h. Alors d'ailleurs, avant tout ça, Fabien, il y a le lycée Fresnel à Paris, et vous avez un diplôme, vous allez travailler au commissariat de l'énergie atomique.
13: Ouais.
4: Des études d'optique, en fait.
13: C'était...
4: Ah, vous avez adoré.
13: Une espèce de bug.
4: Ouais, mais c'est... Hey, l'optique, c'est l'objectif, hein, c'est la caméra.
13: Et donc, j'avais obtenu un BTS instrument de précision, donc il y avait un rapport avec, vaguement avec ce que je voulais faire plus tard, mais... D'abord, j'ai fait ces études pour faire plaisir à mes parents, parce que mon père trouvait que le cinéma, c'était pas sérieux, c'était pas une...
4: C'était pas une... Vous vouliez déjà faire du cinéma, pour moi, c'était clair dans la tête.
13: Un peu dans ma tête, mais mon père disait, non, c'est un métier, beaucoup d'appelés, peu d'élus, disait-il.
4: Oh, je la connais, cette formule.
13: Cette phrase, terrible.
4: Mais la radio, c'était pareil pour moi. Hein.
13: Et donc, j'ai été au bout. Et au bout du bout, c'est, après le diplôme, j'ai eu un emploi au commissariat à l'énergie atomique, sur la séparation isotopique de l'uranium 235 et 238 par procédé laser.
4: Ça vaut cher au Scrabble, ça.
13: Et ça a duré 15 jours.
4: J'ai rien compris. Ça a duré 15 jours parce que vous avez préféré faire des canulars téléphoniques.
13: Bah voilà.
4: J'invente rien. Hein.
13: Ah,
4: vous faisiez des canulars téléphoniques. Vous aviez envie de vous marrer. Alors j'ai évoqué les débuts, premier long métrage.
13: J'appelais un certain Monsieur Lapin régulièrement. Allô, Monsieur Lapin. Pampan. Et mec, t'es content?
4: C'est lamentable. C'est lamentable. Moi, j'essaye d'être sérieux depuis 20h. Alors, je retrace votre carrière. Vous faites le pompon du lapin, Fabien. C'est pas possible. Bon, l'année suivante, après 92, vous allez mettre en scène Tom et tout seul avec Florent Pagny et Jean Rochefort. C'est aussi comme ça, hein, que tout démarre. Voilà, suite à cette belle rencontre avec Audiard. On l'a dit tout à l'heure, quand vous aviez 12 ans. Alors, forcément, quand on est réalisateur et qu'on tourne, on est amené à tourner peut-être dans Paris, même si je sais que ça coûte très cher de tourner dans Paris. On tourne de moins en moins dans Paris. Mais vous avez toujours aimé aller tourner en dehors de Paris, parce que cet ailleurs ressemble peut-être plus aussi au cinéaste que vous êtes, mais vous préférez tourner en dehors de Paris.
13: Bah oui, parce que d'abord, quand vous tournez en dehors de Paris, vous êtes en bulle, en famille, vous restez avec les comédiens dans un hôtel.
4: C'est la colo, quoi.
13: C'est un peu la colo. Ouais. Voilà. Et vous rentrez pas, vous n'avez pas les factures, vous n'avez pas tous les détails qui vous ramènent au quotidien. Donc vous êtes déjà dans une bulle. Et cette bulle est propice à la création du film. Donc moi j'ai adoré, par exemple, quand on a tourné Les Enfants des Justes en Dordogne, avec Gérard Lanvin et Mathilde Le Seigner, on se retrouvait dans un hôtel le soir, C'était une histoire qui se passait pendant l'occupation. Mais on était heureux de se retrouver et de manger ensemble. Parce que plus les années passent, plus on est content de se retrouver.
10: Bien sûr.
13: Et on mesure le prix qu'est l'amitié. Avec Mathilde Seigné, avec Gérard Lanvin, avec Franck Dubosc. Mmh. On le mesure plus quand on est c'est propice aux confidences, c'est propice à bah c'est comme les vacances un peu.
10: L'âge aidant, voilà, plus on avance dans l'âge aussi, plus voilà, on a aussi envie de retrouver tout ce qu'on a pu vivre avec ces gens-là également, ouais, parce que vous avez des souvenirs avec chaque personne que vous évoquez qui sont énormes.
13: Il faut savoir qu'on ne se croise pas tant que ça quand on vit à Paris.
10: Ouais. Alors vous avez tourné quand même à Paris, je pense à Jet Set, hein, j'ai regardé, il y a la place Vendôme, il y a le pont Alexandre III, il y a la Concorde, il y a Aubervilliers, il y a Saint-Tropez aussi, hein, dans Jet Set. 3-0, génial, Stade de France, Parc des Princes.
13: 3-0, on ne peut pas, vu qu'on avait comme partenaire le Paris Saint-Germain, on ne pouvait pas tourner vraiment ailleurs pour Paris Saint-Germain.
10: Donc là, c'est fantastique. Privilégié pour vous.
13: Et puis moi qui adorais, qui aime le cinéma, mais qui aime aussi le football par-dessus tout, mes deux passions étaient réunies sur ce film 3-0. J'ai adoré tourner sur la pelouse du Parc des Princes, sur la pelouse du Stade de France, de voir les coulisses, de tourner dans les coulisses de ces stades mythiques.
10: Ah mais c'est un accès que beaucoup vous envient, on est bien d'accord. L'aventure de votre vie, je ne sais pas si c'est l'aventure de votre vie, mais c'est celle peut-être qui restera et dont on vous parle, à mon avis, tous les jours, c'est celle-ci.
11: Alors, on n'attend pas Patrick ?
10: Et alors, on n'attend pas Fabien, qui est aussi le titre de votre livre. Vous parlez de vous, on en dira un mot tout à l'heure. Plus de 5 millions d'entrées pour le premier numéro, il y en aura 3. Vous vous souvenez du lieu où vous avez commencé, des idées là, sur un bout de papier avec Franck, quand vous avez eu cette idée là, un peu folle de faire camping?
13: Je me souviens d'une... C'était dans une discothèque à Deauville.
10: Ça, mais vous voyez, je vous ai lancé
13: chez Régine. Et Franck, je venais de faire Jet Set et me dit, j'aimerais bien faire un film avec toi, comme Jet Set un peu, mais dans l'univers du camping. Et il se trouve que moi, j'avais déjà pensé un film, mais pas comme lui le voyait. C'est lui, il a pratiqué 25 ans
10: de camping. Ouais.
13: 25 ans de camping, donc il était très précis, cet animal, sur le sujet. Et donc, on a uni nos compétences et on s'est retrouvés à Paris pour écrire.
10: Et quand vous le voyez aux essais, je sais pas, moi, il paraît qu'il prend un peu ses vêtements par hasard, là, le petit slip bleu et puis le débardeur rose, un peu par hasard, hein, qu'il prend ces vêtements-là. Vous imaginez, là, quand vous le voyez la première fois comme ça
13: Ça va même plus loin. Il prend le débardeur rose, il a le slip bleu, il met le débardeur rose sur le slip bleu, il a déjà les claquettes, et surtout, je lui dis, mets les clés de la bagnole dans les mains, comme ça. Et le déplacement qu'il fait, à ce moment-là, Il est Patrick Chirac.
10: Exactement. Alors ça vous conduit dans une région, Arcachon, la Teste de Buch, le Moulot. Bon, c'est la Gironde, c'est aussi triste par rapport à l'actualité, hein, qu'on a vécu cet été, parce que je crois que ce camping, le décor du camping, ça n'existe plus, tout ça, là, aujourd'hui.
13: Si.
10: Il y a encore une partie...
13: Oui, parce que les gens pensent qu'on a tourné dans le même camping. Or, on a tourné sur 3 campings, et on a tourné sur la façade du camping des Flots Bleus, qui existe toujours, hein. Que les gens viennent visiter.
10: Ils prennent tous ces photos.
13: Ils prennent des photos, etc. La partie plus profonde du camping, on l'a tournée ailleurs. Et la partie vue sur le bassin, on l'a tournée au Petit Nice, sur un domaine des eaux et forêts, parce qu'il n'y a pas de vue d'un camping sur le bassin. Il y a toujours vue sur la dune, mais il n'y a pas vue sur le bassin. Donc, on a fabriqué un faux camping, avec une fausse allée, avec des et c'est pour ça que Claude Brasseur, à un moment donné, court à côté de son vélo, parce qu'il peut pas l'emprunter, on pouvait pas rouler sur cette allée. Donc c'est ce qui était un inconvénient, on a fait un gag.
10: Et puis on pourrait parler non pas du Shogun, mais du Balapapa.
13: Oui.
10: Ça c'est au Pila, c'est une vraie boîte.
13: Oula.
10: Oui, non mais attendez, on va en parler dans un instant. Le Oula me donne envie. Il y a des souvenirs du côté du Pila. On va tout vous dire avec Fabien Antoniente.
13: Oula là.
10: Voilà. On va parler d'autre chose. Ici, ça marche, qu'en pensez-vous? Votre kilo de tomates, je sais pas combien vous le payez en ce moment. 5, 6 ou 7 euros. Dans les Pyrénées, oui, cher. Dans les Pyrénées orientales, ce même kilo de tomates, qui plus est en circuit court, 100% local, nous coûte beaucoup moins cher. Alors comment c'est possible? Élément de réponse dans ce reportage avec Robin Bernot et David Rochier. On est au sud de Perpignan.
14: Ici, votre kilo de tomates vous coûtera moins de 2 euros.
15: Ah bah c'est imbattable, c'est clair, c'est imbattable.
14: Nous sommes à Elne, à une quinzaine de minutes en voiture de Perpignan. Bienvenue chez Christelle Lopez, agricultrice installée sur l'exploitation familiale il y a quelques années. Sa famille a fait le choix de se lancer dans le maraîchage. Et ici, le principe type est simple. Ce sont les clients eux-mêmes qui récoltent directement les fruits et légumes qu'ils souhaitent acheter.
16: Les gens sont respectueux. Il y a un vrai échange sur la culture et pas seulement sur la cueillette.
14: Mais au-delà de ce circuit ultra court, ce qui nous intéresse vraiment aujourd'hui, c'est le prix. Imaginez un kilo de tomates paysannes à moins de 2 euros. Difficile de faire moins cher.
16: Ben oui, parce qu'en fait, il n'y a pas de dépenses salariales et on sait que dans une entreprise, ce qui coûte le plus cher, c'est le salarié. Et comment faire pour nous aussi vivre mieux et pour la clientèle vivre mieux? Ben c'est ça, c'est de la pédagogie, d'expliquer comment on cultive et qu'il faut faire attention à plein de choses. Et une fois que les gens ont compris ça et qu'eux aussi gagnent de l'argent, sur leur panier, c'est parti.
14: Alors ici, près de Perpignan, ça marche, mais vous, qu'en pensez-vous? On va en discuter avec Floriane, plutôt séduite par l'idée.
17: Je trouve que c'est une bonne initiative, ça marche plutôt bien. Personnellement, je le pratique, pas avec des tomates, mais avec d'autres produits comme les fraises. Qu'est-ce qu'on fait? On fait les fraises, on fait les courgettes. Qu'est-ce que je suis allée chercher? Les champignons.
14: Des cueillettes où l'on vient récolter soi-même ses fruits et légumes. Aujourd'hui, il en existe un petit peu partout en France. Floriane, elle, a franchi le pas il y a déjà quelques années.
17: C'est la qualité des produits déjà. Mon intérêt pour l'écologie, même si je ne suis pas une écolo dans l'âme, mais je trouve qu'il serait peut-être temps quand même de réfléchir à certaines choses et d'arrêter les conneries pour être poli. Il y a beaucoup de métiers, beaucoup de gens qui sont en souffrance, mais les agriculteurs justement et les producteurs ne sont pas les derniers, malheureusement.
14: Et Christelle, que je vous présente aujourd'hui, ne s'arrête pas là, puisqu'elle organise également, toujours près de Perpignan, des vides cueillettes, des rendez-vous très attendus, annoncés sur les réseaux sociaux et pour cause. Ce jour-là, le prix est particulièrement attractif, seulement 1 euro le kilo.
4: Merci beaucoup Robin Bernot, Perpignan, Fabien Otoniente, c'est un endroit que vous connaissez, Perpignan ?
13: À Perpignan, oui, j'y suis passé parce que Mathilde Seigné avait une maison là-bas.
4: Vous parlez beaucoup d'elle. Hein.
13: Ouais, vous savez, c'est un peu comme ma sœur, on vit dans le même quartier à Paris, et on s'appelle tous les jours.
4: C'est vrai ?
13: Tous les jours, quand je dis tous les jours, c'est plusieurs fois par jour.
4: On va peut-être l'appeler là, avant 21h.
13: Bah oui, Minette, elle s'appelle Minette, et moi je m'appelle Minou. Voilà, dites la part de Minou, elle va comprendre.
4: Je fais un lien avec le bouffeur de Minou. C'est le bouffeur de Minou, c'est Antoine Duléry, donc en pique, pardonnez-moi. Ah oui, ça n'a aucun lien, on est d'accord.
13: Aucun lien.
4: Bien sûr. Fabien Otoniente, votre invité sur ICI, on va continuer de se balader, on parlera du Pilat, parce qu'il y a des dossiers du côté du Pilat dans la vie et dans les tournages de Fabien Otoniente. On parlera aussi de l'avenir, des prochains films, de son livre et d'autres lieux, peut-être de sa vie plus personnelle. C'est à suivre sur ICI.
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4: Mais c'est un peu comme ce rendez-vous chaque soir entre toi et moi, titre de la chanson de Guillaume Grand sur ICI.

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2: La France est son plus beau terrain de jeu et à travers une bonne histoire et des personnages, il la filme, il la sublime de disco en passant par Jet Set, All Inclusive, Camping, 3-0, 4-0 ou encore Turf. Fabien Antoniente est avec vous depuis 20h et ça continue jusqu'à 21h. Bon alors au Pila, puisqu'on en parle. C'était la belle vie au Pila. Ça c'est à côté des tournages de Camping. Encore un petit clin d'œil à Camping, ça d'ailleurs, parce que ça fait partie des bandes originales très importantes dans vos films. Vous avez fait la fête avec Claude Brasseur. Hein.
3: Ah oui, bah, c'était quelqu'un qu'il fallait dans sa roue, parce que c'était pas évident. Hein. On avait un endroit où on aimait se retrouver avec Minette, avec Mathilde Seignet, avec Franck, avec Antoine Duléry et Claude Brasseur, et parfois Gérard Lanvin. Et on passait de nos disques, on passait de la musique française. C'était l'homme qui tenait les lieux, s'appelait le Gitan.
2: Le Balapapa.
3: Le Balapapa. Hein, ouais. Et il passait des titres, mais ça allait de Johnny à Dalida.
2: Et vous chantiez toute la nuit.
3: Et on chantait comme ça. Et un jour, cut, il est 3-4 heures du matin, et j'hallucine parce que je vois, sur une chanson de Michel Thor, l'entraîneur d'équipe de France, Bernard Laporte, qui dansait avec Claude Brasseur, et Gérard Lanvin avec des boas autour du cou.
2: Mais vous aviez mangé quoi avant? Tout ça était bien réel. Bon, on imagine la chance, enfin c'est une chance incroyable. Voilà, on entend bien et on ne va pas rentrer dans les détails, mais on imagine à quel point ces souvenirs sont mémorables.
3: Très content de tourner Camping, c'est un film de gamin, c'est un film de jeunesse.
2: Ouais.
3: Vous parlez comme ça, Claude Brasseur.
2: Vous limitez bien. Je ne vous pose pas la question que tout le monde vous pose, il n'y aura pas de 4. On sait pas, mais c'est vrai que le fait que Mylène soit plus là, Mylène Mongeau, voilà. Le fait que les pics, voilà. Claude Brasseur.
3: Ouais, parce que c'était c'était un peu les fondations du Camping.
2: Ah ouais.
3: Et le David Croquette du Camping.
2: Les Gatineau ont des divorcés.
3: Les Gatineau peuvent
2: se remettre ensemble.
3: Se remettre ensemble, là, on sait jamais. Mais,
2: Fabien, je suis sûr que vous l'avez le cédar dans la tête. Je suis sûr qu'il l'a le cédar dans la tête.
3: Les Gatineau peuvent se remettre ensemble parce qu'ils n'étaient pas vraiment séparés. C'est un incident de la vie. Ouais. Voilà. Mais non, on ne sait jamais. Voilà. Bon. On ne sait jamais.
2: Allez, autre ambiance. Alors, on va quitter le bassin d'Arcachon. On va au Havre.
3: Ouais, on va au Havre, on met les pattes d'Ef.
2: Allez, c'est disco ça. Hein.
3: La coupe Mulet.
2: C'est sympa le Havre.
3: C'est très sympa. C'est très sympa. En fait, j'étais en repérage un jour en Normandie. Et j'ai un copain, Manu Bose, qui était mon repéreur favori. Manu, l'homme qui mue. Et qui m'avait emmené du côté du Havre. Et il me disait, regarde, c'est des perspectives à l'américaine, c'est vrai, parce que c'est une ville entièrement rebâtie par l'architecte Perret. Et donc, on a des rues un peu comme aux États-Unis. Et donc, on a imaginé que cette ville pouvait être le théâtre de ce nouveau film qu'on était en train d'écrire, qui s'appelait Disco.
2: Mais alors, comment on fait, Fabien Antoniente, pour filmer une région? Pour la sublimer.
3: Ben, d'abord, c'est une région qui est magnifique.
2: Que ce soit le Havre ou une autre.
3: Déjà, le Havre, on parvient à aller jusqu'à cette ville, parce qu'on ne la voit pas forcément dans les brumes de Deauville. On parvient à aller au Havre en passant le pont de Tancarville, qui est très, très, très cinématographique. Mmh. Et puis, le Havre, j'ai adoré tourner dans cette ville. Il se passait quelque chose. C'est une ville portuaire. Et dans ma tête, il y avait un côté comme les parapluies de Cherbourg. Il y avait la romance avec le personnage de Didier Travolta qui était interprété par Franck Dubosc. Et c'était plus Patrick Chirac, mais c'était Didier Travolta et France Navarre qui était Emmanuel Béart. Mmh. Donc il y avait aussi une petite romance. Et il y avait ce côté de ville portuaire que j'aime beaucoup.
2: Il y aura Turf, je l'ai évoqué, l'univers des courses hippiques aussi qui vous tenait à cœur. C'était avec Alain Chabat, avec Edouard Baird. Vous avez filmé où, ça?
3: On a filmé un peu partout, en Normandie beaucoup,
2: en Normandie.
3: Pas mal aussi.
2: C'est un beau décor, la Normandie, j'ai l'impression.
3: Ouais, c'est un beau décor, et puis, de façon,

0: Je vais vous dire un truc, dès qu'on quitte Paris, je suis assez content.
1: Mais c'est ce que vous disiez tout à l'heure. Alors, toutes ces anecdotes, d'ailleurs, on les retrouve dans votre livre, je le rappelle, On n'attend pas Fabien. 20 millions d'entrées, c'est le cumul quand même de l'ensemble de vos films. Il y a eu des périodes de doute.
0: Oui, bien sûr. Parce que le succès est venu, après deux films. Que j'avais pas forcément réussi. En fait, à l'époque où j'ai commencé, il y avait pas les multiplex. Et puis un jour, donc moi, c'était un peu l'auberge d'Espagne. Je mettais des histoires d'amour, des un peu de comédie, un peu de mélodrame, et je mettais tout ça dans un sac. Et puis, il y a un jour un distributeur qui me dit, regarde l'extérieur d'un multiplex qui venait de se construire. Il me dit, tu veux être dans quelle catégorie? Parce que là, il y a un peu de tout dans tes films. Il me dit, regarde, t'as de policier, dramatique, comédie, épouvante. J'ai dit, mais comédie. Il m'a dit, ben, faisons une. Et j'en ai fait une, c'était Jet Set. Et là, je suis parti. On est parti vite. Et après, ben, c'est un peu comme les entraîneurs de foot. Hein. On a de voir du résultat à chaque fois. On vous attend au tournant, comme on dit. Et puis, sauf que, voilà. Et puis, un jour, le succès n'a pas été au rendez-vous. C'était avant Camping, d'ailleurs. Et une grosse remise en question. Parce que, en fait, les échecs, il faut toujours savoir qu'ils peuvent nourrir les prochains succès. Donc quand la vie on tombe, ben on se relève et puis on réfléchit pourquoi on est tombé et puis on essaie de faire avec. Vous savez, on dit souvent que l'aventure de se faire ce métier est dangereuse, mais l'immobilisme est pour moi immortel. Donc je préfère encore l'aventure dangereuse.
1: Ouais, l'aventure c'est l'aventure. Hein.
0: Et oui, comme disait Claude Lelouch.
1: Non, mais c'est vrai que voilà, votre philosophie, c'est continuer à croire en son projet, même lorsque tout est mal parti, quoi, en fait. Moi, j'ai un beau scénar, là, où
0: vous proposez... Dans le livre, il y a une phrase qui résume un petit peu tout ce que je veux dire. Ouais. C'est « Quand il n'y a plus d'espoir, toujours penser au homard dans le vivier du Titanic.
1: » Pauvre homard. Ouais. Moi, j'allais vous proposer un beau scénario là. L'histoire d'un gamin de cité quand même de Villiers-sur-Marne qui tombe amoureux du cinéma parce qu'il voit un tournage dans la rue, tout ça à cause d'une chaussette que vous avez évoquée pour réaliser quelques années plus tard des films qui seront vus par des millions de gens. C'est le début d'un film. Hein.
0: C'est vrai, on l'a dit. Ouais. On l'a dit.
1: C'est vrai.
0: Les gens qui ont lu ce livre qui me disent oui, on aimerait bien le voir adapté au cinéma.
1: Qu'est-ce qu'il en penserait, Coluche? Qui est quelqu'un que vous avez connu et qui a compté pour vous?
0: Ah oui, parce que j'ai grandi avec la radio. Et donc, j'écoutais beaucoup les comiques. Et notamment Coluche, qui avait une émission qui s'appelait On n'est pas là pour se faire engueuler. Mmh. Et donc, il y avait dans cette émission, je me rappelle, une énigme qui s'appelait le Mille Boutroux, parce que Coluche était né rue Émile Boutroux à Montrouge. Et donc, on gagnait, quand on répondait à cette énigme, des conneries, 150 soutiens-gorge, 200 slips, c'était des choses qui servaient pas à grand chose, enfin, bah, qui servaient, mais pas dans cette quantité-là. Et donc, un jour, j'ai décidé d'aller voir cette émission sur place, et il y avait, évidemment, Coluche, le en live.
1: Rue François Ier.
0: Et il y avait une énigme qui disait, ça se porte plus ou moins sur l'épaule. Alors, j'ai réfléchi, plus ou moins, l'épaule. Et j'ai dit, des piles. Et c'était ça. J'ai gagné 2500 piles que j'ai données à tout le lycée. Ouais.
1: C'est drôle, ça. Bon, l'homme derrière le réalisateur, vous vivez dans le Pays Basque aujourd'hui, Fabien Otoniente.
0: Oui.
1: Pourquoi vous avez choisi le Pays Basque?
0: C'est le Pays Basque qui m'a choisi.
1: Oui, c'est une bonne réponse, c'est vrai.
0: C'est le Pays Basque parce que j'étais sur une étape du tour pour vous dire le Tour de France que j'aime, que j'adore. Et il était dans les Pyrénées, donc on était à Pau. Et ma femme, qui est toujours ma femme, me dit, viens au Pays Basque.
1: Qui est la troisième.
0: Oui, qui est la troisième.
1: Oh, je vous taquine, Fabien.
0: Qui est toujours là. Et elle a bien du mérite. Mais, et donc, elle me dit, viens au Pays Basque. Je lui fais, j'ai fait une heure de voiture et puis... J'étais normalement venu pour une journée ou deux.
1: Ouais.
0: Et j'y suis resté 15 jours. Et puis après, j'ai cherché une petite habitation pour vivre là-bas.
1: Vous êtes où?
0: C'est une région qui correspond à mon énergie.
1: D'accord.
0: C'est-à-dire qu'elle est tonique. Il y a l'océan, il y a les montagnes. on peut, je veux dire, on y mange bien. C'est les gens sont, quand on les connaît mieux, ils sont très joyeux. Donc voilà, je suis tombé amoureux. Je suis du côté de Bida.
2: Ok. Non, mais je vous demande pas le code
0: du
2: non plus
0: de Bida.
2: Bon, on va se dire un
0: 64,
2: dernier mot.
0: 210.
2: On se dit un dernier mot sur l'Auvergne, parce que c'est les projets, c'est la suite. Je sais que vous aimez l'Auvergne, les lacs, les randonnées, les volcans, les sommets. On aurait pu parler de la Corse aussi que vous aimez, mais l'Auvergne, c'est le lieu de votre prochain film, a priori.
0: Je prépare une série pour France Télévisions qui dont le cadre sera l'Auvergne, sur les randos. Parce que maintenant, aujourd'hui, les randos, tout le monde s'y adonne. D'abord, ça va avec le pouvoir d'achat. On peut voyager, on bivouaque, on passe des moments merveilleux. Puis l'Auvergne, pour moi, est tellurique. Il y a les volcans d'Auvergne, il y a cette terre d'Auvergne que j'adore. Et j'ai découvert des gens formidables. Donc, vive l'Auvergne.
2: Alors, on n'attend pas Fabien, le livre qui est en librairie, le film bientôt, la série en tous les cas pour France 2. C'était le dernier plan de Fabien Antoniente ce soir.
0: Merci.
2: Clap de fin. Merci pour cette belle histoire. On pourrait écrire d'autres chapitres, mais on a fait un joli survol des lieux qui ont compté pour vous. Je vous remercie sincèrement d'être venu. Allez Paris.
0: Plus que jamais. La troisième étoile.
2: Pas de Paris dans la vie, mais allez Paris, bien sûr. La troisième étoile. C'est un fan du PSG, on n'a pas parlé. Mais bon, on salue tous les fans du PSG. Et les autres. Salut, belle soirée. À demain, ciao.
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2: Waterloo nous rejoint, ça nous rappelle plein de souvenirs. C'est signé ABBA sur votre radio, ici.

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2: Bonsoir à tous. Un vrai tube, c'est quand il peut être chanté par trois générations différentes. Ça, c'est le sort de tous les tubes des années 80. On va encore le vérifier ce soir. Et ça commence comme ça.

0: c'était juste une illusion et c'était Jean-Louis Aubert.
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0: C'est la première chanson de Jean-Louis Aubert enregistrée après la séparation de Téléphone. On est en 1986 et oui, c'était il y a 40 ans. Mais aujourd'hui, on va surtout fêter un anniversaire beaucoup plus joyeux. On est en septembre. Eh bien, ça fait tout juste 40 ans que sortait l'un des tubes emblématiques des années 80, Boule de Flipper, qui permet à Corinne Charby de s'installer dans le top 50 pendant 16 semaines. Une chanson composée par Christophe, paroles de Jean-Michel Berria et produite par Eddie Mitchell.

Troisième sexe, c'était Indochine. Sorti en 1985, ce titre devint très vite l'hymne d'une génération. Et pourtant, le choix du groupe de la sortir en single n'était pas celui de la maison de disques. Un des responsables leur avait déclaré « C'est nul, on va vous prendre pour des PD ouais. ». Le groupe insista, expliquant que le message était plus large, en l'occurrence la diversité, le droit à ne pas choisir son camp. Et le titre s'écoula à plus de 600 000 exemplaires, en quelques mois seulement. Autre hymne d'une génération, 1981, Kim Wilde est numéro 1 avec « Kids in America ».

0: c'était Sam Brown avec Stop. Et c'est le seul tube de cette chanteuse britannique à la voix envoûtante. Mais quelle merveille, franchement. En France, elle atteint la deuxième marche du top 50 en 1988. Hélas, après quelques albums à succès modeste, elle perdit sa voix et dut arrêter la chanson. Une autre voix envoûtante, mais version rock'n'roll, c'est celle de Joan Jett en 82. Elle est numéro 1 dans le monde avec I Love Rock'n'Roll. On l'écoute dans un instant.
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0: Mylène Farmer et c'était son contrefaçon.
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0: En prenant pour thème la confusion des genres dans ce titre, Mylène Farmer créa la polémique une fois de plus, hein, mais peu importe, c'était un énorme succès en 87. Et 40 ans plus tard, aujourd'hui encore, avec son nouveau titre, Des LOL et des Quoi, la polémique est de retour. Certains y voient un côté réactionnaire, critique de l'appauvrissement de la langue, et d'autres pas du tout, comme quoi c'était pas mieux avant. Allez, pas de politique en vue. Pour la suite, juste une des plus belles chansons de Paul Young, Come Back and Stay.

Michael Jackson, c'était Liberian Girl. Un extrait de l'album Bad, sorti en 1988, la même année qu'une des plus importantes chansons dans la carrière d'Erika Mitsuko, leur réinterprétation de Le Petit Train, mais cette fois-ci qui fait référence aux victimes de la barbarie nazie emportées par wagons entiers vers les camps de la mort. Ça, c'est du grand Rita Mitsuko, et c'est tout de suite.

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1: Merci d'avoir choisi 100% années 80. J'espère que vous avez passé un bon moment. On revient demain dès 21h. Dans un instant, c'est 100% chansons françaises. 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Il est 22h.
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4: Jeune et con, tube de Damien XVI qui a connu un clash en plein enregistrement.
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4: En 1999, il enregistre dans des conditions précaires, mais avec une conviction de fer. Le clash éclate en studio quand sa maison de disques souhaite retirer le pont musical jugé trop long pour la radio. Mais 16 ne lâche rien. C'est le chantage. Soit le titre sort tel quel, soit l'album reste au placard. Il refuse de sacrifier cette montée en tension électrique.

0: C'est précisément ce souffle, cette attente avant l'explosion qui va transformer ce morceau en un cri de ralliement de la génération 2000. C'est brut, c'est sans concession et c'est culte.
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3: 1977, Michel Delpech troque ses paillettes pour des bottes en caoutchouc et signe un hymne hommage à son enfance et à la campagne.
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0: Avec le Loir-et-Cher, c'est un cri du cœur ultime du retour à la terre. Son secret, un mélange osé entre la bourrée paysanne et la musique un peu plus rock'n'roll. Delpech y raconte ses racines en Sologne, se décrivant comme un rat des villes qui retrouve son terroir.
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0: En pleine naissance du mouvement écologique, ce tube devient alors un véritable phénomène de société.
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2: Ici Pays Basque, tous les jours, ce sont des rencontres grâce à Valérie Delos qui part quelque part dans une ville, un village du Pays Basque. Aujourd'hui à Ustaritz, elle est avec Mickaël.
3: Bonjour, je m'appelle Mickaël, j'ai 36 ans et je viens d'Ustaritz.
4: Mickaël, vous produisez quelque chose qu'on produit plutôt en général dans les pays asiatiques. On va pas dire tout de suite ce que c'est, tiens. Moi, je vous propose qu'on commence par remonter le fil du temps. Il y a eu un basculement, ça se passe quand et où?
3: Ce basculement, il démarre vraiment en 2019, lors d'un séjour touristique sur l'île de São Miguel, c'est une île de l'archipel des Açores. Mmh. Voilà, où comme tout bon touriste, je découvre une plantation. Et donc, il s'agit d'une plantation de thé. Puis amoureux des plantes, amoureux de l'agriculture, du travail de la terre, ma curiosité m'a amené à découvrir cette plante qui est le Camellia sinensis, de son nom scientifique, mais c'est le théier finalement. Mmh. La famille des camélias, les camélias dits japonais, eux poussent très très bien ici au Pays Basque ou sur la côte atlantique en général. Et le théier est un camélia donc chinois, c'est son cousin. Et c'est ainsi en fait que petit à petit, la curiosité m'a amené à découvrir la plante, à trouver un pépiniériste qui en produisait. Puis le confinement, cette très belle période est passée par là, donc m'a fait beaucoup réfléchir. Et puis la découverte de cette parcelle ici, qui était idéale pour le thé finalement, avec une exposition parfaite à l'est, de l'humidité grâce à toute la forêt qui m'entoure, et un sol très acide aussi.
4: On entend là les petits oiseaux qui chantent, on est au milieu du pollen qui nous tombe dessus parce qu'on est en plein printemps. On a les cueilleuses qui sont là dans les rangs de thé avec leurs petit panier en osier accroché à la ceinture. Donc on a vraiment l'impression d'être seul au monde ici.
3: Oui, donc on est sur les hauteurs du quartier d'Arrance, sur la route de Saint-Pé-sur-Nivelle, et vraiment au milieu, comme vous le dites, au milieu d'une forêt de chênes et de sols, d'où tout le pollen en ce moment, c'est les sols qui sont en fleurs.
4: La nature, on sent que c'est quelque chose qui est hyper important pour vous. Pour preuve, quand je suis arrivée, j'ai remarqué cette petite marque que vous avez créée, laissée un petit peu pour évoluer de façon naturelle.
3: Oui, j'ai travaillé dans l'environnement, j'ai incité les particuliers à l'époque, les agriculteurs à installer des choses en faveur de la biodiversité. Et donc la mare est un des éléments les plus importants, je trouve, dans un jardin pour attirer la biodiversité. C'est un havre de vie, en fait. C'est dans les semaines qui viennent, on va commencer à avoir les premières libellules qui vont arriver. Il y a des tritons, des ditiques, il y a plein d'insectes. Très peu de moustiques. Quand une mare est bien faite, eh bien, finalement, c'est plus un lieu de prédation du moustique qu'autre chose. Ensuite, le soir, à la tombée de la nuit, c'est les chauves-souris ici qui viennent danser presque au-dessus de la mare. Donc oui, ça fait partie des aménagements avec la plantation d'arbres aussi, le maintien des sauvages, pour essayer de maintenir un minimum de biodiversité.
4: On sait que l'agriculture, et là particulièrement du thé, c'est difficile, notamment économiquement.
3: Exactement, ça fait 5 ans et pour l'instant on n'arrive toujours pas à se verser un salaire digne de ce nom.
4: C'est le fait qu'il y ait du sens dans ce que vous faites qui vous fait tenir aussi, c'est ça?
3: Oui. Il y a le goût du défi. Quand j'ai commencé, personne ne le faisait, puis il y avait ce goût de proposer quelque chose de sain aussi à la population, parce que je me suis vite rendu compte que les thés importés d'Asie en général, ou d'Afrique, sont souvent très chargés ou en pesticides ou en produits chimiques. Et bon, j'avais envie de proposer quelque chose de biologique, ou en tout cas de sain à la population locale.
4: Je vous propose qu'on conclue par un petit proverbe que vous m'avez appris, que j'adore.
3: C'est un proverbe chinois qui est un des plus répandus, des plus connus, et qui dit que la sagesse de l'univers se trouve dans une tasse de thé.
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5: Bonjour Johan.
6: Salut Manu, bienvenue.
5: Devant un lustre magnifique qui prend la lumière.
6: Là, on est sur un lustre, tu vois, qui a une monture en bronze, qui est à peu près du milieu du XXe siècle, assez imposant, hein, il fait 60-70 cm de haut. Et ben, tu vois, il a toutes ces petites, cet ensemble de verreries, de perles, comme des grappes de raisin,
5: travail.
6: Petites fleurs. Et là, on est sur de la verrerie de Murano. Alors, évidemment, à Murano, on faisait toutes sortes de couleurs de verre. Tu vois, il y a toute la palette, là. Ce lustre est très, très décoratif. Couleurs un peu chatoyantes, comme ça. Toutes ces petites pastilles, ces fleurs de verre bleu, vert, jaune, brune, rouge, tu vois.
5: On peut parler d'art déco?
6: Ah, complètement. Ouais. On est même presque dans l'art nouveau. Bon, c'est un lustre de style, hein. Il est plutôt au milieu 20e, mais il évoque vraiment les luminaires du début du siècle, entre 1900 et 1920.
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6: On est dans l'art nouveau, début de l'art déco, et puis c'est très décoratif, tu vois, avec ces chaînes en bronze qui le suspendent.
5: On dirait une coupe de fruits retournée.
6: Exactement. Et puis toute cette verrerie là de Murano, cette verrerie italienne est chatoyante, elle est très très déco. Et puis tu vois, ce lustre est vendu dans un ensemble puisqu'il possède sa paire d'appliques, tu vois, et ça c'est assez rare de les trouver.
5: Le prix.
6: Alors cet ensemble lustre avec ces deux appliques, on est autour de 500 €. Tu vois, c'est très accessible et c'est très déco. C'est de très belle qualité. Donc c'est un très bel ensemble, très décoratif. Puis ça, honnêtement, ça s'accroche dans une cuisine, ça s'accroche dans un salon, ça s'accroche dans une entrée, dans une chambre. C'est hyper déco, quoi. Voilà, c'est un peu au goût de chacun, mais c'est très déco.
5: Double validation pour moi.
6: Je pense qu'il va faire des heureux.
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7: À 7h40, ce qu'on vous propose du lundi au vendredi, c'est de prendre une nécessaire minute comtoise avec Arnaud Fromage. Bonjour Arnaud.
8: Bonjour Loïs.
7: Oh là là, dis donc, quelle voix. Alors si vous avez cette drôle de voix aujourd'hui, c'est parce que vous vous transformez en ménestrel ce matin pour nous raconter une histoire insolite qui s'est déroulée il y a un petit peu de temps dans le pays de Montbéliard.
8: Oyez, braves gens, ouvrez grand vos esgourdes pour ouïr l'histoire que je vais vous conter, elle est lourde. Elle commence lorsqu'un matin, Laetitia et Ghislain aperçurent dans un champ un humble marcassin. Fille de cela, se dirent nos Montbéliardais qui poursuivirent leur chemin matinal. Mais de retour des emplettes, les bras chargés de casse-dalle, ils constatèrent que l'animal était toujours là, à glandouiller. Se serait-il perdu? Était-il abandonné? Nos héros s'approchèrent d'un pas décidé. Le marcassin ne semblait guère apeuré et le grain que Laetitia lui offrit fut bien vite dévoré. Pour protéger le jeune pourceau sauvage, la famille décida d'en opérer le sauvetage. Leur jeune fils lui offrit un patronyme qui rime avec choucroute, et c'est ainsi qu'il fut baptisé Louloute. Lorsqu'ils alertèrent la maréchaussée de la mésaventure qu'ils avaient rencontrée, le sénéchal leur répondit qu'en telle situation, pour le Goret, c'était le trépas ou la libération. Mais Louloute ne pouvait être ainsi livrée à son sort. Hurlèrent en chœur les gardiens du jeune port. Et puis, mort de couille, plutôt crevé que de le voir mort, maudirent ceux qui étaient pourtant des carnivores. Eux qui, depuis moultes années, se livraient à l'art de la chasse, savaient qu'à la prochaine battue lancée, ils se prendraient un bon coup de chlasse. Alors, pour éviter que leur ami ne soit ainsi oxy ou ne trépasse sous le carreau d'un gueux, ils le gardèrent un moment chez eux. Mais attendez, ce n'est pas fini. Remémorons-nous les dires des autorités. On ne peut pas chez soi garder un sanglier. Laetitia et Ghislain cherchent depuis un foyer où l'animal pourrait pâturer en toute sûreté. Ils se sont aussi jurés que, de rechef, ils n'estourbiront plus d'autres sangliers. Voilà, gentes dames et bons messieurs, c'était l'histoire des chasseurs facétieux qui se prirent d'affection pour Louloute, le bon sanglier. Et moi j'arrête les rimes parce que ça commence à me gonfler.
7: Et il faut vraiment que ce soit plus souvent que ça. J'adore quand vous faites de la poésie. Merci beaucoup Arnaud Fromage. La nécessaire minute comtoise avec des histoires certes de sangliers mais plein d'autres aussi hein. Toujours plus intéressantes les unes que les autres. À réécouter sur l'application Ici. Et puis sur ici.fr Besançon. On compte sur vous pour aller soutenir le travail d'Arnaud. Parce que tous les jours il faut trouver des anecdotes comme ça. Et franchement c'est pas toujours simple. Arnaud, bon week-end et puis à lundi.
8: À demain.
7: Oui, ou plutôt un lundi. Enfin, si on vous retrouve demain, c'est vrai quand même. De 7h, vous le savez, jusqu'à midi. Arnaud qui maintenant vous attend le week-end, le samedi et puis le dimanche pour son émission. Je précise que c'est une histoire vraie qu'il nous a racontée aujourd'hui. Rien de faux. Cette histoire de sanglier. Allez, on...

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1: Hier, vous étiez supporter du MUC 72. Aujourd'hui, vous êtes supporter du Mont FC. Bravo, Vincent Malher. Et comme vous, Vincent Malher, qui se partage entre la France et l'Autriche, est parvenu à se constituer une incroyable collection de maillots authentiques de joueurs de l'équipe sartoise. Vincent Malher, légende d'ici.
2: Bonjour, je m'appelle Vincent Malher, j'ai 45 ans, je suis né au Mans. Je me partage aujourd'hui entre le Mans, où j'ai une maison, et puis l'Autriche. Mon métier, c'est vice-président pour un grand groupe logistique français, où je m'occupe de tous les entrepôts en Europe. Et ma particularité, c'est que j'ai réuni une collection de maillots du Mans FC MUC 72 de plus de 100 pièces. Et moi, j'étais à l'école au Mans, j'ai fait Bellevue, j'étais pas un très très bon élève. Et puis, j'ai financé mes études avec de la logistique. J'étais préparateur de commandes pendant les week-ends. Aussi chez Ouest France, où j'ai travaillé 10 ans sur le circuit en animateur commercial. J'ai fait pas mal de courses. Comment je suis arrivé à mon poste de vice-président avec un effectif de plus de 30 000 personnes? Eh bien, par la base, petit à petit, j'ai augmenté donc mes effectifs, mes fonctions, pour arriver maintenant à être gérer une équipe en Europe. Toutes les semaines, je prends l'avion. J'ai réussi à constituer une collection de plus d'une centaine de maillots du MUC 72, puis ensuite du Mans FC. C'était pas intentionnel au départ. Quand j'étais enfant, je faisais des revues de presse. Je collectionnais tous les articles de journaux. Et puis j'ai eu l'idée de faire une revue de presse pour chacun des joueurs que je distribuais en fin d'année. Magie, j'ai reçu un jour de la part d'un joueur, Aziz Alouali, je m'en souviens comme si c'était hier, son sac de sport à la fin du dernier match de l'année contre l'Olympique de Marseille, avec son maillot que j'ai gardé précieusement. Ça m'a donné l'idée, en fait, de continuer, d'aller à la rencontre des joueurs de foot qui étaient pour moi intouchables à l'époque. J'étais très jeune. De fil en aiguille, un maillot, deux maillots, 10 maillots. Et puis cette collection de maillots, qui la collection démarre des années 90, j'avais 10 ans à l'époque, jusque dans les années 2010, quand je suis parti du Mans pour des raisons professionnelles. Aujourd'hui, ma collection, donc c'est plus d'une centaine de maillots du Mans. Ce que j'aimerais faire de la collection, ça c'est une vraie question. Je suis en lien avec la ville du Mans, avec le département, pourquoi pas. Et j'aimerais beaucoup la mettre à disposition pour pouvoir en faire profiter un maximum de personnes. Voilà, c'était Vincent Malher. J'ai été heureux de vous parler de mon parcours, de mes passions. Et je voudrais vous dire que l'important dans la vie, c'est de vivre chaque jour des choses magiques.
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3: Aujourd'hui, je vous emmène dans un lieu un petit peu particulier. On part dans une salle d'autopsie découvrir un métier hors du commun, celui de médecin légiste. Et pour m'accompagner, Michel Sapanet est là. Bonjour Michel.
4: Bonjour.
3: Médecin légiste, c'est un métier incroyable et un peu flippant quand même.
4: Complètement flippant, comme dans les séries d'ailleurs. On est confronté à la violence, les morts. Ça a un petit peu évolué quand même par rapport à mes débuts, c'est-à-dire que maintenant on voit de plus en plus de vivants. Mais ouais. Honnêtement,
3: je peux pas dire ça mieux non plus.
4: Mon truc, c'est les morts.
3: Bon, alors là, aujourd'hui, on a face à nous un espèce de drap blanc.
4: Alors, c'est un drap blanc sous lequel, surtout, il y a un corps dans une housse, pour l'instant. La housse a été passée au scanner, et on a donc eu déjà toutes les images de cette victime. Maintenant, on va vérifier de nos yeux le résultat des violences. Donc, on est au tout début, c'est-à-dire qu'en fait, il y a que nous deux dans la salle d'autopsie. Les agents qui vont m'aider vont arriver un petit peu plus tard, mais c'est un moment que j'aime bien, ce moment calme où on est dans un silence absolu, puisqu'il n'y a rigoureusement aucun bruit. Et donc, c'est moi qui vais briser ce silence en commençant par ouvrir ma boîte d'instruments.
3: Ok, on y va.
4: Je les pose sur cette plaque blanche en polyéthylène qui sert, voilà, ici les clans. Ce sont donc des instruments chirurgicaux très classiques. Ici, vous avez des pinces de Kocher, par exemple. Ça, c'est ce qu'on appelle un davier à os qui sert à attraper le fémur quand on veut le scier. C'est plus pratique.
3: C'est quoi la première chose que vous allez faire là, maintenant là?
4: C'est ouvrir la housse, regarder.
3: Et on peut déjà avoir des informations?
4: Ah oui. Ben, déjà, on en a certaines sur l'intérieur du corps au scanner. puisque maintenant le scanner est, chez nous, le scanner est systématique avant autopsie. Ça permet de figer les images et après éventuellement de les présenter en, au procès d'assises, parce que c'est plus facile de présenter des radios que montrer des vrais corps.
3: Imaginons qu'on sait déjà ce qu'il y a eu, c'est un accident de la route ou quelque chose comme ça. Est-ce qu'on va forcément l'ouvrir ?
4: C'est le voilà, c'est tout l'enjeu des, de la prochaine décennie, à mon avis. C'est-à-dire qu'on a des techniques qui permettent de ne pas ouvrir dans certains cas.
3: Pour des raisons d'éthique, on va pas aller plus loin dans l'autopsie de ce corps, mais les auditeurs vont imaginer ce qui va se passer ensuite. On va l'ouvrir, le corps.
4: Alors, on va ouvrir la housse, d'abord.
3: La housse, d'abord.
4: Voilà. Et puis après, on va l'ouvrir, oui, bien sûr.
3: Ouais. Et là, par contre, c'est un autre métier.
4: Un autre monde.
3: Un autre monde. Ouais. Et celui-là, je vais vous le laisser parce que c'est déjà assez impressionnant comme ça. Merci, Michel Sapanet. Nous avoir présenté un peu ce qu'est votre métier.
4: Merci.
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9: 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Et Dildora.
10: Avant, c'était Koumensa qui m'a été raillé petit et débisnaï.
9: Oh.
10: Prenez un machin temps. Qu'est-ce qui est cote d'Océo?
9: Qu'est-ce qui tombe du ciel? La plouille.
10: Oh, Seigneur, qu'il y a eu grand reste qui se restait à l'entour du grand roec, t'as célébré le solstice de l'estio, ou le cantam et dansam.
9: Qu'il y a eu reste?
10: Oh.
9: Oh.
10: La Saint-Jean, c'est une grande fête qui se fête autour d'un feu pour fêter le solstice en été, où on danse et on chante. Et si plein le 24 de juin, qu'il y a eu 10, qu'il y a plein et toute l'âme. Il pleut le 24 juin, ça voudra dire qu'il va pleuvoir tout l'an.
9: Il n'y aura pas des wakes.
10: Oh.
9: La pluie va éteindre le feu de la Saint-Jean. Heureusement qu'il ne pleut pas souvent alors.
10: Le solstice, qu'il nous dit, on passe à Manestio. Le solstice, c'est le jour où on passe en été. Et qu'il nous dit, il nous met longue de la naze.
9: Ah, c'est vrai que c'est le jour le plus long de l'année. On peut faire la fête. Merci, sœur.
10: Adichat, Anna.
9: Adichat.
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1: Nous sommes en mai 1970, le 17 précisément, un dimanche ensoleillé et non un lundi au soleil. Et Claude François roule à vive allure, pressé de rejoindre Nîmes. Il s'écoute un live d'Elvis Presley.
2: Well, it's one for the money, two for the show, three to get ready and I go cat go.
3: Dans la voiture, il y a 8 haut-parleurs tout autour, donc vraiment, j'étais entouré par le son, j'adore ça.
1: Quand soudain, son pneu éclate à hauteur de Bédarides. À l'époque, le chanteur raconte son accident dans une interview fascinante tirée de l'émission de radio Bande à part que Lina a archivée.
3: Quand la roue a explosé, l'arrière s'est présenté vers l'avant et la gauche de la voiture se soulevait pour culbuter, pour faire les tonneaux. Je me suis donc retrouvé de face à l'autoroute, donc de nouveau, et là j'ai ralenti. Dès que c'est représenté de nouveau en tonneau, j'ai réaccéléré, ainsi de suite, jusqu'à peut-être 100-110 à l'heure. Alors mes bras étaient mous pour conduire la voiture, et elle s'est arrêtée net, le retour m'a projeté la tête dans le volant.
1: Sa voiture traverse les quatre voies de l'autoroute et finit sa course dans un fossé de l'autre côté de l'autoroute A7. Conscient mais sonné, l'artiste est un miraculé. Nous sommes alors 8 ans avant l'épisode de la baignoire fatale. Il n'aura qu'un nez cassé, nécessitant par la suite une rhinoplastie.
3: C'est pas le cartilage qui s'est cassé, mais l'os entre les deux yeux. Alors là, quand j'ai vu ça, j'ai donné un coup de poing dans le miroir, j'ai donné des coups de poing partout, j'ai piqué ma crise de... J'ai pas de chance.
1: Claude François sortira 2 ans plus tard, le lundi au soleil.

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1: Forte, sensible et guerrière. Quand les gens vous disent tout arrive en même temps, c'est vrai. Bon, à la limite, donc ça arrive tout en même temps parce que en ce moment on fait tout. Et puis ça peut être que mieux après. Je me suis retrouvée pour la première fois de ma vie assise dans mon salon par terre avec une impossibilité totale de me servir de mon cerveau, de pouvoir travailler, ce qui m'était jamais arrivé.
2: Qu'est-ce qui vous permet en fait à ce moment-là de sortir la tête de l'eau ?
1: Ce qui va m'aider, c'est une prise en charge médicale, mais aussi je me suis mise à peindre, à lire de la philo, et ça va m'aider doucement à baisser le taux d'angoisse, à donner du sens au vide auquel j'étais confrontée. Quelque chose de créatif qui m'a aidé à pas mourir en fait, hein. Donc ça a été assez incroyable de voir capacité de créativité qu'on peut avoir alors que quand plus rien fonctionne en fait.
2: De quelle façon ça se met en place ?
1: J'étais assise par terre entre Noël jour de l'an 2021 toute seule, mes enfants étaient pas là et j'avais sous mon canapé acheté pour les enfants pour jouer deux trois toiles et puis une espèce de gouache. Je me suis mise à peindre des points pour faire des peintures aborigènes parce que je me suis dit bon bah ça va être à peu près tout ce que je vais savoir faire. Il m'arrivait des fois de le faire pendant 10 heures d'affilée sans me rendre compte du temps qui passait. Et c'était assez magique. Mais non, il n'y avait rien de prémédité. Aujourd'hui, ce qui est incroyable, c'est que je ne saurais plus faire ça. Donc je les regarde avec... D'abord, je les remercie parce que je sais que ça a été un peu... vraiment ma planche de salut. Enfin, mes toiles de salut, je ne sais pas si on peut dire ça. Comment expliquer ? Ça m'a aidé à poser mon cerveau, mettre sur pause les angoisses et surtout de voir que malgré le vide intersidéral qui m'entourait, j'arrivais à créer quelque chose. Parce qu'il n'y a pas d'objectif à atteindre. On a le droit d'effacer, de recommencer. Que ça plaise ou pas, on s'en fiche, parce que de toute façon, on ne le fait pas pour ça. Rien n'est grave, en fait. Tout sera parfait. Et ça c'est agréable.
2: Cette réflexion, ça vous a mené à quelle conclusion ?
1: Avant, je pensais que tout n'était que responsabilité. Aujourd'hui, c'est plus du tout le cas. Je vois beaucoup plus de choses, en fait. Un souci ne prend plus jamais tout l'espace dans ma tête. Il y a de la place pour tout. Les emmerdes et les trucs bien. Mais c'est pas parce qu'on a... Voilà, il y a quelque chose qui va pas que rien d'autre ne doit aller. Et c'est comme dans la peinture, en réalité. Par exemple, quelque chose ne va pas correspondre à ce que vous vouliez faire. Bah, c'est pas grave, l'espèce de tâche qui n'était pas prévue, bah, on la laisse, mais le tableau n'est pas gâché. Et c'est ça, en fait, que j'ai appris. Il peut y avoir une couleur qui ne correspond pas à ce qu'on a voulu sur une partie de la toile, mais tout le reste, en fait, est magique. Bah, la vie, c'est ça, en fait. Il y a toujours un truc qui ne va peut-être pas aller, mais on va juste lui laisser la place qu'il doit avoir, mais pas tout.
3: Voilà, résiliente et sage, pour donner d'autres qualificatifs qui correspondent à Émilie Voiron. Vous retrouvez son portrait sur ici.fr.
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0: Stéphanie Hackette, Amour charnel, un coup de cœur ici au Serre.
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2: Et adieu, mieux adieu, Kushiba. Vous allez bien, Franck?
3: Très, très bien. J'ai une pêche aujourd'hui.
2: Bon, mais tant mieux. Moi, je ne sais pas, je n'ai pas bien dormi la nuit dernière. Il passe plat dormite, là, l'année passée. Vous savez pourquoi?
3: Ben non.
2: Ben à cause de mes voisins. Ah. Ils m'ont empêché de dormir. Alors, vite. À quoi arrive au paga et les grands gauches périéo? Alors, heureusement pour moi, grand gauche périéo, ça n'arrive pas souvent. Mais quand même, quel sagan que mes voisins ont fait la nuit dernière.
3: Quel sagan? Alors, je connais pas. Qu'est-ce que ça veut dire, ça?
2: Le sagan, c'est le bruit. Le sagan, c'est le vacarme, le tapage. Vous voyez le genre de nuit que j'ai passé.
3: Oh là là, oui.
2: Alors, faire du sagan, faire des sagans, c'est faire du bruit. Chez nous, en français régional, en francitan, vous pouvez entendre quel sagan et qu'une sagan. Un sagan du diable, une sagan del diable, en version originale. Le sagan, c'est aussi le tapage consécutif à une querelle. Quel sagan?
3: C'est marrant. Parce que Sagan, moi, ça me fait penser à Françoise Sagan.
2: Ah, c'est vrai, vous avez tout à fait raison. Mais oui, Françoise Sagan, effectivement, une femme de lettres française. Ben, Noscudo, en Corsia Cazar, en 1935, née dans le Quercy, dans le Lot, à Cajar, en 1935, et décédée en 2004. Alors, une précision nette, elle passe au nom officiel. En réalité, Sagan n'était pas son véritable nom. Ah. Elle s'appelait Françoise Quarez. Fille finale, la question que nous pouvons poser à Franz, on peut se poser cette question. Pourquoi avait-elle choisi ce pseudonyme Sagan? Ben, peut-être espérait-elle que son nom fasse du bruit.
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1: Stéphane Miquignon donc nous arrive de Dunkerque, hein. Il est là depuis quelques années ici en Auvergne, il se plaît en Auvergne. Alors on ouvre, Stéphane, le dictionnaire du parler dunkerquois, oui. Si vous le voulez bien, parce qu'il y a vraiment des termes, des mots un petit peu particuliers, hein, pour parler carnaval, pour dire bonjour, pour dire à tout à l'heure, ce genre de choses.
2: C'est même pas du flamand, c'est même pas du ch'ti, c'est du dunkerquois. Bon, c'est à peu près ce que ça veut dire, mais voilà.
1: Pas vraiment.
2: Voilà, un déguisement, c'est un kletch.
1: Et vous, Stéphane, donc le carnaval, j'imagine, c'est un essentiel pour vous.
2: Ah oui, c'est depuis tout petit, hein, on l'a à l'école, hein, forcément, on apprend tout ça, et puis après, quand on est collégien, on commence à faire avec les copains, quand on est lycéen, on commence à se faire apprendre comment faire le carnaval. Des moments dans la vie où il n'y a plus d'avocats, il n'y a plus d'ouvriers, il n'y a plus d'éboueurs, on s'alisse au niveau social, on est tous dunkerquois autour d'une même tradition. Ça bouge la ville pendant 3 mois quand même, hein. Ça, autour de la Chandeleur et du mercredi décembre, ça se passe à Dunkerque, mais avant et après, il y a toutes les villes autour, hein, donc Tétéguem, Bredun, Berg, Saint-Paul-sur-Mer, le Frincouc, enfin voilà, tous des mots qui ne sont pas en athée comme ici. Voilà.
1: C'est ça.
2: Voilà, mais toutes les semaines, il y a un bal le samedi soir avec 10 000 personnes.
1: Déguisé ou pas ?
2: Ah oui, bien sûr, ouais, interdit de rentrer non déguisé. Non,
1: là, et déguiser les costumes, ça consiste en quoi ?
2: Avoir un chapeau, voilà, donc, qu'on va faire, qu'on va personnaliser. Beaucoup de couleurs, tous avoir une fourrure à peu près, avec marqué je suis ch'ti.
1: Alors j'ai entendu dire, Stéphane, que les hommes se déguisaient en femmes.
2: Exactement.
1: Ça a été votre cas aussi ?
2: Ah oui, c'est mon cas, de toute façon, voilà. Donc barésie, mini-jupe.
1: Ah oui, Stéphane.
2: Oui, bien sûr.
1: Mais Quignon, barésie.
2: Oui, évidemment, voilà. Faut surtout pas oublier les chaussures de sécurité parce que mine de rien on est très serré et puis quand on fait ce qu'on appelle un chahut, ça s'apparente à une mêlée de rugby, sauf qu'on n'est pas penché vers le bas mais on est vraiment en ligne très très serré.
1: Chaussures de sécurité,
2: c'est ça.
1: Étrange ouais. Association quand
2: ouais,
1: même.
2: Oui, mais bon, mais c'est comme ça et ça donne un espèce d'ensemble voilà qui est cohérent.
1: Et j'aperçois justement un de ces chapeaux, beaucoup d'oranges, des plumes.
2: Donc sur ma fourrure, j'ai mis aussi un logo avec Jean Bart et marqué d'un Dunkerque en orange et
1: alors,
2: la fourrure est noire. Jean Bart, c'est un corsaire et c'est le héros dunkerquois, notamment avec la Deuxième Guerre mondiale où il y avait plus rien qui était, une fois les bombardements terminés, les gens sont sortis et il y en avait un qui était fièrement debout avec sa statue et qui n'avait pas une égratignure et c'était Jean Bart.
1: Vous le connaissez, l'hymne?
2: Oui, bien sûr.
1: Et donc
2: ouais,
1: oui. On veut vous entendre.

0: sur les mers et ainsi de suite. Voilà.
1: Bravo, merci voilà. Stéphane. On se retrouve demain, on va parler également des spécialités culinaires. À demain.
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3: Je vais devoir passer le toit, donc c'est beau. On va l'entendre brioler jusqu'au bout du village.
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3: Aujourd'hui, il n'y a plus personne qui briole. Dans le temps, ben avant les tracteurs et puis même les chevaux, ça t'a des bœufs qui tiraient les charrues au moment des labours. Puis dame, ce brave bête, fallait les guider, puis les encourager. C'est pour ça que le laboureux, qui les accompagnait, il briolait. Ce qui veut dire qu'il chantait une sorte de complainte. Ce chant s'adresse aux bœufs de l'attelage, désignés par leur nom. Le plus souvent choisi pour évoquer leur couleur ou leur caractère. Voici un extrait de la chanson Briolage. Montez donc voir là mes grands bœufs, mon cadet, mon joli, mon taupin, mon paillon, mon charbonniot. Puis quand on les avait flattés par Yuno, fallait soit les encourager si jamais ils bordissaient, soit les calmer, puis les remettre en ligne quand c'est qu'ils commençaient à plus aller droit, pour pas qu'ils fassent un des ânes. Une âne, c'est une longériole de terre qui reste pas labourée au milieu du djéré, à cause que la charrue elle a dévié. Voilà une autre briolage. Va attendons par-delà ce djéré, mon gaïa, mon sarzé, mon givé, mon fauvio, mon varmet, mon châtain. Hé, hé mes mignons, hé mes valets, allons. Le brioleux qui chante, il avait donc une attelage à six bœufs, qu'il teint de toutes les couleurs. Bigorré, garia ou gorio, brun, sarzé pour sarrasin, gris, givé, fauve, fauvio, vermeil, varmet. Marron, châtain, ce brave zomaï, des fouets, fallait les guider. Et doucement, doucement, passez-moi pas si près du buisson, allez me déchirer mon veston.
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5: Des circuits courts, je privilégie ça. Je me dis qu'on de la richesse, il y en a partout, mais il y en a chez nous aussi.
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6: Il travaille le chêne ou le frêne pour redonner vie, notamment au jeu des staminets dans son atelier. Il s'appelle Damien et avant de parler de vos créations, de l'amour du bois, d'ailleurs cet amour, il est rentré comment dans votre vie ?
5: Difficile à dire comment c'est rentré dans ma vie, en tout cas je suis quelqu'un curieux de nature. Et le travail du bois, je trouve que ça c'est noble en fait, c'est une activité assez noble. Et puis il y a l'amour du jeu aussi là-dedans. Et finalement, en étant curieux, en s'intéressant aux choses, j'ai vu ces jeux en bois, hein, ces jeux d'estaminets qui existent depuis très très longtemps. Et puis ben, j'ai eu envie de les faire moi-même. Donc il y a l'envie de créer et une fois que c'est créé, il y a aussi l'envie de partager.
6: Bon, il faut le dire, entre l'envie, la réalisation, il y a quand même un pas, Damien. Il faut être sacrément bricoleur pour transformer une pièce brute en un jeu fonctionnel, non ?
5: Clairement, oui. Curieux déjà, oui. Bricoleur beaucoup, mais j'aime toucher à tout. Ça fait longtemps que je bricole un peu tout et n'importe quoi. Et puis, on voit un jeu, on le teste, on l'essaye, ça nous plaît. Donc, voilà, la curiosité, ça anime cette flamme de la curiosité. Et du coup, bah, je cherche à comprendre comment il a été conçu. Et je me penche sur la question. Et puis, de fil en aiguille, bah, on fait des essais. Ça marche pas forcément du premier coup. Hein. Ça, c'est normal. C'est le jeu aussi. Et puis, bah, au bout du compte, on arrive à créer quelque chose. On teste ce jeu. Finalement, il marche. Ça donne envie d'en créer d'autres, de s'intéresser à ce qui a été créé, ce qui existe déjà. Et puis, par là aussi, on a des idées sur des choses qui n'existaient pas. Alors, on a envie d'apporter sa petite touche, sa petite patte personnelle. Et puis, ben, de fil en aiguille, on produit, on continue. Et puis, je pense qu'il y a une certaine addiction là-dedans. Mais c'est une bonne addiction, en fait.
6: Vous travaillez surtout en circuit court avec du bois local, des produits naturels. Est-ce que c'est essentiel pour vous que le jeu reste un objet sain ?
5: La démarche, elle est complètement... on est vraiment là-dedans. Enfin, je suis là-dedans parce que je suis seul dans cette aventure. Mais le bois, oui, est local aussi bien sur les éléments de jeu que je vais créer aussi. Enfin, les plateaux de jeu, on va dire. Mais aussi les éléments, voilà, comme je disais tout à l'heure, que je vais faire autour à bois. Mais des circuits courts. Je privilégie ça. Je me dis qu'on de la richesse, il y en a partout, mais il y en a chez nous aussi. Donc, ça serait dommage d'aller chercher trop loin ce qui existe déjà chez nous. Donc, oui, je reste local. Et puis, en dehors de ça, il y a aussi une volonté de rester sur quelque chose de naturel. Le bois est un élément naturel. En transformant le bois, en le travaillant, on peut faire des choses magnifiques. Moi, je crois beaucoup en ça, mais je crois aussi en tout ce qui va sublimer le bois. Ce que je vais utiliser pour teindre le bois, pour cirer le bois, pour le huiler. Je vais vraiment rester sur des produits naturels parce que pour moi, ça fait sens.
6: Damien Lefèvre, créateur de jeux en bois, a retrouvé sur les réseaux sous le nom « Il était un petit atelier ». 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
1: Dans Minute Papillon ce matin, Thierry, on s'arrête ensemble sur un nouveau monument à Bassou, monument qui célèbre l'histoire gastronomique du village.
2: Avallon avait sa grenouille devant la collégiale Saint-Lazare. Bassou a désormais son escargot à l'entrée de la commune.
3: Escargot de Bourgogne.
2: Eh oui, de Bourgogne. Et du haut de cet escargot, 230 ans d'histoire de la cuisine nous contemple.
4: J'adore les escargots.
2: Cet escargot sculpté, nouvel emblème de Bassou, est un clin d'œil à une histoire locale savoureuse. Tout commence en 1796, quand le père Vallée, aubergiste, invente la recette des escargots beurrés.
5: Du beurre, voyons, du beurre! Faut faire bien!
2: Avant cela, pendant la Révolution, les escargots, on les mangeait grillés. Ouais, délicieux, mais un peu sec quand même. Bassou profite alors de sa position stratégique entre Paris et Lyon. Les marchands de vin de Bercy s'y arrêtent et la recette des escargots beurrés se répand. Trois établissements renommés proposent dans la capitale chaque semaine les derniers arrivages de Bassou. Les marronniers, les peupliers et le grand Saint-Louis mettent son escargot à leur carte et attirent le tout Paris.
6: Ici, tous les clients sont ducs et tous les clients sont rois.
2: De la maison Vallée à Chauvin, puis Billot en 1959, jusqu'au groupe Française de Gastronomie en 1995, l'escargot de Bassou devient un produit phare et sa renommée dépasse largement les frontières de notre région.
7: Ah oui, ah, c'est très bon.
2: Cette notoriété valait bien une sculpture de 4 tonnes taillée dans la pierre de Massangy, une belle bête de 2 mètres de haut pour 1,70 m de long qui regarde passer les touristes à l'entrée de la grande rue et qui fait de l'œil à tous les gourmands.
8: S'il me plaît, bon brun.
2: Merci. Cet imposant escargot de pierre est l'œuvre du sculpteur Yvan Baudouin qui avait déjà créé la grenouille avalonnaise. Son prix, l'équivalent de 1733 douzaines d'escargots bio. Soit 13 000 euros financés à 65% par la commune. Mais quand on aime les escargots, on ne compte pas.
5: Du beurre, voyons, du beurre! Faut faire bien!
9: Belle sculpture que 1733 douzaines d'escargots.
2: Ouais, j'ai compté. Hein.
9: Ça
2: en fait pas mal.
9: Ça en fait pas mal, effectivement, surtout pour une personne. Merci beaucoup, Thierry, pour
2: un bon appétit.
9: Papillon. 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
10: Coup de projecteur sur la plus grande brasserie de Paris dans le 14e arrondissement de la capitale. On y mange et on y danse. Tour du propriétaire avec Thierry Boeuf. Place à la saga Bistrot de Paris.
11: Et le cocktail américain, c'est quoi ?
12: C'est un cocktail grillé avec une sauce américaine, tomate, échalote, une pointe de cognac, du vin blanc. C'est un peu relevé.
13: Un déca,
14: pâté, jambon, c'est du corvée, gruyère, chantal, rosé, jambon de pays.
15: Eh bien, tout ça, ça va aller dans la blanquette.
16: Bon appétit.
17: Comment se faire applaudir le soir de son anniversaire à Paris par 800 personnes et dans la bonne humeur ? Franchissez dès que possible les portes de la coupole, boulevard du Montparnasse. 15 à 20 serveurs en rang vous portent un gâteau en chantant « Bon anniversaire ». Les lumières de l'immense salle de la brasserie se rallument et tous les clients de la coupole applaudissent. Quand on vous dit que c'est la fête à Paris ? C'était le temps un peu fou de l'entre-deux-guerres. Les fêtes les plus délurées avaient pour quartier Montparnasse. Dans les années 20, Paris est fréquenté par 15 000 Américains, Joséphine Baker et la Coqueluche. Et encore aujourd'hui, son portrait est peint sur un des piliers de la coupole, classé monument historique.
18: Elle venait très souvent à la coupole. D'ailleurs, elle était une habituée jusqu'à la fin de sa vie.

0: Mais pendant les années folles, elle venait avec une petite panthère, vous imaginez, qui était très gentille. Elle s'appelait Paquita, d'ailleurs. Elle était adorable, mais ça dérangeait beaucoup la clientèle.
1: Et dans un véritable décor art déco, laissez vagabonder votre esprit au son des cliquetis de couteaux et de fourchettes, dans les volutes des plats de choucroute, dans l'atmosphère de la brasserie la plus grande de Paris.
2: Et puis la peinture qui était avec tout ça était l'expression de l'extraordinaire diversité du Montparnasse des années 20. Et alors faire une coupole qui coiffe l'ensemble, c'était audacieux, parce que comment exprimer de nouveau cette diversité? Là, il y a une idée géniale, c'est très réussi.
1: À la coupole, on mange, on boit, on danse et on refait le monde. Tout ça a tellement bien commencé un 20 décembre 1927. 3000 invités et 12 000 bouteilles de champagne liquidées en 2 heures. Et 90 ans plus tard, les corps se dérobent toujours à la coupole dans la grande salle du dancing.
3: Monsieur Barreau, allant sur 89 ans, je voudrais dire que tant qu'une femme danse, elle reste jeune, belle et séduisante. C'est tout.
4: Andy Warhol à la coupole, peint les gambettes de Miss Pinguette.
1: 2025, les soirées au dancing de la coupole existent bel et bien. Le thème de prédilection, smoking et femme fatale 1920-1930. Mais le spectacle, et surtout dans l'assiette, après quelques errements post-Covid et les difficultés après la pandémie, la coupole est redevenue irréprochable. Pourquoi pas dès le matin, au petit déjeuner, un œuf à la coque, une omelette brouillée. Le midi, bien sûr, un des plus beaux bancs de crustacés et d'huîtres de Paris. Le soir, évidemment, 4 sortes de choucroute, foie de veau, tartare de bœuf normand, sole meunière à la plancha et l'exceptionnel curry d'agneau à l'indienne, servi depuis 1927. Et c'est pas du réchauffé. À propos, dans 2 ans, mettez une alerte sur votre smartphone. 20 décembre 2027, la coupole de Montparnasse fêtera ses 100 ans. Vous savez quoi? Comme me le dit souvent un ami caviste, on va tout faire péter et essayer de battre le record des 3000 Parisiens des années folles, déboucher plus de 12 000 bouteilles de champagne dans la nuit.
5: Eh ben oui, allez, rendez-vous est pris et vous y serez, nous aussi donc. Merci beaucoup Thierry Boeuf, Bistrot de Paris. Si vous avez aimé cette chronique, vous pouvez bien sûr la partager avec vos proches depuis l'application ICI.
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7: Parmi les plantes que nos mamies et papis glanent dans la nature, nous avons la sauge. On dit la chauvia ou la chalvia en occitan d'ici. Vejaya kechemblo, quelle plante? Savez-vous à quoi ressemble la sauge? De belles fleurs mauves avec de longues tiges. Qui a de la chauvia d'inchouvorzier, des médéchi n'a pas métier. Qui a de la sauge dans son jardin n'a pas besoin d'un médecin. En agriculture, on s'en sert pour les vaches quand elles ont le ventre gonflé. Pour les humains, pareil. Pour tout souci digestif, de ballonnement, une tisane de sauge règle le problème. Au XVIIIe siècle, les asthmatiques roulaient des feuilles de sauge pour les fumer. Pour être en bonne santé, une recette de tisane, une bonne eau bouillie dans laquelle infuse feuilles de sauge et de thym. Chalvio bouillide, chauve la vida. Sauge bouillie, sauve la vie. Génial, non? Allez, adieu.

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2: Les petits bonheurs, ce sont des rencontres improvisées, sans rendez-vous, sans se présenter, et avec bien sûr un micro ici à la main. Alors en voici un petit bonheur, je vous l'ai glané en Haute-Savoie, à Herry-sur-Albi, où je suis allé voir Isabelle. Je connais son prénom parce qu'Isabelle, elle est potière et qu'elle a mis des panneaux partout dans son village pour mener jusqu'à chez elle. C'est donc là que je suis et j'ai du pot. La potière m'a vu par la fenêtre et m'ouvre la porte de son atelier. Bonjour Isabelle.
3: Bonjour, bonjour, on se connaît ?
2: Ah non, on se connaît pas.
3: Ah d'accord.
2: Mais c'est marqué partout dans le village.
3: Oui, presque. Pas suffisamment à mon goût.
2: Ah ben, en tout cas, moi, ça m'a suffi pour venir vous voir.
3: On s'est trouvé, voilà, d'accord. Et donc, pourquoi cette chose
2: Ça s'appelle un micro. Vous connaissez la radio ici, Pays de Savoie ?
3: Oui.
2: Ben,
3: oui.
2: On y est.
3: Ah ok. Eh ben, entrez.
4: Alors, vous rentrez par les coulisses, mais...
2: Alors, il y a une grande maison, là, un peu à la périphérie du village. De l'autre côté, après, c'est des champs. Tout l'étage inférieur de la maison, c'est pour vous ?
3: C'est-à-dire que j'ai un peu grignoté l'espace de la maison. Donc, j'ai quand même la boutique, l'atelier où je travaille et où je reçois mes élèves. Et ensuite, la partie outillage, voilà.
2: On peut aller dans la boutique, là ? Parce que là, ici, effectivement, là, c'est la partie production. On voit bien que c'est l'outil de travail, voilà. Il y a le four. Voilà. Ouais, alors, je disais, j'avais plein de pots. Vous êtes loin de faire que de la poterie classique et que de l'utilitaire.
3: Je fais surtout du modelage, de l'artistique, effectivement, avec des personnages. Et puis, après la Covid, je me suis mise à faire un peu de...
2: Utilitaire,
3: parce que j'étais vraiment que dans de la déco.
2: Comment on fait pour vendre des pièces comme ça et pour en vivre quand on est à Herry-sur-Albi, même s'il y a une boutique, effectivement, il n'y a pas la queue, on ne vient pas vous acheter des céramiques tous les jours.
3: Déjà, j'ai la chance, ça fait 20 ans que j'exerce. J'ai une clientèle fidèle qui me retrouve là, souvent là où je vais. J'organise le marché des potiers d'Annecy qui est toujours le jour de l'Ascension. Je participe à des marchés de potiers. Je participe aussi à des salons d'art.
2: Et bon, venez quand même à Herry-sur-Albi, Isabelle, elle préfère.
3: Je préfère accueillir les gens, c'est plus intime. Puis ils voient surtout tout ce que je peux faire parce que quand je vais partir en exposition, je peux pas me promener avec tout le magasin.
2: Avec un métier comme le vôtre et un four qui monte à 1000 degrés, vous êtes content de voir l'automne arriver, vous ?
3: Et ce que j'adore, c'est quand le four fonctionne et qu'il neige à l'extérieur. Ouais. Moi, je suis à 30 degrés dans la pièce.
2: Alors que fin juillet, quand il faisait 35 dehors...
3: Là, j'ai dégusté.
2: Allez, vivement la neige.
3: Presque.
2: Bon, et c'est ça qui m'amène finalement. C'est quoi le dernier petit bonheur d'Isabelle ?
3: Le dernier petit bonheur que là, eh ben venez voir, c'est ça. Je suis en train de faire des petits amoureux qui s'enlacent ou qui se donnent la main.
2: Votre bonheur, c'est votre métier.
3: Ah oui, j'ai vraiment eu un coup de foudre il y a 22 ans pour la Terre et j'ai tourné une page et puis je me suis lancée.
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5: La cabine minute sur ici Picardie, votre chronique de la joie et de la bonne humeur. Comment ça va les amis ? Est-ce que parmi vous, il y en a qui regardent des séries télé ? Moi j'adore les séries. Aujourd'hui, je vais vous parler d'un fléau moderne. Un truc qui nous bouffe la vie, qui nous use la patience, qui nous fait vieillir plus vite que le temps qui passe. Les séries qui prennent trois plombes à sortir la saison suivante. Non mais sérieux, on vit à une époque où on peut envoyer une fusée sur Mars avec un drone qui filme en 4K. Et il filme en 4K la fusée sur Mars. On a des voitures qui conduisent toutes seules, des robots qui font le ménage. Mais on n'est toujours pas foutu de sortir la saison 2 d'une série avant que ton neveu passe le bac. À la fin de la saison 1, il avait 12 ans, le frérot. Les séries télé, comment vous faites ? Vous disparaissez comme ça sans prévenir ? Ils te mettent la tête dans une saison, dans une série, t'es à fond, tu attends la saison 2 pendant 4 ans. Et toi, comme un con, tu les attends vraiment pendant 4 ans. Il y a des gens qui meurent durant les 4 ans. Ils voient même pas la fin de la série, c'est dégueulasse. Et nous, la génération années 80-90, on a assez attendu. Par exemple, avec Beverly Hills, c'était un peu notre HPI à nous. Tout le monde regardait Beverly Hills. Et quand une saison se terminait, pendant 2 ans, TF1, ils te rediffusaient les vieux épisodes. Et ils mentaient sans honte dans les publicités. Hein. Ils te disaient... La semaine prochaine, des nouveaux épisodes inédits de Beverly Hills. Ah, toi, t'es à fond, là. Le samedi, tu t'assois avec tes frites, ton hamburger fait maison pour mater Beverly Hills. L'épisode commence, tu dis, mais j'ai déjà vu ça. Ah oui, bien sûr. Après, ils vont embrasser Kelly. Des escrocs! Et de nos jours, ça recommence. Sur les séries sur Netflix, Amazon Prime, t'es là, t'es à fond, tu mates la saison 1, tu mates la saison 2, t'as pas dormi depuis 3 jours, t'as des cernes de panda en dépression, et là, boum, dernier épisode, gros cliffhanger, t'as le cœur qui bat à 200, et là, paf, l'épisode est fini. Mais il est mort ou pas le mec? Non mais à la fin de l'épisode, là, il est mort ou pas? Et là, Netflix te répond, rendez-vous en 2029 pour la suite. Il y en a marre, c'est beaucoup trop long. Moi, je vous dis la vérité. Aujourd'hui, on a 1000 plateformes, 1000 séries, mais on a toujours le même problème de lenteur. Les gars, on parle en ce moment d'intelligence artificielle, de deep learning, de robots qui écrivent des scénarios en 2 secondes. Moi, je vous le dis, si un jour, les séries faites par l'IA, elles sortent plus vite que les autres, je vous lâche.
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6: Ce petit village était bien plus qu'un lieu de résidence pour le général de Gaulle. Colombey les deux églises, c'était son refuge, son havre de paix. Il le découvre en 1934 et tombe immédiatement sous le charme de ces paysages calmes, loin de l'agitation parisienne. Il y achète une maison, la Boisserie, où il vient se ressourcer avec sa famille. Pour de Gaulle, Colombey représente la France profonde, celle des clochers, des champs et du silence. C'est là qu'il médite, qu'il écrit ses mémoires et qu'il puise la force de ses grandes décisions. Pendant la guerre, il pense souvent à ce village comme au symbole d'une France éternelle qu'il veut libérer. Après son retrait du pouvoir en 1969, c'est encore à Colombey qu'il choisit de vivre ses derniers jours dans la simplicité. Et c'est naturellement là qu'il repose depuis le 12 novembre 1970. 3 jours après la mort du général, la France rend hommage à celui qui fut son chef pendant la Résistance et le fondateur de la 5e République. Ce 12 novembre, de très nombreuses messes sont données un peu partout en France. À Notre-Dame de Paris, ce sont 80 souverains, chefs d'État et de gouvernement qui sont présents, venus du monde entier, pour saluer la mémoire du libérateur de la France. Et en début de l'après-midi, dans le petit cimetière de Colombey les deux églises, la cérémonie est simple, à l'image de l'homme. À Colombey, les routes sont noires de monde. Et le contraste est saisissant. Une petite église de campagne et plusieurs dizaines de milliers de personnes. On parle de 40 à 50 000 personnes dans ce village de Haute-Marne. Le cercueil, recouvert du drapeau français, est posé sur un véhicule militaire. Il quitte le parc de la Boisserie, à quelques centaines de mètres de là, l'église. Le cercueil est porté par 12 jeunes habitants de Colombey. L'église ne peut contenir que 400 personnes. Ils sont des milliers à l'extérieur à écouter la cérémonie religieuse grâce à des haut-parleurs. Dans la foule, 350 compagnons de la libération. Dans le cimetière, sur la tombe familiale, une croix de Lorraine est gravée aux côtés de la mention sobre Charles de Gaulle, 1890-1970. Ce 12 novembre 1970, dans le froid de l'automne, à Colombey les deux églises, la France pleure celui qui incarna pour beaucoup la dignité, la grandeur et l'indépendance nationale. Et c'est l'un des trésors de Champagne-Ardenne.

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1: Et aujourd'hui, Simon, un vrai retour en enfance.
2: Oui, pour celles et ceux qui, plus jeunes, rêvaient de travailler avec les animaux sauvages, j'ai une bonne nouvelle, c'est possible, le temps d'une journée. Le Spécifique Zoo propose l'expérience soigneur d'un jour, la promesse, une journée inoubliable au plus près des animaux. Mais est-ce que la promesse est tenue? Eh bien aujourd'hui, j'ai testé pour vous le métier de soigneur animalier au Spécifique Zoo. Direction Spey, 542 route de la Martinière, à 10 km au sud-ouest du Mans, pour m'accueillir Maxime Thué.
3: Bonjour et bienvenue au Spécifique Zoo.
2: Il est vétérinaire et chef animalier du parc, c'est lui qui gère avec les équipes les nombreux animaux du parc.
3: Alors ici, on a plus de 1000 animaux de plus de 100 espèces différentes qui vont être très diverses. Beaucoup d'oiseaux et beaucoup d'espèces qu'on ne voit pas trop dans les zoos, comme par exemple des quincajous, des tatous, plein d'espèces un petit peu hors du commun.
2: Avec aussi les maquis-catades et lémuriens issus de Madagascar qui font partie de la grande liste des animaux dont vous pouvez prendre soin le temps de cette immersion privilégiée. Une expérience lancée il y a 2 ans pour les enfants à partir de 8 ans, comme pour les adultes, sans limite d'âge. Alors j'ai suivi moi aussi le programme. Première étape, la salle de briefing.
3: Ça c'est la salle pédagogique en fait, donc c'est là qu'on accueille justement les soigneurs d'un jour pour venir préparer les rations alimentaires, la cuisine et être avec les animateurs pour justement commencer l'aventure en préparant la nourriture, parce que c'est comme ça que ça commence, avant d'aller distribuer aux différents animaux.
2: Et c'est parti, on s'y colle. Lucie, animatrice en service civique, m'accompagne. On découpe des fruits pour les lémuriens, raisins, bananes, poires, mangues, ils mangent un petit peu de tout. On y ajoute quelques granulés qui viennent compléter leur alimentation et on pèse le tout. On prend ensuite un petit chariot pour transporter tout ça, direction l'enclos des maquis-catas, avant de donner la nourriture, autre étape importante.
4: Là, on va pouvoir ramasser toutes les crottes qui sont par terre.
2: Voilà, ramassage de crottes, le rêve, c'est aussi ça la réalité du métier. Entretenir les différents espaces avec les animaux, on nettoie les plateformes, les vitres, on leur remet de l'eau. Une fois ça fait, direction l'extérieur pour la distribution des repas.
4: Si tu récupères
5: quoi, le bac?
4: Ouais, c'est ça, il leur posé au milieu.
2: Les petits primates blancs et gris nous grimpent dessus de partout, sur l'épaule, les bras. Le moment est magique, on pourrait y rester des heures. Alors, le programme vous permet aussi de poser toutes vos questions aux soigneurs, de profiter d'une balade du parc aussi, histoire d'en profiter à fond. Le tout pour des tarifs forcément un peu plus élevés. 90€ pour les enfants et des sessions de 9h30 à 12h30. 100 à 110€ pour les ados et les adultes de 13h30 à 17h30. Mais ça les vaut. Vous avez tout le détail et le calendrier des sessions sur le site spécifiquezoo.com. En tout cas, j'ai adoré l'expérience. Soigneur d'un jour au Spécifique Zoo. Je le dis haut et fort, c'est testé et approuvé par ici même. Tampon, très clairement. Voilà.
1: Oui, on n'est pas surpris. C'est génial d'avoir fait cela. Merci aussi pour ce partage, parce que oui, clairement, je crois qu'on en a tous rêvé, même une fois grand, on peut toujours continuer d'en rêver, Simon.
2: Et petite précision, Le parc qui rouvre donc tous les jours pour les vacances de février de 10h à 18h, avec des nouveautés, espace jeu, arrivée de chats manules, des très magnifiques chats et des mangoustes. Et puis la vidéo donc de cette immersion devrait sortir dans les prochains jours sur nos réseaux sociaux.
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0: C'est quoi votre passion, Eric ?
1: Alors moi, c'est le chant lyrique italien.
0: Vous avez toujours fait ça ?
1: Non, pas du tout. J'ai commencé à chanter depuis à peu près 2 ans.
0: Vous faisiez quoi avant alors ?
1: Alors avant, moi, j'étais plutôt dans le côté sportif. J'étais joueur de foot national. J'ai eu la chance d'être professionnel pendant un petit peu de temps. Et ensuite, j'ai été entraîneur de football.
0: Et alors, comment votre vie a basculé ?
1: Alors, tout simplement, ça a été un concours de circonstances. J'étais dans un camping. Anne-Laure Cibon, qui a fait la finale à Star Academy, m'a entendu ma voix et m'a proposé de faire sa première partie.
0: C'est un conte de fées.
1: Complètement, surtout que j'avais jamais fait de scène de ma vie.
0: Il y avait des chanteurs quand même dans votre famille ou pas du tout ?
1: Oui, j'avais ma maman qui était chanteuse, qui devait rentrer au conservatoire de Paris. À l'époque, c'était Jean Nouin et Régine. Et ben, je me sens un peu coupable parce que elle venait d'accoucher et donc elle n'a pas pu continuer son rêve.
0: Le chant italien, c'est important, ça n'est rendu compte.
1: Absolument. J'ai mes ancêtres qui habitaient Palerme et j'ai quand même baigné un petit peu dans le chant italien avec ma grand-mère qui adorait les chants italiens.
0: Les fauteuils se sont retournés. Dites-nous pourquoi je dis ça.
1: Oui, j'ai eu l'occasion, comme ça, c'est un concours de circonstances. J'étais sur un bateau en croisière et j'ai une amie qui était avec moi qui m'a dit Rick, il y a The Voice sur le bateau. Donc je ne le croyais pas. Et donc j'ai fait les auditions. On était 47. Il n'en gardait plus que 7. Et j'ai eu la chance de pouvoir chanter, d'aller en finale. Et donc c'était l'Italie contre la France. Hein. Mais j'ai perdu contre une sacrée chanteuse, une fille qui était superbe.
0: Vous chantez où alors aujourd'hui ?
1: Actuellement, je fais des petites scènes. Mais alors, quand je dis les scènes, c'est des salles des fêtes et dans les petits villages. Et j'ai eu l'occasion de faire l'année dernière le tremplin musical à Muret, où il y avait des artistes, auteurs, compositeurs. Et j'ai eu la chance de gagner le prix du jury, le coup de cœur du jury. Et ils m'ont offert la première partie des Vendredis de l'été qui se font chaque année sur Muret.
0: Vous y pensez régulièrement à votre maman, du coup ?
1: Absolument, oui. En fait, j'ai une coach qui s'appelle Aurore Massad, qui est ma coach et qui chante avec moi, qui me fait penser beaucoup à ma maman, parce qu'elle a à peu près la même voix. Et c'est vrai que ma maman, quand je chante, j'ai l'impression qu'elle est à côté de moi. Et jamais j'aurais cru qu'un jour, j'arriverais à chanter. Et je sens qu'elle est avec moi.
0: Vous envoyez en tout cas, on finit par Caruso ?
1: Allez, si vous voulez.

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1: Bonjour Médéric Esquisserus.
2: Bonjour Philippe, bonjour à tous.
1: Notre linguiste marseillais. Vous m'inquiétez, Médé, vous avez un drôle de regard inquisiteur ce matin. Là.
2: Inquisiteur ?
1: Ouais, un petit peu, oui.
2: Mais confesseur peut-être. Ah. Je vais commencer par une question. Mmh. Êtes-vous capable de résister à la tentation ? Attendez. Mmh. Est-ce que vous êtes capable de résister à, je sais pas moi, un bon aioli provençal?
1: Ah, c'est difficile.
2: L'aioli complet, hein.
1: Ouais.
2: Avec tous les légumes, la morue, et gras d'ail dans la sauce. Ah. Moi non, j'avoue. Est-ce que vous êtes capable de résister à une daube qui a mijoté pendant des heures et qui embaume la maison?
1: Ah, c'est compliqué.
2: À un morceau de gâteau des rois au frit confit bien pégueux. Ouais. Êtes-vous capable de résister, ça je sais que non, à un chichi fraîchi, tout chaud et bien sucré? Et voilà. Alors, je parle que des désirs gustatifs, que du plaisir de la chair, car je pourrais aussi vous poser des questions sur les plaisirs de la chair et vous interroger sur votre capacité à résister à la tentation. Mais ce n'est pas mon rôle. Je ne suis ni confiseur, ni confesseur. En revanche, certains en entendent de belles. La semaine dernière, plusieurs temps forts religieux ont commencé, le ramadan pour les musulmans, mais aussi le carême pour les chrétiens. C'est dans ce cadre que l'on m'a envoyé un lien vers le podcast Carême dans la ville, réalisé par des dominicains, avec l'épisode du 22 février, au titre forcément alléchant, Confession marseillaise. Et je n'ai pas résisté à la tentation, j'ai écouté. Et vous aussi, vous allez écouter. C'est le frère Clément Binachon, du couvent de Saint-Lazare à Marseille, qui parle. Et voilà cette drôle de confession marseillaise, avec l'accent, ou pas.
3: Confession marseillaise. Après avoir jeûné 40 jours et 40 nuits, Jésus eut faim. Matthieu, chapitre 1, verset 2. Marseille, il y a quelques années, dans un confessionnal. Bénissez-moi mon père parce que j'ai péché. Je dois vous confesser, mon père, que j'ai peur que d'avoir été infidèle. C'était la semaine passée. Je prenais mon café tranquille à mon poste habituel en terrasse au-dessus de la plage des Catalans. Et là, il y a une petite que le bon Dieu avait drôlement bien proportionné, qui a eu la mauvaise idée que d'aller piquer une tête là sous mes yeux. Eh bien, je ne vous cache pas que ce spectacle m'a un peu émotionné. Et c'est ça que je voudrais confesser. Vous me pardonnerez cet exemple pagnolesque, mais il me semble éclairer une confusion courante.
2: Ah, la petite des Catalans. Alors voilà, oui, je vous résume l'essentiel de cet épisode. Ce n'est pas un péché que d'éprouver la tentation, le désir, l'envie, tant que vous n'y succombez pas. Bon, on en parle de l'accent. On sent que frère Binachon essaie d'imiter l'accent marseillais, mais sans se lâcher totalement. Ça donne l'accent, avouons-le, très bizarre, une imitation pas trop réussie, mais il faut savoir faire preuve de clémence, et donc on pardonne volontiers à frère Clément Binachon. Vous remarquerez qu'il est resté sobre. Il aurait pu se laisser aller à répéter ce que l'on peut entendre, souvent de très mauvais goût, voire très sexiste. Ça peut aller de « Oh, vé la petite comme elle est charmante, Fada !»« Ah, tiens comme elle est bonasse !» en passant par « Oh, elle est bien tankée, celle-là !» Voire, en mode chanson, « Il y a une petite, la belle de mai, coquin de sort, qu'elle me plaît !» Ou « Il y a une petite au catalan, vous pouvez faire ça aussi. » Et ça peut marcher dans plein de sens. Des filles qui parlent de mecs, des mecs qui parlent de mecs, des filles qui parlent de filles, chacun s'y retrouvera. Mm-hmm. Merci à Sophie pour l'envoi de ce podcast et le bonjour à toutes les femmes folles à la messe, comme le disait Rabelais. Bon carême à toutes et tous, Ramadan Mabrouk si c'est le cas, et méfie à la tentation, espenché. Oui, pécho, c'est péché.
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1: Si on ne sait pas si quelque chose est vrai, on va le chercher sur quelque chose d'autre et on regarde s'ils en parlent aussi. Et peut-être que s'ils en parlent partout, peut-être qu'à un moment, il faudrait savoir si c'est vrai ou si c'est faux.
2: Bah, par exemple, il n'y a pas longtemps, on avait fait athlétisme et il y a Greg, le monsieur qui nous entraînait pour le sport. Il nous avait dit de taper sur Google des recherches de... champion de 4 mètres homme-femme.
3: Un champion de 4 mètres.
2: 400 mètres. Et du coup, on a fait ça et on a trouvé et c'était bon. On nous a dit que c'était bon. Donc, Google, moi, perso, j'y crois. J'y crois à tout ce qui est sur Google.
0: Google est ton ami.
4: Moi, des fois, mes parents, ils disent pas chercher sur Internet, mais dans un livre.
5: Un livre, ça sert à quoi?
4: Bah, Internet, c'est dangereux comme dans les jeux vidéo. Parce que maintenant, il y a de plus en plus de personnes qui sont tuées à cause des jeux vidéo.
1: Moi, je pense que c'est dangereux parce qu'il y a des petits qui peuvent regarder Internet et s'ils regardent Internet, ils peuvent... Je sais pas s'il y a des monstres, s'ils regardent une vidéo de monstres et qu'après, ils vont se coucher. Ils peuvent faire des cauchemars et du coup, tous les jours, ils y pensent. Ils pensent plus qu'à ça et ils sont traumatisés.
2: Quand on voit sur les informations qu'il y en a qui... tue des personnes, on va dire, à côté jeu parce qu'ils ont vu dans un jeu, se dit on peut faire ça en réalité.
1: C'est comme Vladimir Poutine, à tout moment, quand il était plus petit, il a fait trop de jeux vidéo et des jeux vidéo qui étaient pas bien à son âge et du coup, depuis, il croit qu'à ça et il a déclenché une guerre.
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6: Installée à Rivesaltes, dans les Pyrénées-Orientales, la boutique laboratoire showroom Les Givrées Haute Glacerie propose une approche originale de la gourmandise. Des pâtisseries en trompe-l'œil entièrement glacées.
7: Bonjour et bienvenue chez Les Givrées Haute Glacerie à Rivesaltes.
6: Merci de nous accueillir, Dominique, ici dans un univers de pâtisseries glacées.
7: C'est de la pâtisserie glacée, donc avec des caramels coulants, des pralinés, tout en restant dans de la glace avec des produits locaux au maximum. Donc c'est une boutique laboratoire showroom.
6: Et là, vous m'emmenez où?
7: Alors là, je vais vous amener voir mon époux, car c'est lui l'artiste, hein, c'est lui qui crée tout ça.
6: On peut rentrer?
8: Rentrez donc.
6: Bonjour Xavier, c'est vous le créateur de tout ça?
8: C'est bien moi, oui, voilà.
6: Donc votre métier, c'est pâtissier à la base?
8: Pâtissier, oui, exactement.
6: Glacier?
8: Glacier, c'est une création de ma part, voilà.
6: Comment vous avez eu l'idée de vous spécialiser dans la pâtisserie glacée?
8: C'est que le réchauffement climatique, je pense, ça m'est venu comme ça l'idée. Tiens, pourquoi pas faire une création de pâtisserie glacée? Tout nouveau, une nouvelle création, voilà.
6: Vous aviez envie, vous, de desserts un peu frais, de la fraîcheur?
8: Oui, c'est ça, exactement. C'est par rapport au bord de mer aussi, de côté rafraîchissant, réconfortant, pour se faire plaisir au bord de plage, par exemple.
6: Vous visez une clientèle grand public, mais aussi des professionnels?
8: Exactement, oui, c'est ça, oui. Les restaurations, la clientèle particulière aussi.
6: Dites-moi, ça sent très très bon, là, dans ce laboratoire. Vous avez travaillé quoi, juste avant d'être arrivé?
8: J'ai travaillé le chocolat, voilà, oui. Oui, je travaille le chocolat, je suis en train de faire des chapeaux pour le CLAC, c'est un événement ici à côté, et on fait des chapeaux de leur logo, en fait c'est un chapeau factice, en revêt de chocolat.
6: Alors, dans votre laboratoire, bon, évidemment, il y a des appareils de pâtisserie,
8: oui,
6: ça c'est sûr, et il y a aussi, j'imagine, des appareils à glace.
8: Voilà, nous avons ici devant nous une sorbetière. À côté, nous avons un pasteurisateur où je fais maturer mes glaces, où je cuis mes glaces et je fais maturer 24 heures. Ici, nous avons une cellule de refroidissement.
6: Ah, il y a quoi dedans?
8: Voici les petits chapeaux.
6: Ah, les petits chapeaux.
8: Voilà, oui.
6: D'accord. Ils vont rester longtemps, là?
8: Ils vont rester, ils vont rester 2 heures pour que ça soit bien, bien glacé. Et après, ça va partir en boîte et en décoration, puis en boîte.
6: Alors, ici, ça, c'est la partie production.
8: Et nous allons dans la salle à côté. C'est la salle ici, emballage et finition.
6: Alors, on va faire une petite dégustation.
8: Oui, bien sûr, oui.
6: Xavier, vous avez fait de grandes maisons, vous?
8: C'est Monsieur Ducasse, à Paris et à Londres. J'ai pas mal baroudé, oui. Et beaucoup aussi travaillé sur la Côte d'Azur, oui.
6: Alors là, Dominique, vous avez sorti quoi?
7: Alors là, c'est une mangue fruit de la passion. sur une petite guimauve à la vanille.
6: Alors c'est incroyable parce qu'on dirait vraiment le fruit qui est dans l'assiette.
7: C'est exactement ça. On va la couper en deux.
6: C'est vraiment un trompe-l'œil.
7: Vrai trompe-l'œil.
9: Alors à l'intérieur, c'est un sorbet à la mangue, un sorbet aux fruits de la passion, un caramel coulant parfumé au gingembre et à la vanille, et un petit biscuit de coco. Tout ça déposé sur une guimauve à la vanille de Madagascar.
6: C'est trop, trop bon. Bravo. Hein.
9: Pas trop sucré.
6: Et vous l'avez breveté ?
9: Oui, nous avons déposé notre marque. Oui, exactement, oui. Les Givrés.
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2: C'est la première confrérie étudiante de Corse, et peut-être même de France. Le père Christophe Bocquet-Jampe, prêtre de Corté, a eu l'idée de créer cette confrérie il y a quelques mois.
3: La confrérie San Gregorio, une confrérie qui est constituée donc d'étudiants qui se retrouvent maintenant régulièrement pour faire bien le point sur leur foi, pour pouvoir l'approfondir avec des conférences une fois par mois, puis aussi approfondir la liturgie. Il y a des rencontres aussi régulières et la célébration de la messe en langue corse une fois par mois également dans la chapelle Sainte-Croix de Corté.
2: Giulio Antone Susini fait partie de ces jeunes étudiants qui ont répondu à l'appel du père Christophe.
4: Nous avons été plusieurs jeunes à répondre présent pour, comme il a dit, approfondir la liturgie, se former, la célébration de la messe en corse et en latin, mais aussi pour donner le pied à l'étrier à ceux qui veulent retrouver leur foi et concrétiser leur foi, notamment du coup les étudiants. Après, la confrérie a aussi un autre rôle, c'est-à-dire aider les étudiants les plus démunis. On l'a vu avec l'actualité, malheureusement. C'est pour ça qu'avec la paroisse, la confrérie Saint-Théo, Falou de Corté, et notre confrérie et la boutique chez Jane, une opération a été mise en place pour aider ces étudiants et une récolte a été faite pour après leur donner.
2: La confrérie a déjà participé à plusieurs événements.
4: Chaque confrère est de différentes régions de la Corse, donc certains à la Santa Dioni Hall, avec la célébration de la messe, la voisine et d'autres célébrations. Par la suite, nous comptons organiser aussi des événements au sein de Corté. Il y a déjà les messes mensuelles tous les mercredis du mois pour les étudiants, mais aussi de plus grosses messes qui sont envisagées, notamment avec un événement le 8 décembre.
2: À l'heure actuelle, la confrérie San Gregorio compte une douzaine d'étudiants issus de l'Université de Corse.
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1: Dans Toujours à la page, je vous emmène dans une forêt extraordinaire. Extraordinaire et inquiétante à la fois. Celle de Chimère tropicale, dernier livre de Corinne Morel-Darleux, paru chez Dalva. Femme politique repentie, écologiste convaincue, Corinne Morel-Darleux a d'abord écrit des essais pour transmettre ses convictions, mais depuis quelques années, c'est aussi à travers le roman que cette Dromoise a choisi d'exprimer sa fascination pour la nature. Et c'est en Inde du Sud, lors d'une résidence d'écriture, que l'autrice a imaginé cette histoire, l'histoire d'Ariane, infirmière en psychiatrie qui n'a jamais quitté ses montagnes, mais rêve de jungle. Alors le jour où un double accident d'avion improbable se produit dans une forêt tropicale éloignée, Ariane trouve l'occasion de rejoindre cet univers fantasmé. Un univers de moiteurs, de crocs, de mystères, de magie, où elle croisera un homme jaguar, des chamans, des morts inaccomplis et l'inquiétant Cadillac qui la poursuit comme une ombre. Vous l'aurez compris, la place de l'imaginaire dans le livre de Corinne Morel-Darleux est centrale. Alors je lui ai demandé quelle était pour elle la place de l'imaginaire, son importance dans la vie.
2: Ouais, j'ai l'impression que c'est un sujet d'une actualité brûlante, cette question de la place de l'imaginaire. D'abord parce que j'ai l'impression qu'on est nombreuses et nombreux à avoir de plus en plus besoin de se réfugier dans l'imaginaire pour de temps en temps échapper au réel qui semble de plus en plus dystopique et difficile à affronter. Et ensuite, parce que l'imaginaire, c'est aussi ce qui nous permet éventuellement d'imaginer autre chose. Comment le monde pourrait être de manière différente, de cultiver une forme d'empathie aussi, de pouvoir se mettre à la place de l'autre, d'envisager qu'il puisse y avoir des réalités multiples et pas une seule manière d'aborder la vie, d'aborder les événements, les faits. Toute ma question, moi, c'est de savoir comment on nourrit nos imaginaires, qu'est-ce que ça nous permet de produire qui n'est pas encore là, qu'est-ce que ça peut faire advenir dans nos vies.
1: Alors, dans ce que vous nous racontez, il y a de l'extraordinaire, il y a du magique, il y a cette jungle qui est presque hantée.
2: Oui, cette forêt tropicale, elle est à l'image de la symbolique de la forêt qui est à la fois dans l'imaginaire collectif, un endroit, un milieu qui attire et en même temps qui a souvent provoqué aussi la peur, la crainte, parce que c'est un lieu mystérieux, étrange, sombre. Parce que finalement, je trouve que c'est beaucoup à l'image de notre époque, de nos vies, d'apprendre à cheminer sur cette ligne de crête entre émerveillement et inquiétude. Et donc, c'est finalement assez logique que ça se soit retrouvé dans mon écriture et dans l'histoire de Chimère tropicale.
1: Chimère tropicale, c'est un objet littéraire étrange, un roman organique qui nous enlace, nous emporte, sans laisser voir ce qui relève de la réalité ou de l'illusion. C'est sûrement pour cela qu'il est présélectionné pour le prix Ouest France Étonnant Voyageur, verdict attendu le 24 mai 2026. En attendant, à vous de vous plonger dans ces Chimère tropicale parue chez Dalva.
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4: C'est quoi la jalousie?
5: Là, je suis invitée à un anniversaire. Et par exemple, mon pote, mon copain, il n'a pas été invité. Bah, c'est un peu de la jalousie. Enfin, c'est pas de la jalousie, mais il invite qui veut. Mais
6: il y a des gens, des fois, ils aiment pas des personnes. Ils t'aiment pas non plus. Mais des fois, juste pour te rendre jaloux, les personnes qu'ils aiment pas, ils deviennent amis avec eux, alors que toi, ils te laissent tout seul. Mais sinon, la plupart du temps, c'est les autres qui sont jaloux de toi. Toi, au moins, tu sais ce que tu veux et du coup, t'as pas à être jaloux des autres.
7: Moi, je m'en fiche. Je regarde pas les regards des gens. Moi, je fais ce que je veux. C'est ma vie. Je m'habille comme je veux. Je parle comme je veux. C'est pas eux, ils sont dans mon corps.
8: Ben, moi, j'en ai une dans mon école. Des fois, elle est plus copine avec quelqu'un qui s'appelle Inès. Elle prend
9: Inès, alors que moi, elle me laisse tout seul. Et de toute façon, là, ma mère, elle m'a dit que je l'ignore parce que j'ai pas envie de dire le mot, mais je l'aime pas.
10: C'est la meilleure façon de l'ignorance. C'est la meilleure façon de leur... Par exemple, s'ils veulent te parler, bah tu pars.
6: Si la personne laisse tomber une personne et toi, tu la laisses tomber, au moins, elle ressent ce que l'autre personne a ressenti. Cette personne qui me l'a fait, parce qu'on était bien amis, et à un moment, elle ne m'a plus voulu me parler. Après, je voulais redevenir amie avec moi, mais je lui ai dit non, parce que, bah, au moins, elle sait ce que j'ai ressenti.
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11: Ah, la raison 435, le cinéma niçois. Alors dites-vous qu'il y a 130 ans, en 1895, les Frères Lumière tournaient l'un des premiers films de l'histoire du cinéma. Un très court métrage de 45 secondes, soit le temps qui vient de s'écouler depuis le début de ma chronique. Sur ce petit film, on voit des ouvriers ouvrir la porte d'une usine rue Saint-Victor à Lyon. 45 secondes pour la naissance du 7e art.
12: Et à Nice, on a une longue histoire avec le cinéma, justement.
11: Et oui, avec un lieu emblématique, les studios de la Victorine. Car à la suite du succès des Frères Lumière, on commence à construire des studios dédiés au cinéma. Et dans les Alpes-Maritimes, nous avons eu la Victorine. Car les terrains appartenaient à Victor Masséna avant qu'il ne les vende à deux réalisateurs, Louis Nalpa et Serge Sandberg. Et ces deux hommes ont une ambition, faire de Nice la capitale européenne du cinéma.
12: Et est-ce qu'ils y arrivent ?
11: Ah, tu sais, le monde du cinéma est cruel. Les locaux changent souvent de propriétaire. Et après des débuts difficiles, les studios connaissent leur véritable apogée dans les années 1920 et 1930. De grands noms du cinéma français et international y tournent leurs films. Puis vient la Seconde Guerre mondiale.
12: Et qu'est-ce qui va arriver du coup au studio de la Victorine ?
11: Eh bien étrangement, cela ne change pas grand-chose pour le Hollywood local. Car après l'armistice de 1940, tout le cinéma français se réfugie à Nice. Et sur les 120 films produits en France dans ces années-là, 30 ont été réalisés ici. Après la guerre, les studios de la Victorine déclinent progressivement. La concurrence des studios américains et l'arrivée de la télévision compliquent les affaires. Ce qui n'empêche pas le tournage de certains grands films. Par exemple, dans les années 1950, Alfred Hitchcock réalise La main au collet avec Cary Grant et Grace Kelly, tout comme Roger Vadim qui fait briller Brigitte Bardot dans Et Dieu cria la femme. Mais bon, le studio n'a plus la renommée qu'il avait auparavant et l'histoire du studio n'a pas été un long fleuve tranquille. Mais malgré tout, la Victorine fait encore l'objet de nombreux projets ambitieux et avant-gardistes. Dis-toi qu'en 2023, 10 longs métrages et 14 fictions télévisées ont été réalisés dans les Alpes-Maritimes.
12: Ah ben voilà, Hollywood n'a qu'à bien se tenir.
11: Eh oui, la Côte d'Azur attire les cinéastes du monde entier depuis plus de 100 ans. Dans les studios de la Victorine, notre Hollywood français.
12: Et ça, c'est une bonne raison d'aimer la Côte d'Azur.
11: En plein dans le mille.

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1: 6h20, il est temps de donner une nouvelle fois la parole à une personnalité qui fait briller notre région. Les gens d'ici, au micro de Romain Bruno aujourd'hui. Romain va rencontrer pour nous un amoureux de sport, passionné du Paris Saint-Germain. Parfait, surtout quand on sait que le PSG affrontera Tottenham ce soir au Parc des Princes en Ligue des Champions. Un invité qui va sûrement vous surprendre avec des infos étonnantes sur ce stade mythique. Bonjour Romain, vous êtes avec lui au pied du parc.
2: Eh oui, je suis avec notre invité. C'est un spécialiste du sport, un amoureux du sport et de tous les sports. Ici au pied du Parc des Princes, Alain Vernon. Bonjour.
3: Bonjour à tous.
2: Ancien journaliste de Stade 2, quelle belle émission Stade 2 qui fête cette année son anniversaire.
3: Et oui, Stade 2 est né le 28 décembre 1975, donc cette année, ça fait exactement 50 ans. Et d'ailleurs, on va fêter ça, nous les anciens.
2: Alors ici, au pied du Parc des Princes, qui à l'origine, Alain, ne s'appelait pas Parc des Princes.
3: Oui, c'est l'ancien stade Vélodrome, ancien Vélodrome de Paris, où le Tour de France y a fait beaucoup d'arrivées. Et puis en 72, eh bien, est né ce magnifique Parc des Princes, où on joue aujourd'hui les princes du parc, comme l'on dit fréquemment.
2: Ce Parc des Princes, les supporters y sont attachés.
3: Oui, parce que c'est un stade qui est en cœur de ville, hein, qui est proche des métros, proche de beaucoup de moyens de transport.
2: Et je vous regarde là, vous avez les yeux qui pétillent devant ce terrain mythique.
3: Oui, on y a vu toute l'ascension, toutes les épopées, toute l'histoire du Paris Saint-Germain. On y a vu jouer l'équipe de France. On y a vu jouer également des matchs de Coupe du Monde féminine en 2019. Et puis, j'y ai joué moi-même. Oui, j'ai joué avec France Télévisions, des tournois de la presse. J'ai joué avec mes amis journalistes comme Patrick Chêne, Gérard Ross. Mais bon, voilà, avec mon ami Dominique Leglou, on a joué aussi avec pas mal Vincent Guérin, l'ancien du PSG, l'ancien milieu du PSG, ce qui est toujours un régal, évidemment. Et puis j'y ai commenté des matchs, évidemment, pour la Coupe du Monde 98, dans ce grand stade qui est très très apprécié par toutes les équipes d'Europe et toutes les équipes françaises.
2: Alors, pourquoi il est apprécié ?
3: Parce que c'est un peu un stade à l'anglaise, il n'y a pas de piste d'athlétisme comme en Allemagne par exemple. C'est un stade où on est proche des joueurs, qui a une architecture quand même assez moderne et toujours très futuriste, et chaleureuse. Les supporters sont près des joueurs. Quand on est en bas des tribunes, il y a cette proximité où on a l'impression parfois, oui, d'être sur le terrain, d'entendre ce qu'ils disent, d'entendre les coachs. Et vraiment, ce Parc des Princes, il est super. Si on est derrière le but, on entend ce que dit le gardien. Non, moi j'aime ce stade, bien qu'il fût construit en 1972 et restauré pour l'Euro 84.
2: Eh bien, tous au Parc des Princes pour supporter nos rouges et bleus. Merci Alain Vernon.
3: Eh bien, merci à vous.
2: Alain Vernon, ancien journaliste de Stade 2, devant ce stade mythique qu'est le Parc des Princes.
1: Ouais, merci beaucoup Romain Bruno et merci à votre invité Alain. Le PSG qui affrontera donc Tottenham ce soir au Parc des Princes, un match à suivre en intégralité et gratuitement sur la radio des supporters du Paris Saint-Germain et aussi sur notre chaîne YouTube 100% PSG. N'hésitez pas à aller regarder ça.
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4: Wikizef, petit guide à l'usage des étrangers du sud du péage d'Arras en vacances dans notre belle région.
5: Votre cousine a décidé d'organiser son anniversaire, seulement les temps sont durs. Elle voudrait réunir la famille, mais faire ça à moindre frais. Vous savez, les réceptions dans les grandes familles, ça fait vite cher, hein. Rien que la famille proche, ils sont 25. Deux, trois cousins en plus avec les gosses, on monte vite à 50. Alors elle a une idée. Elle se dit, je vais faire à manger des pentières au four avec des saucisses au barbecue. Et ils ramèneront chacun une ou deux bouteilles. Et là, votre cousin, il dit, Vadius, ça va faire une paire de bouteilles. Ne paniquez pas, Wikizef est là pour vous aider. Votre cerveau s'est mis en route à essayer de compter. Et vous ne parvenez pas à trouver comment une trentaine d'adultes en ramenant une ou deux chacun, voire trois, on arrive à une simple paire.
4: Définition.
5: Une paire de bouteilles ? Beaucoup de bouteilles. C'est simple, hein. Mais attention, quand on dit une paire de bouteilles, c'est quand on sait qu'il va y en avoir beaucoup, peut-être même de trop, mais on ne sait pas combien. Et en acceptant ce qui va par paire naturellement, les chaussures, les tototes, les chaussettes, les prunes et les jumeaux. Par contre, à un colloque de jumeaux, on peut dire, des jumeaux là-bas, il va y en avoir une paire. Et si on va par là,

0: dans le dressing de votre femme, je suis sûr que des chaussures, il y en a aussi une paire.
1: Exemple.
0: Une paire de manifestants selon la police, une belle paire de manifestants selon les syndicats. Je crois qu'on a fait le tour. Depuis le temps des Wikisef, je crois, j'en ai fait une paire, je suis sûr.
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4: Allez, on passe la frontière, que ce soit au niveau du col du Locle, de Valorbe, ben, pas de souci. On va en Suisse et on regarde un petit peu ce qui se passe chez nos voisins avec David Aubry. Bonjour David.
5: Bonjour Louise, bonjour à tous.
4: Alors je le disais, un conflit de voisinage tourne au vinaigre, mais pour la plaignante.
5: Oui, ah, vous voyez, j'aime bien aller dans la rubrique justice, hein, ça en dit long sur une société. Alors, sur le ring ce matin, la momone, une solide bernoise, la soixantaine bien tapée. Alors c'est le genre de femme, il ne faut pas la chercher, ou alors on la trouve, hein. Vous allez voir, face à elle, une voisine lambda que la momone ne peut pas blairer. Mmh. Et vous allez voir aussi que notre amie du jour, eh ben, elle n'est pas là pour obtenir le prix Nobel. Hein. La diplomatie, ce n'est pas son truc. Elle, quand elle est contrariée, elle envoie du lourd. C'est le genre grande gueule, sans gêne, c'est un peu la mère Trump du quartier. Alors je vous rassure, elle n'a pas sorti la machine à baf, mais elle a décidé d'afficher sa voisine juste parce qu'elle ne peut pas l'encadrer.
4: Alors elle l'a en effet affichée au sens propre, hein, pour le coup.
5: Eh bien absolument. Les faits se sont déroulés dans la buanderie de la Copro, le lieu idéal, là où tout le monde passe et a le temps de jeter un œil sur les murs. Attention, je ne me piquer à la presse suisse. La momone, elle a décidé de laver son linge sale en public et sans adoucissant. Sur une affiche en face de la machine, elle traite la voisine de rebut antisocial de l'humanité. Bref, c'est ce qu'on appelle de la diffamation et des injures. Alors, forcément, la dame visée s'est pas laissée faire et elle a porté plainte.
4: Et le ministère public lui a donné raison.
5: Évidemment, la momone n'est pas ressortie blanchie de la buanderie. Selon les juges, elle a sali la réputation de sa voisine en portant atteinte à sa dignité et à son droit à la considération. Rien que ça. Et tout ça, eh ben, ça se paye. 620 balles d'amende, frais de justice et un avertissement. En cas de récidive, ce sera 80 balles de plus par jour d'affichage.
4: Eh ben.
5: Pour pas risquer de perdre à nouveau ses nerfs, on lui conseille donc de ne s'acheter une machine à laver pour faire ses lessives dans son appart et pas à la buanderie. Et accessoirement, Loïs, on va aussi lui conseiller de prendre une petite verveine, ça détend.
4: Oui, ça peut faire du bien, surtout de grand matin comme ça. Merci beaucoup David, et puis voilà, vos conseils, on les retrouve, parce que là, on trouve un super conseil, achetez votre machine à laver, voilà, n'allez pas la faire dans un lieu public, on a toujours des risques comme ça. Merci, les conseils à retrouver sur l'application ici et sur ici.fr Besançon. Et puis nous, on se dit à demain, tout simplement. Voilà, David.
5: À demain.
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2: Salut tout le monde, bonsoir et bienvenue. Il est tout juste 20h et désormais vous connaissez ce nouveau rendez-vous sur ici avec toute l'équipe de Il n'y a pas que Paris dans la vie. Alors on va essayer un petit peu d'oublier les soucis de la journée et s'intéresser aux merveilles de ce pays à travers finalement vos actions, vos initiatives. Dans le monde du vivant, on s'intéressera avec Benoît Prospero à des espèces composées uniquement de femelles. Nature et environnement à l'honneur. Nous irons aussi du côté de Belfort avec un jeu de cartes franc-comtois Complotix pour se jouer de fausses informations. Qu'est-ce que c'est ? Restez avec nous. Et puis nous irons également au Mans, au tribunal, découvrir un chien pas comme les autres. Mais cette émission, c'est surtout et avant tout le parcours d'un invité qui est à nos côtés, qui va voyager durant une heure au cœur de ces lieux qui ont marqué sa vie. Elle est musicienne, elle est choriste, elle est chanteuse, elle est comédienne, elle est animatrice, c'est un visage familier des téléspectateurs de France 2, mais pas seulement. Vous la voyez chaque soir aux côtés de Nagui dans l'émission N'oubliez pas les paroles. Je reçois avec beaucoup de plaisir ce soir Magali Ripoll. Bonsoir Magali.
3: Bonsoir Eric.
2: Comment ça va ?
3: Ça va bien et vous ? Merci de me recevoir.
2: C'est un plaisir de vous recevoir. Vous avez un très joli sourire. Vous avez toujours cette communication qu'on voit qui transpire à la télévision, mais dans la vraie vie aussi. Je vous sens quelqu'un d'heureuse et d'enjoué.
3: Eh bien non, pas du tout. Et j'espère que votre plaisir sera le même au bout d'une heure d'émission.
2: Bon, on va tenter d'en savoir un petit peu plus sur vous. Et vous l'avez compris, parce que je sais que vous avez écouté cette émission, de retracer un petit peu votre parcours avec un premier point de départ qui est le Creusot. C'est le début de tout. C'est là où vous êtes né, au Creusot.
3: C'est ça, le Creusot.
2: Le Creusot. Ah, pourquoi il faut rouler le R pour le Creusot.
3: Alors, il faut, non, mais c'est vrai que c'est mieux vu hein, de reproduire l'accent bourguignon. Je suis né au Creusot en Bourgogne.
2: Qu'est-ce que vos parents faisaient au Creusot en Bourgogne à ce moment-là, au moment de votre naissance ?
3: Eux-mêmes se le demandent encore. En fait, mes parents se sont rencontrés dans cette région-là parce que ma mère y est née également.
2: D'accord.
3: De parents immigrés de Pologne. Sa famille vient de Pologne.
2: Alors vous avez un mélange polonais et espagnol.
3: Exactement. Alors. Et mon papa grandit à Chalon-sur-Saône, arrivé à l'âge de 9 ans en France d'Algérie française, avec ses parents qui vivent aussi à Chalon-sur-Saône et ils se sont rencontrés grâce à la musique. Voilà, parce que mon papa faisait de la musique avec mon oncle qui était le frère de ma maman, voilà.
2: Ouais.
3: Et ils se sont rencontrés, puis ils se sont aimés et ils m'ont fabriqué.
2: Et vous avez toujours un lien particulier avec le Creusot. Je crois aujourd'hui vous y retournez de temps en temps.
3: Oui, j'y retourne déjà pour parcourir de temps en temps quand je peux en prendre le temps les rues dans lesquelles j'ai vadrouillé parce que j'ai souvent été bien que partie très très jeune visiter ma famille et surtout mes grands-parents dont j'étais très très proche et je repasse de temps en temps devant leur habitation.
2: Ils tenaient un bar vos parents à ce moment-là ?
3: Exactement, un bistrot. Je suis née dans un bistrot.
2: Il existe toujours ce bistrot ?
3: Non, justement, il a été démoli.
2: La place ?
3: Eh bien, il y a quoi ? Il y a des immeubles.
2: Ah,
3: des immeubles sur une place.
2: C'est dur de voir ça, non, quand vous y repassez.